0: j'ai grandi dans le 11e, dans deux rues différentes.
1: Quel souvenir tu peux donner le nom des rues, hein, ça peut parler à des gens. Hein.
0: Bien sûr, j'ai vécu au 24 rue Saint-Ambroise, Paris 11e, en face d'une église. Bon, ce qui pour un juif ashkénaze déjà, bon, tu vois ce que je veux dire.
1: Ouais.
0: Et après, donc, j'ai déménagé 6 rue de Guéry, aussi dans le 11e, toujours en face d'une église, s'appelait l'église Saint-Joseph.
1: Voilà.
0: Mais tout près de la rue du Faubourg du Temple et tout près du Gibus, là où j'ai vu mes premiers concerts de rock'n'roll.
1: Ah ouais, non, mais rien n'est au hasard quoi. Avec toi. Hein.
0: Rien.
1: Alors, cette enfance à Paris, ok, mais alors il n'y a pas que Paris dans la vie, parce que tu vas aussi un petit peu te déplacer et bouger avec ta famille.
0: Oui.
1: Et je sais que tu avais des vacances du côté des Sables d'Olonne.
0: Absolument, mes parents louaient une maison pendant 5-6 ans, 7 ans, même au Sables d'Olonne, en Vendée.
1: Voilà. Alors, c'est paradoxal, parce que quand tu allais au bord de la plage, toi, t'aimais pas particulièrement l'eau.
0: Bah déjà, tout petit, j'aime toujours pas, mais j'aimais pas. Non, j'aimais pas l'eau, j'aimais pas trop la plage, le sable.
1: Toi qui as pris des seaux d'eau après la télévision.
0: Bah, justement. Tu regardais le jeu de l'ABC ou le Jacques Issou,
1: évidemment,
0: tous les mercredis.
1: J'ai kiffé, je suis né dans les années 80. Donc,
0: oui, c'est vrai.
1: Mais pourquoi t'aimais pas l'eau? Aujourd'hui, t'en es où avec l'eau?
0: J'y vais, quand je suis à la boule, j'y vais rarement, quoi. Tu vois, je préfère la regarder dans un bar, tu vois, comme ça, sur la plage, que nager. Mais je sais nager, pourtant. Hein. Le seul truc qui me faisait venir sur la plage au Sable d'Olonne, c'est que quand mon père me proposait de jouer au football.
1: Alors,
0: parce que j'adorais le football.
1: Parce que justement, la carte postale qui nous vient dès à présent, et on reparlera de la boule tout à l'heure, les Sables d'Olonne, c'est toi en train de jouer au foot avec tes cousins et avec ton papa.
0: Oui, absolument, c'est ça. J'ai gardé cette image, j'avais 8, 9 ans, 10 ans.
1: Qu'est-ce que tu gardes comme souvenir des Sables d'Olonne? Qu'est-ce que, je sais pas, il y a une plage qui t'a marqué, une rue, un endroit, une odeur?
0: Non, un endroit chez Pierrot. J'aimais bien chez Pierrot. Mon père m'achetait des sucettes.
1: C'est un confiseur.
0: Mais pas des sucettes à l'année. Hein.
1: Non,
0: oui,
1: bah non.
0: C'est un confiseur. Oui. Et alors, j'y suis retourné.
1: Ah oui?
0: Oui, je suis passé il y a 7 ans et chez Pierrot, ça existe toujours. Et ça m'a fait un petit truc.
1: Mais justement, je te demande, quel lieu.
0: Ça m'a fait un petit truc.
1: Mais quel lieu tu entretiens avec peut-être ces rues dans le 11e arrondissement ou avec justement les Sables d'Olonne où tu allais? Tu y retournes régulièrement? Tu y repenses souvent?
0: Oui, je suis retourné une fois à rue de Guéry et ça m'a fait un petit truc de revoir l'appartement de mes parents, tout ça, où j'ai vécu pendant, on va dire 12 ans, quand même.
1: Parce que nous, on est nostalgiques de toi et du club d'eau.
0: Oui.
1: Toi, est-ce que t'es nostalgique là? C'est ce que
0: oui,
1: tu dis,
0: complètement,
1: oui, finalement.
0: Complètement.
1: Tu aussi.
0: Bien sûr, je le suis.
1: Bon, puisque tu me parles de Pierrot le confiseur, c'est quoi les spécialités vendéennes? Tu vas pas me dire qu'il mangeait pas de la brioche quand t'étais gamin?
0: Bah oui, il y a de la brioche, bien sûr.
1: Ouais.
0: Bah, bien sûr.
1: La Vendée, t'as eu l'occasion de t'y balader, d'y passer du temps, mais il y a aussi un autre endroit important qui compte pour toi, c'est les colonies de vacances.
0: Ah oui. Alors là, oui, ça compte vraiment à plein de niveaux. C'était donc à Verberie, dans l'Oise. Et c'était une colonie de vacances juive, parce que j'étais dans un mouvement juif, mais enfin un mouvement, il y avait, tu vois, ça s'appelait le Noir Kadima, jeunesse en avant, mais enfin ça avait pas de, on était ni de gauche ni de droite ni bon voilà. Et moi j'étais un enfant quand même qui était dans les jupes de ma mère, tu vois, ma mère était très avec moi, je suis fils unique, tu vois, donc j'étais très. Et c'est grâce à Verberie, donc j'y suis allé, j'avais 12 ans, où tout a changé.
1: C'est-à-dire
0: où je suis devenu, tu vois, un peu insupportable.
1: Ce qui est fou, c'est que tu rencontres un garçon qui s'appelle Richard Gotener.
0: Et oui, qui a le même âge que moi, on a exactement un mois de différence.
1: Ouais.
0: Et je l'ai rencontré là-bas, il avait donc 12 ans, et là, tout a commencé pour nous deux.
1: Ouais, mais on a des dossiers, il paraît que tu mettais de la menthe à l'eau dans les lits,
0: oui,
1: tu jouais avec du dentifrice.
0: Mais oui, je mettais du dentifrice, on est partis intimes.
1: Mais t'es fou. Amis.
0: Il y avait un dortoir, c'était pas mixte. Enfin, c'était mixte, mais les garçons avec les garçons, les filles avec les filles. On attendait aussi que nos copains dorment pour leur mettre du sirop de menthe.
1: Oui, c'est ce que je te dis.
0: Sirop de menthe dans les draps, on faisait les lits en portefeuille. Enfin, tout, quoi. Tout ce qui était possible.
1: Et qu'est-ce que vous faisiez dans l'Oise? Vous baladiez? Vous avez découvert un peu les territoires, là-bas?
0: Non, pas du tout. C'est un château. Tu vois, c'était château. Moi, je jouais au foot parce que j'adorais le foot. Et le reste du temps, oui, on se baladait. Bien sûr qu'on se baladait. On sortait un peu de Verberie, oui.
1: Ce lieu, il n'est pas anodin parce qu'on en parle comme ça, on plaisante avec Richard Gotener, que tu as connu là-bas. Mais c'est aussi un lieu où tu te lances dans cette fibre artistique. C'est là que ça commence à arriver.
0: Oui, c'est un peu là, vers 15 ans. On écrivait des sketchs. Mais t'écris à 15 ans, quand t'écris des sketchs, bon, on se prenait pour Poiret Serrault, parce que nos idoles, c'était Poiret Serrault.
1: Ouais.
0: Mais bon, on s'est vite rendu compte qu'on était ni Poiret, ni Serrault, si tu veux. On faisait des sketchs, tu vois, le vendredi soir pour Shabbat, pour les colons, quoi,
1: qui étaient là.
0: Mais ça marchait parce qu'ils nous connaissaient. Alors, on s'est appelé un peu, t'as vu, on est drôle et tout. Enfin, qu'on peut l'âge bête, toi, à 15 ans. Et à 19 ans, on s'est dit, 3 ans plus tard, parce qu'on se voyait toujours, mais on n'était plus en colonie de vacances, hein, à 19 ans. On s'est dit, tiens, on va faire un cabaret, on va essayer de faire un cabaret.
1: L'échelle de Jacob.
0: Mais disons, mais attends, mais c'est incroyable, toi.
1: C'est à Paris, ça. C'est toujours à Paris. Je sais pas si ce lieu existe encore.
0: Oui. Si ça existe.
1: Vous avez pas eu de succès non plus, à ce moment-là.
0: Non, alors le mec nous dit, attendez, mais je me souviens, c'était en première partie Thierry Leluron, qui était déjà un peu connu à l'époque. Et, il nous dit, bah, je vous allais passer comme ça. On lui dit, son livre, vous venez de pas payer. Ben, nous, on était contents, tu vois. Et on commence à faire des trucs, deux, trois sketchs. Les mecs mangeaient, les mecs buvaient, personne ne rigolait. Donc, à la fin, on s'est dit, bon, on va arrêter là, on va tenter notre chance chacun de notre côté, puis ça nous a pas trop mal réussi.
1: Voilà. Les débuts de Jackie. On a encore plein de choses à se raconter. On va encore croiser plein de lieux. Je te propose d'aller faire un tour au cœur de la nature avec Benoît Prospero. On va prendre le temps d'observer aujourd'hui une sorte de petit animal qui gagne à être connu.
2: Une sorte de petit crapaud léopard qui caquette comme une poule. Allez, on va prendre le temps de contempler le monde vivant. Et pourquoi pas, tiens, cet amphibien symbole de la biodiversité méditerranéenne. Avec ici Gare Lozère, on vous présente le pélobate cultripède. Et avant de voir ce qu'il a de plus que les autres, on va le décrire, cet amphibien. Alors déjà, physiquement, voici Juliette G. du Seine-Occitanie, conservatoire d'espaces naturels. Alors, il ressemble à quoi, le pélobate cultripède?
3: Il ressemble à un crapaud, fait maximum 10 cm. Et il a la peau totalement lisse, donc pas de verrues comme le crapaud. Et il a un pattern, il fait un peu léopard, ça fait pas des taches mais ça fait des grosses taches.
2: Bon, donc une sorte de crapaud léopard, et il a une autre particularité physique, à savoir ses yeux.
3: Ce qui le rend un peu assez unique, c'est ses yeux qui sont assez globuleux au sommet de sa tête, donc il a une carrure un peu spéciale. Il est assez drôle comme amphibien.
2: Donc, le pélobate cultripède, c'est une sorte de crapaud de 7 à 10 cm qui ressemble à un léopard avec des yeux globuleux, ce qui est déjà assez original, mais ce qui le rend encore plus unique, c'est son chant.
3: Il y a certains qui disent que son chant ressemble un peu à un caquettement de poule.
2: Un chant qui rappelle celui de la poule qui caquette. Vous voulez écouter ? Alors, c'est vrai qu'un crapaud léopard qui chante comme une poule, c'est déjà original. Mais c'est pas fini.
3: C'est un des seuls amphibiens, en tout cas de France méditerranéenne, qui chante sous l'eau.
2: Et oui, parce que habituellement, vous prendrez le temps d'observer quand un amphibien, une grenouille ou un crapaud par exemple, chante, il est hors de l'eau. Ce que sait aussi faire le pélobate cultripède. Et à ce moment-là, autre particularité, suivant s'il chante sous l'eau ou à l'extérieur de l'eau, eh bien, il ne chante pas de la même façon. Et c'est pas fini.
3: Le pélobate cultripède, en fait, si on regarde un peu l'étymologie du sens, ça veut dire qu'il possède des couteaux. Ou ce qu'on appelle des couteaux, c'est des parties de ses pattes arrière qui lui permettent, en fait, d'avoir une partie un peu plus dure, qui lui permettent de facilement s'enfoncer dans le sol et assez rapidement pour se cacher, pour passer l'hiver, l'été ou les différents éléments.
2: Bon, bref, je crois qu'on peut le dire, le pélobate cultripède est une merveille. Et en parlant de merveille, petit rappel, la planète des amphibiens, c'est-à-dire là où ils vivent, c'est les zones humides, mares, étangs, ruisseaux, etc., à préserver donc. Merci Juliette G. du Seine-Occitanie, conservatoire d'espaces naturels, et merci ici Gare Lozère.
1: Merci à Benoît Prospero. Restez bien avec nous sur Ici, il n'y a pas que Paris dans la vie. Jackie, tu restes avec nous.
0: Bien sûr.
1: Jackie, vous avez reconnu sa voix, Jackie du Club d'eau, mais si ce n'était que ça, allez découvrir son parcours impressionnant dans les toutes prochaines minutes. On va quitter l'échelle de Jacob et les débuts avec Gotenner quand t'as 19-20 ans.
0: Oui.
1: Pour quitter complètement la France, n'en dis pas plus, c'est à suivre sur Ici.

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2: Avec Jackie, notre invité aujourd'hui, il est né à Paris dans le 19e arrondissement, mais il va grandir du côté de Saint-Ambroise dans le 11e arrondissement, animateur de télé, de radio, formé, ne l'oublions pas, à l'école supérieure de journalisme à Paris, un amoureux de foot, on l'a évoqué tout à l'heure. C'est un parcours, c'est un destin à travers les régions, avec un ancrage très fort qu'il nous raconte ce soir. T'as évoqué tout à l'heure le foot, Jackie. C'est vrai que t'as été au Racing Club de Paris?
3: Absolument, je jouais ailier droit au Racing Club de Paris. J'ai même été ramasseur de balles au Parc des Princes.
2: Bah, c'est génial, ça.
3: Racing Club de Paris, à l'époque, j'ai fait ça de 10 ans à 15 ans.
2: Ouais, donc,
3: après, il y a les filles et le rock'n'roll.
2: Oui, voilà, c'est ça. Ouais, parce que là, tu vas sortir un petit peu de l'enfance, te diriger vers l'adolescence. Ouais. Et alors, un autre lieu qui compte, c'est celui-ci. Pas Notre-Dame de Paris, ça.
3: Non, je crois pas, non.
2: À 16 ans, c'est jeune, hein, tu découvres l'Angleterre, tu parles là-bas, parce que tu avais un correspondant, c'est ça?
3: Oui, j'avais un correspondant à l'époque, ça se faisait beaucoup. Je sais pas si ça se fait encore.
2: Bien sûr.
3: Donc moi, je l'invitais chez moi, et il m'invitait chez lui, enfin, chez ses parents, parce que lorsqu'on avait, on n'était pas. Oui. Et là, ça, j'ai découvert l'Angleterre, oui. J'ai découvert Londres, j'ai découvert le rock'n'roll.
2: Ah oui, bien sûr.
3: Ah bah voilà.
2: Les Beatles. Qu'est-ce qui te fascine quand tu arrives en Angleterre?
3: Ce qui me fascine, c'est... En plus, c'était la période du Swinging London, tu vois, dans les rues, c'était vraiment bien. Il y avait un quotidien, une vraie énergie. Et mon correspondant a déjà adoré le rock'n'roll. Il m'a dit, viens au Marquis, il y a les Beatles. Il me fait... Donc j'ai vu les Beatles, j'avais 17 ans, j'ai vu les Kings.
2: C'était où le Marquis?
3: Parce que le Marquis, c'est dans le Swinging London, tu vois, c'est à Market Street, c'est une boîte.
2: Ça existe toujours?
3: Je pense, je sais pas, mais enfin moi, c'était là où passaient tous les groupes importants de l'époque.
2: Donc t'as vu qui? Les Kings?
3: Les Kings, j'ai vu les Beatles, j'ai vu les Animals, j'ai vu les Who, j'ai vu Jimi Hendrix. J'ai tout vu, de toute façon, après, quand j'étais attaché de presse, j'ai tout vu.
2: Ouais, non, mais c'est quand même... Je rappelle que t'as 16 ans. Quand tu vois 16, les artistes...
3: 17
2: ans. Tu vois quand tu vois les Beatles à 17 ans, les Kings, enfin, excuse-moi.
3: Ah, mais ça a changé ma vie.
2: T'es au garde à vous, là.
3: J'ai pas dit c'est ça que je veux faire, mais c'est ça que je veux écouter. Tout.
2: Bon, tu reviens en France, et c'est vrai que tout doucement, bah, les projets vont peut-être se dessiner. T'es au lycée Voltaire, hein, puisqu'on parlait du
3: Rue Marron. Oui, lycée Voltaire, absolument.
2: Pourquoi tu te conduis vers... pourquoi tu vas faire une école de journalisme à rue de Rennes?
3: Bah, je sais pas trop quoi faire, j'ai eu mon bac.
2: Ouais, mais il y a
3: je voulais faire un truc dans la musique, mais pas musicien, parce que je suis pas musicien. J'ai dit, tiens, peut-être, j'avais envie d'écrire des trucs, tout ça. Donc, j'ai dit, je vais faire l'école journaliste, je suis assez 3 ans, j'ai eu mon diplôme, mais ça m'a pas servi à grand chose par la suite.
2: Alors, attends, premier boulot, vendeur de disques au Lido Music sur les Champs-Élysées.
3: Absolument. Le Lido Music qui n'existe plus maintenant. Oui, je vendais à l'époque, donc, il n'y avait pas de CD. Bah, je vendais des vinyles en import. C'était le seul endroit. À Paris et même en France, on peut trouver des vinyles en import.
2: Mais t'as vu à quel point c'est encore à la mode, les vinyles, aujourd'hui.
3: Oui, c'est vrai, ça redevient la mode.
2: Donc tu travailles sur les Champs-Élysées à ce moment-là. Oui. Et puis alors, tu te retrouves dans un premier boulot, en 1973, chez Philips Phonogramme, un peu par hasard, parce que tu connaissais la coiffeuse de la femme...
3: De Serge Lama.
2: C'est à ça qu'on doit une carrière.
3: Ouais, écoute. Je sais pas quoi, tu la dois ta carrière, toi, ta petite fille de rencontre.
2: C'était pas le coiffeur, c'était le médecin de quelqu'un d'autre.
3: On est devenu, elle s'appelait donc Daisy Lama. Ouais. Et on est devenu pote, elle était attachée de presse chez Philips. Elle voyait bien, je m'intéressais à la musique et tout. Elle me dit, Jackie, attends, moi j'étais sorti, j'avais fait mon service militaire, enfin, j'avais été pistonné, mais je m'étais fait réformer, donc je suis resté 4 mois, puis je glandais, quoi. Elle me dit, Jackie, si jamais j'entends parler d'un truc, je te rappelle, un pot incroyable, elle m'a rappelé 4 mois après. Elle m'a dit, viens, il cherche un attaché de presse, pas sûr que ce soit toi parce qu'il voit différentes personnes. Je suis tombé sur Louis Nucera, je sais pas si tu vois qui c'est, qui par la suite était directeur littéraire chez Jean-Claude Lattès, avec qui je suis vraiment devenu ami après. Ouais. Et alors je rentre dans son bureau, puis à l'époque, moi j'avais les cheveux longs, genre Louis XIV, les Creepers, des tours Eiffel partout, des fausses cravates, enfin, tu vois, hyper élégant.
2: Très Camden Town, quoi.
3: Ouais. Et je reste dans son bureau et je reste 10 minutes debout. Ouais. C'est long quand tu cherches un emploi, tu vois. Le mec, il est là, il me dit rien. Donc je m'assois pas, tu vois. Il me dit, asseyez-vous avec la chanson niçoise que je ne sais pas faire. Il m'a posé 2 questions. Il m'a dit, est-ce que vous parlez anglais? Je lui ai dit oui, parce que c'était vrai, je parlais anglais. Ouais. Est-ce que vous connaissez des gens dans le show business? J'ai dit non. En une seconde, je vais lui dire non, parce que c'est vrai. Sinon, il va se renseigner, c'est pas possible. Il m'a dit, je vous remercie. Au revoir. Je sors de son bureau. Puis je dis à Daisy, il m'a posé 2 questions. Il me dit,
2: c'est mort.
3: Attends. Oui, c'est mort. Ouais. Et l'après-midi, il me rappelle chez moi, parce qu'à l'époque, il n'y avait pas de portail. Il me dit, vous commencez quand vous voulez. Et j'ai dit, le lendemain matin, j'étais chez Philips. Ouais.
2: C'est génial. Alors, tu vas t'occuper de tout le catalogue international. Jackie, il a été attaché de presse des Talking Heads, de Blondie, de Peter Gabriel, de Genesis. Ça met au garde à vous. T'as même été l'attaché de presse de.
3: Marley.
2: Est-ce que tu peux me raconter cette partie de foot que tu as organisée pour lui à Paris?
3: Bah oui, parce que Bob Marley, c'est un dingue de football, mais vraiment un fou furieux. On l'avait mis à l'hôtel Hilton, et à l'époque, à l'avenue de Suffren, à l'époque, à l'hôtel Hilton, il y avait un terrain de foot en bas. Il arrive avec tous ses cuisiniers, tout ça.
2: Il y a toujours, hein.
3: Oui, il y a toujours, d'ailleurs.
2: C'est Stéphane Antoine.
3: Oui, d'accord, ouais. Et il arrive et tout, c'est d'ailleurs là, il... la seule fois où il m'a fait goûter de la ganja, j'étais plaqué contre le mur.
2: Tout ça est interdit, bien sûr, pour la santé, vous le savez.
3: Oui, mais bien sûr, non. Non, parce que c'était trop drôle. Jack. Et à un moment donné, il est approche de la fête, il voit un terrain de foot, il dit, ah, Jackie, enfin, je te le dis en français, hein, il me parle en anglais. Ah, ouais. J'aimerais bien faire un match de foot. Le problème, c'est que le match de foot, je pouvais l'organiser que le lendemain, parce qu'après, il partait, si tu veux. Et en 24 heures, j'organise ce match de foot des Wellers contre les... les journalistes rock, enfin, toi.
2: Il était sympa, Bob Marley?
3: Ah ouais, j'adorais Bob Marley. Fallait pas être pressé, hein. Quand on organise des interviews, il arrivait à 3 heures de retard.
2: Évidemment.
3: Bon. Il a fait ce match et ils ont gagné d'ailleurs. Ils étaient tous défoncés, les Wallers, mais ils jouaient super bien. Quoi.
2: Complètement fou. Un lien, un autre endroit avec un lien très fort, avec une rue mythique, c'est la rue de Verneuil. T'arrives chez Gainsbourg.
3: Alors oui, alors Louis Nucera, le fameux Nucera m'a dit, voilà, Gainsbourg cherche un attaché de presse en interne, c'est-à-dire chez Philippe, s'il va en voir plusieurs, vas-y. J'ai dit, mais j'y vais tout seul. Bah, j'ai dit, il me dit, bah oui, tu vas tout seul. T'as quel âge? Moi, j'avais 25 ans à l'époque. Et j'arrive, viens là, j'ouvre la porte et je tombe sur lui. Moi, j'étais déjà fan, toi, j'étais terrorisé.
2: Ouais,
3: quoi.
2: Ouais, ouais.
3: Bonjour.
2: Il a trouvé que t'avais une bonne tête.
3: Oui, ça a collé assez facilement, quoi. Mais il est timide. Et puis moi, j'étais tétanisé, donc je parlais pas beaucoup. Lui non plus, il y a eu beaucoup de blancs. Mais enfin, il m'a posé des questions et tout. Et finalement, ça a collé. Il m'a dit, ok, Jackie. Il a appelé Nucera. Il a dit, moi, je prends Jackie. J'aime bien. J'aime bien son allure.
2: Et t'es parti pour 8 ans de collaboration.
3: Ouais,
2: avec
3: ouais.
2: Lui.
3: 8 ans.
2: Tu dis qu'il a appris à te comporter en société.
3: Oui, il m'a changé un peu. Oui, il m'a appris la vie, lui. Enfin, ouais. La sienne, mais j'aimais bien.
2: T'as été où avec lui? Vous avez tourné
3: partout.
2: Un peu dans toute la France, hein. T'as des lieux comme ça qui te reviennent, des endroits?
3: Ouais. Il y a des lieux dont je peux parler, d'autres
2: ouais.
3: Non.
2: Je sais pas, il y a le festival de Mont-Marsan, par exemple, je sais pas, je pense à ça.
3: Ah, le festival de Mont-Marsan, c'était pas avec lui, c'était un festival punk.
2: En 77.
3: En 77, où ouais. Là j'étais avec Bijoux, groupe que j'ai signé moi-même chez Phonogram.
2: Okay.
3: Mais là où j'avais été à Biarritz avec lui, je me souviens, pour parce qu'il m'avait demandé de m'occuper de l'album de Catherine Deneuve, qui a fait un album solo qu'il a produit, il a tout écrit, paroles, musique. Et il m'a dit, tu la connais pas? Je dis, bah non. Il m'a dit, allez, viens, hop, je t'emmène à Biarritz. Un super hôtel, l'hôtel est pas là, il arrive, il dit voilà, j'ai réservé deux suites. Je dis, oui, pour toi, tu sais même pas ce que c'était une suite, moi, 26 ans. Je me retrouve dans une suite à l'hôtel du Palais, et il me présente Catherine Deneuve, il y avait Adjani qui était là, parce qu'elle vivait avec elle vivait avec Bruno Nuiten, qui était le directeur photo de l'époque, Patrick Devers, enfin, un truc de fou, quoi.
2: Bon, et c'est pas fini. Mais c'est tellement inspirant, le parcours de Jackie. Peut-être que vous découvrez plein de choses ce soir, tu restes avec nous, parce que là, on a envie de parler encore pendant des heures. On va aller faire un tour sur la Côte d'Azur. Tiens, tu parlais, alors là, on était dans le sud-ouest avec Biarritz, mais oui. Je t'emmène sur la Côte d'Azur pour chouchouter son chien. On peut lui acheter des jeux, mais aussi des friandises. Reportage sur place, Catherine Quicandon nous propose une idée naturelle et locale.
4: À Cannes, sur la Côte d'Azur, nos amis les chiens sont gâtés. Et c'est grâce à Chloé Poupeau qui a créé en 2019 son entreprise de friandises pour chiens, les Délices Canins. Ses produits sont faits avec des légumes, de la farine d'avoine, de la viande Label Rouge, s'il vous plaît, et le poisson est toujours frais. Ça nous donnerait presque envie de goûter. 100% naturel, 100% local, bio, sans sucre ajouté, ni sel ajouté, sans conservateur et sans additifs, Chloé défend une composition transparente et saine. Toutes les recettes sont validées par une nutritionniste canine et féline. Elle propose actuellement plus de 25 références, aussi bien salées que sucrées, comme agneau orti, feta thym, saumon origan, beurre de cacahuète et bien sûr, ses meilleures ventes.
5: Charbon miel qui marche super bien. C'est l'indispensable en fait, c'est souvent les chiens quand ils ont mal au ventre ou les selles liquides, on leur donne ça. Ça remplace le médicament ou un smecta en fait. Donc là, c'est vraiment naturel et ça marche super bien sur la digestion du chien. Et après, la box anniversaire qu'on a complètement designé il n'y a pas longtemps, donc là, elle fonctionne super bien, ouais.
4: Il y a des friandises gourmandes, de dressage, des déshydratés, que les toutous ont l'air de beaucoup aimer, puisque leur maître en achète de plus en plus, ce qui fait que Chloé peut enfin se consacrer entièrement à son entreprise.
5: Ça fait un an que je suis à temps plein dans la marque, parce qu'avant, je travaillais en CDI dans la restauration, donc je cumulais les deux, et là, j'ai eu mon local il y a quelques mois, donc j'ai un local tout neuf où j'ai fait tous les travaux dedans. J'ai ma cuisine pro avec le coin où je fais les colis. Et je travaille aussi avec des hôtels de luxe à Cannes. Donc je travaille avec 3 hôtels sur Cannes et 1 sur Saint-Tropez.
4: Je n'ai qu'un mot à dire, bravo. Comptez à partir de 8,20€ les 100 grammes. Et sinon, pourquoi Chloé s'est lancée dans cette aventure?
5: J'étais dans les escaliers chez mes parents Et je leur ai dit, mais pourquoi je ferais pas des friandises pour chiens? Parce que sur la Côte d'Azur, en fait, il y a personne qui faisait ça. Et ma sœur a adopté un petit spitz qui s'appelle Simba. Directement, quand elle l'a eu, j'ai voulu lui cuisiner des petites friandises maison. J'ai fait goûter, en fait, aux chiens de mes amis. Et ils ont adoré. Du coup, de fil en aiguille, j'ai pas lâché la marque.
4: Plus d'infos sur lesdéliscanins.com. Merci à Quentin Lacrome d'Ici Azur pour cette idée délicieuse. Ici, ça entreprend dans les Alpes-Maritimes avec les délices canins et des friandises pour chiens qui font du bien.
2: Eh ben merci Catherine Quicandon, t'as des animaux toi Jackie?
3: J'en ai eu un, mais j'ai eu un chien qui est malheureusement décédé et j'en ai plus jamais repris parce que ça m'a fait trop de peine.
2: Jackie est votre invité ce soir depuis 20h, on a découvert son job d'attaché de presse auprès de Gainsbourg, il a découvert les Beatles, les Kings quand il avait 16 ans en Angleterre, et je vous ai même pas encore parlé de sa carrière à la télé.
3: Bah alors.
2: Et pourtant l'émission se termine à 21h, j'espère qu'on va y arriver.
3: Il reste quoi là pas grand chose.
2: Une vingtaine de minutes.
3: Ah bah ça va.
2: Allez,
3: si tu parles pas, je peux parler tout seul.
2: Allez, si tu veux. Vous écoutez ici, passez une belle soirée. À tout de suite.

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18: Platine 45, Récré à 2, le Club Dorothée, le Jackie Show, pas de pitié pour les croissants, autant d'émissions qui nous ont fait rêver, qui vous parlent. Il est notre invité, Jackie, animateur de télévision hors norme, atypique, mythique, culte pour ceux qui sont nés dans les années 80 et 90. Mais derrière celui que l'on voyait au Club Dorothée avec ses croissants, il y a tout un parcours de vie qu'il nous raconte aujourd'hui. Alors, on a découvert comment t'es arrivé à la musique, oui. Comment tu t'es retrouvé attaché de près chez Philips, puis ouais. Après avec des artistes à l'international, puis ouais. Gainsbourg. La télé, elle arrive à toi, je sais pas si c'est un peu par hasard, mais c'est grâce à Antoine de Caunes.
19: Oui, alors j'ai connu Antoine quand j'étais attaché de presse, il a animé une émission qui s'appelait Chorus, oui. Tout seul.
18: Il s'ennuyait tout seul.
19: On est devenus potes. Moi, j'allais le voir pour lui proposer mes artistes. Tu vois, il prenait pas. Enfin, le rôle d'attaché de presse. On est devenus potes. Et puis après, on est devenus amis. Puis il m'a dit, mais attends, Jackie, si tu venais avec moi comme ça, ça va me rassurer devant la caméra. Tu viens, mais tu fais que des conneries, tu parles pas. Donc, j'étais à côté de lui. Pendant qu'il était là, face caméra, en disant du bien de Bruce Springsteen, enfin, de toutes ses idoles. Moi, j'étais là, je lui mettais le doigt dans l'oreille, le doigt dans le nez, je faisais des grimaces. Et puis, le duo a fonctionné, parce que c'était un truc de... Le mec, je servais à rien, en fait. Je servais à le rassurer, mais à l'image, les gens rigolaient.
18: Et c'est surtout
19: que les gens rigolaient en me voyant, parce que jamais ils avaient vu un mec qui parlait pas, déjà. Un présentateur muet. J'étais le seul présentateur muet.
18: T'es précurseur, hein, c'est vrai.
19: Ah, personnellement, je suis précurseur, mais plus personne n'a fait.
18: Mais après. C'est surtout que tu prends un risque, parce que t'es un peu installé comme attaché de presse, tu vas te faire virer.
19: Je me fais virer par le directeur général.
18: La télé,
19: oui, oui, je me fais virer par le DG de Phonogramme. Il m'a dit, il m'a vu à Chorus. Après, il m'a vu en Tarzan avec Radio. Il m'a dit, hop, je suis acquis de l'heure.
18: Non, mais c'est quand même une prise de risque considérable.
19: Alors que Serge Gainsbourg, il continuait. Moi, j'étais freelance pour Serge Gainsbourg.
18: Ouais. Tu continuais.
19: Oui. Parce que je me suis fait virer et Gainsbourg a dit, ah non, attends, là, je vais aller le voir. Il était allé voir le PDG. Il a dit, bah, là, bah, vous virez Jackie, mais maintenant, il me faut un attaché de presse. Et le PDG lui a dit, bah, vous pensez à qui? Bah, Jackie, vous allez prendre en freelance. Et grâce à lui, je me faisais plus de blé quand j'étais freelance quand j'étais salarié.
18: Alors, après Chorus, Jacqueline Joubert, qui est la maman d'Antoine de Caunes, oui. Qui est directrice de l'unité jeunesse d'Antenne 2 à l'époque, elle nous propose de remplacer Dorothée, cette fois sur Récréa 2.
19: Pour deux Récréa 2, elle voit donc Chorus, qui est l'émission de son fils, apparemment, m'a trouvé drôle. Ouais. Elle m'appelle, elle m'a dit, enfin puis Antoine m'avait présenté, elle m'a dit, Dorothée part tourner un film, un long métrage, pour deux mercredis, est-ce que tu veux la remplacer? Mais là, j'étais un peu terrorisé parce que j'allais prendre la parole, c'était des sketchs, tu vois, et bon, Dorothée n'est pas là, mais les deux premiers mercredis, j'étais avec Zabou, Brightman, Cabu, William Lemergy, enfin bon, et en fait, je suis resté 10 ans.
18: Alors, il y aura les enfants du rock, je survole.
19: Je faisais 3 émissions à l'époque. Je faisais Récréa 2 pour les enfants, les enfants du rock pour les branchés et Platine 45 pour les teenagers.
18: Alors, Platine 45, tu reçois tout le monde, Catherine Deneuve, à Coluche, en passant par Mylène Farmer, dont tu peux te narguer d'avoir des images où vous vous embrassez d'ailleurs à la télé.
19: Non, là, tu sais, on prépare les. Je voyais mes artistes avant, enfin, les invités avant, on écrivait des trucs. Elle m'a dit, on leur avait dit, tiens, ce qui est drôle, c'est qu'il y avait 5 plateaux, à chaque plateau, je vais t'embrasser sur le front, sur les joues, comme ça. Je dis, ok, avec rouge à lèvres bien rouge pour qu'elle se voit, au dernier plateau, mais c'était pas prêt, me dit Jackie, ce qui serait sympa, c'est que je t'embrasse sur la bouche. Bah, je lui dis, vas-y.
18: Et elle l'a fait.
19: Elle l'a fait. Mais ça circule partout, tu sais, maintenant.
18: Je sais, on peut le voir. Il y aura Iggy Pop, il y aura Elton John, il y aura Balavoine, il y aura les Clash, tu recevras les Rita Mitsouko, on pense à Catherine qui nous a quittés il y a pas longtemps. Il y aura Madonna, il y aura donc les enfants du rock aussi, donc avec Philippe Manœuvre. Oui. Et puis, en 1987, c'est la folie qui débute.
19: Ah, oui.
18: J'aurais voulu être sur le plateau. Ah, j'étais trop loin du plateau.
19: T'as quel âge en 87?
18: 7 ans.
19: Bah, t'aurais pu venir.
18: C'est vrai. 6 heures d'antenne par jour, les mercredis, le samedi. Non,
19: attends,
18: je
19: rectifie. 6 heures d'antenne de direct le mercredi, 1 heure par jour. Dimanche compris. Et moi, en plus, j'avais le Jackie Show le samedi.
18: Non, mais c'est de la folie. C'est plus qu'une famille, c'est de l'ordre du sacré, là, tous les matins.
19: On bossait, on tournait jour et demi. Quand je dis jour et nuit, c'est vraiment jour et nuit. Parfois, on dormait sur place. Parce que quand on faisait les directs, après, il fallait tourner papier pour les croissants à 10h du mat, on se couchait à 3h, je rentrais pas chez moi, je dormais dans ma loge. Quoi.
18: Je reviens au lieu, parce que là, tout ça, on connaît ça, toi, Jackie. Tu as accompagné Dorothée partout.
19: Partout.
18: Dans les zéniths, dans les tournées, dans les spectacles.
19: Oui, je faisais une comédie, enfin, plusieurs comédies musicales avec elle, j'étais à côté d'elle sur scène.
18: Tu te souviens d'endroits, de villes comme ça où vous avez fait la fête avec l'équipe, où vous avez des souvenirs marquants
19: particuliers? Oui, je me souviens de Clermont-Ferrand, où c'était vraiment sympa. Bah, t'es auvergnat, toi,
18: oui, bah oui, ça tombe bien. Mais qu'est-ce que t'as vécu à Clermont de plus qu'ailleurs?
19: Bah, on est allé dans un resto après, et pourtant, tu sais, on terminait tard, quoi, tu vois. On est arrivé vers 11h30, on est sorti à 5 du mat, quand même. Bien ébréché, bien éméché. C'est la seule fois où le lendemain, ça a été dur, je te cache pas.
18: Je me souviens de cette émission du lendemain. Alors, dis donc, la boule, on l'a un peu évoqué tout à l'heure.
19: Oui.
18: On parlera de ton attachement à la boule, parce que ça fait 50 ans que tu passes tes vacances là-bas.
19: Toi aussi,
18: mais, oui, mais pas depuis 50 ans.
19: Non,
18: je ne veux pas être insultant, Jackie, mais bon. Ton premier club Dorothée Vacances, en 1988, c'est à la boule.
19: Oui.
18: C'est toi qui as choisi, c'est pas possible, parce que tu passais déjà tes vacances là-bas.
19: Non, c'est pas moi, c'est Jean-Luc Azoulay, le producteur du club Dorothée, c'est vrai. C'était en juillet 88. Et j'ai appris en juillet 88
18: maison,
19: que oui, et j'ai appris d'ailleurs en juillet 88 que j'étais papa d'une deuxième fille. Ma femme, on a appris qu'elle était enceinte d'un deuxième enfant.
18: Alors, Marie et
19: Juliette. En juillet 88.
18: C'est Marie et Juliette, tes filles.
19: Oui, c'est bien.
18: Elles sont nées dans les années 80, elles ont conscience d'avoir le père qu'elles ont.
19: Elles
18: qui sont nées pile dans la période des années 80.
19: Oui, mais moi, justement, à l'époque, quand je les ai amenées à l'école, surtout Marie, qui a maintenant, elle est en 84, donc elle a 42 ans, tu vois, elle est dedans. Elle me dit, papa, ça t'ennuie pas, mais je voudrais, parce qu'elle n'avait pas honte de moi, mais elle voulait pas qu'on m'en connaisse. Là, je voulais continuer à pied, là. Donc, je la déposais vraiment, tu vois, à 20 mètres de l'école. Fallait pas que j'aille devant l'école, quoi. Bien sûr qu'elles en ont conscience.
18: Alors, il y aura la boule. Il y a Nice aussi. T'as des souvenirs de galets à Nice.
19: Oui, je tournais sur la plage et tout. Il n'y avait pas de ça. Il n'y avait que des galets. Et on se faisait tous mal aux pieds. Mais beaucoup, que ce soit Dorothée, Corbière, Yann ou moi, ça saignait de partout. Mais bon, on le faisait quand même.
18: Bon, alors, parle-moi quand même de cette boule. Pourquoi t'es là-bas depuis 50 ans? Il y a une maison de famille, quoi.
19: Non, il y a une maison de famille après, mais je suis allé à la boule parce que j'avais un copain attaché de toi, justement chez Philips, qui m'a dit, viens, j'ai des copains là-bas, et je suis parti à la boule, et c'est là où j'ai rencontré ma femme.
18: Voilà. Alors, toi, t'es pas team le Pouliguen, t'es team Pornichet, toi.
19: Oui, moi, je suis plus Pornichet. Avenue Mazzy, tu vois, le bidule, tu connais?
18: Oui, je connais. Tu peux me décrire un peu ces lieux qui rythment ta vie depuis 50 ans? La carte postale de la boule de Pornichet, c'est quoi?
19: La carte postale, pour moi, c'est le bidule. Et surtout, la crêperie s'appelle le Dervin à Bas-sur-Mer, qui font les meilleures crêpes de
18: la...
19: Oui, Bat, on prononce Bas, le T ne se prononce pas, Bas-sur-Mer.

0: pour prendre un thé ou un café ou une crêpe ou une glace si on était servi par des robots.
1: Ah, c'est bien ça.
0: Ah ben, je ne sais pas. Si vous trouvez ça étrange, c'est en tout cas ce qui se passe depuis quelques jours dans le Vaucluse, Jackie.
1: Oui.
0: Reportage Robin Bernot avec Adèle Bossard.
2: À Avignon, les serveurs d'un bar sont remplacés par des robots.
3: C'est un peu triste de remplacer l'humain par des machines.
2: C'est un nouveau concept importé de Chine qui vient tout juste d'ouvrir. Imaginez à l'intérieur de cette boutique trois grosses machines qui vous servent votre café, votre thé, des glaces grâce à l'intelligence artificielle. C'est une première dans le département du Vaucluse. Notre reporter Adèle Bossard s'est rendue sur place et a rencontré Noémie, la fille du patron qui aide les clients à passer leurs commandes.
4: En fait, tout est robotisé. Par exemple, pour la machine à café, là, regardez, vous avez une machine à café intégrée dans la machine, en fait. Après, le lait aussi, vous avez deux petits frigos, là. C'est pas des produits en poudre ou quoi. Après, comme c'est des machines, des fois, on fait pas trop confiance non plus. Voilà, je comprends totalement.
2: Depuis l'ouverture il y a quelques jours, le bouche à oreille et les réseaux sociaux ont plutôt bien fonctionné puisque les curieux se pressent dans la boutique pour observer les robots qui font à peu près tout, à l'image de Malika, plutôt conquise par le concept.
5: Ben, je suis un peu intriguée parce que c'est vrai que pour nous c'est une première. Hein. Ben oui, mais pourquoi pas, il faut faire travailler un peu tout le monde. Hein. Enfin, moi ça me dérange pas parce qu'il faut avancer, c'est l'avenir.
2: Alors à Avignon ça marche, mais vu d'ici, qu'en pensez-vous ?
3: Moi je trouve pas ça terrible en fait.
2: Ouais, Sébastien n'est pas vraiment conquis.
3: Bah, ça enlève de l'emploi, ça enlève le contact aussi humain qu'on peut avoir quand on va dans ce genre de truc. Ouais, ça fait peur, franchement ça fait peur.
2: Et vous tiens, est-ce que vous pourriez tenter l'expérience ? Écoutez la réponse de Sébastien.
3: Honnêtement, moi ça me dit rien, je préfère le contact avec une personne, se regarder dans les yeux.
6: Est-ce que c'est quelque chose qu'on perd de plus en plus aujourd'hui, le contact avec les autres ?
3: Je pense que oui, je trouve qu'on est de plus en plus et il y a de moins en moins de contact. C'est le constat que je fais, les gens ils sont tous sur leur portable, sur leur machin et personne ne se regarde, personne ne se parle.
2: Ce fameux bar à Avignon a quant à lui déjà prévu de se développer puisque le patron a déjà commandé une nouvelle machine qui rejoindra bientôt la boutique. Tenez-vous prêt, une machine à crêpes entièrement automatique. Je vous sens assez dubitatif.
0: Robin Bernot, merci beaucoup. Jackie est oui. Votre invité d'ici quelques minutes. On parle de bonnes choses. Hein. Voilà, je sais pas, être servi par des robots, c'est un truc qui te plairait, ça?
1: Ah oui, j'en reviens une fois, quoi. Ouais.
0: C'est quoi ta France gastronomique?
1: Ouais, j'en ai beaucoup, moi.
0: Ah oui, mais il y a forcément un plat qui nous emmène quelque part.
1: L'Auvergne.
0: Ah, pourquoi? Parce que alors là, de la truffade, la Ligue.
1: Ouais, la truffade. La Ligue, c'est Aveyronais. Hein.
0: Ça, on se bat tous. Est-ce que c'est Aveyronais? Est-ce que c'est Lozérien?
1: Les tripoux, j'adore.
0: Ouais.
1: J'aime bien tout ce qui est ouvert. Mais j'aime bien plein de bien. J'aime bien l'Alsace aussi. J'aime bien le Sud-Ouest. Enfin, j'aime bien tout, quoi.
0: Ah oui, mais il faudra faire des choix quand même, tu le sais, d'ici cette fin d'émission.
1: Oui, je ferai un choix.
0: Eh ben, c'est parfait. Jackie est votre invité, on se balade avec lui, on était en train de parler de la Loire-Atlantique.
1: Oui.
0: La Baule, tu considères que c'est la Bretagne ou que c'est la Loire-Atlantique?
1: Oui, Anne de Bretagne, née à Nantes, elle est bretonne, hein, comme son nom l'indique.
0: Exactement, la Bretagne historique. On pourra parler dans un instant de la Normandie, parce que je sais que t'aimes bien la Normandie.
1: Oui.
0: Et que tu trouves ça un peu 50s, quoi, un peu années 50, ça pas trop
1: bougé. Oui, un peu vintage, un peu comme moi, oui.
0: Eh ben, continue de tout balader avec le vintage. Jackie, ce soir. Sur ici.

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2: Et se balader à ses côtés, je le disais en début d'émission, dans la rue, elle a garanti de s'arrêter tous les 2 mètres pour faire des photos, des photos qui font remonter à la génération des enfants. On est dans les années 80 et 90, comme une espèce de Madeleine de Proust télévisuelle, comme ça. Bah oui, c'est un homme emblématique, animateur emblématique du Club Dorothée, de Récréa 2, de Platine 45, de Chorus, avec Antoine Decaune, où il a débuté, des enfants du rock. Jackie est votre invité. Bon, on a parlé de la Baule, on a parlé de la Loire-Atlantique, oui. Un peu de la Bretagne, la Normandie. C'est vrai que Trouville, c'est un endroit que tu connais, par exemple.
3: Oui, oui, oui, j'aime bien Trouville. C'est Antoine Decaune qui m'a fait découvrir Trouville.
2: Ah, c'est vrai qu'il a une maison par là-bas, lui.
3: Oui, face à sa mère, déjà, avait une maison, donc il aime beaucoup. Et j'aime bien Trouville. J'aime pas trop Deauville, parce que c'est trop, un peu trop showbiz.
2: C'est le 21e arrondissement.
3: Ouais, Paris, ouais. Par contre, Trouville, il y a le côté 50s que j'aime bien. Ouais. Ouais. Et j'aime bien aussi les plages du débarquement, tu sais.
2: Alors, Ouistreham,
3: voilà, Ouistreham,
2: Omaha Beach.
3: Voilà, Omaha Beach, tout ça, j'adore. Ah bah tu connais.
2: Un peu, oui, quand même.
3: Ouais, ouais. Oui, j'aime bien le côté, la mer, la campagne, comme ça, je vais me ressourcer.
2: T'es un rural, toi, en fait, un peu.
3: Ah, pourquoi ?
2: Un rural, un peu.
3: Légèrement, hein. Je suis plus urbain que rural, mais parfois j'en ai besoin.
2: Ouais, mais j'ai l'impression que tu deviens oui, j'aime plus bien. Rural qu'urbain. Bon, bah, je rappelle que t'es né à Paris, hein, t'es un peu un pur Parisien. Alors, on a parlé de beaucoup de choses, de ta carrière. C'est vrai que t'as tourné avec Luc Besson ?
3: Oui, grâce à Isabelle, à Jenny. Quand j'ai présenté Platine 45 avec elle, elle m'a dit, mais attends, on se voyait de temps en temps, on dînait ensemble, elle m'a dit, attends, je vais, elle tournait Subway, elle m'a dit, attends, je vais te trouver un petit rôle, moi je m'en fous.
2: Elle a tourné dans Subway.
3: Ah oui, j'ai tourné dans Subway. Ouais. Tu l'as vu, Subway?
2: J'ai vu Subway, mais je me souviens plus de toi. Ah,
3: j'étais c'était un dîner de préfet comme ça, j'avais un costard gris et des lunettes de sécurité sociale.
2: Je vais le revoir ce soir, là.
3: Et elle m'a dit, bah, viens, je vais te présenter à Luc. Mais Luc, je le connaissais parce que nos filles allaient à l'école, dans la même école, donc je le voyais tous les matins à 8h02, chacun avec sa fille. Il m'a dit, mais Jackie, attends, je vais te filer un petit rôle comme ça. Mais tu vois, je parlais pas, hein. J'étais à table, mais j'ai tourné dans Subway.
2: Non, mais c'est énorme.
3: C'est Isabelle qui m'a fait tourner, Azani qui m'a fait tourner dans Subway.
2: Extraordinaire. Bon, alors après le Club Dorothée qui va durer environ 10 ans, hein, jusqu'en 97.
3: Ah, pas environ, c'est très, très précis. 97.
2: Oui, c'est 97. Non, mais on sait toujours pas pourquoi ça s'est arrêté, mais on va pas rentrer dans ce débat-là.
3: Non.
2: Il y aura B1, il y aura NT1, il y aura IDF1, il y aura énormément de choses. Tu vas même produire Armel, tu vas t'intéresser.
3: Oui, j'ai monté une boîte de prod, ça s'appelait une grosse boîte américaine, parce qu'on était deux.
2: J'adore.
3: Et quand j'ai appelé, j'ai dit bonjour, c'est une grosse boîte américaine. Ils pensaient que c'était vraiment une grosse boîte américaine. Oui, j'ai produit Armel sur scène. J'ai produit les premières émissions de Julien Drieux.
2: Bien sûr, oui. Les petits plats dans les grands, les petits plats cuisinés, quoi.
3: Et puis j'ai produit des dessins animés, des séries d'animation pour TF1, pour Canal J à l'époque.
2: On va parler de ton actualité dans un instant. Je reviens en Auvergne parce que tu l'as un petit peu évoqué. On parlait de Richard Gauthénaire, qui est ton pote d'enfance.
3: Oui, il a une maison en Auvergne, dans l'Allier.
2: Il était en colonie de vacances avec toi. Et lui, il s'est installé en Auvergne.
3: Oui, enfin, il a encore un appart à Paris, mais il a acheté un très beau truc où j'y vais souvent d'ailleurs. C'est dans l'Allier, oui, dans le Bourbonnais, exactement.
2: Ben oui, exactement.
3: Non, c'est ça.
2: Bah, j'y suis né, moi, dans le Bourbonnais, donc c'est pour ça que je t'y emmène.
3: Ah oui, c'est vrai, t'as une tranche de Bourbon.
2: Oui, effectivement. Comment tu trouves le Bourbonnais? Alors, on est près de Vichy, Moulins, Montluçon, c'est ça, hein, le Bourbonnais.
3: C'est marrant, Moulins, Vichy, ça va pas ensemble, hein. Jean Moulin, Vichy, collabo.
2: Ne commence pas. Je sais pas, ça ressemble à quoi pour toi le Bourbonnais, le massif central, l'Auvergne?
3: J'adore l'Auvergne. Je connais plus le Cantal. Ouais. Parce que j'avais un ami malheureusement décédé, là, j'y allais très souvent aussi.
2: D'accord.
3: Et moi, j'adore l'Auvergne, les volcans, la verdure.
2: Mais tu pourras aller vivre là-bas?
3: Ah non. Je ne crois pas aller. Non, moi je suis très parisien. Moi.
2: Tu l'as dit avec
3: moi c'est rock'n'roll, il me faut les néons. Mais j'ai besoin de ça pour me ressourcer. Mais je ne pourrais pas vivre là-bas. Non,
2: pour te ressourcer, j'ai cru comprendre qu'il y a des lieux que tu aimes bien ou que tu aimerais retourner, comme le Pays Basque.
3: Oui, justement, à Biarritz, où j'y suis allé une seule fois avec Serge Gainsbourg, je ne suis jamais retourné.
2: Et ben pourquoi?
3: Je ne sais pas. J'aimerais bien retourner parce que c'est un endroit que j'ai. Que j'avais bien aimé.
2: Bah oui, Biarritz.
3: Je suis allé une fois à Mont-de-Marsan aussi pour le festival punk.
2: Oui.
3: Voilà, en 77.
2: Biarritz, c'est Espelette, c'est le piment d'Espelette, c'est Guétari à côté.
3: Ah oui, c'est la Piperade,
2: c'est Saint-Jean-de-Luz.
3: Ah oui, j'ai envie d'y retourner, donc je vais y retourner.
2: C'est Saint-Sébastien à côté, c'est la frontière espagnole. Bah si je t'en parle, c'est que je le connais, oui.
3: Menteur.
2: Si, je te jure. Si, Saint-Jean-de-Luz, il y a même Louis XIV qui s'est marié dans l'église, qui est absolument sublime. Et le fond de mer est extraordinaire. Je connais un restaurant, il y a un très bon foie gras.
3: D'accord.
2: Bref, on en parlera après la fin de l'émission.
3: D'accord.
2: Les Landes.
3: Aussi. Bah, c'est pas très loin, tout ça.
2: Oui, mais tu connais, t'as déjà étudié.
3: Mais en ce moment, c'est pas. Je me méfie quand même. Incendie, tout ça, je vais attendre un peu, non?
2: Évidemment. Il y a des régions comme ça que tu connais pas du tout. En France.
3: J'en ai fait pas mal grâce aux tournées que je faisais avec Dorothée. Quoi.
2: Non, mais des régions que tu connais vraiment pas, où tu es peut-être arrêté pour un concert, mais où tu dis, c'est quand même dommage, je connais pas cet endroit.
3: Alors, j'irais bien en Lozère ou en Corrèze. Voilà,
2: c'est t'es pas loin de l'Auvergne, pour le coup.
3: Pardon?
2: T'es pas très loin de l'Auvergne.
3: Oui, mais je suis jamais allé en Corrèze. On m'a dit que c'est pas mal.
2: Et la Corse?
3: Alors, d'accord, j'y suis allé. Oui, oui. Parce que j'ai un ami qui a une maison là-bas. J'y suis allé. Ouais, ouais, ouais.
2: T'aimes bien?
3: Oui, j'aime bien. Sauf les Corses, qui sont un peu spéciaux, quoi.
2: Mais tu dis pas ça, mais t'es fou. Faut pas dire ça. On salue tous les Corses qui nous écoutent.
3: Oui, bonjour les Corses.
2: Bon là, là. Toi, t'aimes bien vivre dangereusement, hein.
3: Oui, j'aime bien. Ouais. Je suis assez cash comme mec.
2: Oui, ben ça, effectivement. Et le sud, la région PACA, il y a des endroits que t'aimes bien où aller, où t'as gardé de jolis souvenirs.
3: Oui, j'aime bien Cannes, le quartier du Suquet, tu sais, le marché Fortville, tout ça, j'adore. Nice, malgré les galets, j'aime bien aussi. Non, j'aime bien aussi.
2: Vaucluse, le Luberon.
3: Ah oui, bah la Luberon, j'ai loué beaucoup de maisons dans le Luberon. Oui, oui, j'ai
2: Tu pars en vacances, tu
3: la Drôme, j'adore la Drôme.
2: Ah bah voilà.
3: L'Ardèche, je trouve très beau. Tournon, Crozes-Hermitage, c'est un ermitage.
2: Ouais.
3: Tournon, j'adore ces endroits-là.
2: Ah, et quand tu pars en vacances aujourd'hui, tu vas où? Si tu vas en France, hein, je parle.
3: Bah, souvent à la Baule.
2: Oui, d'accord.
3: Et parfois dans le sud, à Cannes.
2: À Cannes, du côté de Cannes, d'accord. Ouais. Et si tu t'échappes le temps d'un week-end, où tu peux pas aller bien loin? Tu vas quand même à la Baule ou
3: non du coup... la Baule c'est un peu loin pour un week-end.
2: Ah bah oui.
3: 460 km.
2: Mais en train 3 heures hein, depuis Paris donc.
3: Oui non mais je préfère aller plus près. Ça t'ennuie pas?
2: Tu fais ce que tu veux, c'est ta vie hein, c'est toi. C'est toi qui réponds aux questions. J'ai qui est votre invité ce soir? Et tu vis où aujourd'hui?
3: Je vis, je donne pas mon adresse.
2: Non, tu donnes pas le code non plus, mais.
3: Si je peux te donner le code, si tu veux. Tu veux que je te donne le nom de la ville?
2: Bah oui, enfin, t'es pas obligé, mais c'est pour savoir où est-ce que, quel est ton environnement, en fait.
3: Je vis à 500 mètres de Paris, et pourquoi je vis à 500 mètres de Paris? Parce que j'ai une maison avec un jardin, mais je vois le panneau Paris dans ma rue, donc ça me rassure.
2: C'est quel département?
3: Le Val-de-Marne.
2: T'es dans le Val-de-Marne.
3: Oui.
2: Tu te balades un peu dans le Val-de-Marne?
3: Oui.
2: L'occasion de, je sais pas, tu peux nous citer des villes que tu apprécies, que t'aimes bien?
3: Oui, Alfortville, Maison Alfort.
2: Oui.
3: J'aime beaucoup. Gentilly.
2: Ben voilà.
3: Voilà. Ivry aussi, il y a des trucs sympas.
2: Ça fait longtemps que tu es là-bas, je crois. Hein,
3: 38 ans.
2: Oui, 38 ans là, 50 ans la Baule. Tu es dans quelque chose un peu. Tu aimes bien les, tout ce qui
3: est. Je suis un mec d'habitude, ouais.
2: Ben oui. Bon, et la Plaine Saint-Denis, c'est ta deuxième maison. Hein.
3: Ah, ben la Plaine Saint-Denis, j'y vais depuis 87. Donc ça fait. Quoi? Ouais.
2: Mais 87, ça fait
3: 39 ans.
2: Ouais, ça fait bientôt 40 ans.
3: Ouais.
2: C'est JLA Production, c'est Jean-Luc Alessoulay. Alors en ce moment, tu fais des podcasts, Jackie, qui s'appelle Platine Jackie.
3: Oui.
2: Ça a débuté il y a quelques jours, le 1er octobre. C'est quoi ces podcasts?
3: C'est sur JLA Play et sur YouTube. Bah, ça s'appelle Platine Jackie, donc en référence à Platine 45. Et j'ai des invités en tête à tête, un peu comme toi. Je leur parle un peu de. Bah, je leur parle essentiellement musique. Je leur demande ce qu'ils écoutaient quand ils étaient gamins, ce que les parents leur faisaient écouter, ce qu'ils font écouter à leurs enfants, à leurs enfants, enfin tout ça, quoi. Plus des petites questions à la Jackie.
2: Voilà. Là, prochainement, tu peux nous donner des noms. On découvre tout ça sur YouTube. Hein,
3: oui, oui, il y a Eric Antoine, il y a André Manoukian, il y a plein de gens, mais surprise.
2: Et toi, t'écoutes quoi?
3: En ce moment? De récent?
2: Pas forcément dans la. Enfin, qu'est-ce que t'écoutes? Voilà. Je vais chez toi.
3: Je te mettrai les Ramones. Libertines.
2: Oh, mais...
3: ouais, j'adore les Ramones, dont j'étais l'attaché de presse d'ailleurs.
2: Absolument.
3: Libertines, pardon, j'aime beaucoup.
2: Ouais.
3: Springsteen, les Beatles, toujours les Kings. Enfin, tu vois, des trucs vachement récents, quoi.
2: Il y a quand même, sans en citer forcément, des gens dans la nouvelle génération qui t'alertent un peu, tu dis attention talent quand même là.
3: Oui, oui, il y a des Français. C'est Demers, non, il est belge lui. Demers.
2: Pierre Demers,
3: ouais. Ouais, j'aime bien.
2: Il est belge, mais tout à fait.
3: Ouais, bah, j'aime bien. Voilà,
2: un look très anglais hein, pour le coup, parfois.
3: Et j'ai découvert une fille qui s'appelait Marguerite, que j'aime bien.
2: Oui, tout à fait, qui était invitée il y a quelques jours de notre radio, qu'on a découvert sur le plateau.
3: J'aime bien ce qu'elle fait.
2: Bon, et cette histoire de manga, là, c'est pour la fin du mois d'octobre.
3: C'est le 30 octobre au Palais des Congrès,
2: c'est
3: Star
2: quoi
3: Manga.
2: C'est quoi?
3: Je vais présenter une soirée, donc ça va s'appeler Star Manga, où, avec un orchestre symphonique, quand même, de 60 musiciens sur scène.
2: Que tu diriges.
3: Que je dirige naturellement, car je suis également chef d'orchestre.
2: Non,
3: il vaut mieux pas parce que ça va sonner bien faux. Il y a tous les mecs de l'époque, Bernard Minet, Jean-Paul Césaré qui vont chanter, Nicky Larson, Bioman, Les Chevaliers Zodiac, Candy, il y aura tout le monde, quoi.
2: Alors là, pour tous les nostalgiques, effectivement.
3: Oui. Venez
2: Candy, Les Chevaliers du Zodiac, là, ça me parle directement.
3: Bioman.
2: Olivier Tom.
3: Jeanne et Serge.
2: Jeanne et Serge. Coup de fou de match de volleyball, c'est
3: Tu vas venir sur scène chanter, toi, le 30 octobre.
2: Les mystérieuses cités d'or.
3: Bah oui.
2: Oh là là, Pokémon.
3: Bah tout ce qu'on aimait.
2: Tout ce qui est culte.
3: Ouais.
2: Il y aura Noam.
3: Oui.
2: Pour Goldorak.
3: Bah oui, il y aura tout le monde.

0: Maxime Mallet qui est en régie, qui fait partie de la génération Club d'eau. Elle est au taquet, là.
1: Ouais, au taquet, qui c'est celle-là?
0: Bah, c'est Mathilde Mallet, elle réalise l'émission. Mais elle est née dans les années 80 aussi.
1: Oui, apparemment, elle aime bien Gueule de Rock, non?
0: Et elle vient de la Baule, en plus.
1: C'est vrai, elle est bauloise. Oui. On en parle après.
0: Exactement. Arnaud Ham, vous savez qu'il a 60 ans aujourd'hui, quand même. Oui, il avait 10-12 ans à l'époque.
1: Hein. Oui, bah oui, ça change.
0: C'est fou, ça. Bon, ça, c'est con. On va redonner la date.
1: Le 30 octobre au Palais des Congrès à 20h.
0: Et c'est toi qui présente.
1: Oui, malheureusement.
0: Avec. Non. Et c'est toute l'enfance, voilà, qui va revenir.
1: Oui, je pense que ça va être sympa, ça va être une belle fête. Ouais.
0: Jackie, on va garder un lieu en cette fin d'émission. On s'est bien baladé. Ouais. Mais si, devant la carte de France que tu as en face de toi, un hexagone, il y avait un lieu central qui est celui de ta vie.
1: Oh là là,
0: bah Paris. Que tu choisirais?
1: Ah non, il faut que c'est hors Paris.
0: Ah non, mais tu as le droit de me devoir parler. Celui Paris. Qui pour toi est,
1: oui,
0: est
1: mais
0: le
1: c'est
0: lieu
1: Paris.
0: Essentiel de ta vie.
1: C'est Paris, c'est ma ville, j'adore.
0: Merci d'avoir été l'invité de Il n'y a pas que Paris dans la vie.
1: Bah voilà, tu vois, ça porte bien son nom.
0: Sauf que pour Jackie, il y a un peu Paris dans la vie.
1: Ouais.
0: T'as passé un bon moment?
1: Très bien, Eric.
0: Bon, bah tant mieux, on se
1: et
0: voit.
1: Et toi,
0: quand
1: t'as passé un bon moment?
0: Moi, j'ai passé un super moment comme à chaque fois. On se voit à la Baule très vite.
1: On se voit à la Baule très vite, et puis tu vas venir dans mon podcast. Si tu veux bien, je t'invite.
0: Avec grand plaisir, si tu veux. Mais oui. Je viendrai surtout le 30 octobre au Palais des Congrès de Paris.
1: Sûr, hein.
0: Bah, évidemment, je viendrai t'applaudir. On viendra tous pour ceux et celles qui ont envie de venir à Paris. Et ça va parler à toute une génération. À très bientôt, Jackie, c'était un bonheur.
1: À bientôt.
0: Et bravo pour ce parcours très inspirant à retrouver dès à présent sur ici.fr. Merci à Mathilde Mallet et à Katharina Da Fonseca qui a préparé cette émission. Salut.

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2: Salut à toutes, salut à tous et bienvenue dans Décibel. On est ensemble jusqu'à 20h. Et de la musique, oh oui, il y en aura, il en sera question. Aujourd'hui, c'est l'anniversaire du premier tube de U2. Aujourd'hui aussi, au programme, un blind test pour lequel vous pouvez d'ores et déjà vous inscrire en appelant... Qui donc ? Oumaïma ! Oh, c'est Oumaïma ce soir, au 0810 055 056 0810 055 056. Un blind test dont le thème sera le Québec. Pourquoi ? Vous demandez-vous peut-être. Eh bien, pour le plaisir, vous répondrai-je, mais aussi parce que notre invité de ce soir est la statue du commandeur québécois.

Robert Charlebois ce soir dans Décibel. Ceux qui nous suivent depuis la première saison savent que ce n'est pas la première fois, mais savent aussi qu'il a énormément d'histoires à raconter, énormément de talent, évidemment. 60 ans de carrière, une vingtaine d'albums et puis plusieurs vies pour cet artiste incroyable qui vient annoncer son retour sur scène en France au mois de mars prochain. Robert Charlebois est l'invité de Décibel. Mais avant, on vous annonce que tout ce pognon dépensé à louer tous les mois Disney Plus pour que vos enfants regardent en boucle La Petite Sirène, Pocahontas, que ne sais-je, ça va peut-être enfin vous servir à vous aussi, puisqu'à partir de demain, en streaming sur Disney Plus, il y a... Non, pas les Beatles, bah non, c'est Oasis. On s'y tromperait. Don't Look Back in Anger, le documentaire sur la reformation d'Oasis et la réconciliation des frères Gallagher, dès demain.

0: Oasis, Don't Look Back in Anger, la chanson d'il y a 30 ans et le film documentaire à voir dès demain donc sur Disney Plus et sur Hulu. Bon, il était sorti au cinéma, donc je vous cache pas que moi je suis allée voir au Cinoche et franchement ça vaut le coup, c'est génial de voir les frères Gallagher se réconcilier 16 ans après leur séparation en France, on s'en souvient bien, au festival Rock en Seine. Donc voilà, c'est un très très beau film. Si vous n'avez pas de code Disney Plus, n'oubliez pas de faire tourner, hein, c'est comme ça qu'on fait, on fait tourner les codes Canal, Disney, Amazon, Netflix, comme ça on peut tous voir un peu tout ce qu'on veut, quoi. Enfin, c'est une bonne méthode, je crois.
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0: Le coup de cœur du jour est signé sur le label Atome. Il s'appelle Johnny Montreuil. Johnny, parce qu'il est fan de Johnny Cash. Et Montreuil, parce qu'il a fixé sa vie de nomade dans une caravane sur un terrain vague à Montreuil, il y a maintenant une vingtaine d'années. Et c'est là qu'il vit et qu'il compose. Donc, depuis le milieu des années 2000, Johnny Montreuil va sortir un quatrième album au printemps prochain. Et on a aujourd'hui la sortie du premier extrait qui s'appelle Les Ascenseurs. Vous allez voir que ce garçon a une super voix, c'est un très bon auteur. Il est rock, oui, mais aussi country, rockab, chanson. Bref, un immense coup de cœur pour Johnny Montreuil et ses ascenseurs

0: Il s'appelle Johnny Montreuil. Vous l'avez compris, certains prennent l'ascenseur social, tant mieux pour eux. Ils partent de zéro, mais lui, il dit « Moi, je suis parti de moins 30 et je cours dans les escaliers. » Il est trop fort, Johnny Montreuil. L'album, c'est au printemps et son prochain concert, c'est en banlieue parisienne, à Saint-Ouen, le 7 novembre prochain. Restez dans le coin, les amis. Décibel revient avec Robert Charlebois.
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1: Et dans Décibel, ça y est, il est arrivé. Le seul, l'unique, la légende, Robert Charlebois, bonsoir.
2: Le lapin bleu en personne,
1: Émilie. Le lapin bleu personne de Émilie Jolie. Le lapin bleu. Vous savez, quand j'étais petite, je vous écoutais tout le temps dans Émilie Jolie. Hein.
2: Ben écoutez, la dernière fois que je suis allé en Corse, je sais qu'il y a peut-être des amis qui nous écoutent en Corse.
1: Oui.
2: Il y a deux belles petites filles de 50 ans qui rentrent dans un bar et qui me disent « Ah, c'est le lapin bleu !»
1: Eh oui, écoutez, souvenez-vous.
2: C'est pour ça que je veux...
3: 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Aux oreilles tendues et aux yeux malicieux.
1: C'est un bon souvenir pour vous.
2: Et c'est pour ça que j'ai demandé de couper la clim, parce que quand on attrape un rhume, on fait tchou, tchou.
1: Hey, vous le tenez encore bien.
2: Pas mal. Mais ça fait partie des souvenirs. Ben, je sais qu'on a perdu Philippe Châtel.
1: Oui, il y a quelques années, oui.
2: Non, c'était comme l'œuvre de sa vie, puis ça a été repris par d'autres et d'autres, et donc je suis fier d'avoir été le premier lapin bleu.
1: Robert,
2: mais je la fais pas sur scène, par contre.
1: Jamais vous chantez.
2: Mais le lapin bleu, non, je la pas dans Charlebois Scope.
1: Oui, je comprends. Alors Charlebois Scope, il faut expliquer, parce que là, non seulement on est en Charlebois Scope, mes amis, mais comme nous sommes en 2026 et très bientôt en 2027, nous sommes en Charlebois Scope 2.0. La légende dit, qu'est-ce que c'est que cette histoire? L'histoire, c'est que vous célébrez comme il se doit vos 60 ans de carrière, Robert, parce que vos premiers albums, c'était au milieu des années 60. Comment faire pour rendre hommage et justice à cet immense répertoire? Et vous êtes dit que vous vouliez un spectacle total. Pas juste un concert, voilà. Pas juste un film,
2: non.
1: La totale.
2: Total. Ben, c'est-à-dire que maintenant, tout le monde est un peu cinéaste, hein, avec les téléphones.
1: Ouais.
2: Moi, j'ai pas de téléphone, mais tout le monde est au moins photographe. Non,
1: Vous n'avez pas de petits...
2: Non, ça brûle les neurones, puis déjà qu'il m'en reste pas beaucoup. Donc, même si je fais de l'argent un jour, je m'en achèterai pas un. Parce que je veux pas travailler pour Elon Musk, et puis je suis libre. Personne sait où je suis, moi.
1: Mais comment on fait pour vous joindre?
2: Ben, ma femme en a deux.
1: Ah, voilà.
2: Mais j'ai une tablette aussi. Je suis pas un primate quand même.
1: Ouais, ouais. Mais donc vous n'êtes pas esclave du téléphone.
2: Non.
1: Bravo.
2: Puis parce que en même temps, je crois à la télépathie, puis ça brouille un peu les ondes, en plus de brûler les neurones. Il m'en reste pas trop, non. Donc je fais attention à ceux qui me restent.
1: Alors dans ce spectacle total, Robert en Charlebois Scope.
2: Ce total, ça dit que je ne serai jamais un réalisateur de cinéma, même si le cinéma a affaire à moi par l'entremise des écrans qui sont au service du chanteur, de l'artiste ou du sorcier, appelez ça comme vous voulez, mais on ne peut pas. Moi, j'ai découvert ça quand j'étais dans les années psychédéliques à Hollywood en 1967-8. Il y avait des concerts aussi, les nightclubs, ça a toujours existé, mais les jeunes se réunissaient, puis ils se faisaient des light shows, on appelait ça des shows de lumière, puis c'était fait avec n'importe quelle sorte de couleur, de la crème à gâteau écrasée entre deux vitres, puis tout le monde disait « t'as vu les murs, bouge, etc. » Bon, ben, il y aura beaucoup ça, il y aura beaucoup d'images de cinéma, parce que j'ai quand même fait 7-8 films pour prouver que je suis pas un ancien acteur.
1: Vous dites c'est le plus gros show de ma vie.
2: Oui, il faut que ce soit pire que le premier, en fait.
1: Voilà. Les 16,
2: mes pires succès.
1: 16 et 17 mars prochain à Paris, au Grand Rex. On va continuer à en parler, mais avant de dire aussi qu'il y aura évidemment les tubes incontournables, mais aussi des petites pépites en ce qui concerne les tubes incontournables. Je reviendrai à Montréal. Je pense que vous l'avez entendu 1 million de fois, et nous aussi, Robert, mais pardon. On ne s'en lasse pas. Ah, cette intro, là, c'est magnifique. Robert Charlebois est l'invité de Décibel. Il sera en Charlebois Scope à Paris les 16 et 17 mars prochains. On continue à en parler dans Décibel. Mais d'abord, on chante.

0: s'en lasse jamais de cette chanson. Est-ce que vous vous en lassez, vous, Robert Charlebois? Dites-moi la vérité.
1: Vous savez, honnêtement, non. Parce que l'arrangement est tellement fantastique. Et puis, ça vient d'entrer au patrimoine de l'humanité, comme le Stade olympique de Montréal. Cette chanson-là est née la même année que j'ai eu le bonheur de la chanter devant Nadia Comaneci cette année en plus, qui est venue pour célébrer le 50e anniversaire du Stade de Montréal.
0: Comaneci, pour les enfants, c'était une grande gymnaste.
1: Attendez, c'est arrivé une seule fois dans l'histoire de l'humanité, elle a eu 7 fois des 10 sur 10 comme gymnaste.
0: Ouais, ça n'existe pas normalement.
1: Et c'est une femme exceptionnelle, qui a un charisme fou, qui est simple comme tous les grands. Là. Puis, ouais. En tout cas, c'est un grand souvenir pour moi. Et ça, c'est pas des tubes, c'est des standards. Puis ouais. C'est pas les journaux, les radios, les maisons de disques qui font ça, c'est le public qui s'en empare. Un tube, ça dure un an ou deux, des fois une semaine, deux semaines. Mais ça, quand ça dure 50 ans et plus, ça devient quasiment comme la musique classique, quoi. Ouais. D'après mon petit Robert à moi, en tout cas, c'est...
0: Le petit Robert.
1: Après 50 ans, ça devient le standard de la musique classique. Puis j'en ai quelques-unes, comme Lindbergh Ordinaire, Jouer de l'amour. Même Je t'aime comme un fou, ça a bientôt 45 ans. Ça n'a pas tout à fait 50 ans.
0: Pas tout à fait 50, mais tout ça, c'est des standards.
1: Mais standard, c'est un cadeau qui est inexplicable. Puis, si je m'en lassais, moi, peut-être que tout le monde s'en lasserait aussi. Mais je la chante, là, parce que des fois, il fait très chaud, puis ça rafraîchit.
0: Les standards que vous allez pouvoir découvrir en Charlebois-Scope, si vous avez la bonne idée de venir au Grand Rex à Paris les 16 et 17 mars prochains, c'est par exemple, il en parlait, le grand Robert Lindbergh.

0: on a 60 ans de carrière, comment on construit, Robert Charlebois, la liste des chansons d'un spectacle qui donc est une somme, un retour sur toute votre carrière? Comment vous construisez la liste des chansons?
1: C'est comment dire.
0: Une fois qu'on a mis les standards.
1: Pour employer un mot latin, c'est un work in progress. Puis quand on commence les répétitions, on se dit. Puis je me souviens qu'un jour, j'étais allé voir Aznavour, puis j'ai dit: Hey Charles, la première chanson avec laquelle tu as ouvert, ta nouvelle est bonne. Il dit: Robert, elle n'est pas nouvelle, je l'ai écrite il y a 25-30 ans, mais je la chante jamais. Et il faut aller des fois chercher des petites pépites qu'on oublie, qui s'insère bien dans un show. Si on fait, moi j'ai toute ma période trash punk, funky, assez rock and roll. Et puis après ça, je pense que les gens ont beaucoup envie d'entendre parler de tendresse, d'amitié, d'amour et de paix, parce que on est agressé de toutes parts. La guerre des sexes, les hommes contre les femmes, les politiciens qui parlent juste de guerre ou d'argent. Alors, les gens ont envie d'un peu de oui, d'amour puis de tendresse.
0: Et vous,
1: de
0: ça vous fait plaisir de leur apporter ça?
1: Ben oui. Faut pas faire trop de balades non plus, parce que les gens aiment ça. Même au Grand Rex, des fois, ça se lève puis ils viennent danser en bas. Là, puis ça, c'est fantastique pour un musicien de voir des gens danser sur la musique. Là, les gens, ils écoutent ça avec leur dos en même temps qu'avec leurs oreilles. Puis ça fait, y a rien de plus stimulant. Les musiciens jouent mieux. Dès qu'il y a 4-5 belles filles qui se lèvent pour danser, whoop, la musique devient comme par hasard meilleure. Puis c'est la musique live. Il y a rien de préenregistré. Mais des fois, je suis tellement tannant, moi, que je me dis, et si je faisais semblant de chanter, bon, comme la plupart des...
0: Du playback?
1: Non.
0: Enfin,
1: non,
0: Robert!
1: Non. Mais juste, mettons 30 secondes dans le show, puis devinez où, à la fin, vous gagnez une boîte de savon pour les genoux.
0: Ah ben d'accord. Hein? Pourquoi pas?
1: Et un show gratis pour votre beau-frère. Non, mais ça serait vicieux de ma part, mais je suis sûr que les gens s'en apercevraient pas.
0: Ah, je sais pas. Si le premier rang, les fans.
1: Le premier rang. Mais même Johnny, il prenait quelqu'un qui faisait les notes hautes derrière lui.
0: Son choriste, oui.
1: Et Madonna, quand elle chante, puis qu'elle n'est pas essoufflée, tu sais, bon, ça, c'est gros comme une église catholique, là, mais.
0: J'adore. Robert.
1: Disons que c'est. Faut pas que je m'écoute trop, une chance que j'ai des bons conseillers.
0: C'est ça. La cascade. Robert, en Charlebois-Scope, les 16 et 17 mars prochains à Paris, au Grand Rex, la billetterie est ouverte et ça se remplit très vite. Donc il faut vraiment prendre vos places maintenant. C'est donc un son et lumière, un concert et un écran géant, le bel écran du Grand Rex, qui va projeter un film inédit. Et donc, il le dit, Robert Charlebois, ici même. Tout est live et oui, ça va être un grand moment
1: de blagues,
0: de musique.
1: Mais en fait, oui. Je suis pas prêt encore. Je suis pas assez vieux pour faire
0: du
1: playback.
0: Pas du playback plus tard.
1: J'aurai 96 comme Hugo Frey. Peut-être que là, je ferai des shows en playback.
0: À tout de suite, les amis. Vous écoutez Décibels.

0: chanteuse originaire de Valence et révélée par la Star Academy 2024. Maya avec Tout ira bien.
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0: Tout ira bien.
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0: Et ce soir, notre invité dans Décibel, c'est Robert Charlebois qui célèbre ses 60 ans de carrière avec Robert en Charleboiscope 2.0 au printemps prochain à Paris, au Grand Rex. On parlait de cinéma, forcément.
2: Excusez-moi, on parlait d'Hugo Frey, j'espère que les gens n'ont pas compris que Hugo Frey chantait en playback.
0: Non.
2: Je dis, c'est la chance, vu que c'est admirable, si j'ai la chance de chanter à 96 ans, j'ai dit que peut-être là, j'utiliserais des trucs.
0: Des petites astuces.
2: C'est fantastique. Il est en une forme, et il fait encore des tournées. Le plus vieux que j'ai vu dans ma vie, c'était Trenet. Je l'ai vu à 85 ans. Il avait encore toute sa voix. C'était assez prodigieux.
0: Ouais. Mais c'est pas une question pour vous, l'âge. De toute façon, vous êtes un jeune octogénaire.
2: Oui, mais j'ai 4 fois 20 ans. Moi, j'ai pas 80. Mais j'aime mieux dire 4 fois 20 ans. C'est plus élégant. Mais non, mais évidemment que c'est un cadeau extraordinaire de vieillir en santé. Le reste, bon, il y a beaucoup de gens qui n'ont pas cette chance. Moi, je dois toi la chance.
0: C'est l'heure des choix cornéliens, monsieur Charlebois. Il faut choisir.
2: Au secours.
0: On y va. Si vous deviez choisir un seul mode de communication, parler, écrire ou chanter?
2: Ouf. Un pouf. je dirais parler, parce que si on a des choses essentielles à dire, on les dit, on n'est pas obligé de mettre un rythme ou un tempo ou de la musique derrière. Mais écrire, c'est lent aussi. C'est long et c'est très, très difficile. Pour moi, c'est la chose la plus difficile au monde.
0: Vous préférez faire 2 heures de sport ou une grasse matinée?
2: Il est difficile, ça. Je pense une grasse matinée, oui. Parce que mon sport, c'est mon spectacle, en fait.
0: C'est vrai. Vous préférez devenir américain, comme le veut Donald Trump, ou devenir prêtre?
2: Nous sommes déjà les Américains, et pour moi, Donald Trump est un intrus, parce que ma famille est en Amérique du Nord depuis 350 ans, la sienne à peine depuis 100 ans. On n'est pas États-Unis, mais on est Américain bien avant lui. L'autre question, c'était quoi? Le choix entre être Américain ou prêtre?
0: Ouais.
2: Ah non, pas prête. Le pape a essayé de se marier avec Céline, une chance, ça n'a pas marché. Elle a dit non, sinon, t'imagines le monde, ça a tout refait, toi.
0: Ça aurait été quelque chose, effectivement.
2: Non, prêtre, je suis pas fait pour être prêtre. Je suis, agnostique depuis l'âge de 14 ans et demi, et puis je respecte toute la littérature. J'aime Jésus, surtout ses attachés de presse, là. Et puis, j'ai une littérature fantastique dans la liturgie et tout. Mais non, on va pas s'embarquer là-dedans, ce serait trop long. Et je respecte le merveilleux de tout le monde.
0: On part ce soir, Robert, une semaine au ski ou à la plage?
2: Ou à la plage, oui. Le ski, non, il y a trop de fous en planche qui savent pas tourner. Ils sifflent quand ils sont derrière nous à 80 km/h. Ça me rassure pas du tout.
0: Vous préférez faire une chanson qui fait rire ou qui fait pleurer?
2: Je crois que je suis un heureux mélange des deux. Puis c'est pour ça que j'aime tellement Nino Ferrer. C'est que il y avait le Nino de Mirza, puis de Gaston, puis il y avait le Sud. Et puis le Sud, ça me tire les larmes.
0: C'est très mélancolique. Qu'est-ce qui vous met de mauvaise humeur? La pluie, les cons ou les impôts?
2: Les impôts, ça me met de bonne humeur parce que plus j'en paye, mieux ça va pour moi. Et puis la pluie, j'aime tout ce qui est beau, mais trop de pluie, non, ça c'est... Et l'autre, c'était quoi?
0: Les cons.
2: Ah non, les cons, ouais. Qui a dit, en Bretagne, il ne pleut que sur les cons.
0: Oui, c'est vrai.
2: C'est une de mes phrases. Et la seule phrase qui est plus jolie que ça, c'est en Bretagne, il fait beau plusieurs fois par jour. J'adore celle-là aussi.
0: Et allez, on termine. Demain matin, vous vous réveillez avec une nouvelle voix. Celle de Garou ou celle de Céline Dion?
2: Il y a de la marge, là.
0: Choisir.
2: Me semble que, ouf, pour avoir celle de Céline, il faudrait que je me fasse castrer, donc je vais prendre Garou.
0: On comprend. Robert Charlebois, on continue à parler avec vous de votre nouveau spectacle en Charleboiscope, qui sera à Paris l'année prochaine. Mais avant, on vous écoute, entre 2 juin, celle-là, vous la chanterez ou pas l'année prochaine?
2: Ça se poudrait. Non, parce que c'est moins intéressant depuis que Justin Trudeau a légalisé la marijuana. Puis c'est, ça a servi quand même à... Les jeunes fument moins parce qu'un des grands plaisirs de, du pot qu'on appelait, c'était que c'était interdit.
0: Ah oui, il fallait se cacher.
2: Ben là, c'est comme les films porno. Quand ils ont légalisé en Suède, il n'y avait plus personne pour y aller. Il n'y avait plus de queue. Enfin, une queue dans le sens de fil. Oui.
0: Bien sûr, on a compris. Robert Charlebois est dans Décibels. Et on...

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1: Oui, ça me fait rire parce que avant Art Carney, Mark Carney, pardon, nous avions Justin Trudeau comme premier ministre du Canada, le fils de Pierre-Éliott Trudeau.
0: Le fiancé de Katy Perry.
1: Le fiancé de Katy Perry. Et le fils de Margaret Trudeau aussi. Et Margaret Trudeau qui fait des fois du stand-up comique pour les levées de fonds, pour la charité, pour les hôpitaux, etc. Elle dit, vous savez, j'ai été la femme du premier ministre du Canada, et bien maintenant je suis la maman du premier ministre du Canada. Puis il y en a qui pensent que je suis folle, mais ils ont raison. C'est très difficile, il paraît. Et puis, sa mère, elle fume du pot. Puis peut-être que Justin a légalisé ça, justement, pour ça que ça... Alors, un jour, c'est l'été dernier, il vient voir mon show. J'étais avec Lisa Leblanc, une fille qui chante acadienne. Ma vie, c'est de la merde. Exactement. Et là, on est à l'entraque, puis Justin, il me dit... Hey, ça sent le pot. J'ai dit, Justin, Chris, tu vas pas te plaindre, c'est toi qui as légalisé ça. Puis, tout le monde a le droit d'en fumer partout à travers le pays. Ouais. Puis, je dis, pourquoi t'amènes pas tes enfants dans, tu sais, c'est une soirée en plein air. Les gens, ils se lancent le frisbee, ils jouent avec les chiens, ils se tirent dans l'herbe, etc. Puis, j'ai dit, tu devrais amener tes enfants dans des soirées comme ça, Lisa Leblanc, ça swing, ils vont pas s'ennuyer. Ouais, je les ai amenés au Pop Festival à Ottawa, puis en rentrant sur le terrain, ils ont dit, hey, ça sent grand-maman.

0: De Charles Bois. C'est un film qui, pour le moment, a été présenté dans des festivals de cinéma. Vous venez d'avoir un prix, deux prix.
1: J'ai eu le coup de cœur d'Angoulême, déjà,
0: ouais.
1: Qui est fantastique. Une seule représentation, mais les gens me demandaient où est-ce qu'on peut le revoir et tout ça, puis ça riait et ça pleurait. Et cette semaine, j'étais en vacances sur la côte avec des copains et je reçois un téléphone de Montréal mercredi. Je gagne le Grand Prix de Long Island Music Festival. C'est l'État de New York, évidemment, puis c'est des critiques américains. Il n'y a pas de francophones là-dedans. Ils m'ont donné le Grand Prix international du meilleur documentaire.
0: Bravo.
1: Musical, OK.
0: Bon. Documentaire musical.
1: Bon, ça, OK, c'est fantastique. Puis, deux jours après, Hollywood, le Los Angeles qui appelle en disant, on a donné un prix à... La vie extraordinaire d'un gars ordinaire, là, pour la meilleure insertion d'une bande dessinée dans un documentaire. Donc, dans la même semaine, j'ai New York et Los Angeles qui me donnent un prix.
0: C'est classe, hein? Donc, effectivement, c'est un docu psychédélique.
1: Oui,
0: parce que
1: c'est des...
0: Il y a comme ça des insertions d'un dessin animé à l'intérieur d'images
1: oui.
0: d'archives. Il y a votre voix qui, parfois, nous aide à faire le lien.
1: Il y a une seule chanson, un bout de chanson en anglais dans tout le film.
0: Ouais.
1: Petroleum, que j'avais fait avec Frank Zappa en 1900 tranquille.
0: Et J'aime bien cette expression. Je vais la garder quand c'est trop loin en 1900 tranquille. J'adore. Robert Charlebois, vous êtes trop fort.
1: Non, c'est pas moi, c'est Zappa qui est fort. Mais en tout cas, Petroleum et...
0: Et c'est la seule chanson.
1: Et donc, il n'y avait pas de francophones. C'était un jury complètement américain.
0: Mais c'est que le film est super.
1: Je comprends plus rien, là. Mais on veut dire que c'est. Non, je peux pas, moi, vu que je suis le sujet du film, en fait. J'ai fait la musique puis le scénario,
0: ouais.
1: Puis c'est ma vraie vie. Mais vu que c'est le sujet, je suis incapable de juger ça.
0: OK, je vais faire.
1: Quand ça vient de New York ou de Los Angeles dans la même semaine, ben, je me dis, ça doit être pas mal.
0: Et ça vient d'ici aussi, parce que moi, je l'ai vu.
1: Vous l'avez vu?
0: Oui, il est formidable, ce film. Donc, La vie extraordinaire de Charles Bois, il sortira en France l'année prochaine. On ne sait pas encore quand, mais je vous donnerai la date de sortie dès qu'elle sera
1: officielle. Je viendrai vous en reparler.
0: Mais oui, et écoutez un petit extrait, parce qu'il y a des archives incroyables.
2: Un poète, c'est... Ah, moi, je crois beaucoup en la poésie. Je crois que c'est une arme aussi forte que la guerre. Puis je crois que ça peut sauver le monde. C'est une des choses qui peut sauver le monde avec la musique. Il faut arrêter de crier dans le vide. Il faut plus perdre de temps. Il faut que chaque mot soit ciselé. Que chaque pensée se rende à son but. C'est ça que j'essaye de faire. Moi, j'essaye pas de faire de la musique psychédélique. Dans Lindbergh ou dans n'importe laquelle de mes chansons, tout est ciselé. Il n'y a pas une note de trop. Il y a des sons de trop. Il y a des mauvais sons. Il n'y a pas un mot qui est pas pensé. C'est pas des paroles pour rien dire, c'est pas des chansons comiques que je fais.
0: Pas des chansons comiques que je fais. Eh ouais.
1: Non, ça c'était bien avant l'intelligence artificielle. Mais je crois qu'il y a des gens qui se mettent ensemble, qui ont l'intelligence du cœur, ça va plus loin que l'intelligence artificielle. Et c'est ça, ma vie, c'est juste des rencontres finalement, puis des associations avec les bonnes personnes. Et si tu rencontres des mauvais ou des bandits, ben ça veut pas dire que là. Que la synchronicité est toujours bonne pour la sérendipité. Sérendipité, c'est quand ça nous amène vers le haut et que le hasard fait qu'on va même quelqu'un qui nous dit non. On dit une chance qu'il m'a dit non, j'aurais perdu mon temps avec lui. Puis il y a des noms qui valent plus cher que des oui, etc. Donc, tout ça, c'est la chance, finalement. Synchronicité, la chance. Et, comment je dirais, les gens appellent ça la bonne étoile. Le timing aussi. Moi, j'étais un résultat des années psychédéliques. Donc, c'est le Québec qui m'a fait, c'est la psychédélie qui m'a fait, et non l'inverse.
0: Moi, je
1: serais venu au monde 10 ans plus tôt ou plus tard que j'aurais peut-être fait une carrière, mais pas celle-là.
0: Une autre, c'est ça. Je remercie, moi, ma bonne étoile, de vous avoir mis sur la route de cette émission. Décibel, merci d'être venu nous voir, cher Robert Charlebois.
1: Le lapin bleu te remercie.
0: Merci, avec ses yeux malicieux. Robert Charlebois, rendez-vous à Paris les 16 et 17 mars prochains au Grand Rex. Et on reparlera, oui, du film La vie extraordinaire de Charlebois quand il sortira. À très bientôt, portez-vous bien.

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1: Robert Charlebois a quitté le studio, mais pas nos cœurs évidemment, ni nos playlists, ni notre blind test, puisque nous consacrons notre jeu musical de ce soir aux chansons qui viennent du Québec, évidemment. Alors pour jouer avec nous et pour gagner, et voilà le dernier album en date de Charlebois, avec notamment la super reprise d'Elvis Presley, Falling in Love with You, fou amoureux de vous, on adore. Pour gagner ce disque donc de Robert Charlebois, il y a Gilles. Bonsoir Gilles.
2: Bonsoir Émilie.
1: Bienvenue dans Décibel.
2: Merci.
1: Merci.
2: Très content.
1: Avec nous. Ah, ça me fait plaisir aussi. Et il y a également Benoît. Bonsoir Benoît.
3: Bonsoir Émilie, bonsoir Gilles.
1: Merci.
2: Bonsoir Benoît.
1: À tous les deux, c'est trop chouette que vous soyez là. Les artistes québécoises et québécois, il y en a de toutes les époques, dans tous les styles, sur tous les tons. On a choisi trois d'entre elles et eux. Et il va falloir les reconnaître le plus rapidement. À la fin, tout le monde gagne. Hein, évidemment, Robert Charlebois, très classe, vous a laissé à chacun un album, bien sûr. Voilà, donc, quoi qu'il arrive, vous avez tous les deux gagné. Mais bon, puisqu'on aime quand même un peu la compète, on va donc vous passer des chansons. Et puis, il faut retrouver le plus rapidement possible le nom des interprètes. Ok ?
2: D'accord. Okay.
1: Alors, voici une première chanson qui vient du Québec. On cherche qui chante ça. Benoît et Gilles, n'oubliez pas de donner votre prénom avant de donner votre réponse.
2: D'accord. Benoît.
1: Benoît.
2: Et Garou.
1: Garou, il est accompagné
2: et
1: de...
2: Céline Dion.
1: Oui.

0: garçon, je dois vous le dire, qui m'a apporté beaucoup de peine. Beaucoup de plaisir aussi, mais beaucoup de peine, car c'était un peu mon Everest de karaoké. Je me suis dit, un jour, je vais la chanter au karaoké, ça va être beau. Eh bien non, ça n'a jamais été beau au karaoké. Trop difficile, mais oui, un jour peut-être, je ne sais pas. C'est, voilà. Pour le moment, c'est un fantasme inassouvi. Un point pour Benoît, en tout cas, qui a bien reconnu Garou et Céline. On reste au Québec, mais on change d'interprète. Cher Gilles, cher Benoît, dites-moi, mais qui chante ça?
1: Ah, Benoît.
0: Benoît.
1: Cœur de pirate.
0: Oui.

0: des enfants il y a un moment maintenant. Ça fait 20 ans qu'elle est sortie cette chanson. Ouais. 20 ans que Cœur de Pirate enchante nos oreilles avec cette jolie chanson. Benoît, c'est un sans faute. Je m'en vais voir Gilles pour prendre des nouvelles. Comment ça va, Gilles?
1: Brillant.
0: C'est-à-dire que Benoît est très rapide. Hein. On n'a pas tellement de temps de se poser la question.
1: Oui, désolé.
0: C'est pas grave. On va finir avec une chanteuse. Quoi qu'il arrive, je le rappelle, Gilles et Benoît, vous avez tous les deux gagné l'album de Charles Bois. Et pour le plaisir, donc une troisième chanson qui vient du Québec.
1: Benoît. Charlotte Gardin.
0: C'est pas Gardin.
1: Charlotte.
0: C'est Charlotte, mais c'est pas Gardin avec un G.

0: Cardin qui sera notre invité dans Décibel mercredi prochain. Mercredi prochain, on va recevoir des bonnes nouvelles de Charlotte Cardin ici même. Gilles et Benoît, vous avez gagné tous les deux, merci, bravo.
1: Merci beaucoup.
0: Je vous félicite, je vous embrasse. Et si vous voulez venir jouer avec nous au Blind Test, les amis, vous n'oubliez pas, c'est tous les soirs dans Décibel, du lundi au vendredi. Voilà, on joue autour de la musique. Allez, on reste au Québec avec Safia Nolin, une autrice, compositrice, guitariste, interprète québécoise qu'on adore et qui en ce moment fait une grande tournée avec des reprises. C'est sa passion, les reprises. On va écouter Safia Nolin maintenant faire une reprise de Laurie, Je serai ta meilleure amie. Et elle n'est pas toute seule, Safia Nolin, sur cette chanson. Elle est accompagnée par Pomme.

0: Safia Nolin qui reprend avec Pomme le classique de Laurie, ta meilleure amie. Safia Nolin qui vient de sortir un troisième volume donc de ses reprises et qui en ce moment est en tournée chez elle au Canada, qui débarque en France en mars 2027. Bah tiens, comme Robert Charlebois tout à l'heure. Elle sera à Jouer les Tours le 18 mars, puis à Amiens, Paris, ça sera le 25 mars à la Maison des Métallos. Rendez-vous aussi au Havre, Magny-le-Hongre, Vannes, Le Mans pour les dates françaises en 2027. Ça, c'est pour Safia Nolin. Et en ce qui concerne Pomme, vous le savez, son prochain album, La Forteresse, sortira le mois prochain.
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0: C'est l'anniversaire du premier vrai gros tube de U2. Le premier 45 tours de l'histoire de U2 à être classé numéro 1 au Royaume-Uni. C'est Desire sur le sixième album du groupe, Rattle and Hum. Il était temps que ça marche, hein, les gars. Ils ont même reçu un Grammy Award pour cette chanson en 89 à Los Angeles.

0: tube.
1: Il est vrai. Alors avant Desire, il y avait eu New Year's Day en 83. Il y avait eu Sunday Bloody Sunday la même année. Ou encore With or Without You sur le Joshua Tree en 83. Oui, mais, en 87, pardon. Oui, mais voilà le premier 45 tours de U2, numéro 1 des ventes. Et ben, c'est celui que vous venez d'entendre, Desire. Et ça s'est passé un 8 octobre. Allez Décibel, c'est terminé pour ce soir. Merci à l'équipe de l'émission. Il y avait Kinan, Lajeli, Oumaïma Abaz, Iris Guitoni, Thierry Boffa, Thomas Demol et Mélodie Chaïb. N'oubliez pas de revenir nous voir demain puisque nous serons avec Dominique A.
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3: Bonjour à tous, j'espère que vous allez bien, j'espère que vous tenez le coup depuis cette rentrée pas facile. Et justement, on est là pour vous rendre service dans ce nouveau rendez-vous quotidien sur ICI qui s'appelle On vous doit bien ça, entre 12h et 13h tous les midis. Alors moi je m'appelle Enora Malagré, je ne suis pas seule, j'ai une joyeuse bande qui m'accompagne pour vous rendre service, je l'ai dit, en la personne de Aude Razo, Madame Antiarna. Coucou Aude.
4: Coucou et coucou tout le monde.
3: Le grand médecin que tout le monde nous envie, Monsieur Gérald Kierzek, bonjour. Docteur.
5: Bonjour à tout le monde. France présente, c'est ça. Je suis Enora Malagré. Je suis Gérald Kierzek.
3: Bonjour. Effectivement. Et alors, vous ne le savez pas, mais je vous le dis tout de même. Il a mis sa blouse de médecin pour faire l'émission aujourd'hui. Notre grande journaliste Elsa Wolinski. Bonjour Elsa.
6: Bonjour.
3: Et Monsieur Bonplan Valère Coréard. Bonjour.
7: Salut Enora. Bonjour à toutes et tous.
3: Alors aujourd'hui, nous allons consacrer un large dossier à la vue. Ça nous préoccupe beaucoup. Comment payer moins cher ses lunettes? Comment on consulte? Alors pardon. Donnez-moi, c'est une tannée en plus pour avoir un rendez-vous chez l'ophtalmo, si je puis me permettre.
5: De moins en moins.
3: Kierzek. Oui, oui, c'est
5: non,
3: ça.
5: Non, non, mais de moins en moins, je vous expliquerai pourquoi.
3: Vous allez nous expliquer dans un instant. En tout cas, on parle de votre vue majoritairement dans l'émission. Elsa Wolinski nous parlera du retour de la bande dessinée Le Petit Nicolas.
6: Mais oui, tout à fait.
3: Et ça, ça va nous plonger dans une délicieuse nostalgie. Et puis, Aude Razo aussi nous parlera de quelque chose d'assez... qui nous a mis en chagrin. C'est les arnaques, en fait, aux cagnottes.
4: Les faux appels aux dons, effectivement. Et il y en a beaucoup plus que ce qu'on croit. Donc, il faut avoir quand même une certaine vigilance quand vous voyez passer des appels aux dons sur les réseaux sociaux.
3: Et tout au long de l'émission, Valère Coréard, je l'ai dit, nous distillera des bons plans. On est ensemble jusqu'à 13h. Si vous avez des questions, ça se passe au 0810 055 056. Vous pouvez aussi nous laisser des messages vocaux, comme l'a fait Géraldine aujourd'hui.
8: J'ai entendu dire qu'on pouvait contacter les impôts pour faire baisser notre taxe foncière. Vous pourriez m'expliquer, me donner un peu plus de détails, parce qu'évidemment, ça m'intéresse.
3: Alors ça, c'est pour la personne la plus riche de France, Valère Coréard, quand je présente. Non, mais qu'a des bons plans à ce sujet qui viennent tout nous expliquer.
7: Et oui, avez-vous un bidet chez vous? Sans doute pas, mais il y en a peut-être eu un jour, et pour les impôts, il est toujours là, et ça vous coûte de l'argent. Je vais
6: alors,
7: vous expliquer.
6: N'avons pas compris.
5: C'est vachement bien, un bidet, en plus, il faut le laisser.
7: Si vous avez eu un jour un bidet dans votre maison, ça a une valeur que vous payez aujourd'hui, alors qu'il n'est peut-être plus là. C'est ce dont je vais vous parler.
3: Je suis blonde, ça a mis du temps à monter au cerveau.
6: Je suis brune, ça a mis du temps à monter au cerveau.
7: C'est peut-être été mauvais. Hein.
3: On va y répondre en tout cas dans une trentaine de minutes. 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Et nous allons, je vous l'ai dit en préambule, parler de la vue. À quelle fréquence doit-on vérifier sa vue? Quels symptômes doivent nous inquiéter? Valère nous dira aussi comment s'équiper pas trop cher. Alors Gérald, à quelle fréquence doit-on vérifier sa vue?
5: Il n'y a pas de chiffre magique. Alors déjà, quand on a des symptômes, bah, on va consulter. Mais globalement, si vous n'avez pas d'antécédents particuliers entre 20 et 40 ans, voilà, c'est un peu votre fourchette d'âge, c'est tous les 5 ans, ça sert à rien d'y aller plus. En revanche, plus on vieillit, plus on va avoir besoin de contrôler sa vue. Et plus on a des maladies, je pense au diabète en particulier, un diabétique doit aller chez l'ophtalmo tous les ans, par exemple, parce qu'on sait que le diabète complique, bouche les petites artères de la rétine en particulier, donc c'est un contrôle avec des examens spécifiques tous les ans, parfois c'est même de manière plus resserrée. Et si vous n'êtes pas diabétique, pas d'antécédent particulier, c'est vrai qu'au-delà de 65 ans, on se dit que tous les 1 ou 2 ans, c'est pas mal d'aller faire contrôler sa vue. Et puis les gamins, c'est important aussi, parce que par exemple, si vos enfants ou vos petits-enfants, vous les voyez plisser un peu des yeux, pas bien voir ce qu'il y a au fond, etc., faut vérifier les instits, hein, ou les profs peuvent vous le dire et vous le signaler, faut vérifier que votre enfant n'est pas myope, par exemple. Donc là aussi, c'est un contrôle de la vue. C'est pas forcément chez l'ophtalmo, ça peut être un contrôle chez un opticien. Ils ont les appareils pour contrôler votre vue, votre acuité visuelle. Et puis il y a des contrôles qui sont faits par la médecine scolaire ou les infirmières
3: scolaires.
5: Parce que
3: je vous taquinais, docteur Kirzek, dans le sommaire, mais c'est vrai qu'on a du mal à trouver un rendez-vous chez l'ophtalmo. Pardonnez-moi.
5: Oui, alors ça c'était vrai. Et je regardais en fait les chiffres. Il y a plein de centres qui se sont multipliés, qui sont beaucoup mieux organisés. Les rendez-vous sont optimisés, pris de manière électronique sur Internet. Vous allez chercher le rendez-vous, on va vous en trouver un dans un centre où il y a des ophtalmos et des orthoptistes.
3: Qu'est-ce que c'est orthoptiste ?
5: Un orthoptiste, c'est un peu, ils vont pas être d'accord si je dis ça, mais c'est le technicien paramédical, un peu comme l'infirmière par rapport au médecin. Ben, c'est l'orthoptiste qui va faire tous les examens et il peut faire aussi de la rééducation des yeux, mais en fait, il prépare tous les examens qui prenaient du temps à l'ophtalmo. Et donc avant, bah, les rendez-vous d'ophtalmo, ça durait, c'était le médecin ophtalmologiste qui faisait les gestes, les examens, etc. Donc pendant un rendez-vous, bah, il voyait un malade et ça durait. Là, les orthoptistes, il y a plein de délégations de tâches, ils vont lui gagner du temps et après l'ophtalmo, il fait le bilan. Et quand on regarde 2017, il fallait plus de 2 mois pour avoir un rendez-vous. Évidemment, ça dépend des régions, etc. Maintenant, en 2 semaines, voire moins, vous avez sans aucun problème un rendez-vous.
3: En voilà une bonne nouvelle. Aude Razou, Pierre Zavolanski.
4: Je plus sois pour les centres, effectivement, parce que
3: je l'aime infiniment.
4: Bah maintenant, j'ai trouvé un ophtalmo, mais pendant des années, je ne trouvais pas d'ophtalmo. Et effectivement, j'ai trouvé un centre dans une clinique. Et effectivement, on passe entre les mains de plein de gens différents et on termine finalement avec l'ophtalmo qui fait l'examen final. Et finalement, on a un rendez-vous, mais franchement, en 3-4 jours, c'est
3: d'accord.
4: Super. Et sur Doctolib, il y en a plein des centres comme ça.
3: Ça peut vous rassurer, chers auditrices, chers auditeurs.
0: Alors, moi, c'était pas sur les rendez-vous. Écoutez, je profite de votre venue, cher médecin. Quand on est ménopausé, j'ai l'impression qu'on a quand même la vue qui baisse beaucoup plus vite. Je ne suis pas la seule à le dire.
5: Oui, mais c'est pas en lien avec la ménopause, même si les variations hormonales peuvent influencer la vue. C'est en lien avec l'âge, tout simplement. Quand on est ménopausé, ça veut dire, allez, en moyenne, c'est autour de 45-47 ans. Bah, c'est l'âge où on a aussi la presbycie.
4: Ah, ça me fait peur. Ah, j'ai 40 ans, je vais être presbyte.
5: Oui, la presbycie,
4: bientôt.
5: C'est-à-dire que c'est le cristallin qui accommode moins, donc on a du mal. Hein. On est obligé d'éloigner le journal parce
3: c'est
5: que bah, de près, on ne voit pas, donc on éloigne un peu le journal. Alors, on démarre avec
3: on
5: des
3: éloigne aussi
5: loupes.
3: Un peu son mari, parfois. Moi, de près, je le vois flou.
5: On a des loupes, et ce n'est pas la bonne idée de prendre ces loupes qu'on trouve avec une correction standard.
3: Oui, j'allais vous poser la question.
5: Ce n'est pas forcément la bonne idée parce qu'en fait, il faut contrôler votre vue, voir s'il y a une asymétrie entre l'œil droit et l'œil gauche, et il faut adapter les verres justement à votre problème, à votre correction. Et souvent, votre œil, il a compensé, et puis on arrive avec la presbycie, et c'est là où on décompense une myopie, un astigmatisme, et donc avec la presbycie, bah, c'est là où on y voit moins bien. Donc il faut vraiment adapter avec des verres qui sont adaptés. Et moi, j'ai pris pendant des années des loupes comme ça, et les copains ophtalmo me disaient non, c'est pas une bonne idée parce que ça a peut-être aggravé ton trouble oculaire. Il faut vérifier qu'il n'y a pas une cataracte aussi. La cataracte, c'est la lentille à l'intérieur de l'œil, il y a ce qu'on appelle le cristallin, qui va devenir opaque. Et quand c'est très opaque, on voit les gens, on discute avec eux, ça devient blanc un peu l'œil.
3: Ouais.
5: Et à un moment donné, il faut opérer la cataracte.
3: Très rapidement, quand on fait de la dégénérescence maculaire
5: liée à l'âge,
3: quels sont les petits symptômes ?
5: Bah, les petits symptômes, ça va être, vous allez être obligé d'augmenter le contraste de votre écran, par exemple. Ou la nuit, le soir, quand il y a un peu d'obscurité, vous voyez moins bien. Et puis, c'est la déformation des lignes. Donc si vous prenez un tableau, là on a un tableau sous les yeux avec des lignes verticales et horizontales, bah, vous regardez si les lignes sont un peu déformées, c'est peut-être une atteinte, ou en tout cas il faut aller contrôler la rétine, parce que ça c'est l'arrière de l'œil. C'est très complexe l'œil, hein. Il y a la cornée qui est en avant, ensuite on rentre dans l'œil, bah, c'est un peu visqueux, au milieu il y a le cristallin, c'est ça qui s'opacifie et qui devient la cataracte.
3: Et bon appétit, bien
5: et
3: sûr.
5: À l'arrière, mais non, et à l'arrière il y a la rétine, et c'est là où sont projetées les images. Et ben, à tous ces segments de l'œil peuvent être atteints.
3: Moi, j'ai comme un petit cil en permanence. J'ai l'impression d'avoir un cil qui me bloque un peu la
5: vue. C'est peut-être un cil d'ailleurs, non? Regardez.
3: Allez, en tout cas, il y a beaucoup, beaucoup à dire sur la vue. Si vous avez des questions, profitez-en. Ça se passe au 0810 055 056. Valère, dans un instant, va nous dire comment s'équiper pas trop cher. Ça, ça nous intéresse sacrément parce que ça nous ruine un peu hein, quand même, hein, les lunettes, etc. Mais pour l'heure, Amy Winehouse, Back to Black sur ici. Et on est ensemble jusqu'à 13h, chers amis.

0: Black, Amy Winehouse sur Ici. On est ensemble jusqu'à 13h. 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
0: Il est midi 17, nous sommes en direct dans votre nouveau rendez-vous qui s'appelle On vous doit bien ça. On essaye de vous rendre service, de vous accompagner avec sérieux et bonne humeur. On en a bien besoin en ces temps compliqués. On est au milieu d'un gros dossier sur la vue. Un peu plus tard dans l'émission, Aude Razo nous parlera de ces arnaques aux cagnottes. C'est un véritable scandale. Et puis, on plongera dans un bain délicieux de nostalgie avec Elsa Wolinski qui nous parlera du retour du petit Nicolas. Souvenez-vous de cette merveilleuse bande dessinée qui a accompagné nos enfances. Beaucoup de réactions au 0810 055 056, Valère.
2: Oui,
0: attention, il y a un défi pour vous, monsieur Kerzek.
2: Un message pour le docteur, il nous le dit d'ailleurs avec respect, mais il ne faut pas déconner, docteur, vous dit-il, cet auditeur. C'est une réaction de Parisien. Les rendez-vous ophtalmologie Bim sont très compliqués, sauf à Paris, j'imagine bien.
3: Non.
4: Mais non, il y a des centaines de centres. Je ne vais pas citer les noms, mais les points vision, etc. Il y en a plus de 70 en France. Alors évidemment, c'est pas dans les villages. Vous n'aurez pas un ophtalmo dans un village, mais vous aurez un centre à proximité. Il y a les opticiens. Vous en avez de partout. Ils sont à même de contrôler votre vue. Il y a de la téléconsultation qui est possible dans les centres d'optique, les magasins d'optique avec un ophtalmo à distance. Donc il y a des solutions. Bien sûr, à Paris, il y a une offre de soins qui est plus importante.
0: Dans les grandes villes aussi, il y a pas
4: plus
0: Paris,
4: de population, mais il y a maintenant ces centres, et je vais vous dire, je vais même plus loin, il va y avoir un problème de concurrence et probablement de surabondance de ces centres, comme des médecins d'ailleurs, mais ça on en reparlera. On parle
0: Absolument.
4: De déserts médicaux.
0: Ouais.
4: Oui, il y a des déserts, mais on est en train de former trop de médecins, et vous verrez que dans 10 ans, il y aura trop de médecins.
0: Ah bon ?
4: Mais oui.
0: J'ai vraiment loupé le coche. J'ai envie de faire des études, moi. On va accueillir Nathalie qui nous appelle de Montignard. Oh là là, pardon, excusez-moi. Montignargès. Pardonnez-moi, Nathalie, vous allez bien? En tout cas, elle appelle
5: de
0: du
5: Montignargues.
0: Gard.
5: Montignargues. Bonjour,
0: Montignargues.
5: Oui, je vais très bien.
0: C'est proprement scandaleux ce que je viens de faire, je suis désolée. On embrasse très fort les collègues de Ici Gard-Lozère. Voilà.
5: Alors. Les collègues d'Ici Gard-Lozère.
0: Exactement, qu'on embrasse très fort. Vous venez de refaire votre nouvelle paire de lunettes, chère Nathalie.
5: Tout à fait. Je les ai reçus hier.
0: Et alors, c'était exorbitant les prix ?
5: Ben, c'est ce qui est hallucinant, c'est qu'en fait, on a le choix entre plusieurs prix. C'est qu'en fait, moi, je pensais que les verres, c'était des verres, alors qu'on met des options anti-bleu, anti-écran bleu, enfin des filtres, tout ça, anti-rayures. Mmh. Mmh. Mais en fait, on m'a proposé trois prix de verres différents.
0: D'accord.
5: En me disant, avec celui-là, bon, celui-là, vous avez un dépassement de 100 euros. Celui-là, vous avez un dépassement de 300 euros. Et là, vous avez un dépassement de 700 euros. Ah. Donc, ben là, vous y verrez comme si vous aviez retrouvé vos yeux.
0: Ouais, avec la vision
5: là,
0: de Superman.
5: Vous y verriez, vous aurez un petit peu de flou, mais pas trop. Bon, là, vous serez un peu dans le brouillard, mais en même temps, le dépassement.
4: Mais c'est moins cher.
0: C'est incroyable.
5: Et puis, sinon, vous avez le 100% santé où vous y verrez, mais ne vous plaignez pas, vous n'avez rien payé.
0: Oh ben voilà. Non, mais Gérald.
4: Non, mais je crois qu'on.
0: Et après, évidemment, Valère va nous donner des vrais bons plans pour pas payer trop cher.
4: Il y a différentes qualités de verre, ça, c'est normal, comme sur les voitures. Il y a les Rolls-Royce, et puis vous avez, je ne sais pas citer les marques, mais des marques qui sont de moindre qualité. Mais sur les verres, donc, il y a différents fabricants. Il y a des fabricants qui fabriquent à l'étranger. Il y a du Made in China aussi. Et c'est vrai que le 100% santé, c'est plutôt l'entrée de gamme. Mais de là à dire que vous n'y verrez rien, non, si votre correction est bien faite, si on a testé, vous y verrez. Par contre, c'est vrai que peut-être que la durabilité du verre, peut-être que les options anti-reflets, anti-lumière bleue, etc., vous ne les aurez pas. Mais on ne peut pas dire que vous n'y verrez rien avec des verres qui sont à zéro et que vous verrez comme si vous aviez été opéré avec des verres à 700 euros. Je crois qu'il y a un discours commercial aussi. Il faut savoir distinguer le discours médical du discours commercial.
0: Alors, on parle de commerce, on s'adresse à Valère Correa, monsieur Bonplan. On vous attend avec impatience.
2: Bon.
0: Donnez-nous des bons plans.
2: Le rendez-vous ophtalmologiste, c'est bien de regarder le secteur dans lequel exerce. Si on a ce loisir, évidemment, et qu'il y a un petit peu d'offres, et des médecins disponibles, vous savez, il y a le secteur 1, secteur 2. Bon, si vous êtes dans le secteur 1 conventionné, vous avez des prix qui sont en accord avec l'assurance maladie et vous êtes mieux remboursé entre l'assurance maladie et la complémentaire. Et ensuite, secteur 2, regardez au moins si le praticien a l'option Optam. OPTAM, ça veut dire qu'il va faire attention à ses prix. Il va dépasser les prix de l'assurance maladie, mais il va faire attention et vous serez mieux remboursé. Donc ça, c'est le premier point sur le côté ophtalmo.
0: D'accord.
2: Ensuite, il faut comparer effectivement plusieurs devis sur ses lunettes, par exemple, et demander le détail du prix. C'est-à-dire, il y a les verres, il y a la monture, et Nathalie en parlait, il y a les options. Ah, parfois, on vous propose plein d'options. Alors, les écrans bleus, les anti-reflets,
4: les anti-rayures,
2: les essuie-glaces, la caméra dans les lunettes, parce qu'on vous dit parfois, bah, maintenant, plus, vous pouvez même avoir la lunette avec la... Non, mais c'est vrai, il faut faire attention à ça, c'est très important.
0: Faire le tri avec ça. Hein.
2: Exactement. Alors, sur le 100% santé, moi, je pense quand même que c'est un bon plan, le 100% santé, c'est-à-dire que chaque opticien doit vous proposer un certain nombre de montures et de verres qui rentrent dans le 100% santé sans reste à charge. Ça veut dire que là, vous n'allez pas sortir, enfin, 1 euro si, vous allez sortir les 2 euros, je crois, du forfait. Enfin, ça reste résiduel. Et puis enfin, moi, je vous recommande deux bons plans. Les lunettes, les montures reconditionnées, si vous voulez vous faire un peu plaisir, de plus en plus d'opticiens ont des corners de seconde main. C'est-à-dire que les lunettes ont été remises en état et vous pouvez vous faire plaisir.
4: Il manque une branche.
2: Il manque, c'est pas grave. Il n'y a pas les verres, mais voilà.
0: Non, non, mais c'est vrai que vous nous avez expliqué que reconditionnées, c'est pas des vieilles lunettes de brocante, si je puis dire. Elles sont reconditionnées. Donc, comme
2: remises en état.
0: Remises en état.
2: Exactement. Et puis, vous pouvez acheter en ligne. J'ai cru comprendre que Nathalie avait fait ça parce qu'elle a dit je les ai reçues. Enfin, je sais pas, mais acheter en ligne, c'est pas mal. Mais vous comparez et surtout, vous n'avez pas la pose, vous n'avez pas la petite, vous savez, les petits tours de vis, etc., pour les mettre, les adapter exactement à votre nez. Enfin, moi,
4: Et puis, c'est un instrument de mode, donc il y a plein de créateurs qui s'y sont mis, etc. Et c'est ça qu'on paye aussi très souvent. Oui, il y a les verres, mais il y a la monture. Et la monture, si vous voulez un truc qui est ciblé, vous allez payer la marque.
0: Tout ce qui est à la mode se démode. Donc, ne soyons pas trop inféodés à tout cela. Merci beaucoup. Non, vous aviez encore un petit bon plan?
2: Non, je peux en inventer un si vous voulez, mais il sera moins intéressant.
0: Hein. Merci Valère Correa. On continue de parler de votre vue, de parler lunettes. Si vous avez des questions, ça se passe au 0810 055 056. C'est votre antenne, on vous doit bien ça sur ICI. Nous allons écouter Boulevard des Airs avec Carbone. Et ça s'appelle C'est pas si facile.

0: Boulevard désert et carbone, c'est pas si facile sur ICI.
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0: On vous doit bien ça. Midi 26, c'est votre nouveau rendez-vous quotidien, ça s'appelle On vous doit bien ça et on essaye de vous rendre service. On parle bon plan, vie quotidienne, arnaque à éviter et on a parlé en première partie d'émission de la vue, des opticiens, des ophtalmos, de comment payer moins cher sa monture de lunettes et nous allons accueillir Martine qui a appelé au 0810 055 056. Elle appelle de Mozac. Bonjour Martine, bienvenue.
2: Bonjour, bonjour à tout le monde.
3: Bonjour.
0: Bonjour. Comment bonjour, ça va Martine docteur. Aujourd'hui?
2: Ça va, malgré le temps, et il est très froid.
0: Oui, ça y est, hein, l'hiver pointe le bout de son nez. Et on embrasse très fort ici, Pays d'Auvergne, nos chers amis et collègues. Alors vous aviez des questions à nous poser ma chère Martine, notamment à notre
2: oui,
0: docteur.
2: Je voulais poser la question au docteur. Est-ce que j'ai un glaucome depuis un an et demi, deux ans à peu près? Et je voulais savoir si c'était grave.
4: Bonjour Martine, le glaucome c'est de la tension dans l'œil. C'est-à-dire que l'œil c'est rond, dedans il y a du liquide, ce liquide il doit être renouvelé et quand le renouvellement se fait mal, l'évacuation se fait mal, la tension à l'intérieur augmente. Et cette tension ça va appuyer sur le nerf optique, donc voilà pourquoi il faut mesurer sa tension, c'est pour ça qu'on va chez l'ophtalmo. Il vous met un petit appareil dessus, on mesure un peu comme votre tension artérielle, on va mesurer la tension, éventuellement vous donner des colliers, des médicaments pour faire baisser la tension, pour éviter que ça abîme l'œil. Donc la bonne nouvelle c'est que vous avez été diagnostiqué, vous avez peut-être sûrement un traitement et on va contrôler surtout cette tension intraoculaire et ça va permettre d'éviter de prévenir les lésions du nerf optique.
0: Martine, vous aviez une deuxième question sur les myrtilles,
2: oui.
0: C'est ça?
2: C'est quoi? Voilà, sur les myrtilles, j'ai toujours entendu dire que c'était très bon pour la vue.
0: Ah bon? Moi aussi.
4: Eh ben ouais,
0: mais on a Zavolinski,
4: ouais, ma grand-mère, elle disait ça
0: c'est
4: aussi.
0: Vrai.
4: Alors c'est pas complètement idiot en fait. Quand on regarde, il y a des antioxydants, ça s'appelle les anthocyanes à l'intérieur des myrtilles. En fait, c'est en anti-vieillissement de la rétine et anti-vieillissement du nerf optique. Et donc voilà pourquoi on dit que ancestralement les myrtilles étaient bonnes pour la vue. Il y a pas d'études très solides qui permettent de dire un groupe qui a pris des myrtilles, il y a pas de problème de vue, etc. Mais j'allais dire pourquoi pas. En tout cas, tout ce qui est nourriture, fruits, légumes, antioxydantes, etc., c'est excellent parce que la vue, c'est des cellules qui permettent de voir. Et donc, si on préserve ces cellules, et l'alimentation, c'est un bon moyen, ça permet de préserver sa vue.
0: Merci beaucoup, Martine. Faites comme Martine si vous avez des questions pour notre médecin ou pour toute autre personne autour de la table. 0810, 055, 056. Beaucoup de réactions d'ailleurs, Audrazo,
5: beaucoup
0: sur WhatsApp.
5: Beaucoup de réactions. Sylvie, par exemple, qui nous parle des verres 100% santé. Valère en parlait. Elle dit, j'en suis à ma troisième paire, je suis très contente, les verres sont fins, ils sont de qualité.
0: Donc, voilà.
5: Bien garder en tête.

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3: Midi 32, tout pile sur votre radio Ici, et nous on est ensemble jusqu'à 13h dans cette émission, ce nouveau rendez-vous qui s'appelle On vous doit bien ça. Moi je m'appelle Enora Malagré et je suis entourée d'Audrazo, du docteur Gérald Kirzek, de la journaliste Elsa Wolinski et de monsieur Bonplan Valère Coréard. C'est votre émission, on essaye de vous rendre service parce qu'on vous doit bien ça. Et si vous avez des questions, eh bien ça se passe au 0810 055 056. On a parlé de la vue tout à l'heure dans la première partie de l'émission. On parlera du petit Nicolas avec Elsa Wolinski, on parlera des arnaques à la cagnotte. Et puis vous pouvez aussi nous laisser des messages vocaux sur ce même WhatsApp gratuit, comme l'a fait aujourd'hui Géraldine d'Auxerre.
4: Salut Enora, salut toute l'équipe, merci pour tout ce que vous faites, vraiment c'est super chouette. J'ai entendu dire qu'on pouvait contacter les impôts pour faire baisser notre taxe foncière. Vous pourriez m'expliquer, me donner un peu plus de détails, parce qu'évidemment ça m'intéresse,
3: il y a quelques
4: économies à faire.
3: Ah
4: ciao,
3: bah
4: merci.
3: Oui, vous pensez bien, ma chère Géraldine, merci. Ça c'est une mission pour Valère Coréard, monsieur Bonplan.
5: Et vous avez sans doute là payé tout récemment la taxe foncière, ou c'est sur le point d'être le cas. Alors c'est vrai qu'elle est calculée, cette taxe, à partir de la valeur locative cadastral du logement. Et en fait, cette évaluation repose sur des références assez anciennes, hein. Elles ont été établies dans les années 70. Le calcul prend en compte la surface et des éléments de confort auxquels le barème attribue une surface équivalente. Par exemple, prévu par le barème, 4 mètres carrés, ça c'est pour l'eau courante, 2 mètres carrés, c'est pour l'électricité. Si vous avez une baignoire, c'est 5 mètres carrés. Un lavabo, une douche, c'est 3 mètres carrés. Mais seulement, peut-être que dans votre logement, il y a eu des travaux depuis, donc il y a un lavabo en moins, le bidet y est plus, le vide d'ordure, ça a aussi une valeur. Donc, ce que vous devez faire, c'est vous utiliser votre messagerie sécurisée de impots.gouv.fr. Je l'ai fait là, mais ils m'ont pas encore répondu, parce que je pense qu'ils ont pas mal de demandes. C'est un sujet qui tourne pas mal en ce moment. Et vous demandez au service des impôts fonciers la fiche de calcul de la valeur locative cadastrale. D'accord. Donc, en gros, vous dites, moi, j'aimerais y voir clair sur comment vous calculez ma taxe foncière, tout simplement.
6: Plus 30%.
5: Alors non, sachez que ça pas une valeur scientifique, mais il semblerait quand même que dans 7 à 8 cas sur 10, il y a un correctif en votre faveur. Ça veut dire que vous pouvez économiser peut-être 50, 100, 200, jusqu'à 500 ou 600 euros, là sur la dernière taxe foncière que vous venez de payer ou que vous êtes sur le point de payer. Donc ça vaut vraiment le coup.
7: Demandez de la transparence.
5: Demandez de la transparence, le détail du calcul, et voyez si ça correspond bien à la réalité de votre logement.
3: Merveilleux. Vous qui êtes propriétaire, chaque docteur Kirzek.
5: Multipropriétaire.
3: Le cliché.
6: J'ai rien fait. C'est pas ma fête. C'est le 5 décembre. Et tout ça, c'est faux.
3: Pardon. Allez, on va continuer. Alors, si vous avez des questions, d'ailleurs, pour Valère, 0810, 055, 056, on va reprendre aussi des auditeurs tout à l'heure sur la vue, parce qu'on voit que ça réagit beaucoup sur notre WhatsApp. Mais pour l'heure, Véronique Sanson, besoin de personnes sur Ici. On est ensemble jusqu'à 13h, chers amis.

0: Véronique Sanson, besoin de personne. Pardon, j'ai attendu la dernière note de piano, tant j'aime ce morceau. On est ensemble jusqu'à 13h sur ICI.
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0: 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C'est une émission qui est là pour vous rendre service parce qu'on estime qu'on vous doit bien ça. Et vous êtes très très nombreuses et nombreux à appeler et à écrire des messages sur le WhatsApp 0810 055 056. On va vous faire de la place dans un instant, juste après le billet très important de notre chère Aude Razo qui va nous parler des faux appels aux dons. C'est un scandale cette histoire.
2: Oui, et il y en a eu plusieurs ces derniers jours. C'est pour ça que je voulais faire un point de vigilance là-dessus. Je vais être honnête, c'est un sujet qui me touche parce que j'ai eu un décès dans ma famille il y a quelques temps et en fait après le décès on a appris que quelqu'un faisait du porte-à-porte dans la commune pour récolter de l'argent en se faisant passer pour quelqu'un de la famille. C'est vraiment absolument sordide. Donc faux appel aux dons, quelqu'un qui va lancer une cagnotte ou faire du porte-à-porte par exemple pour quelqu'un, pour une cause, et qui va derrière se mettre l'argent dans la poche. Donc il y a un exemple très récent, c'est ce jeune lycéen Maël, vous en avez sans doute entendu parler en écoutant les journaux, qui participait un blocus de lycée à Tours qui a perdu un œil, malheureusement. Ouais. Nos collègues d'ICI Touraine ont révélé qu'il y avait une fausse cagnotte qui avait été lancée, soi-disant pour récolter des fonds. Les internautes, en fait, se faisaient passer pour la maman de l'adolescent. Donc, il avait écrit « Je suis la maman de Maël, je suis complètement désemparée, chaque euro peut nous aider ». Il y a des gens qui ont aidé, il y a même des célébrités qui avaient relayé cet appel. Et donc, nos collègues d'ICI Touraine ont enquêté et en fait, l'appel n'a pas du tout été lancé par la famille du lycéen. C'était sur une plateforme sérieuse, hein, je le précise, c'était sur GoFundMe. Et donc, ça, c'est le premier point important.
0: Très connue, cette plateforme, bien sûr.
2: Premier point important, c'est pas parce que la plateforme de dons, elle est connue et qu'elle est fiable, que l'appel aux dons est nécessaire. Sincèrement sérieux. On peut citer Litchi, GoFundMe, Le Pot Commun. En fait, il y a quand même des garde-fous sur ces plateformes, il faut le savoir, elles le disent, hein, c'est important de le dire. Elles ont conscience de ce risque qu'il y ait des fausses cagnottes qui puissent être lancées grâce à elles. Elles ne laissent pas tout passer, elles font des vérifications. Mais parfois, oui, il y a des escrocs qui arrivent à passer les filtres. Donc, soyez prudents. Ça arrive souvent, des gens qui profitent des drames pour se faire de l'argent, notamment après des tempêtes, après des inondations. On a souvent des faux appels aux dons. Donc, souvent, sur des événements très médiatisés. En fait, quand on parle d'appel aux dons de particuliers, on ne peut jamais vraiment savoir si c'est vrai, si c'est faux. En fait, vous ne serez jamais vraiment sûr à 100%, à moins que vous connaissiez la personne qui lance l'appel aux dons. Vous n'êtes jamais sûr. Donc, si c'est très éloigné de vous, si c'est vraiment quelque chose qui vous touche, certes, hein, je comprends qu'on puisse être touché par des histoires émouvantes, etc., un enfant malade, je vous conseille quand même d'être prudent, faire quand même quelques recherches. Conseil que je donne, généralement, quand l'événement est médiatisé, les médias parlent du fait qu'il y a des cagnottes qui sont lancées. Oui. Donc, si en fait, vous voyez une cagnotte passer, mais il n'y a rien dans les médias, vraiment, c'est pas du tout évoqué qu'il y a des appels aux dons.
0: Déjà, ça, c'est un peu
2: suspect. Donc, en fait, abstenez-vous aussi. Parfois, il faut savoir aussi se dire, bon, attendez, là, je vais attendre un petit peu.
0: Et vous référez plus aux cagnottes qui sont déjà relayées par les médias. Une petite question d'Elsa Wolinski.
3: Mais je me demandais, quand on se fait avoir, quel est le repli? Qu'est-ce qu'on peut faire?
2: Les plateformes, alors sur les plateformes sérieuses, il y a des recours, hein, c'est-à-dire que là, en fait, quand la cagnotte est démasquée, en fait, ils vont vous rembourser. Généralement, il y a évidemment des choses qui sont faites, voilà. Donc, vous aurez quelque chose. Il y a aussi les appels aux dons en dehors des plateformes. Et alors là, énorme vigilance. Donc, vous voyez passer un post sur les réseaux sociaux qui vous raconte une histoire souvent là aussi larmoyante et qui vous met un identifiant PayPal ou quelque chose comme ça pour que vous versiez de l'argent. La mort de Brigitte Bardot l'année dernière, c'était en décembre. Il y avait eu dans la foulée des ventes sur internet, sur les réseaux sociaux, des fausses photos de Brigitte Bardot, des produits dérivés à l'image de Brigitte Bardot, soi-disant au profit de la cause animale et de la fondation Brigitte Bardot. Comment les gens auraient pu savoir que c'était faux à ce moment-là, dès le premier coup d'œil? On allait voir le site

0: technique, c'est extrêmement crédible. C'est-à-dire qu'ils prennent
1: c'est
0: des
1: ça,
0: logos, ils copient-collent. On a vraiment.
1: Maintenant,
0: on
1: a l'impression qu'il y a
0: des faux, il y a des faux articles de presse. Enfin,
1: ah,
0: c'est
1: oui, oui. Il faut tout vérifier soi-même un petit peu maintenant. Valère Coréard.
2: C'est ici Touraine qui a révélé ça, c'est ça.
1: Oui, oui, absolument.
2: Mais ça montre aussi le travail remarquable qui est fait dans ce réseau. C'est qu'on est sur le terrain et on peut démêler le vrai du faux. Et il faut rappeler l'importance de ce service public de proximité que nous sommes.
1: Bravo, Valère Coréard. Oui, docteur.
0: Non, rien. Il est toujours très bon élève.
1: Non, mais il est pas bon élève.
0: Hypochondriaque et bon élève.
1: Les deux ensemble, les deux duettistes, c'est un régal. Merci infiniment, Aude Razzo. C'était très, très important ce que vous nous avez raconté. Dans un court instant, on va faire une petite plongée dans la nostalgie, mais une jolie nostalgie avec notre Elsa Wolinski qui nous parlera du retour de la bande dessinée du petit Nicolas. Oui, souvenez-vous. Mais pour l'heure. Oh, une petite page, une petite pause, mais vraiment très courte. On est ensemble jusqu'à 13h. À tout de suite.

0: commence à danser un petit peu dans le studio avec Kids Stand on the World sur votre radio ici.
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0: Il y a toujours cet accent breton-anglais dont je n'arrive pas à me départir, chers amis. On est ensemble jusqu'à 13h, je vous l'ai dit. Ça réagit beaucoup au 0810 055 056, parce qu'on a ouvert l'émission avec un sujet éminemment concernant. On a parlé de la vue. Beaucoup d'appels, on va prendre Marie qui nous appelle d'Aix-en-Provence. Coucou les amis à Issy-Provence d'ailleurs. Marie qui nous pose une question très intéressante, qui va nous parler cataracte, chère Marie. Bonjour et bienvenue.
3: Bonjour, merci de m'avoir appelé. Je voudrais savoir, docteur, à quel moment il faut se faire opérer de la cataracte?
0: Merci pour cette question, Marie, bien sûr.
4: C'est une question importante, Marie, mais il n'y a pas d'âge, en fait. Il n'y a pas un âge où il n'y a pas une baisse de l'acuité visuelle. Vous voyez, un seuil qui dirait à tel chiffre, hop, faut opérer. En fait, ça dépend du ressenti et de votre

0: gêne quotidienne. Si au début c'est juste les contrastes, vous êtes un peu obligé d'augmenter le contraste de la télé ou de l'écran, ou si vous êtes un tout petit peu ébloui, c'est pas très grave. En revanche, si ça vous gêne pour conduire, ça vous gêne pour lire, ça vous gêne dans vos activités quotidiennes, ben là il faut peut-être opérer. À ce moment-là, c'est votre ophtalmo qui va décider avec vous. La cataracte, on le rappelle, c'est l'opacification du cristallin, et donc l'objectif c'est d'enlever le cristallin et on met un implant.
1: Parce que Marie, vous avez peur d'en souffrir?
2: Non, c'est parce que j'ai mon ophtalmo qui veut m'opérer de la cataracte. Par contre, moi, je n'ai absolument aucune gêne.
1: Ouais.
2: Parce que je fais les mots croisés, je couche, j'enfile l'aiguille et tout. Donc, je ne comprends pas pourquoi il veut que je me fasse opérer de la cataracte.
0: Bah, ouais. D'abord, il n'y a pas d'obligation. On rappelle que le médecin, il donne l'information, mais il faut avoir le consentement, il faut être d'accord.
1: Voilà.
0: Et puis, il y a un deuxième truc qui existe, ça s'appelle le deuxième avis. Donc, pourquoi pas peut-être prendre un deuxième avis.
3: Est-ce que parfois, on ne pousse pas un peu à la consommation, entre guillemets ?
0: Bien sûr, on est dans un système qui est un système libéral, un système où les gens sont payés à l'acte, y compris à l'hôpital. Donc parfois, je ne dirais pas qu'ils poussent, parce qu'il y a la déontologie, on n'opère pas comme ça en décidant d'opérer. Mais parfois, il y a des gens qui disent, bah, tiens, vous commencez, vous n'avez pas encore une gêne, mais à titre un peu préventif, c'est peut-être pas mal d'y penser avant que vous soyez gêné. Mais
1: merci
0: en tout cas,
1: beaucoup.
0: Si vous n'êtes pas convaincu ou si vous avez un doute, n'hésitez pas à prendre un deuxième avis.
1: Il n'y a jamais de mauvais doute. S'écouter aussi beaucoup, Marie, merci beaucoup. Je vous souhaite une très belle après-midi. On essaye de prendre le plus de personne possible. Hein. On va prendre Richard, bien sûr. Bonjour, Richard. Il nous appelle de Normandie. Oh, probablement un cousin.
4: Oui. Bonjour et merci d'avoir pris mon appel. Donc j'ai été opéré de la cataracte il y a une petite dizaine d'années.
1: D'accord.
4: Et donc j'ai eu des implants.
1: Oui.
4: Et je voudrais connaître un peu la durée de vie de ces implants. Est-ce que maintenant, jusqu'à ma mort, j'aurai pas besoin de les changer, ou il va falloir que je les change tous les 5, 10 ou 15 ans?
1: Merci d'avoir posé cette question éminemment intéressante, cher Richard. Docteur.
0: Ça se périme pas, Richard. L'implant qui est mis, il n'y a pas de date de péremption. Donc, a priori, c'est à vie, surtout qu'on vous l'a mis, je sais pas, à quel âge on vous l'a posé?
4: 55 ans à peu près.
0: Oui, donc il n'y a pas de raison que ça se périme. Ce qui peut arriver, c'est que là vous n'avez pas de symptômes, mais ce qui peut arriver parfois, la vision se trouble un peu parce qu'il y a la capsule autour de l'implant qui peut poser problème. Et là, les ophtalmos ont des lasers, c'est assez fabuleux ce qu'ils font avec les lasers, hein, ce qu'on appelle le laser IAC. Ils peuvent donner un petit coup de laser, ça prend vraiment quelques secondes ou minutes, et ça peut permettre de traiter cette capsule et de retrouver une vue transparente. Mais a priori, pas de péremption de l'implant.
1: Merci beaucoup, Richard, de nous avoir appelé. Continuez à poser vos questions 0810 055 056. Je me permets moi-même une dernière question très rapidement, docteur Kirzek. Les portables, la lumière des portables, ça crame un peu la vue, cette histoire.
0: Bah, des écrans, des portables. Alors, il y a la lumière, mais il n'y a pas que la lumière. Il y a le fait qu'on ait le nez collé dessus. Donc, on regarde de près. On n'a pas l'exposition à la lumière extérieure. Et il y a une épidémie mondiale, c'est la myopie. 80% des gamins en Asie, notamment, qui sont tous devant des écrans, ils sont myopes. Donc, la règle, ce n'est pas tellement les filtres anti-lumière bleue, etc. C'est de sortir à l'extérieur et de faire des pauses visuelles.
1: Merci beaucoup, docteur. Dans un instant, Elsa Wolinski nous parlera du retour du petit Nicolas. Oh, nostalgie. Allez, à tout de suite sur ICI.
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1: Encore quelques minutes à passer en votre bonne compagnie. Ça passe à une vitesse folle. Quelle riche émission encore aujourd'hui. Et je voudrais vous remercier vraiment tout personnellement pour vos si nombreuses réactions au 0810, 055, 056. On voit qu'on est ensemble, hein, cette émission. On l'a construit ensemble depuis cette rentrée. Et on est très heureux de ça. Et on vous doit bien ça. Ah, on va faire un petit saut dans le passé. Mais un saut joyeux grâce à notre journaliste Elsa Wolinski qui va nous parler du petit Nicolas. C'est le retour.
7: Et oui, tout à fait. Alors, Gérard, vous disiez, on arrête les écrans. Ben oui, on arrête les écrans et on se met à lire. On se remet à lire. Si je vous dis Clotaire, Alceste, Annian, Eudes, ça vous fait penser à quoi?
8: Petit Nicolas.
7: Mais oui. Ah ouais. Alors en plus, je sais que Eudes répond parce que vous, Eudes, vous avez été bercé.
8: Ah, oui, je peux raconter un petit peu.
7: Allez,
8: mon enfance.
7: Bien sûr.
8: Vous
0: avez été bercé trop près.
7: Oh non,
1: il est très enfant,
0: du mur.
8: Ça, je vais leur raconter un truc joli en plus.
1: Audrazo, allez-y.
8: C'est ma maman me lisait le petit Nicolas dans le lit avant d'aller dormir. Elle était dans son lit, je me glissais à côté d'elle et elle me lisait le petit Nicolas avant que mon papa vienne se coucher. Et en fait, on était morts de rire, mais morts de rire. Et ça, c'est vraiment des super souvenirs. Moi, le petit Nicolas, c'est vraiment quelque chose. C'est mon enfance, quoi.
7: Ah, bien sûr. Voilà, c'est ça. Ça rapporte.
3: Mais oui, ça rapporte aussi.
7: Ça rapporte du coup. tout. Non, ça fait du bien, ouais. Effectivement. Pardon, je perds mes mots.
1: Mais c'est normal.
7: Vous savez ce que c'est? C'est les brouillards cognitifs, c'est la ménopause, Gérald. Justement.
1: On dit qu'on se raccrochera une émission, Elsa Volanski.
7: Alceste qui mange tout le temps, Annie, premier de la classe, Clotaire le dernier et Eudes qui distribue les coups de poing. Oui, le petit Nicolas revient. Aujourd'hui, il sort en librairie 12 nouvelles histoires dans un livre qui s'appelle « Je reviens ». Sempé disait déjà, à l'époque, le petit Nicolas est indémodable, car lorsque nous l'avons créé, il était déjà démodé. C'est vrai, il a un côté un peu démodé, ce petit Nicolas. Mais peut-être que c'est ça aussi qu'on aime, quand on retourne chez... Vous savez, c'est comme quand on retourne chez sa grand-mère. Vous savez, on n'aime pas trop le papier peint, mais on veut pas qu'elle l'enlève. Hein, vous voyez ce petit goût.
1: Je suis complètement d'accord.
7: C'est la petite Madeleine de Proust. Ouais. On en trouve que c'est un peu moche, mais on veut quand même que ça soit là. Et dans ce monde qui va mal, ben le petit Nicolas, c'est notre petite Madeleine de Proust, justement. Alors, derrière Nicolas, il y a deux amis, René Goscinny pour les mots et Sempé pour les dessins. Leurs récits illustrés apparaissent en 1959, le premier livre en 1960. Aujourd'hui, la fille Anne Goscinny, la fille de René, reprend l'histoire avec Jean-Philippe Arroux-Vignaud et le dessinateur Fursy Tessier. Elle explique « J'ai réalisé que c'était le seul personnage qui n'avait pas survécu à mon père. » Parce que oui, Goscinny, c'est aussi Astérix et Obélix, créé avec Uderzo, Is No Good avec Tabary et les scénarios de Lucky Luke, le personnage de Maurice. Tous avaient continué leurs aventures. Nicolas, lui, n'avait plus de nouvelles aventures. Il n'avait plus d'histoire. Alors quand Anne parle de son père, elle raconte son allure de notaire de province un peu, qui, dès 20h, disait à sa femme « Allez, il faut ranger l'enfant. » C'est quand même ça. Et l'enfant, bah, c'était elle.
1: D'accord.
7: Effectivement, oui. Elle avait 9 ans quand son papa est mort, en 1977. Bien plus tard, elle lui écrit une lettre devenue un livre, Le bruit des clés. Les clés de son père dans l'entrée quand il rentrait. Ce bruit familier auquel on ne prête plus attention jusqu'au jour où on ne l'entend plus. Elle lui raconte ses livres, ses enfants, la vie qu'il n'a pas pu voir, mais dans les histoires de Nicolas, elle retrouve encore sa voix. De temps en temps, je relis le petit Nicolas et j'entends la voix de mon papa, raconte-t-elle. Ce lien, elle l'avait aussi prolongé au cinéma. Nicolas était déjà passé à l'écran dans des dessins animés et 3 films avec des acteurs. Puis en 2022, Anne participe à l'écriture de « Qu'est-ce qu'on attend pour être heureux ?». Aujourd'hui, Anne prolonge l'histoire dans un livre et elle fait bouger les choses enfin. La mère du petit Nicolas en a assez de dépendre de son mari pour s'acheter des chaussures ou un livre. Alors enfin, elle trouve un travail au rayon parfumerie d'un grand magasin et le papa se met à la cuisine. Oui,
1: moderne.
7: Mais oui, c'est moderne. Et enfin, l'école devient mixte. Ah, le petit Nicolas, il n'est pas très content d'être avec des filles. Les filles arrivent, ça bouscule un peu tout son petit monde et ses copains. Mais ce qui reste, c'est cette façon de regarder la vie à hauteur d'enfant. Cette invitation à prendre au sérieux leur chagrin, leur enthousiasme, leur histoire de copains, tout ce que nous réduisons parfois à « ce n'est pas grave », alors que pour eux, c'est toute leur vie. Et c'est bizarre, ça me rappelle un petit peu ce qui se passe en ce moment.
1: Merci beaucoup, Elsa Volanski. C'est donc, vous l'avez compris, le retour du petit Nicolas. Nous allons accueillir la gagnante de notre jeu. Elle s'appelle Jocelyne. Elle nous vient de Portes-les-Valences. Bonjour, Jocelyne.
6: Je suis contente.
1: Alors, vous êtes tellement contente que vous êtes partie dans la stratosphère. Ça va, Jocelyne?
6: Ah, ça va très très bien.
1: Oh là là, mais quelle voix enthousiaste, quel bonheur de vous entendre. Alors, vous nous écoutez via Isidre Romardèche, qu'on embrasse évidemment chaleureusement. Qu'est-ce que vous êtes? Oh là là, vous êtes mamie d'un petit Gabin, c'est ça, Jocelyne?
6: Eh oui, il est né au mois de juin, le 6 juin.
1: D'accord, et eh ben bienvenue à lui dans ce monde de fous d'ailleurs. Vous êtes une jeune retraitée. Vous êtes inscrite sur la page d'ici.fr et c'est gagné, Jocelyne.
9: Bravo.
1: On est très heureux de booster votre pouvoir d'achat tout au long de l'année. Donc vous aurez une carte carburant 200 euros, bim et boum. Je fais beaucoup les bruitages en ce moment. Une carte aussi pour faire votre plein de courses, ma chère Jocelyne.
6: Et ça, je gâterai mon petit-fils.
1: Voilà, les mamies sont toujours tellement généreuses. On vous embrasse très fort, Jocelyne. Passez une très belle après-midi.
6: Merci, à bientôt.
7: À bientôt. Alors, demain, grande émission. Qu'est-ce qu'on va faire demain?
1: Ah oui, c'est le bricolage demain.
8: Est-ce que vous avez une perceuse chez vous?
1: Bah bien sûr.
8: Eh bien, il aurait fallu la louer, pas l'acheter.
1: Voilà, elle m'a remis en place.
3: Boum.
1: Évidemment, on va vous donner plein de bons plans demain pour bricoler sans trop se ruiner. Et puis, on aura aussi le retour de Nordinatam, notre coach sportif. Me concernant, ça sera pas dommage. Merci beaucoup, ma chère équipe. Merci, docteur, qui a fait toute l'émission en blues aujourd'hui. Merci à Céline à la réalisation, presque. À Elorie à la technique, Alexandra au standard et Gwenelle à la préparation. Et quant à moi, chers amis, je vous dis à demain.

0: sorti en 84. Ion Energy, avec Evelyn Thomas, la chanteuse américaine originaire de Chicago, pour vous ce jeudi matin sur ICI. Excellent réveil avec nous.
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0: Bonjour Valentine.
2: Bonjour Louis, bonjour à tous.
0: Nous sommes le jeudi 15 octobre aujourd'hui et on fête les Thérèses. Bonne fête à toutes les Thérèses qui se réveillent avec nous ce matin. Et nous avons deux anniversaires, un joyeux anniversaire à nos champions du monde 98. David Trezeguet fête ses 49 ans et Didier Deschamps fête ses 58 ans. C'est son premier anniversaire à Didier Deschamps depuis son départ de l'équipe de France après 14 années passées comme sélectionneur.
2: On parlera football justement à 5h avec la première victoire de l'histoire du Paris Saint-Germain sur la pelouse de Manchester City hier soir. Mais l'actu, c'est la mise en examen du jeune tireur d'Aubagne et un témoignage inédit, celui du chef de la CRS 8 blessé dans la mobilisation lycéenne à Paris alors que le syndicat de police Alliance porte plainte contre l'État pour mise en danger de la vie d'autrui.
0: C'est l'info du jour dans une demi-heure avec vous ce jeudi jusqu'à 6h. Nous avons Saveria au standard, nous avons Iki à la réalisation ce matin et nous avons Sarah, la rédaction en chef.
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0: Excellent réveil ce jeudi 15 octobre, il est 5h. À la une ce matin, première nuit en prison pour le jeune tireur d'Aubagne.
2: Âgé de 14 ans, il a tiré plusieurs coups de feu dans son collège lundi et blessé le principal et une enseignante. Face aux enquêteurs de l'antiterrorisme, l'adolescent a commencé, Aurélien Tirard, à expliquer son geste.
3: Il reconnaît les faits mais conteste avoir voulu tuer les personnes qu'il a visées. C'est en résumé la position de l'adolescent qui affirme avoir voulu se venger du harcèlement dont il se dit victime au collège. Donc d'après lui, si son adhésion à la mouvance de la True Crime Community existe bien, elle n'a rien à voir avec son passage à l'acte. Ça, c'est ce qu'il a affirmé en garde à vue. Les trois juges d'instruction antiterroriste qui dirigent l'enquête doivent désormais confirmer si c'est bien le cas. Pour le vérifier, ils ont à disposition de très nombreux contenus numériques de l'adolescent, des contenus que les enquêteurs ont trouvés sur ses multiples comptes de réseaux sociaux, sur la plateforme de mail sécurisée Proton, sur Discord, Snapchat ou TikTok. Les policiers analysent en particulier un à un les contenus qu'il republiait sur l'un de ses comptes, exclusivement dédiés à la promotion des publications en lien avec cette idéologie qui promeut l'extrême violence et glorifie les tueries dans les écoles.
2: C'est la première fois que la justice antiterroriste fait le lien entre ce phénomène venu d'Amérique du Nord et un passage à l'acte en France. Plus de 8000 gardes à vue, dont 6700 mineurs depuis le début de la mobilisation lycéenne il y a un mois. À titre de comparaison, 4000 gilets jaunes sont passés en cellule sur le même laps de temps. Des tentatives d'intimidation dénoncent de nombreux jeunes ce matin à quelques heures d'une nouvelle rencontre au ministère de l'Éducation.
0: 5h02 sur ICI, un appel ce matin de l'Agence nationale de sécurité sanitaire à reconnaître le cancer de la peau comme un risque professionnel.
2: Après expertise, le lien est avéré, affirme l'ANSES, entre l'exposition aux rayons UV, Anne Le Gall, et le développement de plusieurs cancers de la peau des travailleurs.
4: Ils sont agriculteurs, travailleurs du BTP, facteurs, marins, professionnels du sport. Au total, 3,5 millions de salariés français sont exposés de façon répétée aux rayons du soleil en raison d'un travail à l'extérieur. Or, l'analyse de la littérature scientifique met en évidence un lien de causalité entre ces expositions aux UV et certains cancers, souligne Amandine Paya. Elle est la coordinatrice de cette expertise pour l'Agence nationale de sécurité sanitaire.
5: Les éléments scientifiques ont montré que même les expositions intermittentes en extérieur pouvaient conduire à des cancers de la peau.
4: 150 000 professionnels sont par ailleurs exposés aux UV en intérieur lors d'activités de soudage ou d'éclairage, poursuit-elle. L'ANSES plaide donc pour la mise en place d'un tableau de maladies professionnelles pour les cancers cutanés.
5: Ça permettra aux travailleurs qui sont exposés et qui ont développé des cancers de la peau de pouvoir plus facilement faire reconnaître et se faire indemniser pour ces cancers et faire reconnaître leur maladie en maladie professionnelle.
4: Autre recommandation de ce rapport, la formation des médecins du travail au dépistage précoce des lésions de la peau, car 90% des cancers cutanés guérissent s'ils sont repérés tôt.
2: Anne Le Gall. Certains syndicats ont claqué la porte, d'autres l'ont voté à contre-cœur faute de mieux. Mais les pensions complémentaires augmenteront au 1er novembre pour 14 millions de retraités du privé. Une hausse de 1,4% décidée par l'Agirc-Arrco, bien en dessous de l'inflation. Le patronat complètement fermé à aller au-delà, explique Force Ouvrière, alors que le gouvernement souhaite un gel des pensions de base dans son projet de budget. Sur celui dédié au financement de la sécurité sociale, un premier accord hier en commission, élargir la taxe soda aux produits les plus sucrés, viennoiseries, pâtisseries, gâteaux, céréales et produits à base de chocolat, de quoi dégager jusqu'à 200 millions d'euros pour la sécu.
0: Et puis on en a pris plein les yeux hier soir en Ligue des Champions de foot.
2: Le grand coup du Paris Saint-Germain, vainqueur pour la première fois de son histoire sur la pelouse de Manchester City. 4-2, après avoir mené 3-0 à la mi-temps, Bruno Salomon.
6: Et la première chose à dire, c'est que l'on s'est régalé dans cette rencontre où Paris a joué une première mi-temps, je pèse mes mots, exceptionnelle, avant de se faire bouger par les Anglais comme jamais en seconde période. Mais voilà, malgré la tempête, l'équipe de Luis Enrique a tenu.
7: Quand tu vois un match de ce niveau avec des équipes qui cherchent à jouer tout le temps et à se presser continuellement, on avait prévu ce type de match passionnant, incroyable, avec un rythme trépidant, et on a mérité ce résultat.
6: 4-2, Paris a rappelé qui était le champion d'Europe en titre, et pourtant, après le match, Ousmane Dembélé, en bon leader de vestiaire, jouait les modestes.
8: Non, on prend match par match, on sait que la saison elle est longue, que les matchs de Ligue des Champions, il faut bien les négocier, surtout dans ces matchs-là. On a espéré finir dans le top 8. Et après, que ce soit en octobre ou en mars, c'est pas la même chanson. Donc on reste concentré, on prend match par match. Puis voilà.
6: Après un match pareil, tous les yeux sont braqués sur le choc européen de mardi prochain pour le PSG. Avec la réception du FC Barcelone, équipe invaincue cette saison, qui joue un football de rêve en ce moment. Et très franchement, on en salive d'avance.
2: Et c'est le Paris Saint-Germain qu'on retrouvera la semaine prochaine, donc contre le Barça. Le PSG est donc toujours leader ce matin de cette première phase de Ligue des Champions. La météo, Louis.
0: Est-ce qu'on va en prendre plein les yeux dans le ciel aujourd'hui? C'est la question que je vous pose et la réponse est oui, cet après-midi avec un soleil généreux et ça sur l'ensemble du territoire. Attention tout de même au petit matin puisqu'une fois encore, on a cette grisaille de bonheur. Restez donc vigilants, une grisaille qui sera tout de même plus présente et dominante dans le nord du pays. Puis pour les températures, on a déjà des températures très élevées ce matin. On a 8,5 degrés dans la Somme, nous dit Laurent. Mais en revanche, Marie-Christine nous dit déjà 17 degrés ce matin sur le bassin d'Arcachon en milieu de matinée. Encore quelques nuages voilà, qui vont persister pour la moitié nord. Ailleurs, c'est du soleil pour les températures en milieu de matinée. À Metz, on attend 13 degrés. Pour Bourges et La Rochelle, on aura entre 15 et 16 degrés. De même à Bordeaux. Et puis cet après-midi, attendez-vous réellement à une météo de fin d'été avec des températures quasiment estivales. 24 degrés dans le nord à Rouen, 25 une fois encore dans le sud à Toulouse.
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0: Chaque matin, vous en avez l'habitude, juste avant 6h, on vous donne la parole avec Valentine pour nous raconter votre passion, un talent, un moment de vie qu'on partage avec vous. Et ce jeudi 15 octobre, toutes celles qui font vivre nos campagnes et nos villages sont à l'honneur.
2: Alors ce matin, on recherche une auditrice qui participe activement à la vie de son village.
0: Vous êtes par exemple bénévole, commerçante, agricultrice, la patronne tient du dernier café de votre commune. Eh bien, appelez-nous au 0810 055 056, on vous attend nombreux. Et c'est Saveria, bien évidemment, qui attend vos appels ce matin. Même, j'ai envie de dire, si vous êtes voilà, celle qui organise les fêtes de village, appelez-nous. Voici tout de suite à Jennifer, au soleil. Ça correspond bien.

0: C'est tout à fait de circonstance en plus ce jeudi matin à l'écoute d'ici. Soyez les bienvenus au soleil de Jennifer pour accompagner votre premier café.
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0: Ce matin, 5h25, avec Stéphane Bern, direction 3, en Champagne, une ville dont le centre historique a une forme plutôt étonnante, Valentine.
3: Vu du ciel, il ressemble à un bouchon de champagne. Stéphane Bern nous racontera comment le centre historique a pris cette forme bien avant l'essor du champagne dans la région.
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0: Chaque matin, dans Ici, ça entreprend, on découvre des idées pour nous simplifier la vie. Et ce matin, on parle de notre consommation d'eau, 120 mètres cubes par an en moyenne, pour un foyer français, Valentine.
3: Et dans cette période de sécheresse exceptionnelle, Catherine Quicandon, vous avez découvert comment réduire notre consommation en Picardie.
5: À Épeville, dans la Somme, à une cinquantaine de kilomètres au nord de Compiègne, on aime faire des économies. Voici Bloop, une entreprise cofondée par Lucas Roguet, Sidney Silam et Alexandre Ledoyen, qui ont inventé un kit qui rassemble les éléments de base pour faire des économies d'eau, c'est-à-dire des aérateurs et des régulateurs pour les robinets de la maison. Mais concrètement, combien économise-t-on ? Réponse de Lucas Roguet.
6: Une fois équipé, une économie qui peut aller jusqu'à 60 mètres cubes d'eau par année pour deux personnes et également une économie d'énergie, puisque quand on va utiliser de l'eau chaude, eh bien on va aussi faire appel à l'énergie pour la chauffer, notamment à la douche, ce qui est l'usage le plus prépondérant dans nos usages quotidiens de l'eau. Et donc en finalité, c'est pour un ménage donc de deux personnes, une économie qui peut aller jusqu'à 430 euros par an.
5: Ah oui, quand même. Et en plus, pas besoin de faire appel à un professionnel.
7: Qui c'est ? C'est le plombier !
5: Car le kit fabriqué à Amblainville dans l'Oise est très facile à installer.
6: On a déjà beaucoup de clients qui l'ont installé. Et sur la majorité des cas, on les a questionnés et ils ont installé l'intégralité du kit en moins de 5 minutes. Pour la petite anecdote, on a fait installer le kit à une enfant de 8 ans qui l'a installé très facilement. Je pense que pour les néophytes du bricolage, ça sera très facile aussi.
5: L'idée de Bloop a émergé en 2024, les premiers tests en 2025 et le kit actuel est en vente depuis cette année. Mais pourquoi cette idée en particulier pour entreprendre ?
6: Au départ, donc, nous sommes trois profils très différents, ingénieur, designer produit et une autre personne qui vient plutôt d'études de sciences politiques. Bien, tout simplement, on a commencé à se questionner sur chacun quelles étaient les mesures simples, peu coûteuses, que l'on pouvait mettre en place dans notre quotidien pour économiser de l'eau. Et finalement, on s'est rendu compte qu'il y avait très peu de solutions simples, accessibles financièrement, tant que dans l'utilisation et dans l'installation.
5: Le kit coûte 45 euros et c'est dégressif si vous en prenez plusieurs. Plus d'infos sur bloop.tech, B-L-O-O-P. Et d'ailleurs, d'où vient l'appellation Bloop ? Eh bien, c'est le nom d'un son sous-marin ultra basse fréquence enregistré en 1997. C'est un peu le son de l'eau, en fait. Merci à Ici Picardie pour cette idée qui nous sort la tête de l'eau. Ici, ça entreprend dans la Somme avec Bloop, un kit pour économiser de l'eau et de l'argent, tant qu'à faire.
0: Et puis en plus, toutes les économies, elles, sont bonnes à prendre.
3: Surtout vu la météo, pas de pluie à l'horizon encore ce jeudi et ce ciel bleu. Il pèse sur les vendeurs de vêtements. Les nouvelles collections ne se vendent pas.
0: Reportage sur le marché de Trouville-sur-Mer dans un instant.
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0: Ici, toujours à vos côtés, 5h15, ciel bleu, mais grise mine des vendeurs de vêtements.
3: Avec encore 26 degrés annoncés au maximum cet après-midi à Tours, Rouen et La Rochelle, 27 à Toulouse et à Limoges et jusqu'à 29 degrés à Bordeaux. Les nouvelles collections automne-hiver ne se vendent pas, Martin Cotta, comme sont dans la station balnéaire de Trouville-sur-Mer, sur la côte normande.
9: En plein soleil près de la digue.
10: Bonjour messieurs.
9: Garçon tient un stand de blousons, de doudounes. Tout est en bonne place, sur des cintres, et les clients ne se pressent pas.
11: Fait trop chaud, vous voyez. C'est compliqué, regardez, les gens ils passent au roi, ils regardent et
10: Ils attendent qu'il fasse froid pour acheter. Voilà. S'il tombe de la fin, ça sera peut-être mieux.
9: À côté, Karine vend des pantalons, des gilets. Tout est à 10 euros, mais il fait trop chaud pour acheter. Son chiffre d'affaires est en chute libre.
11: Une chute de 50% carrément. Ah oui, c'est exceptionnel, on n'a jamais vu ça de toute façon. Moi d'habitude, la collection d'hiver, je la sors début septembre. Là, je viens juste de revenir avec ma collection d'hiver. Hein. Pour vous dire, on est mi-octobre quand même.
9: Il n'y a guère que Monique, lunettes de soleil sur le nez, Trouvillaise depuis 2 ans, qui est satisfaite.
12: Non, mais c'est formidable, c'est génial. C'est vrai que du coup, on ne sait pas comment s'habiller. J'ai un pull et une surchemise et j'ai chaud.
9: Échaudée par la douceur automnale et hivernale, Sophie, gérante d'une boutique de prêt-à-porter, fait un choix radical.
13: Non, moi je prends plus de gros manteaux là, épais. Non, je reste prudente. Je prends plus de la mi-saison que les gros manteaux d'hiver. Enfin, je fais attention à ça aussi maintenant, quoi.
9: On adapte les collections. Chez Chouchou, rue Victor Hugo, on a carrément laissé une partie de la collection d'été en magasin, raconte Emma, une des vendeuses.
14: Les personnes aiment toujours mettre des manches courtes, encore des pantalons assez courts. Donc oui, on laisse quand même les collections d'été. On a des blouses, des petites chemises légères, encore des t-shirts. On a toujours les casquettes aussi, voilà à peu près tout.
9: Virginie est responsable de 2 magasins de chaussures à Trouville.
15: Il n'y a pas d'intersaison, donc il fait très beau et on va passer tout de suite à l'hiver. Donc les produits intersaison, on ne les vend pas. Nous, on fait de la chaussure, de la basket basse, des choses comme ça. Là, ils vont passer directement à des choses plus hivernales parce que l'intersaison, il n'y a pas.
9: Le contexte avec un pouvoir d'achat en berne n'arrange rien. Les fêtes de fin d'année pourraient quand même être une bouffée d'air frais, espère-t-on du côté des commerçants.
3: Sans attendre la fin d'année, Météo France annonce une chute des températures dès demain à l'ouest. La bascule sur toute la France se fera dans le week-end. On passera même en dessous des normales de saison.
0: Dans 3 minutes, c'est la télé avec Patrice Gascoigne. Ce matin, les hôtels en difficulté avec cette nouvelle émission Alerte à l'hôtel. Une toute nouvelle émission et c'est à découvrir ce soir sur M6 à 5h17. Vous êtes bien sûr ici, excellent réveil de bonne heure pour commencer la journée avec vos chansons préférées. Voici tout de suite pour vous, Paul Simon, à l'écoute d'ici.

0: Simon sur ici ce jeudi matin, jeudi 15 octobre. C'est la radio qui vous réveille et qui vient vous chercher comme ça au fond du lit et qui vous invite surtout à nous appeler tout de suite au 0810 055 056. 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
0: Et cette radio, elle est pour vous ce matin. C'est Saveria qui attend vos appels au standard 0810 055 056. Bonne chance à vous.
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0: Retrouvons sans plus tarder Patrice Gascoin et ses coulisses TV ce jeudi. Patrice, vous nous faites découvrir une toute nouvelle émission qui arrive ce soir sur M6, une émission qui s'appelle Alerte à l'hôtel.
3: Vous voyez quand Philippe Etchebest découvre effaré l'état de la cuisine d'un restaurant qu'il doit sauver ? Eh bien ce soir, on aura la version hôtel.
4: C'est pas aux normes et c'est dangereux, quelqu'un peut être électrocuté. C'est la folie, moi j'ai jamais vu ça.
5: Espérons que ce soit mieux de l'autre côté du mur, dans ma chambre.
4: Bah elle est pas faite la chambre. J'arrive pas à le croire. Le lit est même pas fait, les draps sales là. Mais dans cet hôtel, ça s'arrête jamais.
3: Dans Alerte à l'hôtel, ils sont deux experts à avoir pour mission de sauver un hôtel en grosse difficulté. Fred Siriex, figure incontournable de l'hospitalité au Royaume-Uni, et Pauline Pétard, une spécialiste du redressement hôtelier. Passé le constat, souvent assez terrible, comme on l'a entendu dans l'extrait, nos experts ont un mois pour transformer durablement l'hôtel, en l'occurrence ce soir, un hôtel situé à Souples-le-Loing, en Seine-et-Marne. J'ai rencontré l'un de ces experts, Fred Siriex, qui passionne déjà des millions de téléspectateurs, mais outre-Manche, puisque cela fait 15 ans qu'il est présent sur une chaîne britannique avec le format anglais, le format original de Alerte à l'hôtel. 15 ans qu'il plaît à nos voisins avec son accent français. Mais est-ce que le charme va agir en France ? La réponse de Fred Siriex.
6: Je sais pas. Ça dépend des téléspectateurs, de ce qu'ils pensent de l'émission. C'est à eux de décider.
3: Ça fait quoi finalement d'aller maintenant montrer sa tête sur une chaîne française ?
6: Alors je suis ravi parce que ma mère va pouvoir regarder mes émissions sans les sous-titres. Ses copines lui ont envoyé plein de messages pour dire « Ton fils est à la télé, il va passer sur M6 ». Donc ma mère est ravie et je suis ravi moi aussi.
3: Votre maman qui est à Limoges ?
6: Elle est à Limoges.
3: Est-ce qu'il y a plus ou moins d'appréhension de faire de la télé en France qu'en Angleterre ?
6: L'appréhension pour moi, c'est la langue, en fin de compte, parce que ça fait 35 ans que je suis en Angleterre, je travaille en Angleterre, le business se fait en anglais. Et la deuxième chose, c'est la façon de faire la culture française par rapport à la culture britannique. Donc ça, c'est vraiment différent. Mais bon, moi, je suis français, je ne suis pas britannique. Donc, en fin de compte, c'est une question de se réadapter très rapidement et facilement aux façons de faire ici.
3: Et dès ce tournage, c'était un petit peu différent de la manière de tourner que vous avez faite en Angleterre ?
6: Ce que j'ai adoré, la première email que j'ai eue, ce qu'on appelle call sheet, tout est marqué avec des grands détails, ce qu'on fait de 8h à 9h à 10h, etc. Et après, il y avait un gros passage gras, c'était lunch de midi à 2h. Et il y avait le menu et le vin à côté et café. En Angleterre, on a passé. Et ça, j'ai adoré.
3: Grâce à Fred Siriex, on sait qu'on mange bien sur les tournages de Alerte à l'hôtel. Première mission ce soir sur M6.
0: Et c'est à 21h10. Ça va être très très sympa cette nouvelle émission.
1: Ça avait l'air d'aimer le format.
0: Alors ce genre de contenu, je suis hyper client. J'aime bien en fait, si vous voulez, le avant-après. C'est-à-dire qu'au début, ça va pas, et puis à la fin, normalement, si les gars sont bons, bien entendu, tout se passe bien. J'aime bien, ça râle, il y a un petit peu d'énergie. Que voulez-vous ? C'est un petit peu mon péché mignon. 5h25, voici pour vous, ce matin, le nouveau single de Vianney. Avant de retrouver dans quelques instants la chronique de Stéphane Bern, qui nous emmène à Troyes ce matin. Et je vous laisse profiter du nouveau single de Vianney, d'Henri Détain, qu'il a enregistré seul dans une cabane, et ce en Normandie en plus, pour son nouvel album qui lui sortira le 6 novembre, intitulé Les Évadés. Et vous l'écoutez tout de suite sur Ici.

0: sur ici à 5h28 avec Doré Détain. Nous sommes le jeudi 15 octobre. Et avant les infos de 5h30, comme d'habitude, un petit peu d'histoire avec Stéphane Bern qui ce matin nous fait remonter le temps jusqu'à une époque, vous allez voir, où une ville médiévale allait peu à peu transformer sa silhouette en une spécialité en plus bien de chez elle.
1: Certaines cités ont un blason. À Troyes, c'est le centre historique qui a fait la réputation de la ville. Vu du ciel, il ressemble à la coiffe d'un célèbre vin pétillant. De là à dire que les plans ont été dessinés après l'apéro, je vous laisse juge. XIIe siècle, les comtes de Champagne agrandissent les remparts de Troyes pour protéger une ville en plein essor. Les siècles passent, Troyes devient l'un des grands centres commerciaux d'Europe grâce aux célèbres foires de Champagne. Mais le pire est à venir. En 1524,
2: qu'est-ce qu'on a fait des tuyaux ?
1: Un incendie brûle plus de 1500 maisons et tue, d'après les estimations, 3000 personnes. Ordre est donné de reconstruire le centre historique à l'identique.
3: Non, mon beau-fils. Tu es un bon architecte, mais un peu classique.
1: Et malgré la disparition progressive des fortifications, la forme générale de la ville reste intacte.
4: Il y a toujours un bouchon.
1: Il faut attendre le XXe siècle et les premières vues aériennes pour jeter un coup d'œil par le hublot et que les habitants réalisent l'évidence. Vu du ciel, le centre historique de Troyes ressemble presque parfaitement à un bouchon de champagne avec sa tête arrondie et son corps allongé. À ce niveau-là, on est presque davantage dans l'œnologie que dans l'architecture.
5: Tu pousses le bouchon un peu trop loin, Maurice.
1: Le plus amusant est que cette forme apparaît plusieurs siècles avant l'essor du champagne, qui fera la renommée mondiale de la région. Une coïncidence urbanistique devenue symbole touristique. Aujourd'hui encore, les Troyens parlent simplement du bouchon pour désigner le cœur de ville, un surnom qui, lui, n'a jamais sauté. À Troyes, même le plan de ville donne envie de trinquer. Un cas unique où l'office de tourisme aurait presque pu être remplacé par un tire-bouchon. Avec modération, évidemment.
0: Évidemment, merci beaucoup Stéphane Bern. Il est à 5h30, voici tout de suite l'actualité en France et dans le monde. Le tout en 90 secondes, c'est avec vous, Valentine Letesse.
6: À seulement 14 ans, première nuit en prison pour le jeune tireur d'Aubagne, mis en examen hier pour les coups de feu tirés dans son collège lundi sur le principal et une enseignante blessée. Face aux enquêteurs de l'antiterrorisme, il s'est dit influencé par une mouvance fascinée par les tueries de masse. Les deux tiers des enseignants promis aux lycéens ont été affectés dans leur établissement. Mise au point du ministre de l'Éducation hier, Édouard Geffray reçoit l'intersyndicale de la jeunesse ce jeudi à la veille des vacances scolaires. Un garçon de 12 ans se tue en trottinette électrique à Toulon. L'enfant, sans casque, précise le parquet, a percuté un poteau sur un trottoir à toute vitesse. Les accidents graves et mortels de trottinette électrique explosent en France depuis 2 ans. 1,4% d'augmentation pour les pensions de retraite complémentaires du privé à partir du 1er novembre. Les gestionnaires de l'Agirc Arrco se sont mis d'accord sur cette revalorisation hier, au grand dam des partenaires sociaux, vu le niveau de l'inflation cette année, estimé à 3% sur un an par l'INSEE. Vous êtes une femme en ménopause et vous avez du mal à dormir. C'est très fréquent selon une nouvelle étude publiée ce jeudi à l'occasion du lancement des Assises de la ménopause à Paris. Plus d'une femme ménopausée sur 4 présente des troubles du sommeil, au point de surprendre les auteurs de l'étude. Et puis la formidable victoire du Paris Saint-Germain en Ligue des Champions de foot hier soir. 4-2 sur la pelouse de Manchester City où le PSG n'avait jamais gagné.
0: L'info du jour, c'est cette plainte déposée par le syndicat de police Alliance contre l'État.
6: Pour mise en danger de la vie d'autrui, en l'occurrence celle des policiers, sont-ils délibérément sacrifiés sur l'autel de la communication politique ? Le syndicat pose la question dans une lettre. Entre les consignes floues et les injonctions contradictoires sur la conduite à tenir dans ce mouvement lycéen, près d'un millier de policiers et de gendarmes ont été blessés, comme le chef de la CRS 8 qui accepte ce matin Emmanuel Leclerc de témoigner.
7: Emmanuel Taxel raconte qu'il a eu beaucoup de chance sur ce boulevard Voltaire en début de semaine dernière. Un miracle que son tibia n'ait pas été brisé en deux quand il découvre au sol ce morceau de pierre, un bout de mur de près de 2 kilos qui venait de le frapper.
8: Malgré un protège-tibia, ça l'a fendu en deux. Sinon, j'avais le tibia cassé, des séquelles à vie.
7: Le commandant de la CRS 8 attend alors la fin de la manœuvre pour appeler l'équipe de secours qui le recoue sur place plusieurs points de suture alors que l'un de ses agents vient de s'évanouir après avoir lui aussi reçu un pavé, mais sur la nuque.
8: Notre unité, on voit vraiment qu'elle est prise sous le feu. Je peux vous montrer, hein, aussi une vidéo, vous voyez. Tir de mortier, on le voit, c'est caractérisé. Nous sommes là, vous voyez. Vous avez vu la taille de la pierre qui est là ?
7: Emmanuel Taxel ne veut pas laisser dire que sa compagnie charge au moindre feu de poubelle et dire que ce mardi 6 octobre, ce n'étaient pas des lycéens qu'ils avaient face à eux, mais plus de 300 black blocs que l'on voit sur les manifestations les plus violentes ces dernières années.
8: Naturellement, face à cette jeunesse qui pourrait être nos enfants, on est très sensible et on fait très attention. Maintenant, si on est pris à partie et qu'il y a des blessés, on est dans l'obligation de riposter pour préserver l'intégrité de nos fonctionnaires.
7: Le chef de la CRS 8 estime que s'il n'y avait pas eu ce jour-là d'autres unités CRS et de la préfecture de Paris en renfort sur les moments les plus critiques, il y aurait eu beaucoup plus que 6 blessés et des deux côtés.
6: Et des chiffres toujours hallucinants. Depuis le début de ce mouvement, il y a un mois, plus de 6700 mineurs ont été placés en garde à vue contre 4000 manifestants pendant les Gilets jaunes.
0: 5h34, tout de suite, la météo de ce jeudi 15 octobre, avec toujours cette visibilité réduite au petit matin, surtout dans le nord du pays, avec de la grisaille et cette brume qui persiste. Restez donc vigilants. Même si ailleurs, vous pourrez d'ores et déjà profiter d'un ciel nettement plus dégagé. Pour les températures, à 5h34, nous avons 8,5 degrés dans la Somme, nous dit Laurent. On a des températures nettement plus élevées dans le sud du pays, avec Martine qui nous dit 17 degrés à Béziers sur notre page Facebook. Puis au milieu de matinée, on relèvera encore quelques petits nuages pour la moitié nord avant de retrouver un ciel généreux sur la quasi-totalité du pays. À Metz, on aura environ à 13 degrés. Pour Bourges et La Rochelle, entre 15 et 16 degrés, jusqu'à 17 degrés déjà attendu ce matin à Bordeaux. Puis cet après-midi, attendez-vous à une météo de fin d'été. Dans le nord, 24 degrés à Rouen, dans le sud, 25 degrés à Toulouse.
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0: Dans 3 minutes, c'est le duel des auditeurs autour de l'actualité avec à gagner aujourd'hui votre radio ici, Valentine.
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0: Pour jouer avec nous, 0810 055 056. Et aujourd'hui, nous allons parler d'Octobre Rose avec un record, figurez-vous, qui a été battu dans le Tarn. Un record assez étonnant. Je vais vous parler d'une guirlande, d'une gigantesque guirlande même, de soutien-gorge. Un défi solidaire et des chiffres plutôt impressionnants.

0: Bernard Lavilliers. On the road again, à l'écoute d'ici 5h39. Tout de suite, c'est le duel des auditeurs autour de l'actu. Et vous jouez bien entendu à la maison ou en voiture ce matin.
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0: Et nous allons dans le Vaucluse ce matin, Valentine, retrouver Steve en ligne avec nous.
3: Bonjour Steve.
4: Bonjour à tous et à toutes.
0: Steve, vous êtes commercial, vous êtes sur la route pour aller au boulot.
4: Oui, exactement, oui.
0: Eh bien, faites une courte pause puisque tout de suite on dit bonjour à Mickaël qui lui est arrivé au boulot.

0: je vous l'annonce, c'est plus que 5000 mètres. Il me faut un chiffre pour vous, Steve.
1: 6000 mètres.
0: 6 pour Steve. Hop. Vous en pensez quoi, vous, Michael ?
1: Moi, je dirais 10 000.
0: 10 000 du côté de Michael. J'ai peut-être été un petit peu vache avec mon indice, là, je me dis maintenant. Valentine, la réponse avec vous.
2: Bah pourquoi ? Parce que Michael, lui, il l'a mis dans le mille. C'est 10 118 mètres.
0: Bravo, Michael.
2: Alors, plus de 10 km de bretelles et de bonnets. Et après le record, une partie des soutiens-gorge en bon état seront donnés à des associations pour des femmes dans le besoin.
0: Franchement, c'est beau cette initiative. Puis, alors, j'ai pas trouvé l'info pour savoir combien il y en avait exactement pour constituer cette chaîne de 10 km.
2: J'ai pas compté.
0: Mais à mon avis, beaucoup, beaucoup, beaucoup. Steve, j'espère qu'on aura l'occasion de rejouer avec vous très bientôt. Prise de poste dans combien de temps ?
1: Oh, d'ici 20 minutes.
0: Ok, donc vous avez encore le temps d'arriver au boulot. Eh bien, écoutez, Steve, merci beaucoup et à très vite. Michael, vous, la journée, comment est-ce qu'elle se profile ?
1: Bah, bien, du coup.
0: Eh bien, écoutez, on va s'arrêter là-dessus. Bonne journée.
2: On est heureux de la commencer comme ça avec vous.
0: À bientôt, Michael. Ciao, ciao.
1: À bientôt.
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0: Juste avant vos infos de 6h, place à notre initiative du jour avec Robin Bernot. Ce matin, Valentine, on ouvre notre porte-monnaie pour récupérer toutes les petites pièces qu'on n'utilise pas tous les jours.
2: Pour les transformer en bons d'achat. Comment ça marche ? Ici, Robin Bernot nous l'explique depuis la Moselle à 5h50.
0: Je vais avoir plein de bons d'achat, moi, vous allez voir. Suivi de notre rendez-vous en recherche un auditeur qui, c'est juste avant vos infos également de 6h. Aujourd'hui, à l'honneur, toutes celles qui font vivre nos campagnes et nos villages, puisqu'avec Valentine, écoutez bien, on recherche une auditrice qui
2: s'engage et qui participe activement à la vie de son village de plein de manières, de façon différente. En tout cas, si vous tenez le dernier bar de votre village, si vous organisez des activités, si vous aidez les seniors au quotidien à passer du temps, appelez-nous.
0: On veut quelqu'un d'impliqué au 0810 055 056. On compte sur vous, attention. On garde un œil dessus, bien sûr. Ici dès 5h, on est ravis de vous réveiller ce jeudi matin. Voici Softcell, Tate in Love.

0: ici dès 5h avec Soft Cell, Fate in Love. 5h47, tout de suite place à votre rendez-vous anti-arnaque avec Odrazo.
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0: Bonjour, une piqûre de rappel à vos côtés ce matin. Ne surtout pas faire de shopping sur un site web qui affiche les logos Alinéa ou Minelli.
3: Oui, pour la simple et bonne raison que ces deux enseignes, à l'heure où je vous parle, n'ont plus de boutique internet. Et non, le chausseur Minelli en difficulté a fermé ses magasins, impossible de commander. Pareil pour Alinéa, l'enseigne de déco et d'ameublement. Pourquoi je vous dis ça? Parce que vous êtes nombreux à vous faire piéger ces dernières semaines. Vous avez acheté un canapé, des assiettes, un matelas sur un site Alinéa. Vous avez craqué pour des chaussures à prix cassé chez Minelli. C'était pas cher du tout, c'est vrai, mais vous n'avez rien reçu du tout non plus. En fait, les escrocs profitent de la disparition des vraies boutiques pour créer des fausses boutiques. Et je suis allée moi aussi sur ces fausses boutiques. Je vois écrit déstockage, moins 90%, tout doit partir. Je vois une paire d'escarpins à 24€, des assiettes à dessert à 30 centimes, un canapé d'angle à 179€ et je comprends que vous fassiez piéger. Ces boutiques web sont fausses, mais elles sont très jolies, très crédibles.
0: Oui, mais Aude, une question, si par exemple on s'est fait piéger, là qu'est-ce qu'on fait?
3: Alors, vous êtes plusieurs, effectivement, à me poser la question. En fait, les escrocs, là, nous appâtent avec des ristournes incroyables et ils récupèrent comme ça tout un tas de numéros de carte bleue. Donc déjà, appelez votre banque le plus vite possible. Il est peut-être encore temps de bloquer le paiement. Et surtout, il faut faire opposition à la carte pour que l'escroc ne s'en serve pas davantage. Et d'ailleurs, surveillez bien vos relevés pour repérer d'autres paiements suspects. Attention, parce que ces faux sites web apparaissent et disparaissent et réapparaissent. Ils changent d'adresse à chaque fois. Si vous tombez dessus, n'hésitez pas donc à les signaler à la répression des fraudes. C'est ce qu'a fait une auditrice. C'est tout simple. Le site s'appelle Signal Conso.
0: Signal Conso, une info à garder en tête. Merci beaucoup, Aude Razo, que l'on retrouvera demain, comme d'habitude, à 5h48, 0810 055 056 si vous êtes une auditrice et que vous vivez dans un village et justement que vous êtes active dans ce village, que vous êtes bénévole, commerçante, agricultrice, si c'est vous qui créez du lien, que vous participez activement à la vie de votre ville, de votre village, on élargit un petit peu, eh bien appelez-nous et racontez-nous ce matin ce que vous faites au 0810 055 056. On vous attend tout de suite pour vous réveiller ce matin. Un classique de la chanson française revisité par Yann Muller. Voici tout de suite Les Oies Sauvages.
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0: Yann Müller, qui a redonné une version disco de ce titre emblématique, forcément, du Chasseur de Michel Delpech, sur Ici, 5h52. Dans Ça marche ici, on va peut-être vous faire faire plutôt quelques économies sur vos courses ce week-end. Écoutez bien, Valentine.
1: Avec un système pour payer moins cher, disponible partout en France et qui cartonne, Robin Bernot notamment en Moselle.
2: À Hayonge, par exemple, vous pouvez transformer vos petites pièces de monnaie en bons d'achat pour faire vos courses.
3: C'est pas mal.
2: Et si les petites pièces qui traînent au fond de vos tiroirs, dans un vieux porte-monnaie ou même, vous savez, sous le siège de la voiture, vous permettez de faire baisser le montant de vos courses? C'est tout le principe des eurocycleurs, des machines qui récupèrent les petites pièces et qui les convertissent en bons d'achat. Et visiblement, le concept séduit puisque notre journaliste Loris de Siéchy s'est rendu dans le supermarché mosellan et a rencontré Salvador après 10 minutes à glisser ses pièces dans la machine, le montant s'affiche.
4: 129,46 €.
5: Ouais, je suis heureux. Je pensais pas qu'il y avait autant. On économise sans s'en rendre compte finalement. On est obligé de dépenser aujourd'hui pour avoir l'achat. Quand on voit le prix de l'essence, quand on voit le prix de l'alimentation, tout devient très très cher. Et ça devient de plus en plus compliqué aujourd'hui pour certaines personnes de s'alimenter ou de pouvoir faire des sorties. C'est triste, mais on en est arrivé là aujourd'hui.
2: Alors, il faut savoir que Hayonge est loin d'être un cas isolé. Les eurocycleurs sont présents partout en France. Un tiers des hypermarchés et un quart des supermarchés en sont désormais équipés. En moyenne, les clients repartent avec un bon d'achat d'environ 20 €. Alors ici, ça marche, mais vous, qu'en pensez-vous?
3: Je trouve ça très bien, c'est une bonne initiative.
2: J'ai pris un moment pour discuter de cette initiative avec Betty. Première question, est-ce qu'on utilise encore des espèces aujourd'hui?
3: Alors en fait, non, de moins en moins, parce qu'il y a beaucoup d'achats que je fais par carte bleue, et donc on a moins de monnaie dans son porte-monnaie. Mais pour les gens qui en ont, c'est une très bonne idée.
2: Mais alors, est-ce que c'est dommage de ne plus avoir de liquide sur nous?
3: Alors, oui et non, parce que la carte bleue, finalement, c'est quelque chose de très pratique. Mais je pense que si on payait davantage en espèces, on serait peut-être plus vigilant aussi sur nos dépenses et ce serait bien. Et puis c'est vraiment une question de facilité, quoi.
2: En tout cas, la question mérite d'être posée. Si on prend un petit peu de recul et qu'on va voir ce qui se passe à l'autre bout du monde, sachez qu'en Australie, après 20 ans de recul, l'utilisation des espèces repart légèrement à la hausse. Le liquide reste par exemple très présent pour les petits achats. Un quart des transactions de moins de 10 $ australiens, soit environ 6 €, sont encore réglés en espèces. Une tendance qui rappelle que, même à l'heure du paiement sans contact, les billets et les pièces sont toujours leurs adeptes. Pour certains, c'est une façon de mieux maîtriser leur budget, et pour d'autres, une sécurité bien utile en cas de panne électronique.
0: Et bien voilà une initiative qui fait du bien au porte-monnaie. Robin Bernot à l'instant avec Loris de Siéchy. 5h54, excellent réveil si vous venez de nous rejoindre à l'instant, soyez les bienvenus. Voici tout de suite pour vous Survivor, Burning Heart, c'est à l'écoute d'ici.

0: avec Burning Heart sur ici, jeudi 15 octobre. Une journée qu'on a décidé de consacrer à toutes celles qui font justement vivre leur ville et leur village de par leurs actions, avec Valentine. Et Valentine, nous sommes avec Christine qui nous passe un petit coup de fil du Pas-de-Calais. Bonjour Christine.
1: Bonjour Christine.
2: Bonjour.
0: Christine.
2: Bonjour Christine.
0: Ah, ici Nord, on les embrasse bien évidemment. Vous allez les retrouver dans quelques minutes et j'ai une question à vous poser. Vous avez rejoint les Restos du Cœur, Christine.
2: Oui.
0: Comment est-ce que ça s'est passé?
2: Disons que c'est assez drôle parce que je me gare et je vois la porte des restos, la fenêtre des Restos du Cœur ouverte et je cherchais quelque chose dans ce style-là pour me rendre utile.
0: Ouais.
2: Et la présidente y était. D'ailleurs, je la mets à l'honneur, cette dame. Elle, ça fait 13 ans qu'elle est là. Et puis, je lui ai demandé comment on faisait. Elle dit, tu viens, jeudi. Et j'ai commencé par une demi-journée. Maintenant, c'est une journée. Et puis, de temps en temps, je viens en plus pour préparer la distribution.
1: Des petits extras. Et vous faites ça depuis combien de temps, Christine?
2: Un an, il n'y a pas longtemps.
1: Et qu'est-ce que ça vous apporte à vous?
2: Ça m'apporte de rendre service aux gens qui sont dans la misère. Parce que c'est sûr que les gens qui viennent, ils ont besoin d'un petit peu de chaleur.
0: C'est tout à fait vrai.
2: Et puis,
1: ça fait du bien d'en donner aussi. C'est ça. Merci beaucoup, Christine.
0: Merci, Christine, pour votre engagement et cette jolie cause que vous venez nous partager à l'instant. Merci à tous d'avoir été là à 6h. Rendez-vous avec l'actualité de vos régions. Et tout de suite, voici les équipes d'ici matin qui sont là ce jeudi.
3: Merci Louis, merci Valentine. Bonjour, bon réveil, la Touraine. Et bienvenue sur votre radio, ici Touraine. Bonjour Victoire Jacquet.
4: Bonjour Yann Meraki, il y a un moustique qui tourne autour de moi dans le studio.
3: Butez-le.
4: Mais qu'est-ce que c'est que cette histoire?
3: Bonjour Thomas Coignac.
5: Bonjour Yann, bonjour tout le monde.
3: Il y a Marc-Antoine qui réalise cette émission. Et puis il y a aussi Louane qui vous accueille au 38-10-20 ce matin.
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3: Vous écoutez Ici Touraine en mode chasseur de moustiques, il est 6h.
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5: Et vous avez peut-être reçu un mail, un SMS ou alors un proche vous en aura parlé. Si vous avez plus de 65 ans, vous pouvez vous faire vacciner gratuitement contre la grippe. Ça concerne aussi les femmes enceintes et les personnes atteintes de maladies chroniques. Ça fait quand même 19 millions de personnes. La campagne a débuté cette semaine. Ici Touraine vous en parle ce matin. Le président de l'Ordre des médecins sera notre invité. Mais les principaux acteurs, ce sont bien les pharmaciens. 7 doses sur 10 sont administrés en pharmacie. Écoutez, Julien Chauvin, c'est le président du syndicat départemental des pharmaciens.
7: Tout le monde a souligné cette simplification que l'on souhaitait, puisque ça n'est plus obligatoire de passer par le cabinet médical. Donc, il suffit de se rendre avec sa carte vitale et son bon de prise en charge directement à la pharmacie, en général sans rendez-vous, pour avoir le vaccin remis et administré avec la note de vaccination qui est directement en plus envoyée sur le dossier médical partagé. Donc ça fait un suivi, une traçabilité qui est quand même très appréciable. Maintenant, on a toujours la problématique des gens qui sont éligibles, qui reçoivent un bon de prise en charge, mais qui n'y vont pas, ou qui font un arbitrage entre la vaccination contre le Covid et la vaccination contre la grippe, parce qu'ils n'ont pas envie d'avoir les deux. Donc ça, c'est notre rôle, d'arriver à les convaincre de l'importance de se faire vacciner à la fois pour le Covid et pour la grippe.
5: Et on peut faire les deux en même temps, d'ailleurs, un dans chaque épaule. Si vous n'êtes pas dans la population cible, vous pouvez aussi vous faire vacciner. C'est gratuit pour le Covid. Pour la grippe, c'est entre 13 et 25 euros.
3: Un fonctionnaire expérimenté qui fait face à une scène de violence urbaine particulièrement intense.
5: Voilà comment l'avocate du policier tourangeau, mise en examen, décrit son client. Pauline Rago s'est exprimée hier. Ce policier est soupçonné d'avoir éborgné le jeune Maël près du lycée Balzac à Tours il y a 2 semaines d'un tir de LBD en marge des blocages. Il affirme de son côté qu'il a tiré une fois et touché au flanc un manifestant qui voulait lui jeter un projectile et qui s'est ensuite relevé. À moins de 48 heures des vacances scolaires, les organisations lycéennes seront de nouveau reçues, elles, par le ministre de l'Éducation, Édouard Geffray. Aujourd'hui, elles continuent à réclamer un plan massif de 10 milliards d'euros. Faut-il poursuivre ou lever le blocus? L'université de Tours pose carrément la question à ses étudiantes et à ses étudiants. Elle a lancé une consultation en ligne hier, valable jusqu'à demain. Son président explique comprendre les revendications, mais ne pas pouvoir cautionner un blocage pérenne, comme c'est le cas actuellement, notamment du site des tanneurs en bord de Saône-et-Loire. Et on ne sait pas si c'est lié ou pas au mouvement des lycéens, mais plusieurs personnes cagoulées sont entrées avant-hier dans la cour du collège de la Rabière à jouer les tours avant de tirer plusieurs fois au feu d'artifice. L'information révélée par la Nouvelle République vous a été confirmée par l'Éducation nationale, Boris Compin.
8: Oui, vers 16h mardi, trois personnes cagoulées sont entrées dans la cour du collège de la Rabière et elles ont immédiatement tiré trois mortiers vers les locaux, plus précisément vers une salle de technologie et vers la cantine scolaire. Selon une source policière, les trois individus ont été mis en fuite par un adulte du collège. Il n'y a pas eu de blessés, mais évidemment, la procédure anti-intrusion a été déclenchée. Les élèves sont restés confinés dans les classes pendant quelques dizaines de minutes, le temps que la police arrive et vérifie qu'aucun intrus ne s'était introduit dans l'établissement. Les parents d'élèves ont été prévenus le soir même et hier matin, la journée des 350 élèves a commencé avec une heure de retard. Une heure pendant laquelle la principale et les enseignants sont revenus sur cet événement. Un incident forcément choquant pour tout le monde.
5: Boris Compin d'ici Touraine.
3: 70% des emplois sauvés chez Duralex.
5: Promesse du nouveau repreneur, Cédric Meston. C'est lui qui a été désigné par la justice hier. Fondateur d'Apivore, le leader des steaks végétaux en Europe. Il a aussi racheté Tupperware et il veut donc reprendre 155 emplois sur 220 sur le site historique de la Verrerie à la chapelle Saint-Mémin près d'Orléans. Une augmentation en dessous de l'inflation, mais une augmentation quand même pour les retraites complémentaires du privé de l'Agirc-Arrco. Plus 1,4%, accord trouvé hier entre patronat et syndicats. Ça concerne 14 millions de retraités. L'an dernier, cette part complémentaire n'avait pas augmenté. Les camions de pompiers avec marqué dessus en grève, ça va continuer. Les syndicats des sapeurs-pompiers professionnels ont annoncé hier reconduire leur mouvement jusqu'au 4 décembre. Ils expliquent que le gouvernement n'a pas répondu à leurs revendications d'augmenter les moyens humains et financiers après une saison des incendies records.
3: Et puis sacrée victoire pour le Chambrétois en balle.
5: Ouais, à ce niveau, on peut même parler de raclée. Hein. Les Chambrésiennes ont marqué deux fois plus de buts que leur adversaire hier. Succès 35-17 sur le terrain de la Stella Saint-Maur. Quatrième victoire en 6 journées de Ligue Butagaz Énergie, la première division féminine. Premier succès à l'extérieur.
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5: Une question et un conseil. Ce matin, Victoire Jacquet, la question, avez-vous tué ce moustique? La Touraine veut savoir.
4: J'ai l'impression que j'ai déjà un petit bouton qui m'a piqué.
3: On est sur le coup.
4: Il reste
5: encore 3 heures à tenir. Et le conseil, on ralentit sur la route, on vérifie qu'on est bien visible à vélo. Il y a beaucoup de brouillard ce matin.
4: Ouais, partout, sur toute la Touraine. C'est un brouillard assez épais, ça va se dissiper. D'ici quelques heures, le soleil qui prend la suite en milieu de matinée et qui va s'installer complètement à partir de midi cet après-midi. De très très belles éclaircies qui vous attendent. Pas de vent, pas d'averses. Elles sont attendues demain, ces averses. Vendredi, on sera sous l'eau juste avant les vacances scolaire. Ce matin aussi, vous le ressentez, un petit peu plus frais. 9 à Amboise, 11 à Langeais, 12 à Tours. Cet après-midi, ça monte sacrément. 25 à Château-Renaud, 26 à Parcémélé, à Saint-Romain-sur-Cher, 27, c'est la maxi, à Descartes et à Chinon. Bon réveil.
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3: C'est quand même un comble tout ce brouillard de rien y voir pour la journée mondiale de la canne blanche. Je trouve que ça tombe un peu trop à propos à mon goût. Elie Medeiros, toi, à 6h06, bon réveil.

0: Elie Medeiros ce matin, 6h10.
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0: Salut tout le monde, bon réveil. On est le jeudi 15 octobre aujourd'hui, je vous le disais, journée mondiale de la canne blanche, mais pas que. Aussi journée mondiale du lavage de mains aujourd'hui. Donc on pense à se laver les mains, surtout avec les grippes et tout qui circulent. Et d'ailleurs, le docteur Kierzek va nous en parler tout à l'heure du lavage de mains. 30 secondes pour sauver des vies, ça sera dans moins de 3 minutes. Et puis, ici Touraine, c'est aussi la radio qui part chaque jour à votre rencontre, Victoire.
3: Certains les appellent les rats avec des ailes. Pour Frédéric, c'est des animaux de compagnie. Il y en a partout dans son salon. Elle recueille à jouer les tours, les pigeons. Une tourangelle au grand cœur, c'est vrai, à découvrir dans quelques minutes.
0: J'étais sur les chauves-souris, mais ce sera les pigeons, ce sera les gens d'ici, évidemment, à 6h17. Et puis vos tubes préférés ce matin, il y a Bonnet M dans 10 minutes.

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6: 6h12, bonjour docteur Kierzek, comme tous les jours, la petite consultation du matin. Aujourd'hui, journée mondiale du lavage de mains. Alors, franchement, il faut une journée mondiale pour nous rappeler de se laver les mains?
7: Bonjour à toutes et à tous. Cette journée mondiale, elle nous rappelle un geste simple, un geste barrière qu'on a un peu tous oublié. Donc ça peut être l'occasion justement de s'en rappeler. Il faut pas le faire mal, ni trop vite ou pas au bon moment. Mais c'est un geste de prévention essentiel, simple, pas cher et très efficace. En médecine, il n'y a pas d'intervention qui soit aussi efficace que ça. Si, il y en a quelques-unes, mais celle-ci, elle date du 19e siècle. C'est Ignaz Semmelweis qui remarque que les femmes qui meurent beaucoup plus de fièvre, c'est celles qui sont prises en charge par des médecins qui viennent de faire des autopsies et qui ne se sont pas lavé les mains entre les deux. Donc nos mains touchent tout, des poignées de porte, des téléphones, des barres de bus, des billets. Ensuite, on touche notre visage des dizaines de fois par heure. C'est comme ça en fait que circulent les virus de la gastro, de la grippe, du rhume, de la bronchiolite ou du Covid évidemment. Et selon l'Organisation Mondiale de la Santé et les grandes agences de santé, un bon lavage des mains réduit environ d'un tiers les diarrhées infectieuses et d'environ 20% les infections respiratoires. Et à l'approche de l'hiver, c'est maintenant qu'il faut reprendre ce bon réflexe. Alors le bon réflexe, c'est quoi justement? C'est un geste simple, de l'eau, du savon et 30 secondes de frottement. Le temps de chanter deux fois joyeux anniversaire, on n'oublie rien. Les paumes, le dos des mains, entre les doigts, les pouces, le bout des doigts et les ongles et les poignets. On rince et on sèche bien avec une serviette propre ou un essuie-main à usage unique car des mains humides transmettent davantage les microbes.
6: Alors, à quel moment faut se les laver les mains?
8: Et c'est l'anniversaire de qui?
6: Oui, c'est ça surtout. J'ai l'hydroalcoolique là-dedans, ça suffit?
7: Il y a des moments clés en rentrant chez soi, après les transports, après être allé aux toilettes, après s'être mouché ou avoir toussé dans ses mains, avant de cuisiner, avant de manger ou avant de s'occuper de bébé. Et puis après aussi, c'est essentiel de se laver les mains. Et bien sûr, avant de rendre visite à une personne fragile ou hospitalisée. Alors, on parle aussi du gel hydroalcoolique. C'est très pratique quand on n'a pas d'eau. Mais quand on a de l'eau et du savon, faut privilégier ça. Mais en déplacement, c'est vrai que c'est pas mal d'avoir son petit flacon de gel hydroalcoolique. Ça marche pas bien sur des mains qui sont visiblement sales. Il est peu efficace sur le virus de la gastro-entérite aussi, mais sur tout le reste ça fonctionne bien, mais le message c'est eau et savon, pas besoin non plus de savon antibactérien, vous savez c'est marqué, mais c'est plus du marketing, un savon ordinaire suffit très bien, à condition qu'on le fasse bien. Je rajoute les ongles un peu courts et on retire bagues et bracelets, un peu comme ce qu'on fait à l'hôpital, mais vous en cuisine, faites-le avant de cuisiner par exemple, et quand on est malade, on protège les autres, on tousse dans son coude, on se mouche dans du jetable et on se lave les mains après, et en plus vous pouvez porter un petit masque jetable. Allez, d'ici là, portez-vous bien.
6: Merci docteur Kierzek. Alors aujourd'hui, retenez bien, vous vous lavez les mains et vous souhaitez deux fois joyeux anniversaire à Didier Deschamps, c'est son jour aujourd'hui. On écoute Bonnet, d'aller cool.

0: Bonnie M avec Ici Touraine, 6h18, les gens d'ici avec des tourangeaux anonymes qui nous partagent leur passion et leur quotidien. Aujourd'hui, c'est le portrait de Frédéric, accompagné d'animaux à plumes bien particuliers. Victoire, vous l'avez rencontré chez elle à jouer les tours et vous allez tout de suite comprendre de quel oiseau on parle.
1: C'est un très gros pigeon.
2: Frédéric ne parle pas de son ex, mais de ses compagnons à plumes. Ils sont dans son intérieur et roucoulent à ses côtés et au micro.
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1: Bonjour, je m'appelle Frédéric, j'ai une quarantaine d'années. Je viens du milieu des soins. Je suis tombée par accident dans le milieu du pigeon. J'ai donc créé la page Cœur de Pigeon pour les faire connaître, pour essayer de lutter contre les préjugés dont ils sont victimes et éventuellement pouvoir les aider en les soignant, en les accueillant. Je suis sur Jouer les Tours, l'association que je veux monter sera basée sur Jouer les Tours.
2: Sur les étagères, sur la tringle à rideaux, sur la table des volatiles, partage son quotidien.
1: Je vous présente Lulu, moitié tourterelle, moitié pigeon pan. Dada, qui est un pigeon moitié bisé, moitié texan. À côté, c'est sa compagne. Axel, ici vous avez Dodo.
4: Ouais.
1: C'est la toute première, c'est celle grâce à qui tout a commencé,
4: ouais.
1: Qui était tombée du nid, que j'ai récupérée sur un pont extrêmement circulant. Elle a failli se faire écraser 3 fois devant moi le temps que je l'attrape. Et voilà, ça fait 3 ans qu'on partage notre vie ensemble. Ce que vous voyez là, c'est des petites salopettes lavables. Parce que j'adore les pigeons, vraiment. Hein. Mais j'ai pas du tout envie de vivre dans les fientes. Je suis un peu maniaque du ménage. Vous voyez, vous arrivez chez moi, c'est clean. Maman, j'ai pas envie de passer pour la folle aux pigeons. Voilà, au même titre que je préserve mes relations de quartier. Quand je fais du sauvetage, je ne relâche jamais les pigeons dans le quartier. Je les relâche là où je suis allée les chercher pour qu'ils retrouvent leur groupe. Quand je vois le nombre d'oiseaux que j'ai à la maison, je fais de l'observation. J'ai pas besoin d'être dans la finesse pour constater l'énorme palette de nuances dans les tempéraments. Enfin, c'est un monde chargé de tendresse, de surprise, de rire. Et c'est avec ce sauvetage que j'ai commencé à regarder, à me renseigner sur les réseaux. Qu'est-ce que c'est qu'un pigeon? Comment bien s'en occuper? Et finalement, c'est là que j'ai découvert la mauvaise image dont ils étaient victimes. Souvent, on part du principe que le problème, c'est le pigeon. Le problème, c'est ce qui l'a amené à être ici. On a sélectionné des critères comportementaux pendant des générations et des générations pour en faire un animal obéissant, domestiqué, domesticable, pour profiter de certaines caractéristiques, notamment d'orientation, parce qu'ils nous ont bien rendu service pendant la guerre. Ben, on les a abandonnés, on les a fait sortir des maisons, des pigeonniers, et ils sont restés à proximité de l'humain. Puisqu'ils sont programmés pour être près de l'humain. Le pigeon, ça a du tempérament, que c'est intelligent, que c'est propre, que c'est loyal, que c'est fidèle, que quand c'est en couple, ça bouge pas une oreille. Enfin, il y a un paquet d'humains qui ferait du bien d'en prendre un petit peu exemple quand même.
2: Pour découvrir son quotidien et ses sauvetages, direction sa page Facebook Cœur de Pigeon.
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0: 6h21, on jette un œil dans le ciel, Victoire. Pas de pigeons
1: pas
0: à l'horizon
1: facile.
0: À ce temps-là. Hein.
1: Voilà.
0: C'est trop tôt.
2: On va pas trop les voir et eux-mêmes, ils vont avoir du mal à s'orienter. Il y a un sacré brouillard assez épais, bien présent jusqu'au lever du jour. Au moins, ce qui suit, c'est un grand soleil en Touraine pour toute la journée.
0: Et puis, vos températures au réveil sur le Facebook d'ici Touraine. 10 degrés à Chitney chez Noël seulement et puis 12 degrés du côté de Notre-Dame-d'Oé chez Magali.
2: Ouais, c'est assez frais. Hein. Météo Centre indique 9 degrés à Bléré ce matin, 12 à Luynes. Cet après-midi, ça va monter vite et très vite. 25 à Château-Lavalière. 27 à Crouzille, on n'est pas très loin de Chinon.
0: On réécoute le duo Natacha Saint-Pierre et Pascal Obispo ce matin. C'est Mourir demain à 6h21. 22, allez.

0: je vous aimerai. Pascal Obispo, Natacha Saint-Pierre ce matin, 6h25. Et une belle journée pour les Sagittaires qui arrivent, tendez l'oreille.
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6: À 6h26, c'est l'heure de retrouver Catherine Viguier pour l'horoscope du jour. Et Catherine, décidément, il y en a pas mal pour les Sagittaires en ce moment. C'est une belle journée pour eux.
7: Plutôt, oui, ils avancent bien. Bélier, quel enthousiasme! Sans doute avez-vous un plan pour vous dépayser, pour voir ailleurs. Taureau, de la douceur, c'est ce à quoi vous aspirez. Allez, faites passer le message. Gémeaux, les autres ou une personne en particulier retiennent votre attention. Cancer, vous secourez une âme en peine, à moins que ce soit vous qui ayez besoin d'aide. Lion, votre ego est regonflé à bloc, on vous aime, on vous complimente, c'est trop bien. Vierge, journée sous tension, à moins que vous ne décidiez de prendre du recul. Balance, voilà un jeudi réussi, grâce à une bande d'amis ou un projet qui vous met en joie. Scorpion, avec des opportunités bienvenues, de vous sentir plus en confiance. Sagittaire, il y a des occasions de briller et d'être satisfait de vous, il n'y a rien à ajouter. Capricorne, que souhaitez-vous vraiment? Réfléchissez aujourd'hui et demain aussi. Verseau, une journée encourageante, vous n'êtes pas seul et vous êtes même très bien entouré. Poisson, vous prenez vos responsabilités très à cœur, ménagez-vous tout de même. Et pour nous tous, la lumière est toujours en nous. Même toute petite.
6: Merci Catherine, et on retrouve évidemment l'horoscope du jour sur ici.fr. Une artiste que j'adore et que j'avais envie de vous faire découvrir. Elle s'appelle Evelyne Gallet. Elle est chanteuse et comédienne. Elle a du blues dans la voix, beaucoup d'humour et un tempérament de feu. Elle viendra présenter son spectacle et aussi son album, La Fille de l'air. C'est ce soir dans Je serais pas étonné qu'on ferme à partir de 17h avec Alain Joly et toute sa bande. On écoute.

0: Alors pour découvrir Evelyne Gallet, rendez-vous donc à 17h dans Je serais pas étonné qu'on ferme sur Ici Touraine et bien évidemment sur scène ce soir et demain soir. Elle sera à la Touline à Azé-sur-Cher. Victoire, on a un message sur WhatsApp.
1: Ouais, un petit message de Sylvie, elle vient de nous le laisser. Il y a un thé dansant cet après-midi à la Saloésia à 14h. Merci Sylvie pour ce message, c'était tout simple. Sur le WhatsApp d'Ici Touraine, 02 47 38 10 20. Voilà, on le regarde en direct et on vous le communique.
0: On adore vous lire.
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0: Bonjour et bon réveil, soyez les bienvenus sur votre radio Ici Touraine et sur Ici Centre Val-de-Loire. Thomas Coignac, bonjour.
4: Bonjour Yann Meraki, bonjour tout le monde.
0: Et Victoire Jacquet, bonjour.
1: Salut la Touraine.
0: Il y a aussi Marc-Antoine qui réalise cette émission et Louane au 38-10-20 pour vous accueillir. J'ai une petite info, Madonna a invité notre Belge préféré Stromae à collaborer sur son dernier album Confession 2. La session de studio a été mise en ligne, elle est disponible sur YouTube depuis mardi.
5: Notre chère Madonna m'a contacté pour venir l'aider à écrire sur un morceau en français.
6: Ok, let's go.
5: Quand on l'a condamné.
0: Eh oui, ça sonne comme Alain Delon.
1: Elle génial adore. Ce duo.
0: Ah, c'est super, il faut absolument l'écouter. Il est sur l'album Confession 2, quand on le dit en français, Confessions 2. Et c'est sur YouTube pour retrouver la session studio. Thomas Coignac dans l'actu ce matin.
4: Un témoignage historique à écouter sur Ici Touraine dans 2 minutes. Aux réunions de famille après le cognac, ça parlait déportation, nous dit une tourangelle, fille de déportée, résistant pendant la Seconde Guerre mondiale. Elle en a fait un livre. Elle va nous raconter pourquoi. Une intrusion et des tirs de feu d'artifice dans la cour d'un collège, celui de la Rabière à Joué-les-Tours. Plusieurs personnes cagoulées s'y sont introduites, c'était mardi. Elles ont tiré en l'air et sur une salle avant d'être mises en fuite. Les blocages continuent dans les lycées et à la fac. L'université de Tours organise d'ailleurs un sondage. Faut-il continuer de bloquer ou non ? Les étudiants ont jusqu'à demain pour répondre sur Internet. Et puis, il n'y a pas de certitude que le tir de LBD de mon client ait touché le jeune Maël. L'avocate du policier mis en examen cette semaine le défend. Lui affirme avoir touché un autre manifestant ce mardi-là, il y a 2 semaines, près du lycée Balzac à Tours, et non pas l'adolescent qui a perdu un œil. On reste dans le sujet à 6h31. C'est toute l'actu en français dans le monde en 90 secondes. Avec vous, Valentine Letès.
7: Quand la police ne comprend plus les ordres de sa hiérarchie, la dissonance avec les déclarations publiques de ministre de l'Intérieur devenue insupportable, le syndicat Alliance annonce une plainte contre l'État pour mise en danger de la vie d'autrui, celle de policiers, je cite, livrés à la vindicte pendant les mobilisations lycéennes. 3e rendez-vous justement aujourd'hui entre le ministre de l'Éducation et les syndicats de la jeunesse, toujours en demande d'une suppression de Parcoursup et d'annonces concrètes sur la remise en état des bâtiments. Un ado de 14 ans derrière les barreaux. Première nuit en prison pour le tireur d'Aubagne. Lundi, il a blessé le principal de son collège et une enseignante au fusil de chasse, influencée selon les enquêteurs de l'antiterrorisme par une mouvance fascinée par les tueries de masse. Jusqu'à 30 ans de prison pour les responsables d'un incendie meurtrier près de Perpignan. Pour toucher les indemnités de l'assurance, ses deux frères ont donné l'ordre d'incendier une épicerie il y a 4 ans. 8 morts, dont 2 enfants en bas âge. Reconnaître le cancer de la peau comme risque professionnel à part entière, c'est la recommandation de l'ANSES, l'Agence nationale de sécurité sanitaire. Après étude, le lien est avéré entre la maladie et l'exposition prolongée aux UV en France de 3,5 millions de travailleurs. Pour la première fois dans l'histoire du Paris Saint-Germain, les footballeurs parisiens reviennent de Manchester City avec la victoire. Vainqueurs de leur 2e match de Ligue des Champions, 4-2 hier soir.
4: Merci Valentine Letès. Ici Touraine vous propose donc ce matin le témoignage d'une tourangelle qui présente en ce moment son livre un peu partout en France. Elle était à Reims hier par exemple. Livre sur ses parents arrêtés et déportés tous les deux pendant la Seconde Guerre mondiale. Amoureux, résistants, déportés, c'est le titre. Elle l'a fait pour que la parole ne se perde pas. Elle qui a pu recueillir les témoignages de ses parents rentrés vivants du camp de Ravensbrück. Écoutez donc Françoise Marchelidon.
6: je me rendais compte que il y avait de moins en moins de gens qui pouvaient en parler. Moi, mes parents en parlaient parce qu'ils avaient vécu tous les deux la même chose. Donc, ça venait comme ça dans la conversation. Si on laissait du pain sur la table, si t'avais été là-bas, t'aurais pas laissé du pain. Et puis, c'est des petites choses comme ça. Déjà, comme la famille, ils étaient neufs à être entrés. Quand on était petits, les réunions de famille, c'était à la fin du repas. Je vois avec mes cousins, on le dit souvent, après le cognac, ça parlait déportation. Ils en parlaient comme ça parce que chacun avait ses souvenirs. Donc, on en a toujours entendu parler. C'est un peu pour ça, d'ailleurs, qu'on me disait toujours, tu devrais écrire parce que toi, tu sais.
7: Et alors, vous l'avez dit, vos parents en parlaient, c'était pas un sujet tabou, mais quand on est une fille de parents avec une telle histoire, comment on amène le sujet? Comment vous avez réussi à recueillir tous ces témoignages pour en faire un livre?
6: C'était difficile d'en parler, les gens comprenaient pas. Moi, je vois même dans la famille, les jeunes frères de maman, leur femme disait, mais arrête d'y penser, arrête d'en parler. Et papa disait toujours, mais il peut pas arrêter d'y penser. Quand je leur ai envoyé le livre, ils m'ont dit, on a appris plein de choses. La ville où habitait ma mère, c'était sur la ligne de démarcation. Donc, ils faisaient passer des gens, ils ont fait passer des prisonniers de guerre évadés, des pilotes anglais, des juifs, des gens qui devaient se cacher. Puis après, ils ont été recrutés par un autre réseau de résistance qui se trouvait à Limoges. Et là, ils ont commencé les parachutages d'armes. Et puis un jour, ils ont été dénoncés et tout le monde a été arrêté. Il y a eu 10 personnes dans la famille qui ont été déportées et il y en a 9 qui sont rentrées.
4: Françoise Marchelidon, Tourangelle, autrice du livre sur ses parents amoureux, résistants, déportés, qui répondait aux questions de Margot Croison. Avant le soleil, c'est du brouillard ce matin, Victor Jacques.
1: Partout sur la Touraine, c'est bien épais. Ça peut surprendre hein, quand on passe de la maison à la voiture ou au vélo. Soyez donc prudents ce matin. Cette brume qui va se dissiper d'ici quelques heures. Le soleil qui nous rejoint en milieu de matinée, qui sera l'invité principal cet après-midi. Vous allez le voir avec les températures. Je vous propose surtout de profiter ce jeudi parce que c'est le retour des averses assez intenses. Demain, vendredi, ce matin au réveil, 9 à Mont-Louis, 11 à Saint-Mars-la-Pile, 12 à Tours cet après-midi. 25, d'où le soleil, à Bueil-en-Touraine, 26 à Cormeries et Pont-le-Voix, 26 aussi à Amboise, 27 à Descartes et à Avoine, 6h35, ça circule très bien dans Tours, dans Chinon, dans Amboise ou dans Loche. Je vous rappelle ces travaux sur la 85 en ce moment, il y a un demi-échangeur qui est en train d'être construit, on est à hauteur de Restigné, un grand de Touraine jusqu'à Langeais finalement. Vous êtes ralenti lorsque vous êtes sur la 85, vous partez de l'ouest, vous allez vers l'Est.
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0: Jean-Jacques Goldman, il suffira d'un signe à 6h36.

0: Les places pour les enfoirés viennent de sortir. Hein. Ce sera en janvier 2027 au Zénith de Strasbourg. Vous venez d'écouter le boss Jean-Jacques Goldman avec ici Touraine. On va parler d'Andichien à 6h40. Alors ce n'est pas les chiens qui aident les personnes notamment déficientes visuelles. Ce sont plutôt des chiens qui permettent au maître de se déplacer dans la maison, d'aller chercher des objets quand on a des difficultés de mobilité. Comment on devient famille d'accueil pour Andichien? Réponse dans moins de 10 minutes avec notre veto, c'est Pierre Fabin.
1: Et puis on écoutera Bonnie Tyler à 6h50. Enfin, petit tour en Ardèche. On dirait qu'elle dit ça.
2: On va plus écouter pareil maintenant.
1: Mais c'est beau l'Ardèche, après tout.
2: La chanson était belle aussi.
1: C'est en moins 10, on profitera de la chanson et je vous la

0: Et suivant, le vainqueur se qualifiera pour la phase de poule.
1: Les amateurs de foot ont passé un très bon moment hier soir devant le PSG.
0: Les Parisiens exceptionnels en début de match. Ils menaient 3-0 à la mi-temps sur la pelouse de Manchester City pour la deuxième journée de Ligue des Champions. Ça a été un petit peu plus dur ensuite, mais Paris l'a emporté 4-2 au final. L'entraîneur Luis Enrique, conscient d'avoir assisté à un grand match.
2: Ça a été un match passionnant. On avait prévu ce type de match passionnant, incroyable, avec un rythme trépidant. Mais à la fin, gagner de nouveau à Inglaterre et contre les leaders, c'est toujours et motivant, et je pense que c'est important pour nous.
0: Et le PSG qui prend la tête de la phase de Ligue de la Ligue des Champions devant le FC Barcelone, futur adversaire des Parisiens, ce sera dès mardi au Parc des Princes. Le Tourangeau Laurent Méquies va rester encore un peu plus longtemps dans les paddocks de Formule 1. Il a été reconduit hier à la tête de Red Bull, l'une des meilleures écuries du plateau jusqu'en 2031. Son écurie qui a d'ailleurs remporté les deux derniers Grands Prix disputés. Et puis sa carrière a été très spectaculaire, mais paradoxalement c'est en toute discrétion que Gaël Monfils a pris sa retraite du tennis professionnel sans rien dire, seulement en s'inscrivant auprès des instances sur la liste des joueurs retraités. Il ne peut donc plus jouer en tournoi alors qu'il devait terminer à Paris début novembre. 23 saisons de carrière au total pour la Monf qui est montée jusqu'à la 6e place au classement mondial.
1: Et puis on parle rugby cette semaine puisque l'UST, toujours invaincu et leader de Fédéral 1, reçoit Beauvais ce dimanche à 15h15 au stade Tonnelet de Tours. Ouverture des portes à partir de 13h avec les espoirs. 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
1: 6h44, on a rendez-vous avec le docteur Pierre Fabin. On connaît le formidable travail des chiens d'assistance, mais moins celui des familles d'accueil. Docteur Pierre Fabin, comment un particulier peut-il participer à cette aventure exceptionnelle qui est d'accueillir un chien, un handi-chien?
8: Alors je tiens d'abord à saluer Guy Berda, régisseur d'Ici Provence, qui est lui-même famille d'accueil, et je veux dire merci à tous ces bénévoles. Il faut savoir que pour former un chien guide, il faut près de 2 ans de travail et 15 000 euros d'investissement, et ce miracle n'existe pas sans les familles d'accueil. Le principe, c'est qu'une association vous confie un chiot de 2 mois, souvent un labrador, que vous gardez chez vous pendant 16 mois. Le but n'est pas d'en faire un as du cirque, mais de lui offrir la meilleure pré-éducation possible. Vous l'aimez, vous le nourrissez, et surtout vous lui faites découvrir le monde. C'est de la sociabilisation extrême. Votre but doit être de poser les bases du héros qui va accompagner une personne en fauteuil ou un enfant autiste.
1: Et qu'est-ce qu'on attend du coup de cette famille au quotidien? Est-ce qu'il faut être éducateur professionnel aussi pour se lancer?
8: Eh ben pas du tout. Ces associations vous accompagnent de A à Z avec des cours réguliers. Ce qu'on attend de vous, c'est du temps et de la bonne volonté. Votre mission principale, c'est de emmener le chiot absolument partout avec sa petite cape distinctive. Il doit prendre le bus, le tramway, aller au marché, au restaurant, entendre des sirènes, croiser des foules, des aspirateurs, tout ça de manière très positive. Il doit devenir un chien tout-terrain, imperturbable, qui n'a peur de rien. À la maison, vous devez aussi bien sûr lui apprendre les bonnes manières, les ordres de base. On ne saute pas sur les gens, on ne monte pas sur le canapé, on est propre et on sait rester seul sans détruire le salon. C'est tout simplement de l'éducation civique canine de tous les jours.
1: Alors du coup, c'est une aventure, un engagement énorme, quoi. Donc la séparation, elle doit être terrible au bout de 16 mois. Comment les familles, elles gèrent ce déchirement ?
8: Bah, c'est vrai que la restitution du chien au centre est un moment de déchirement intense avec beaucoup de larmes. Mais c'est l'essence même de cet engagement. C'est un acte d'altruisme pur. Les familles savent dès le premier jour que ce chien n'est pas le leur et qu'elle élève pour changer la vie de quelqu'un d'autre. La vraie récompense arrive lors de la cérémonie de remise officielle. Quand la famille d'accueil voit son chien ramasser un

0: objet tombé de par terre pour une personne aveugle ou apaiser une crise d'angoisse chez un enfant. La tristesse disparaît totalement à ce moment-là. Elle est remplacée par une fierté immense et le sentiment d'avoir fabriqué du bonheur.
1: Merci docteur Pierre Fabin. Bravo à eux, en tout cas à ses familles et à ses chiens aussi. Les petits héros du quotidien comme on les aime. Et vous, on vous retrouve à midi avec Enora Malagré et toute l'équipe dont vous doit bien ça. Le braquage des sentiments, c'est celui de Florent Pagny à 6h46.

0: braquage des sentiments de Florent Panet. Il est 6h50. C'est 3 plus 10 citoyens, les immanquables qu'il faut pas louper donc. Comme leur nom l'indique sur votre antenne. 30e édition pour le marché fermier de Chavagnes.
1: Oui, on est dans une petite commune limitrophe de la Vienne, pas loin de Champigny-sur-Veude, au sud de l'île Bouchard. Chavagnes, c'est 581 habitants et pourtant c'est la teuf dimanche. Près de 60 producteurs, artisans, créateurs locaux, un concours de citrouilles, des animaux de la ferme et des balades, une exposition qui retrace ses 30 ans de marché et puis le jeu du juste prix du panier garni. Pour finir tout ça, il y aura un feu d'artifice aussi dimanche soir à 20h30. C'est dans le bourg, c'est dimanche, c'est toute la journée à Chavagnes. Super marché de producteurs.
0: Comme on les aime. Les lycéens sont dans la rue en ce moment pour un meilleur avenir, alors un petit coup de pouce ce week-end.
1: Au moins pour les aider à s'orienter. C'est le Salon de l'étudiant 2026 à Tours, c'est samedi au Parc Expo. Un rendez-vous pour tenter de trouver sa voie ou au moins poser des questions. Fac ou BTS, licence ou BUT, grande école, école privée ou alors fac. Comment je vais trouver mon alternance? Qu'est-ce que je fais si je ne sais pas quoi choisir? Et puis la question, comment trouver sa voie quand on ne sait pas quoi faire? Est-ce qu'on ressort en sachant quelle formation on va faire, quelle classe, combien de temps? Pas forcément. Mais il y a plein de gens qui enseignent, il y a plein de gens qui ont fait des formations, qui vous attendent. Alors pour les parents inquiets, je sais que c'est un moment où on peut s'engueuler avec son ado. On le voit un peu déambuler partout, il ne sait pas trop où il va, dans les stands, il ne pose pas trop de questions. Mais qu'est-ce qu'il va faire de sa vie? De un, c'est normal. De deux, ce genre de journée, ça infuse. On prend des petits flyers dans quelques mois. Papa, maman, j'ai regardé telle formation qu'on avait vue au Parc Expo, t'en penses quoi? Ça prend du temps. Salon de l'étudiant 2026, c'est samedi toute la journée au Parc Expo de Tours.
0: Allez, je vais tenter de bien le faire. Oublie tes soucis, viens au cabaret. C'est ça comme
1: marche.
0: Ça qu'on le fait,
1: non? Ouais, c'est pas mal. C'est la phrase mythique des cabarets parisiens. Un cabaret en Touraine a cet esprit festif, malicieux, intemporel. C'est Extravagance à Notre-Dame-Bé. Petit French cancan, vous savez faire ou pas?
0: Alors, je vois comment on fait. Maintenant, savoir le faire, c'est autre chose.
2: Mais c'est à la radio, on peut faire semblant que... Oh, bravo!
0: Wow, vous avez pas... J'ai levé la jambe direct à l'écart.
1: Voilà, un grand écart. La troupe a un nouveau spectacle, ça s'appelle Euphoria, c'est le spectacle des 20 ans d'Extravagance. Exceptionnellement, le 8 novembre prochain, il se déplace dans un nouveau lieu, c'est le théâtre Beaumarchais d'Amboise. Je vous en parle parce qu'il faut réserver, ce sera à 15h, ce fameux 8 novembre. C'est la seule date hors du cabaret de Notre-Dame-d'Oué. C'est une des seules aussi qui n'est pas complète en novembre. Hop, French Cancan pour tout le monde autour de la table. Extravagance 8 novembre, 15h, Théâtre Beaumarchais à Amboise. La nouvelle revue des 20 ans, ça s'appelle Euphoria. Profitez-en.
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0: Heureusement qu'on avait couvert les images avec le kilt et tout, hein, parce que les gens voient que la moitié du buste à la télé. Ils savent pas comment on est en dessous. Et voilà. Avec le French Cancan, attention.
1: Je veux pas savoir non plus.
0: Bonnie Tyler. Tiens, it's a heartache.
1: C'est en Ardèche.
0: Ben oui, à 6h53.

0: la voix inimitable de Bonnie Tyler, It's a Heartache, 6h56 ce matin.
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0: Tous les jours, Fred Ballard s'amuse à mettre l'humour en tube avant votre journal de 7h. Et aujourd'hui, eh bien, on est dans le thème des aidants. Aujourd'hui, aider ses proches, dépendants ou dans le besoin, c'est une merveilleuse preuve d'amour. Mais Fred va aussi nous prouver que c'est aussi une merveilleuse preuve d'humour avec Jérémy Ferrari et Sandrine Saroche.
10: Qu'est-ce qu'ils sont pauvres, mes parents, ils m'énervent.
11: Alors c'est sûr que c'est nettement plus sympa d'avoir des darons pleins aux as, quoique, qui dit argent dit héritage, dit frais de succession, donc faut voir. En tout cas, pour Jérémy Ferrari, c'est tout vu, il a su assez tôt qu'il serait assez rapidement un enfant aidant financièrement.
10: Ils avaient un commerce d'alimentation dans un quartier populaire de Charleville-Mézières. Ils ont réussi à couler le magasin. Du coup, tu vois, comme ils avaient tout perdu, puis que moi, ça marchait pour moi, bon, j'ai été un petit peu obligé de leur acheter une maison. Bon, quand je dis obligé, attention, hein, je vois qu'il y a plein de jeunes dans la salle. Évidemment, hein, il n'y a rien de plus beau pour un enfant que de parvenir un jour à réduire ses parents à l'état de locataire. Hein.
11: Mais oui, il y a un petit côté jouissif à faire payer un loyer à ses propres parents, surtout ceux qui répétaient en boucle. C'est pas l'hôtel ici, quand on était ado. C'est si bon de pouvoir chambrer ses parents 20 ans plus tard et de se faire chambrer par ses grands-parents à l'EHPAD.
12: Ma petite Sandrine, c'est gentil d'être venue me voir. Tu veux une salutrécine? Alors comme ça, il paraît que tu veux être comédienne. Eh bien, il va falloir avoir de la patience, hein. Mais bon, comme on dit chez nous, à force de patience et de sein doux, l'éléphant sodomise le pou.
11: Voilà, bah c'est ça le bonheur quand on est aidant. Sandrine Saroche l'a compris, on donne beaucoup d'amour et on reçoit de très belles preuves d'humour en retour. Nos anciens sont de joyeux de riz sans filtre qui nous aident à vivre plus léger avec ou sans Saint-Doux.
13: Merci beaucoup Fred Ballard. Justement, on parle des aidants avec vous. D'après la Direction de la Recherche et des Statistiques en France, un adulte sur 10 apporte une aide régulière aux personnes en perte d'autonomie ou en situation de handicap à domicile.
0: 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Dès maintenant sur le WhatsApp d'Ici Touraine 02 47 38 10 20. Et ben, que vous soyez aidant d'hier, d'aujourd'hui ou peut-être futur aidant, qu'est-ce qui vous manque le plus? Qu'est-ce qui vous a manqué le plus pour tenir le coup, pour pas vous isoler justement? Et pour continuer d'aider le mieux possible avec le cœur comme vous le faites déjà. 02 47 38 10 20 pour témoigner.
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13: Merci d'être avec nous ce matin. Vous écoutez Ici Touraine, il est 7h.
15: Yann Meraki.
0: Et le journal avec vous, Thomas Coignac.
16: Une piqûre dans chaque épaule, le vaccin Covid à gauche, le vaccin grippe à droite ou inversement. Vous pouvez vous faire vacciner depuis 2 jours contre les virus de l'hiver. Ciblés par cette campagne, les plus de 65 ans, les femmes enceintes, les malades chroniques. L'enjeu, c'est de convaincre tous ces gens par des moyens parfois originaux, Eva Kling.
17: Depuis le début de semaine, vous pouvez voir cette campagne sur les sacs à pain dans certaines boulangeries du département. La caisse primaire d'assurance maladie envoie aussi par mail ou par courrier une invitation à se faire vacciner aux Tourangeaux de plus de 65 ans et ceux touchés par une infection longue durée. Le but, faire augmenter la couverture vaccinale des plus fragiles. L'année dernière, elle était de 55%, un chiffre encore loin de l'objectif de 75%, mais en augmentation. Selon les données de la CPAM, lors de la dernière campagne, 98 000 personnes se sont fait vacciner contre la grippe et le Covid en Indre-et-Loire. Ces deux injections, une pour le Covid, une pour la grippe, elles sont gratuites et peuvent se faire le même jour auprès de votre médecin, mais aussi de votre sage-femme, de votre infirmier ou en pharmacie, simplement muni de votre carte vitale. L'année dernière, 7 doses sur 10 ont été administrées en officine.
16: Et si vous n'êtes pas dans la population ciblée, vous pouvez aussi vous faire vacciner. Pour le Covid, c'est gratuit dans tous les cas. Pour la grippe, c'est si vous avez une ordonnance. Sinon, ça coûte entre 13 et 25 euros. Comment convaincre? On en parlera aussi à 7h45 avec le président du Conseil de l'Ordre nombre des médecins chez nous?
0: La réponse du policier Tourangeau mise en examen hier.
16: Par la voix de son avocate qui dit qu'il n'est pas établi que les blessures du jeune homme aient été occasionnées par un tir de LBD, même si les blessures du jeune Maël qui a perdu un œil il y a 2 semaines près du lycée Balzac sont compatibles. Selon le parquet, des policiers en colère sur la gestion des manifestations. Le syndicat de police Alliance a annoncé hier porter plainte contre l'État pour mise en danger de la vie d'autrui. Il dénonce les injonctions contradictoires faites aux policiers. Tout ça alors que la mobilisation continue dans les lycées et dans les universités. La fac de Tours interroge d'ailleurs ses étudiants. Faut-il poursuivre ou lever le blocus? L'université lance une consultation sur Internet jusqu'à demain.
0: Et c'est dans un collège cette fois qu'on a assisté à une scène de violence avant-hier.
16: Quand 3 individus cagoulés se sont introduits dans la cour du collège de la Rabière à Joué-lès-Tours et ont tiré plusieurs feux d'artifice vers l'établissement et en l'air. Les 3 intrus ont été mis en fuite par un adulte du collège. Il n'y a pas eu de blessés, mais les élèves ont été confinés quelques dizaines de minutes.
0: 155 emplois sauvés chez Duralex.
16: Le tribunal de commerce d'Orléans a validé hier le projet de reprise de l'entrepreneur Cédric Meston, lui qui avait déjà repris un autre géant français, Tupperware. Il prévoit de garder 70% des salariés de la verrerie, celle qui fabriquait nos verres de cantine, à La Chapelle-Saint-Mémin, près d'Orléans, où tout le monde veut croire à ce nouveau projet, Lydie Lahaye.
15: Quentin Jaillet, le maire de La Chapelle-Saint-Mémin, est le premier à parler d'une bonne nouvelle.
18: L'histoire continue, donc d'abord c'est une bonne nouvelle de savoir que le site de La Chapelle-Saint-Mémin va continuer à produire des verres auxquels les Français sont attachés. Maintenant, on veut de la stabilité. Je pense que tous les employés de l'entreprise Duralex ont envie de trouver cette pérennité, ce relâchement et cette confiance dans l'avenir qui a fait défaut pendant de nombreuses années.
15: À la sortie de l'usine, les quelques rares salariés qui s'arrêtent ne disent pas autre chose.
19: On attend de voir comment ça va se passer la suite, en espérant que ça se passe le mieux possible.
20: S'ils veulent que ça marche, il faut faire beaucoup de changements dans cette entreprise, parce qu'il y a beaucoup de choses qui ne vont pas.
21: Moi, je pense qu'il a un bon projet. Après, c'est une usine où il faut investir. Si vous investissez pas, c'est mort. Il faut investir dans les machines, faire des réparations de machines, il faut remettre l'outil de travail en marche. On travaille, mais on a trop de pannes, les machines sont vieilles.
15: Le nouveau PDG, Cédric Meston, on prévoit d'arrêter le four actuel qui fonctionne au gaz pour le remplacer par un four électrique en 2029. Sa priorité, faire de Duralex le verre le plus vert au monde.
16: Et plan de sauvetage à 16 millions d'euros, dont 6 millions d'argent public, avec des prêts de la région Centre-Val de Loire, d'Orléans Métropole et aussi des financements de l'État. Ils continueront d'intervenir, mais jusqu'au 4 décembre, les pompiers le feront avec des camions où il est écrit en grève. Le mouvement qui devait se terminer mardi a été reconduit. Les syndicats demandent davantage de moyens financiers à l'État. Une campagne de recrutement massif également.
0: Une méga usine inaugurée hier. Son objectif, traiter nos épluchures.
16: Ouais, parce que vous les avez peut-être vus, il y a des bacs verts qui apparaissent dans certains quartiers de Tours depuis quelques mois. Jusqu'à fin 2027, ils vont être déployés. Il y en aura 600 au total dans la métropole. Alors, les épluchures, les coquilles d'œufs, etc., etc., tout ça finira dans cette nouvelle usine de Lariche, gérée par Tours Métropole et l'entreprise Suez. Explication avec Martin Cohen, vice-président de Tours Métropole.
22: Il reste encore de l'ordre de 60 à 70 kilos de déchets alimentaires par habitant, par an, dans les poubelles noires. Donc, ils allaient soit à l'incinération, soit à l'enfouissement. À l'incinération, ça veut dire brûler du déchet alimentaire qui est très liquide, en fait. Il y a beaucoup d'eau dedans. Et ce qui est une aberration, l'enfouissement, c'est pas mieux. Ces déchets alimentaires, en fait, c'est une matière noble. Et donc, il faut que ça retourne au sol. Cette usine, elle transforme les déchets alimentaires en biogaz et en digesta. Le digesta, c'est de l'engrais. Donc, le biogaz est réinjecté dans le réseau et permet de remplacer du gaz fossile. Le biogaz produit ici, il équivaudra à la consommation énergétique de 600-700 personnes dans leur maison. Et pour le digesta, il est remis dans les champs pour apporter de l'engrais à nos cultures. Notre estimation, c'est que le geste de tri va prendre un peu de temps, mais on pourrait aller jusqu'à 10 000 tonnes qui seraient retirées sur les 60 000 qui sont dans les poubelles noires.
16: Et l'objectif de cette usine, c'est de traiter les déchets alimentaires de 200 établissements scolaires, de 42 marchés et donc de 69 000 foyers. Et puis, c'est pas très glamour, mais c'est le quotidien, donc je continue à vous parler des poubelles et des arnaques liées aux poubelles. C'est Loche Sud Touraine qui alerte ses habitants. De faux éboueurs tentent de vendre des poubelles jaunes dans plusieurs communes du secteur. Faites attention, c'est une arnaque.
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16: Alors c'est pas un problème lié à vos lunettes, c'est bien flou aujourd'hui en Touraine, Victoire.
2: Oui, partout sur l'Indre-et-Loire et le Loir-et-Cher, c'est un brouillard bien épais ce matin. Ça va se dissiper d'ici quelques heures. Pour la suite de la journée, grand soleil, c'est simple, on profite ce jeudi. C'est demain le retour des grosses averses, les enfants vont débuter les vacances sous la pluie. Ce matin, une veste, 9 à Nazelles-Négron, 11 à Mazières de Touraine, 12 à Saint-Avertin cet après-midi. Plus de veste, 25 à Château-Renaud, 26 à Homme et à Loche, 26 à Tours, 27 à Chinon et à Richelieu. À 7h07 ce matin, ça circule plutôt bien dans vos agglomérations de Touraine. Je vous rappelle simplement ces travaux qui vous embêtent en ce moment dans le quartier des Fontaines à Tours, avenue Stendhal, avenue Mozart, juste après l'avenue de l'Alouette et le rond-point aussi finalement. C'est les travaux de la deuxième ligne de tramway. Selon le site de la ville de Tours, ça devrait durer encore une bonne dizaine de jours. Bon courage.
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0: J'allais dire, si c'est comme ça, je me barre à Bruxelles avec Boulevard des Herbes, mais je viens de regarder, c'est pas mieux, hein, la météo à Bruxelles. Finalement, je vais rester là.
2: Marseille, ça peut être pas mal, Toulouse, peut-être, d'accord, Bruxelles.
0: Oui, peut-être monter dans le Nord en général, c'est peut-être pas la meilleure solution avec ce temps-là. En tout cas, on y va en musique avec Boulevard des Herbes.

0: Bruxelles, boulevard Désert, 7h10.
1: Et c'est quand même vraiment un sujet qui nous fait rager depuis pas mal de temps. Les autoroutes payantes en France, on nous a dit que c'était du provisoire.
0: Ouais.
1: Ça dure depuis plus d'un demi-siècle. Dans moins de deux minutes, mon œil, c'est l'édito sur l'actu de David Ossillou. Et puis on va jouer ensemble à 7h25. Vous avez envie de connaître la pluviométrie exacte à la maison.
0: Ouais.
1: Que représente finalement ce brouillard ? Nickel, vous gagnez votre station météo avec ici Touraine. On va jouer ensemble au vrai du faux.
0: Puis vous aurez du level sur le Facebook le matin avec la station météo ultra précise. Ça sera donc 7h25, vous l'avez dit, victoire. Et puis on va parler jeux vidéo aussi de l'association Loire Games, plus précisément. Elle fait le bilan et va de l'avant. C'est la promesse d'Emilie Mendonça. Elle nous explique tout ça à 7h15 dans sa chronique Ici ça marche.
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0: 7h12, Thomas Coignac.
8: Et chez nous, le prix des péages sur l'A10 va augmenter. Conséquence notamment des travaux dans la traversée de Tours, notamment cette nouvelle sortie qui sera construite près du Ikea. C'est ce que nous disait le préfet de l'Indre-et-Loire la semaine dernière. Vous nous parlez des tarifs des autoroutes ce matin, David Ossillou, dans Mon œil, alors que l'A69 entre Castres et Toulouse doit ouvrir dans moins d'un mois.
9: En effet, 10,20 €, c'est ce qu'il va falloir débourser pour aller de Castres à Toulouse. C'est pas un record de France. La 14, en région parisienne, coûte encore plus cher. Mais ce tarif a de quoi refroidir ceux qui ont imaginé l'emprunter tous les jours. Faites le calcul, 22 allers-retours dans le mois, c'est près de 450 € de péage. Alors c'est vrai, on gagne une vingtaine de minutes, parfois davantage. Sauf qu'avec la crise du pouvoir d'achat, et notamment la flambée des prix du carburant, ça devient un luxe de passer au péage. Toutes les sociétés d'autoroutes en France voient le trafic reculer entre 3 et 4% de moins au premier semestre cette année. Le plus incroyable, c'est que les autoroutes, en principe, sont gratuites en France. Ah oui, c'est toujours écrit noir sur blanc dans la loi. L'article 122.4 du Code de la voirie routière commence par cette phrase « L'usage des autoroutes est en principe gratuit ». Sauf que juste après, il y a un petit mot. Toutefois, et ce toutefois autorise l'État à instaurer des péages, notamment pour financer la construction, l'entretien et l'exploitation des autoroutes. Finalement, en France, les autoroutes sont gratuites, sauf quand elles sont payantes. Légalement, à partir de 2031, la France aura le droit de ne plus faire payer ses autoroutes. Mais vu les finances, vous avez raison d'en douter. La première fois en France qu'un automobiliste a payé l'autoroute, c'était en 1961, sur la Côte d'Azur, entre Puget et Mandelieu. 250 anciens francs pour 63 kilomètres. Et à l'époque, il est dit que c'est provisoire, juste pour financer le coût de la construction. C'est du provisoire qui dure depuis 65 ans.
8: David Ossillou, vous serez là demain pour un nouvel épisode de Mon œil. Et on regarde le ciel puisqu'il est 7h14, Victoire Jacquet.
1: Un sacré brouillard pour aujourd'hui, bien présent jusqu'au lever du jour d'ici une bonne heure en Touraine. Ce qui suit, un grand soleil. On profite, demain c'est annoncé, c'est de la pluie.
0: Ouais, et sur le Facebook d'ici Touraine, ce matin, 11 degrés par exemple à Rignussé chez Patrice, 13 chez Fabienne du côté de Brémont.
1: 9 à Franqueuil selon Météo Centre, 12 degrés à Langeais, cet après-midi ça monte vite, 26 à Savonnières et 27 du côté d'Anchet.
0: C'est l'heure de retrouver ici ça marche, oui, d'habitude il y a un jingle, c'est pour ça que ça me perturbe ce matin.
1: T'es un peu paumé, c'est pas grave.
0: D'habitude il y a un petit truc qui fait tigiding, mais on a des petits soucis ce matin, vous le savez pas. On vous fait vivre le truc.
10: Voilà, c'est
1: mon auto-jingle.
0: Oui, vous pourriez, tous les matins vous allez faire votre jingle. Il fait quoi déjà ?
1: Ding ding ding ding ding ding.
0: Il est pas mal, vraiment. Allez, on le valide. 7h15. Amélie Mendonça, justement, avec ce magnifique jingle et avec vous chaque matin, eh bien, on parle des initiatives, des personnes, des entreprises qui impactent la Touraine. Bonjour Émilie.
1: Bonjour.
0: La semaine dernière, l'association Loire Games présentait son baromètre 2026, ce baromètre du jeu vidéo en Centre-Val de Loire. Alors, c'est quoi la température et puis dans quel secteur, dans le secteur culturel et économique du jeu vidéo justement?
1: Eh bien, je dirais que la température est mitigée, un peu une température d'automne finalement. L'association Loire Games, qui réunit des professionnels du monde du jeu vidéo en région Centre-Val de Loire, a en effet récolté des chiffres et mené toute une enquête auprès des acteurs de ce secteur pour faire un point sur la situation. Et une chose est sûre, la région Centre est très loin d'être leader dans le domaine du jeu vidéo, domaine où l'Île-de-France concentre le plus gros de l'activité de création, d'édition, de diffusion de jeux. Donc notre belle région compte peu de professionnels, peu de structures de production et d'édition, et par conséquent, il embauche peu ce secteur, forcément. Donc, pour les membres de ces associations Tourangelle, plusieurs facteurs expliquent cette position en queue de peloton. Il y a l'absence d'aide financière, notamment d'aide publique, mais voilà, pas non plus beaucoup de support privé. Le fait aussi que les concepteurs de jeux, forcément, ne sont pas attirés par le territoire, puisqu'il y a mieux juste à côté, en l'occurrence, en Île-de-France. La proximité de la région parisienne, où se concentrent de nombreuses opportunités, pourrait donc aussi nous desservir à ce niveau-là.
0: Alors, un tableau pas très encourageant, visiblement, alors que votre chronique, ça s'appelle quand même Ici ça marche, Émilie. Donc, qu'est-ce qu'il y a du positif dans tout ça?
1: Rassurez-nous. Mais j'y viens, parce que justement, si l'association Loire Games a voulu faire cet état des lieux sans se voiler la face, en étant honnête, c'est aussi pour voir un petit peu où elle va pouvoir agir pour faire progresser tout cela en région Centre. Le pessimisme n'est pas à l'ordre du jour, loin de là. À l'échelle de la région Centre, Tours et Orléans sont les deux pôles d'attractivité, et Bourges, avec son statut de capitale de la culture en 2028, qui sait, pourrait peut-être aussi créer une dynamique sur son propre territoire. Et puis, la Touraine et la région Centre ne sont pas non plus totalement désertées par le monde du jeu vidéo. Non. 27 jeux sont en cours de développement sur le territoire. 14 vont sortir sur la saison 2026-2027. Et puis, l'association Loire Games a aussi répondu à quelques appels d'offres pour créer des jeux sur mesure avec ses adhérents, à destination, en l'occurrence, de structures publiques. Et puis, petite cerise sur le gâteau pour ceux qui s'y connaissent en jeux vidéo, la grosse structure parisienne EVB Studio pourrait bien venir s'implanter dans la région Centre dans les prochains mois. Ça pourrait booster aussi le secteur. Et du côté des jeunes générations, ça bouge aussi. Tours compte 3 écoles, Brassard, Licane et eArtSup, qui forment de futurs pros du graphisme, de la 3D et de l'animation. Ça pourrait bien aussi alimenter le secteur, qui ne demande donc qu'à se développer. Et puis l'association professionnelle Loire Games compte bien mettre les bouchées doubles pour donner de la visibilité à ce secteur qui est donc déjà présent, mais qui peut encore aller de l'avant grâce notamment à cette association.
0: Merci Émilie, et c'est vrai que c'est rassurant du coup. Tiggy diggy ding ding ding ding ding. C'est un jingle. Faudra le faire tous les matins maintenant.
1: Vous êtes obligés.
0: Ici ça marche, c'est aussi un grand format tous les jours à 10h avec Nicolas Bedin. Ce matin, il va nous présenter l'autopartage Made Rémi. Puisque Rémi propose de l'autopartage, il va nous décrypter pourquoi ça marche chez nous. Ce sera à 10h. Mais d'abord, on joue ensemble, puisqu'il est pas loin de 7h20, et on vous fait gagner ce matin une station météo électronique. Vous allez savoir tout sur le temps qu'il fait, la tendance, la pluviométrie, c'est le mot que j'ai le plus de mal à dire, des nuages, l'humidité de l'air, bref, tout ce qu'il faut savoir sur une station météo high-tech électronique, mais... Pour ça, faut jouer avec nous.
10: Ouais, comme ça, en plus, vous pourrez faire comme Phil.
0: Phil
10: qui nous écrit tous les jours sur la page Facebook
0: du Citoyen.
10: Regardez son message de ce matin. Bonjour les amis, température 10,1, taux d'humidité 96%, pression atmosphérique 1017.
0: Hectopascal.
10: Merci, ce matin, Mime. Prenez soin de vous, belle journée à toutes et à tous. C'est ce que nous a dit Phil. Faites comme Phil. 02 47 38 10 20. On va vous donner 3 propositions d'actualité. À vous de trouver la bonne dans le vrai du faux.
0: En plus, on en profite puisque le téléphone est en train de nous dire que le jour se lève, enfin s'est levé selon eux, ils habitent un peu plus à l'est, c'est pour ça.
10: Ouais.
0: Là, ça arrive.
10: Station météo, c'est dans 45 minutes.
0: On va en offrir une à Jean-Louis Aubert aussi, tiens.

0: Le jour s'est levé, en tout cas d'ici quelques minutes, vous écoutez Ici Touraine. Et on part à Chambrey-les-Tours chez Romain. Bonjour Romain.
1: Salut Romain.
2: Bonjour à Touraine, bonjour Ici Touraine.
0: J'adore votre énergie mon cher Romain, vous jouez pour une station météo, vous allez tout savoir du temps qu'il fait. Romain, sachez que nous dans le studio, on a les noms de famille des auditeurs.
2: Voilà.
0: Et vous, vous appelez Romain comment?
2: Blusso.
0: Romain Blusso?
2: Ouais, Blusso, oui.
0: B-L-U-C-H-E-A-U. Oh, mais ma vanne tombe complètement.
1: Non, pas tout à fait.
2: Formidable.
1: C'est une Jean-Michel à peu près, moi.
0: Moi, je croyais que vous vous appeliez Romain Blusso. Je me suis dit, pour une station météo, c'est exceptionnel. Bon,
1: Ouais, il fait quand même un peu plus chaud, quoi. Si on est enrubé, ça marche.
0: Oui. Romain, on va jouer ensemble au vrai du faux. C'est parti, on compte sur vous.
1: Ouais, Romain, il y a une actu dans la Touraine qui se passe d'ailleurs dès aujourd'hui. Et on va vous donner trois propositions. Il va falloir retrouver la seule qui est vraie. L'actu qui commence aujourd'hui, c'est un festival tourangeau consacré au cinéma de l'imaginaire fantastique et étrange. Ça débute donc ce jeudi à Tours. Mais quel est le nom de ce festival? Thomas Coignac, première proposition.
3: Est-ce que c'est le festival Sale Coup?
1: Est-ce que c'est le festival Mauvais Tour?
0: Ou est-ce que c'est le festival Plan Foireux? Un festival des cinémas de l'imaginaire.
2: Eh ben, vous me posez une colle.
1: Alors, écoutez bien, souvent, la réponse est dans l'énoncé. Quel est le nom du festival Tourangeau qui se passe à Tours ce jeudi? Et dans les trois propositions, il y a donc
3: Sale Coup,
1: Mauvais Tour
0: ou Plan Foireux.
2: Allez, je vais dire Sale Coup.
0: Au hasard. À Tours, ça se déroule.
1: Vous écoutez pas ce que je vous dis, Romain.
3: La réponse est dans l'énoncé.
0: On parle de magie,
1: on
0: de fantaisie.
1: Ça se passe à Tours, par exemple.
3: Ouais. Vous habitez à côté de quelle grande ville, vous, par exemple, Romain?
2: Chambrey-les-Tours.
0: Et donc, s'il y a le festival Sale Coup, s'il y a le festival Mauvais Tour, s'il y a le festival Plomb
2: Mauvais Tour.
3: Comment vous avez deviné?
2: Mauvais Tour.
1: Vous êtes balèze, Romain. C'est fort, ça, quand même. Hein. Sans être un du tout, comme ça, nickel. Non, franchement,
3: c'était
1: bravo.
3: Dur.
0: Station météo, c'est gagné.
1: J'adore votre rire également, il est communicatif. C'est génial, Romain. Pourquoi Thomas, justement, Mauvais Tour?
3: Ah bah parce que le nom de la ville, vous n'avez pas compris encore. Non, parce que ça commence donc aujourd'hui et jusqu'à dimanche dans trois lieux du centre-ville de
1: Tours.
3: Merci. Les cinémas studios, le bateau ivre et le conservatoire de
1: Tours.
3: Cette année, il y aura aussi une compétition de courts-métrages et d'animation et un label Tourangeau pour mettre en avant les réalisateurs de chez nous. D'ailleurs, on en parle avec votre invité.
1: Ouais.
3: Tout à l'heure, Simon Rio, l'un des organisateurs du festival, ce sera à 8h50.
1: Dans l'air du temps, évidemment. Bah, Romain, bon, bravo encore.
2: Merci
1: belle performance. Vous aurez la météo précise tous les matins, vous nous la laissez sur le Facebook d'Ici Touraine, évidemment.
2: La météo, c'est tout à l'heure. Et je connais beaucoup de choses, donc
1: c'est vrai
2: super. Ouais, parce que je suis un peu comme l'association de
0: Météo Centre.
2: Voilà, en fait, je regarde sur Météo Ciel aussi et je fais à peu près mes propres prévisions sur météociel.fr. Donc en plus, une station météo, j'en voulais une. Voilà, donc j'attendais. Voilà. Et je sais pas laquelle c'est, mais bon, super, merci beaucoup.
1: Et vous les partagez vos prévisions ou vous les gardez que pour vous?
2: Je le faisais autrefois. Autrefois, j'avais un compte sur Facebook, mais je l'ai arrêté parce que ça me prenait beaucoup trop de temps.
1: Ouais.
2: Et oui, j'avais des abonnés sur Facebook et je faisais des prévisions. Mais je suis quand même l'association sur Facebook car je la connais bien.
1: Ouais.
2: Et c'est pour ça, oui, complètement. Donc, et je connais très bien en fait les prévisions.
0: Bravo Romain.
2: Sur Météo Ciel. Voilà.
0: Nickel en tout cas, belle journée.
1: En tout cas, partagez-les avec nous sur le Facebook d'Ici Touraine tous les matins. Merci Romain, encore bravo à vous.
2: Problème.
0: Salut.
2: Allez,
0: Romain.
2: Et merci.
3: À bientôt.
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0: Et regardez, on vient de faire plaisir à Romain, ça continue les jolis cadeaux ce matin à 8h25. 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
1: Dans l'actu ce matin, Thomas Coignac.
3: Il n'est pas établi que les blessures du jeune homme aient été occasionnées par un tir de LBD. L'avocate du policier soupçonné d'avoir éborgné le jeune Maël défend son client. Ce policier est mis en examen avant-hier après les graves blessures causées à l'ado de 16 ans près du lycée Balzac il y a deux semaines. Il affirme, ce policier, qu'il a touché un autre manifestant au niveau du flanc. L'université de Tours, elle pose carrément la question à ses étudiants. Faut-il poursuivre ou lever le blocus? Une consultation en ligne a été lancée. Elle a été lancée hier et elle se termine demain. Ils ont mis une cagoule et sont venus tirer des feux d'artifice dans la cour du collège de la Rabière à Jouer-les-Tours. C'était avant-hier. Ces trois individus ont été mis en fuite par un adulte du collège. Il n'y a pas eu de blessés, mais les élèves ont été confinés jusqu'à l'arrivée de la police. Tout ça a duré plusieurs dizaines de minutes. Tous les détails sur cette affaire sont à lire sur notre site et notre application ici Touraine. 7h31, l'heure de faire le tour de l'actu en français dans le monde en 90 secondes. Avec vous, Valentine Letès.
10: Première nuit en prison pour le jeune tireur d'Aubagne, âgé de 14 ans. Il est mis en examen pour les coups de feu tirés lundi dans son collège. Le principal et une enseignante blessée. Face aux enquêteurs de l'antiterrorisme, l'adolescent s'est dit influencé par une mouvance, fasciné par les tueries de masse. Plus de 8000 gardes à vue depuis le début de la mobilisation lycéenne il y a un mois, dont 6700 mineurs. À titre de comparaison, 4000 gilets jaunes sont passés en cellule sur le même laps de temps et les blocus continuent ce matin. Faute de mieux, les partenaires sociaux l'ont voté à contre-cœur. 1,4% d'augmentation pour les complémentaires des retraités du privé au 1er novembre, bien en dessous de l'inflation, estimée à 3%. Mais le patronat a refusé d'aller au-delà, explique Force Ouvrière. Sur une trottinette électrique, un garçon de 12 ans s'est tué hier à Toulon. Sans casque, précise le parquet, l'enfant a percuté un poteau sur un trottoir à toute vitesse. Ce type d'accident explose en France depuis 2 ans. Plus d'une femme ménopausée sur 4 a du mal à dormir. L'étude publiée ce matin pour le lancement des assises de la ménopause surprend même ses auteurs, les médecins de l'hôpital Foch. Ils appellent à aller beaucoup plus loin dans la prise en charge des femmes. Depuis 10 jours, un couple d'Allemands sillonne la Mayenne à la recherche de leur chien perdu pendant leur participation à une compétition de motocross. Beno, un berger belge, en photo sur notre site ici.fr. Ses propriétaires promettent 1000 euros de récompense.
3: Merci Valentine Letès, on vous retrouve dans une heure. Si vous habitez la métropole de Tours, il y a de fortes chances que vos épluchures de patates finissent à La Riche, dans la zone industrielle où on a inauguré hier une unité de biopréparation des déchets alimentaires.
11: Ah
3: oui. Eh oui, en gros, ça s'occupe de nos épluchures, de notre pain rassis, etc. Bonjour Boris Compin.
12: Bonjour Thomas, bonjour à tous.
3: Est-ce qu'on en jette beaucoup des déchets alimentaires, Boris?
12: Ah oui, des épluchures, des restes de repas, des denrées périmées. En moyenne, chacun d'entre nous en met 60 à 70 kilos par an dans la poubelle noire. Ça représente 60 000 tonnes au total dans la métropole de Tours. Des déchets qui sont actuellement enfouis ou brûlés, ce qui coûte très cher et ne sert à rien.
3: Alors si on simplifie, on peut dire que cette usine, elle va traiter les déchets de gens qui n'ont pas de jardin pour y installer un composteur individuel.
12: C'est ça. D'ici fin 2027, 600 points de collecte collective vont être installés dans les quartiers les plus urbanisés de la métropole, le quartier de l'Europe ou le Sanitas à Tours par exemple. 200 points de collecte sont déjà en place et dans les quartiers concernés, ce déploiement est accompagné de la distribution de petits seaux aux habitants, des collecteurs individuels à remplir dans son appartement avant de descendre jeter tout ça dans les composteurs collectifs.
3: Donc on remplit ce composteur vert en bas des immeubles et qu'est-ce qui se passe ensuite?
12: Le contenu des bacs collectifs est récupéré par des bennes, voire même parfois par des vélos qui tracte une grande plateforme verte. À l'usine, un tri permet de sortir des collecteurs tout ce qui n'a rien à y faire, autrement dit tout déchet qui n'est pas un déchet alimentaire. Le retraitement, lui, permet de donner une nouvelle utilité à ces ordures.
3: Et ensuite, Boris, on les transforme en quoi, ces déchets alimentaires ?
12: Eh bien, on les chauffe, on les écrase et on en tire une pulpe qui va devenir de l'énergie ou de l'engrais. En traitant 7500 tonnes de déchets chaque année, il sera possible de produire plus de 600 000 mètres cubes de biométhane. C'est l'équivalent de ce que consomment 650 foyers en électricité ou en chauffage. La méthanisation produit aussi ce qu'on appelle du digesta, autrement dit un engrais naturel très riche, que les agriculteurs pourront donc utiliser à la place d'engrais chimiques.
3: Et maintenant, il faut tous qu'on prenne cette bonne habitude de composter, même quand on n'a pas de jardin. Il y aura plusieurs opérations de sensibilisation qui auront lieu jusqu'à la fin de l'année 2027. Vous avez en tout cas les photos de cette nouvelle usine inaugurée hier à La Riche par Tours Métropole et l'entreprise Suez sur notre site et notre application Ici Touraine. Et justement, Victoire, à La Riche ou ailleurs, c'est du brouillard ce matin.
0: Ouais, comme partout sur l'Indre-et-Loire, sur le Loir-et-Cher. Soyez prudents, à vélo, en voiture, on ralentit, on reste visible. Cette brume se dissipe d'ici quelques heures. Le soleil va nous rejoindre en milieu de matinée. Il ne va pas partir avant le début de soirée. Soleil très présent cet après-midi. On profite bien ce jeudi parce que c'est le retour des averses demain, vendredi. Ce matin, sur le thermomètre, 11 degrés à la Ville aux Dames, 13 au Grand Précigny. Vous vous dites, bah, c'est frais. Regardez pour cet après-midi, 25 à Autrèche, 26 au Louroux et à Saint-Aignan, 26 aussi à Amboise et à Tours, 27 à Descartes et à Avoine pour cet après-midi. Selon nos cartes ce matin, pas de soucis majeurs dans le centre-ville de Tours pour votre circulation de part et d'autre du Cher. En revanche, c'est déjà bien compliqué. Boulevard Louis XI, boulevard Winston Churchill ou encore le rond-point Saint-Sauveur, finalement, lorsque vous venez de Savonnière, ça circule déjà difficilement, vous êtes nombreux. Et puis je vous rappelle les difficultés aujourd'hui entre Tours Sud, Saint-Avertin jusqu'à Larçay. Il y a des travaux qui vous embêtent ces semaines en cours en ce moment et vous êtes ralenti 6 minutes ce matin. Vous voyez quoi que ce soit ? 02 47 38 10 20.
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1: On écoute Michel Polnareff à 7h36 avec Tam Tam.

0: Belle matinée avec nous, c'est Michel Polnareff. Et on vous souhaite la bienvenue avec toute l'équipe d'ici matin. Christophe Géniez va nous rejoindre. Il est président du Conseil de l'Ordre des médecins en Indre-et-Loire. Il sera notre invité à 8h moins le quart pour parler de la nouvelle campagne de vaccination contre la grippe et le Covid.
1: Et puis Mike and the Mechanics nous fera bouger dans la prochaine demi-heure. Vous savez, c'est ceux qui disent « faut regarder par-dessus mon épaule ». Hein, je vous la chante pas, je vous fais pas cet affront tout de suite.
0: Non,
1: on fera ça tout à l'heure. Ouais, je vous
0: ils
1: le
0: vont le faire, ils vont le faire.
1: Non, je le ferai moi. Promis.
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0: Et puis on va parler aussi des aidants ce matin. D'après la direction de la recherche et des statistiques en France, un adulte sur 10 apporte une aide régulière aux personnes en perte d'autonomie ou en situation de handicap à domicile. Ça veut dire concrètement un adulte sur 10 qui s'occupe généralement de quelqu'un à la maison, ouais. Un parent, un proche ouais. Par exemple. Deux aidants sur 3 par 10 sont des femmes.
1: Ouais, et être aidant, qu'est-ce que ça signifie concrètement? Ben, Camille Toralba, les coachs sportives et aidantes, elle nous donne un début de réponse.
4: C'est avoir une vie qui est différente de celle de beaucoup de personnes. C'est une vie qui est pleine de joie, pleine de peine aussi. C'est vrai que ma maman est atteinte de la maladie d'Alzheimer depuis bientôt 5 ans. Ça a été un bouleversement. C'est pas un rôle qu'on nous apprend d'être aidant, mais on l'apprend avec le temps, avec l'évolution de la maladie, avec l'amour qu'on peut porter à son proche.
1: L'amour, c'est vraiment ça qui est au cœur du sujet, l'amour des humains. Racontez-nous votre quotidien d'aidant dans le cadre de l'émission Ici c'est vous avec Clément Cousin tout à l'heure à 9h. Et aidant d'hier, d'aujourd'hui ou peut-être futur aidant, qu'est-ce qui vous manque le plus? Qu'est-ce qui vous a le plus manqué en tout cas pour tenir le coup et ne pas vous sentir isolé? Racontez votre quotidien sur le WhatsApp d'Ici Touraine. Et puis je crois qu'il y a un certain âge aussi dans lequel on peut retrouver les aidants. Victor.
0: L'âge moyen d'un proche aidant, c'est d'environ 53 à 55 ans. Le pic se situe chez les 50-64 ans, on comprend qu'on s'occupe généralement de ses parents, hein, dans ouais. ces cas-là notamment. Jusqu'où peuvent aller les aidants dans leur mission? C'est Yvette qui nous en a parlé.
5: J'étais aidant familial, ben petit à petit, j'étais épuisée à la tâche. Je me suis occupée de ma maman pendant 6 ans, mais les 7 derniers mois, elle était placée parce que je n'étais plus apte à venir à aider comme il le fallait. Je n'arrivais plus à la soulever, donc ce n'était plus de mon ressort. Il fallait qu'elle soit placée.
1: Allez, vous nous dites maintenant ce qui vous manque le plus ou ce qui vous a le plus manqué pour tenir le coup, comme Yvette, pas vous sentir isolé, puis vous raconter votre quotidien d'aidant, surtout en laissant vos messages vocaux sur le WhatsApp d'Ici Touraine. C'est le 02 47 38 10 20.
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1: 8h moins le quart, l'invité d'Ici Touraine avec vous Thomas Coignac. La nouvelle campagne de vaccination contre la grippe et le Covid est lancée depuis avant-hier. Pour en parler ce matin Thomas, vous recevez le président du Conseil de l'Ordre des médecins en Indre-et-Loire.
7: Bonjour Christophe Géniez.
8: Bonjour.
7: 55% des personnes à risque s'étaient faites vacciner chez nous l'an dernier. On est loin de l'objectif de 75%. Comment faire mieux?
8: Je ne sais pas. Sensibiliser, répéter l'intérêt de la vaccination. La problématique des vaccinations, c'est comme toute thérapeutique, c'est le rapport risque sur bénéfice. Le risque, alors on peut pas nier qu'il y ait des effets secondaires qui peuvent être quelquefois de façon exceptionnelle un peu sévères, mais le bénéfice qu'on en tire, il est majeur. Hein. L'épidémie de 2024-2025, c'est 18 000 décès. Bon, c'était un peu moins important l'année dernière, si ce n'est qu'il est absolument impossible de prévoir comment va évoluer l'épidémie et que la meilleure façon c'est la prévention, donc c'est la vaccination.
7: Et vous sentez pour autant une certaine réticence quand vous parlez vaccination chez vos patients?
8: Oui, c'est les gens en ont un peu ras-le-bol. Enfin,
7: est-ce que j'allais vous demander, c'est quoi? C'est de la méconnaissance, c'est des convictions idéologiques, c'est de la flemme, c'est de la méfiance?
8: La flemme, non. La défiance, il y a eu la vaccination tous azimuts pour la grippe H1N1, et puis après il y a eu les campagnes vaccinales Covid. On demandait aux gens de vacciner, de se revacciner. Je pense que la problématique, elle est surtout là. C'est cette espèce de ras-le-bol.

0: petit peu de dire voilà, bon, maintenant ça suffit, on est protégé, il ne va rien nous arriver.
1: Ce qui est faux. On l'entend pas mal, je me suis fait vacciner l'année dernière, c'est bon, je suis protégé.
0: Ben non, malheureusement non, parce que les virus apprennent à se défendre. Hein, on a tous en tête l'évolution des souches virales du Covid. Pour la grippe, c'est la même chose. Hein, les vaccins, d'une année sur l'autre, apprennent à se défendre. Et puis, ils vont muter un peu leur enveloppe protéique. Et puis, ben, ils vont se défendre contre les anticorps qu'on leur a envoyés l'année d'avant.
1: Et ce qui explique d'ailleurs que l'efficacité vaccinale du vaccin contre la grippe soit différente selon les années. L'année dernière, le ministère de la Santé lui-même parlait d'une efficacité modérée de l'ordre de 30%. Quand on entend ça, c'est pas une super
0: La problématique, c'est que si vous voulez, on élabore des vaccins sur des données statistiques, enfin sur des, c'est pas sur la vraie vie. Donc, il est impossible pour un médecin, quel qu'il soit, enfin je sais pas si les virologues me contrediront, de prévoir comment l'épidémie va évoluer. Donc effectivement, on élabore un vaccin là. Donc ce sont des vaccins qui sont trivalents. Le vaccin pour la grippe, il y a 3 souches virales dans ces vaccins, et on espère toujours tomber sur la bonne souche et qu'il n'y ait pas un virus qui va se faufiler comme c'était le cas pour le Covid. Le Covid, on avait des souches vaccinales et puis ben, manque de peau, Omicron a pointé son bout de son nez, on était obligé de repartir à la charge sur des nouvelles souches.
1: Vous nous rappelez des mauvais souvenirs avec des noms de variants en tout cas, de l'époque Covid.
0: Omicron le Covid cette année.
1: Oui, bien sûr, mais on en parlait, je reviens un petit peu à ma première question, c'est simple aujourd'hui de se faire vacciner contre la grippe, c'est gratuit, vous recevez un bon chèque. Vous pouvez aller directement en pharmacie. C'est simple, on fait de la pédagogie, vous en faites ce matin. Et pour autant, c'est compliqué.
0: Ben oui, alors là, c'est simple, la pharmacie. Et puis donc, hier, on a reçu, tous les médecins généralistes ont reçu de la part de la CPM la possibilité de récupérer, dans leur cabinet, alors il y a des contraintes de conservation thermique, la possibilité de récupérer des stocks de vaccins pour que les gens...
1: Ça, c'est nouveau, vous ne pouviez pas avant stocker dans votre cabinet.
0: C'est nouveau, c'est cette année. Il y a maintenant la possibilité pour nous de stocker dans nos cabinets des vaccins, tant pour la grippe que pour le Covid. Le Covid, c'est un peu plus compliqué parce que c'est des flacons de 10. Et donc, quand on ouvre un flacon, le flacon, il est foutu si on l'utilise pas dans les 6 heures. Donc,
1: et pour les patients, ça veut dire qu'ils sont pas obligés d'arriver avec leur propre vaccin.
0: Qu'ils le fassent pas tous parce que là, on va peut-être pas fournir. Donc, le principe, c'est soit d'arriver avec son vaccin, soit d'aller voir son pharmacien pour qu'il vous vaccine. Mais on a la possibilité, pour certains d'entre nous, d'avoir des stocks de vaccins chez nous.
1: On en a peu parlé parce que c'était en plein été et en plein incendie aussi. Mais la Haute Autorité de Santé a recommandé cet été à tous les soignants de se faire vacciner contre la grippe.
0: Ça, c'est un autre problème.
1: Et le gouvernement prépare un décret pour rendre obligatoire. Quelle est votre position là-dessus?
0: La contrainte dont le personnel soignant, ça marche pas. Enfin, c'est compliqué. On a une espèce d'indépendance professionnelle qui nous dit, bah, écoutez, oui, enfin, le gouvernement peut dire ce qu'il veut, on fait à peu près ce qu'on veut. Et ça, je pense que c'est le principal frein à ça.
1: Mais d'accord, mais vous avez de la moitié des médecins qui sont vaccinés.
0: Je sais bien.
1: Un tiers des infirmiers et un aide-soignant sur 5.
0: Ben, c'est pas normal. C'est pas normal. Alors, est-ce qu'on doit passer par la coercition? Ben, si, je sais pas si ça sera plus efficace que essayer de marteler le fait que des soignants sont indispensables. Enfin, d'abord, ils sont indispensables pour soigner, puis d'autre part, ils sont quelquefois les vecteurs eux-mêmes de la pathologie.
1: Donc, c'est pas normal. Il y a des dangers pour les patients, et vous nous dites pour autant, il faut pas passer par la coercition.
0: Oui. Non, mais je vous dis, la coercition chez les soignants, ça n'a jamais très bien marché.
1: Et encore faut-il aussi le courage quelque part politique de faire appliquer ça, parce que on se rappelle des soignants suspendus pendant le Covid, ça avait déclenché une levée de boucliers assez extraordinaire.
0: Oui. Alors après, il y a dans ces soignants suspendus, il y a un certain nombre de jusqu'au boutistes faisant partie de mouvances un peu particulières opposées à toute forme de vaccination. Donc après, on en a fait effectivement probablement beaucoup de choux gras en termes de communication. Bon, c'est pas non plus la majorité.
1: En tout cas, vous nous avez rappelé ce matin que se faire vacciner contre la grippe, eh bien, le bénéfice est bien plus élevé que les risques, et la campagne est bien
0: évidemment
1: toujours. Merci Christophe Géniez d'avoir été avec nous.
0: Je vous en prie.
1: Président du Conseil de l'Ordre des médecins en Indre-et-Loire. Bonne journée à vous.
0: Bonne journée.
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4: Allez, je vous avais dit que j'allais le chanter, mais je vais pas le faire. Je vais les laisser faire. Vous avez raison,
5: c'est
4: Victoire.
5: Vrai
4: oui.
5: Oh,
4: c'est bien
5: c'est
4: mieux
5: dommage.
4: Que moi, Mike and the Mechanics, quand même. Regarde derrière mon épaule. Ça fait ça. Ouais.

0: Des fois, on parle de ces chansons qui rappellent des souvenirs. Moi, j'adorais l'écouter en bagnole avec mon père, celle-là. C'était génial.
1: Ouais, Macan
0: de Mechanics. D'ailleurs, on parle de voiture. Hop, direction la route de Touraine.
1: Et c'est pas forcément facile si vous circulez aujourd'hui entre Mont-Louis et la Ville-aux-Dames Saint-Pierre-des-Corps jusqu'à Tours, de l'est vers l'ouest. Il y a pas mal de monde ce matin sur la départementale, notamment lorsque vous arrivez vers Rochepinard. Sur les cartes, je vois pas mal aussi de brouillard. Vous indiquez que ça n'est pas encore forcément levé de part et d'autre de la Touraine. Pied sur le frein, évidemment. Quai de Saint-Cyr, là, juste à côté de la Loire, je vois un véhicule arrêté sur la bande d'arrêt d'urgence. Peut-être le début d'un accident. On est juste au bout de l'avenue Proudhon. Est-ce que vous voyez quoi que ce soit? 02 47 38 10 20. Vous êtes nos yeux sur la route. N'hésitez pas.
0: Et puis Stéphane Bern va nous faire voyager. On reste dans le voyage. Ce sera juste avant vos infos de 8h. On va voyager à l'époque où une ville pouvait donner soif rien qu'en regardant son architecture.
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8: Allez, un peu d'histoire avant le journal de 8h avec Stéphane Bern ce matin. On voyage au temps où une ville médiévale dont la silhouette va finir par devenir une spécialité locale.
9: Certaines cités ont un blason. À Troyes, c'est le centre historique qui a fait la réputation de la ville. Vu du ciel, il ressemble à la coiffe d'un célèbre vin pétillant. De là à dire que les plans ont été dessinés après l'apéro, je vous laisse juger. XIIe siècle, les comtes de Champagne agrandissent les remparts de Troyes pour protéger une ville en plein essor. Les siècles passent, Troyes devient l'un des grands centres commerciaux d'Europe grâce aux célèbres foires de Champagne. Mais le pire est à venir. En 1524,
10: qu'est-ce qu'on a fait des tuyaux ?
9: Un incendie brûle plus de 1500 maisons et tue, d'après les estimations, 3000 personnes. Ordre est donné de reconstruire le centre historique à l'identique.
11: Non, mon beau-fils. Tu es un bon architecte, mais un peu classique.
9: Et malgré la disparition progressive des fortifications, la forme générale de la ville reste intacte.
12: Il y a toujours un bouchon.
9: Il faut attendre le XXe siècle et les premières vues aériennes pour jeter un coup d'œil par le hublot et que les habitants réalisent l'évidence. Vue du ciel, le centre historique de Troyes ressemble presque parfaitement à un bouchon de champagne avec sa tête arrondie et son corps allongé. À ce niveau-là, on est presque davantage dans l'œnologie que dans l'architecture.
13: Tu pousses le bouchon un peu trop loin, Maurice.
9: Le plus amusant est que cette forme apparaît plusieurs siècles avant l'essor du champagne, qui fera la renommée mondiale de la région. Une coïncidence urbanistique devenue symbole touristique. Aujourd'hui encore, les Troyens parlent simplement du bouchon pour désigner le cœur de ville, un surnom qui, lui, n'a jamais sauté. À Troyes, même le plan de ville donne envie de trinquer. Un cas unique où l'office de tourisme aurait presque pu être remplacé par un tire-bouchon. Avec modération, évidemment.
8: Avec modération. Et l'abus d'alcool est dangereux pour la santé, monsieur Bern. Bravo. Là, il y avait de quoi faire, hein, quand même. Moi, il m'a enjaillé tout le long, là.
14: Avec les petits bruits de bouteilles, tout
8: partout.
14: Ça.
8: Ah bon, j'adore. En tout cas, Stéphane Bern, on vous retrouve sur l'appli ICI pour tous vos épisodes de Voyage dans le Temps et puis sur le site ICI.fr.
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14: Bonjour à tous, c'est votre radio ICI Touraine. Il est 8h, bienvenue.
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8: Et le journal avec vous, Thomas Coignac.
15: Il n'a pas tiré sur Maël, mais sur un autre manifestant qui s'est d'ailleurs relevé. Voilà la ligne de défense du policier Tourangeau, mis en examen. Son avocate a pris la parole hier, parlant d'un fonctionnaire expérimenté qui a fait face à une scène de violence urbaine particulièrement intense. Ce policier est soupçonné d'avoir éborgné le jeune lycéen Maël, donc 16 ans, d'un tir de LBD près du lycée Balzac il y a 2 semaines, en marge des blocages. D'ailleurs, faut-il poursuivre ou lever le blocus? L'université de Tours pose carrément la question à ses étudiants et à ses étudiantes. Elle a lancé une consultation en ligne hier qui dure jusqu'à demain. Son président explique comprendre les revendications mais ne pas pouvoir cautionner un blocage pérenne comme c'est le cas actuellement notamment du site des Tanneurs en bord de Loire. Et à moins de 48 heures des vacances scolaires, les organisations lycéennes seront à nouveau reçues par le ministre de l'Éducation, Édouard Geffray. Aujourd'hui, elle continue de réclamer un plan massif de 10 milliards d'euros.
8: Et on ne sait pas si c'est lié au mouvement des lycéens.
15: Mais plusieurs personnes cagoulées sont entrées avant-hier dans la cour du collège de la Rabière à Joué-les-Tours avant de tirer plusieurs fois au feu d'artifice. L'information révélée par la Nouvelle République vous a été confirmée, Boris Compin.
6: Oui, vers 16h mardi, trois personnes cagoulées sont entrées dans la cour du collège de la Rabière et elles ont immédiatement tiré trois mortiers vers les locaux, plus précisément vers une salle de technologie et vers la cantine scolaire. Selon une source policière, les trois individus ont été mis en fuite par un adulte du collège. Il n'y a pas eu de blessés, mais évidemment, la procédure anti-intrusion a été déclenchée. Les élèves sont restés confinés dans les classes pendant quelques dizaines de minutes, le temps que la police arrive et vérifie qu'aucun intrus ne s'était introduit dans l'établissement. Les parents d'élèves ont été prévenus le soir même et hier matin, la journée des 350 élèves a commencé avec une heure de retard. Une heure pendant laquelle la principale et les enseignants sont revenus sur cet événement. Un incident forcément choquant pour tout le monde.
15: Les précisions ici Touraine de Boris Compin à lire aussi sur notre site et notre application ici Touraine.
8: Vous avez peut-être reçu un mail, un SMS ou alors vous avez déjà votre bon de prise en charge.
15: Si vous avez plus de 65 ans, vous pouvez vous faire vacciner contre la grippe gratuitement. Ça concerne aussi les femmes enceintes et les personnes atteintes de maladies chroniques. Ça fait quand même 19 millions de personnes dans le pays. Le bénéfice qu'on tire de cette vaccination est majeur, nous disait il y a quelques minutes le président de l'Ordre des médecins en Indre-et-Loire. Les médecins, oui, mais les principaux acteurs, ce sont les pharmaciens. 7 doses sur 10 sont administrées en pharmacie. Julien Chauvin est le président du syndicat des pharmaciens en Indre-et-Loire.
16: Tout le monde a souligné cette simplification que l'on souhaitait, puisque ça n'est plus obligatoire de passer par le cabinet médical. Donc, il suffit de se rendre avec sa carte vitale et son bon de prise en charge directement à la pharmacie, en général sans rendez-vous, pour avoir le vaccin remis et administré avec la note de vaccination qui est directement en plus envoyée sur le dossier médical partagé. Donc, ça fait un suivi, une traçabilité qui est quand même très appréciable. Maintenant, on a toujours la problématique des gens qui sont éligibles, qui reçoivent un bon de prise en charge, mais qui n'y vont pas, ou qui font un arbitrage entre la vaccination contre le Covid et la vaccination contre la grippe parce qu'ils n'ont pas envie d'avoir les deux. Donc ça, c'est notre rôle d'arriver à les convaincre de l'importance de se faire vacciner à la fois pour le Covid et pour la grippe.
15: Et on peut faire d'ailleurs les deux vaccins en même temps. Si vous n'êtes pas dans la population cible, vous pouvez aussi vous faire vacciner. C'est gratuit pour ce qui est du Covid. Pour la grippe, en revanche, il faudra payer entre 13 et 25 euros. Une augmentation en dessous de l'inflation, mais une augmentation quand même pour les retraites complémentaires du privé de l'Agir Carco, plus 1,4%, c'est l'accord trouvé hier par le patronat et les syndicats pour 14 millions de retraités. L'an dernier, cette part complémentaire n'avait pas augmenté. Les camions de pompiers avec marqué dessus « en grève », ça va continuer. Les syndicats des sapeurs-pompiers professionnels ont annoncé hier reconduire leur mouvement jusqu'au 4 décembre. Ils estiment que le gouvernement n'a pas répondu à leur revendication d'augmenter les moyens humains et financiers après une saison record sur le plan des incendies.
8: 70% des emplois sauvés chez Duralex.
15: Promesse du nouveau repreneur, Cédric Meston, c'est lui qui a été désigné par la justice hier. Fondateur d'Apivor, le leader des steaks végétaux en Europe, il avait aussi racheté Tupperware et veut donc reprendre 155 emplois sur le site historique de la Verrerie à La Chapelle-Saint-Mémin, près d'Orléans. Le nouveau PDG assure qu'il ne pouvait pas garder tout le monde.
17: On a tout fait pour préserver un maximum d'emplois et le maximum qu'on pouvait faire, c'était 155. Au-dessus, on prenait le risque que la société revienne là où elle est aujourd'hui. On voulait pas prendre ce risque vis-à-vis des 155 personnes, vis-à-vis de l'État, de la métropole, de la région qui nous soutiennent financièrement. Voilà, la société Duralex aujourd'hui, elle est en difficulté. On doit relancer les ventes, améliorer l'outil de production. Et c'est des sujets qui vont être complexes à adresser. Et derrière, il faut que les Français, ils achètent des produits Duralex. Et globalement, il faut que les Français, ils achètent les produits qui sont fabriqués en France. Et là, on a tous notre rôle à jouer, on a tous notre carte à jouer. Parce qu'à la fin, ce qui fait la différence sur qu'une société comme Duralex, elle fasse faillite ou qu'on arrive à qu'elle soit saine, c'est est-ce que les Français qui connaissent la marque, ils achètent du Duralex quand ils achètent des verres, plutôt que qu'acheter des autres produits.
15: Un plan de sauvetage à 16 millions d'euros, dont 6 millions d'euros d'argent public via des prêts de la région Centre-Val de Loire et d'Orléans Métropole et des financements de l'État.
8: Et puis sacrée victoire pour le Chambre et Touraine en balle.
15: On peut même parler de raclée puisque les Chambrésiennes ont marqué deux fois plus de buts que leurs adversaires hier. Succès 35-17 sur le terrain de la Stella Saint-Maur. Quatrième victoire en 6 journées de Ligue Butagaz Énergie, la première division féminine. Et puis, il est tourangeau, il dirige l'une des plus grandes équipes de Formule 1 au monde, Red Bull, et il vient de prolonger son contrat. Laurent Méquies va rester jusqu'en 2031 dans les paddocks de Formule 1, son écurie qui a remporté les deux derniers Grands Prix disputés.
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15: Et le jour va se lever dans un bon quart d'heure. Victoire Jacquet, le brouillard, pas forcément.
14: Oui, partout sur la Touraine, c'est une brume assez importante. Elle aussi, elle va se dissiper malgré tout d'ici quelques heures. Un soleil franc, un ciel bleu, c'est la tendance dès la fin de matinée. En Indre-et-Loire, pas de vent, pas d'averse, c'est nickel. Mais c'est de courte durée, la pluie arrive demain sur l'Indre-et-Loire. Et sur le Loir-et-Cher, avant midi, sur le thermomètre, 14 à Saint-Benoît-la-Forêt, 14 à Évreux-sur-Indre. Cet après-midi, ça grimpe, 25 à Auzouer-en-Touraine, 26 à Civray-de-Touraine et à Couëm, 26 à Tours et à Cigogné également, 27 c'est la maxi, c'est pour Richelieu. Et pour Bourgueil, vos conditions de circulation en temps réel dans l'agglomération de Tours notamment, pas facile de rentrer sur la rocade de la Mambrole sur Choisille vers le sud. Et puis lorsque vous passez la porte de Mont, c'est la porte 4, vous allez finalement vers Chambray-les-Tours, vous redescendez, là aussi sur la rocade ça bouchonne pas mal, vous souhaitez sortir à Chambray, porte 3, vous avez 5 minutes de temps de trajet en plus, 02 47 38 10 20, un ralentissement, vous êtes nos yeux sur la route.
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8: 8h07, voici Vanessa Paradis qui nous raconte l'histoire d'amour entre une actrice hollywoodienne et un président des États-Unis. C'est Marilyn et John.

0: Vanessa Paradis, 8h13.
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0: Salut à tous. Tout à l'heure, comme tous les jours à 9h, vous avez rendez-vous avec Clément Cousin pour Ici c'est vous. Et en cette journée des aidants, on vous demande ce qui vous manque le plus ou vous a le plus manqué si vous étiez aidant. Comment vous teniez le coup pour pas vous sentir isolé? Racontez votre quotidien d'aidant sur le WhatsApp d'Ici Touraine, sur le 02 47 38 10 20. Puis tout à l'heure, à partir de 9h, Ici Touraine, c'est également cette radio qui part chaque jour à votre rencontre.
3: Ouais, il y a certains qui appellent ça les rats avec des ailes. Pour Frédéric, que l'on va rencontrer, c'est des animaux de compagnie, il y en a partout dans son salon. Elle recueille à jouer les tours les pigeons, une tourangelle au grand cœur à découvrir dans quelques minutes.
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0: Un petit plus pour le pouvoir d'achat, ça fait jamais de mal. 8h15, c'est avec vous Thomas Coignac qu'on va à la rencontre d'Audrazo.
7: Oui, pour c'est pas vrai, notre rendez-vous anti-arnaque. Arnaque avec des escrocs qui se font passer pour deux marques bien spécifiques ce matin, Alinéa et Minelli. Audrazo, on se méfie des sites de shopping qui affichent ces logos.
8: Oui, pour la simple et bonne raison que ces deux enseignes, à l'heure où je vous parle, n'ont plus de boutique internet. Et non, le chausseur Minelli en difficulté a fermé ses magasins, impossible de commander. Pareil pour Alinéa, l'enseigne de déco et d'ameublement. Pourquoi je vous dis ça? Parce que vous êtes nombreux à vous faire piéger ces dernières semaines. Vous avez acheté un canapé, des assiettes, un matelas sur un site Alinéa. Vous avez craqué pour des chaussures à prix cassé chez Minelli. C'était pas cher du tout, c'est vrai, mais vous n'avez rien reçu du tout non plus. En fait, les escrocs profitent de la disparition des vraies boutiques pour créer des fausses boutiques. Et je suis allée moi aussi sur ces fausses boutiques. Je vois écrit déstockage, moins 90%, tout doit partir. Je vois une paire d'escarpins à 24€, des assiettes à dessert à 30 centimes, un canapé d'angle à 179€ et je comprends que vous fassiez piéger. Ces boutiques web sont fausses, mais elles sont très jolies, très crédibles.
7: Et Od, on fait quoi si on s'est fait piéger alors?
8: Alors, vous êtes plusieurs, effectivement, à me poser la question. En fait, les escrocs, là, nous appâtent avec des ristournes incroyables et ils récupèrent comme ça tout un tas de numéros de cartes bleues. Donc déjà, appelez votre banque le plus vite possible. Il est peut-être encore temps de bloquer le paiement. Et surtout, il faut faire opposition à la carte pour que l'escroc ne s'en serve pas davantage. Et d'ailleurs, surveillez bien vos relevés pour repérer d'autres paiements suspects. Attention, parce que ces faux sites web apparaissent et disparaissent et réapparaissent. Ils changent d'adresse à chaque fois. Si vous tombez dessus, n'hésitez pas donc à les signaler à la répression des fraudes. C'est ce qu'a fait une auditrice. C'est tout simple. Le site s'appelle Signal Conso.
7: Ouais, et ça, effectivement, c'est un conseil qui marche pour beaucoup d'arnaques. Vous retrouvez tous ces conseils sur notre site et notre application. 8h17, on regarde le ciel avec vous Yann Meraki.
0: Ouais, avec encore un peu de brouillard qui se dissipe d'ici quelques heures. Ce qui suit, c'est un grand soleil en Touraine, pour ce matin en tout cas, c'est sûr. Et puis, vous nous laissez vos températures au réveil sur le Facebook d'Ici Touraine et des températures qui se rafraîchissent doucement, puisque 10 degrés à 11-1 chez Bernadette par exemple, ou encore 12 degrés à Larçay ce matin, ressenti 11 pour Marie-Josée. On attend 14 à Amboise ou encore à Saint-Genoux. Cet après-midi, ça monte vite, 25 à Château-la-Vallière et 27 pour Chinon.
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0: 8h17, des tourangeaux anonymes qui partagent leur passion et leur quotidien pour les gens d'ici en Touraine aujourd'hui. Le portrait de Frédéric accompagné d'animaux à plumes bien particuliers, alors pas celui qu'on a entendu. Non. Victoire, vous la retrouvez à jouer les tours et vous allez tout de suite comprendre de quel oiseau on parle.
9: C'est un très gros pigeon.
3: Frédéric ne parle pas de son ex, mais de ses compagnons à plumes. Ils sont dans son intérieur et roucoulent à ses côtés et au micro.
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9: Bonjour, je m'appelle Frédéric, j'ai une quarantaine d'années. Je viens du milieu des soins. Je suis tombée par accident dans le milieu du pigeon. J'ai donc créé la page Cœur de Pigeon pour les faire connaître, pour essayer de lutter contre les préjugés dont ils sont victimes et éventuellement pouvoir les aider en les soignant, en les accueillant. Je suis sur Jouer les Tours, l'association que je veux monter sera basée sur Jouer les Tours.
2: Sur les étagères, sur la tringle à rideaux, sur la table des volatiles, partage son quotidien.
9: Je vous présente Lulu, moitié tourterelle, moitié pigeon pan. Dada, qui est un pigeon moitié bisé, moitié texan. À côté, c'est sa compagne. Axel.
10: Ici, vous avez Dodo.
11: Ouais.
9: C'est la toute première. C'est celle grâce à qui tout a commencé.
11: Ouais.
9: Qui était tombée du nid, que j'ai récupérée sur un pont extrêmement circulant. Elle a failli se faire écraser 3 fois devant moi, le temps que je l'attrape. Et voilà, ça fait 3 ans qu'on partage notre vie ensemble. Ce que vous voyez là, c'est des petites salopettes lavables. Parce que j'adore les pigeons, vraiment. Hein. Mais j'ai pas du tout envie de vivre dans les fientes. Je suis un peu maniaque du ménage. Vous voyez, vous arrivez chez moi, c'est clean. Maman, j'ai pas envie de passer pour la folle aux pigeons. Voilà, au même titre que je préserve mes relations de quartier. Quand je fais du sauvetage, je ne relâche jamais les pigeons dans le quartier. Je les relâche là où je suis allée les chercher pour qu'ils retrouvent leur groupe. Quand je vois le nombre d'oiseaux que j'ai à la maison, je fais de l'observation. J'ai pas besoin d'être dans la finesse pour constater l'énorme palette de nuances dans les tempéraments. Enfin, c'est un monde chargé de tendresse, de surprise, de rire. Et c'est avec ce sauvetage que j'ai commencé à regarder, à me renseigner sur les réseaux. Qu'est-ce que c'est qu'un pigeon? Comment bien s'en occuper? Et finalement, c'est là que j'ai découvert la mauvaise image dont ils étaient victimes. Souvent, on part du principe que le problème, c'est le pigeon. Le problème, c'est ce qui l'a amené à être ici. On a sélectionné des critères comportementaux pendant des générations et des générations pour en faire un animal obéissant, domestiqué, domesticable, pour profiter de certaines caractéristiques, notamment d'orientation, parce qu'ils nous ont bien rendu service pendant la guerre. Ben, on les a abandonnés, on les a fait sortir des maisons, des pigeonniers, et ils sont restés à proximité de l'humain. Puisqu'ils sont programmés pour être près de l'humain. Pigeon, ça a du tempérament, que c'est intelligent, que c'est propre, que c'est loyal, que c'est fidèle, que quand c'est en couple, ça bouge pas une oreille. Enfin, il y a un paquet d'humains qui ferait du bien d'en prendre un petit peu exemple quand même.
2: Pour découvrir son quotidien et ses sauvetages, direction sa page Facebook, Cœur de Pigeon.
0: 02 47 38 10 20, c'est le moment où on va jouer ensemble pour gagner un chèque cadeau d'une valeur de 50 € auprès des commerçants affiliés à l'AFDUC, Fédération Départementale des Unions Commerciales, un peu partout en Touraine. Vous pouvez trouver des commerçants qui sont affiliés. Il y en a plein, hein. Il y a des bijoux, par exemple, à Ballon-Miré. Il y a aussi des livres chez le Bibliovore, à Tours, par exemple, ou encore de l'informatique ou de l'électroménager du côté de Bléré.
2: Il y a une marque à 3 bandes,
0: ouais.
2: Aussi, rue de Bordeaux. Il y a Fred Aston, aussi,
0: marque
2: rue de Bordeaux.
0: Crocodile aussi, ouais. Si vous aimez les marques.
2: Il y a tout ce qui, si vous voulez des vêtements, ça marche aussi. Si vous voulez des commerçants pour de la déco, des restaurateurs ou des cavistes, c'est bon. 02 47 38 10 20. Une minute top chrono pour essayer de trouver un mot mystère. Nous, on sait ce que c'est autour de la table. Pas vous? Posez-nous des petites questions. Un indice ce matin, ça va?
0: Je m'étouffe avec mes bêtises, vous voyez.
2: Un indice, on cherche un pays. À vous pour cela de trouver des questions qui vont vous aider, qui vont vous mettre sur la piste. Une histoire de géographie, histoire de population. Allez, j'arrête.
0: T'es compliqué dans tout ça.
2: À vous de jouer.
0: Allez, on écoute Pierre Demar. Je pense à vous. Moi, je pense à vous en train de nous appeler.

0: Il est comme nous. Il pense à vous. C'est Pierre Demar. Bonjour Katia.
1: Salut Katia.
2: Bonjour.
0: D'une rapidité extrême, hein, Katia, ce matin.
2: Ah oui. Je venais juste de me lever en plus.
0: Hein. Oh, mais dis donc.
1: Veillé ce téléphone.
2: Ah oui, le temps d'allumer le portable et tout, j'ai allumé la radio, j'ai fou.
0: Magnifique, en robe de chambre ou en chaussons, à mes traits.
2: Oui, tout à fait.
0: Nous sommes avec vous.
1: On devrait faire l'émission comme ça, pour être encore plus près de vous. On devrait les faire en robe de chambre.
0: Ah ben moi je dis oui direct.
1: Moi je dis oui aussi.
0: Katia, on tente notre chance ce matin pour le mot mystère. À vous d'essayer de trouver ce que l'on cherche autour de la table.
1: Tout à fait, on vous a donné déjà un indice, puisqu'on va chercher un pays ensemble. Une minute chrono, ça passe très très vite. Donc ciblez bien vos questions quand même. Et puis vous devez choisir avec qui vous voulez jouer ce matin. Bon, Victoire a beaucoup joué ces derniers temps, on l'a puni aujourd'hui. On va décider que ce sera entre Thomas et moi.
2: D'accord, vous, allez.
1: Allez, avec moi. Bon, ils m'aideront un petit peu mes collègues aussi, hein, quand même, s'il y a besoin.
3: Vous êtes mis dans
1: Géo. Disons que c'était pas là où j'étais le meilleur. Mais je pense que Katia, enfin je souhaite que Katia en tout cas, soit bien meilleure que moi et y arrive. Quand vous êtes prête, Katia, on y va pour une minute. Question bien ciblée. Vous êtes prête pour trouver un pays?
2: Oui.
1: Allez, c'est parti.
2: Alors, est-ce que c'est un pays européen?
1: Non.
2: C'est dans la France, je pense, de toute façon, non?
1: Comment?
3: Ah, c'est pas en Europe.
1: Non, c'est pas en Europe. Non, changer de continent.
2: Ah, d'accord. Au carré.
4: Africain.
2: Africain.
1: Non plus.
2: Aux États-Unis?
1: Non plus. Allez, on se rapproche.
2: Canada?
1: Non, c'est pas sur ce continent-là, de l'autre côté.
2: Brésil?
1: Non, toujours pas. Passez l'océan. Comment?
2: Le Groenland?
0: Non, c'est pas en Amérique.
3: Le plus grand des continents.
2: L'Australie?
1: Au-dessus.
2: La Chine.
1: En dessous.
2: La Indonésie.
1: Alors, entre les Thaïlande. Deux, plus sur Terre.
2: Plus sur Terre.
4: La Thaïlande.
1: Juste au-dessus.
2: Birma.
1: À côté.
2: Vietnam.
3: On est vraiment pas loin là.
1: Encore à côté.
2: Quand? Thaïlande. La hausse.
3: Ah, vraiment, on a fait tous les pays autour.
1: Mon Dieu. Ah. Ça m'embête quand c'est comme ça, à chaque fois qu'on tourne autour comme ça. Ah là là, on était vraiment pas très loin finalement. C'est parce que vous avez perdu du temps avec les États-Unis, le Brésil, le Canada, tout ça.
2: Je pense que c'est ça.
1: Parce que sinon, il vous restait juste à dire le prochain pays qui aurait été le Cambodge.
2: Et
1: c'était ce qu'on cherchait. On cherchait le Cambodge. Bon, ça sera pas pour aujourd'hui, ma chère Katia. Comment s'appelle monsieur qu'on entendait derrière?
2: Monsieur Eric, mon mari.
1: Eh ben, Eric et Katia, vous révisez, mais vous rejouez rapidement avec nous, parce que c'est l'avantage, c'est que vous pouvez rejouer dès que vous le souhaitez. On parlait Cambodge ce matin, on cherchait le Cambodge, Thomas, parce que on a une Chinoise qui a réalisé un film.
3: Qui s'appelle Camille de Vulpière, une Chinoise de 25 ans, qui a fait un court-métrage d'animation sur l'enfance de sa mère au Cambodge. Le film s'appelle Mom, et d'ailleurs, il a déjà été primé à l'international.
1: Ouais, sur un festival en Russie. Puis en plus, elle a découvert des photos d'elle quand elle était petite, en allant fouiner comme ça au Cambodge chez sa mère, puisqu'elle n'y avait pas été. C'était l'occasion de faire ce film, Camille de Vulpière. Donc, le film s'appelle Mom, M-O-M, hein, pour ceux qui veulent aller le chercher. Il doit être disponible normalement sur YouTube. Je vérifierai quand même cette info avant de vous dire n'importe quoi, parce que comme il vient juste d'être primé, il n'est peut-être pas encore dispo. Ma chère Katia, bon, vous jouez bientôt avec nous, avec Eric. On vous remercie en tout cas. Bon, désolé pour cette fois, mais ça sera pour la prochaine, c'est promis.
2: Ok, ça marche. Merci beaucoup. Bonne journée.
1: À bientôt. Bon week-end en avance. Salut.
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0: Et juste avant vos infos, cette belle idée, aller voir Lou Deleuze, la gagnante de l'Eurovision Junior de l'an dernier. C'est elle qui chantait sur scène Le Monde.
9: C'est le mien, c'est le tien, ce monde,
0: c'est
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0: sera sur la scène du Grand Théâtre de Tours ce vendredi et ce samedi. 60 musiciens de l'Orchestre Régional du Centre Val-de-Loire. Elle est impatiente de partager ce moment avec nous. Lou Deleuze, on le rappelle, elle a 12 ans. Une super salle qui l'attend. Et vous, peut-être dans le public, on vous le souhaite. Lou Deleuze, c'est ce week-end à Tours.
1: Et vous avez raison de dire qu'elle est impatiente parce que ce sera la première fois avec un orchestre. Ça va être magnifique. Dans l'actualité ce matin, Thomas Coignac.
3: Une intrusion et des tirs de feu d'artifice dans la cour d'un collège, celui de la Rabière, à Joué-les-Tours. Plusieurs personnes cagoulées s'y sont introduites, c'était mardi, et elles ont tiré en l'air et sur une salle avant d'être mises en fuite. Les détails sur le site et l'application ICI Touraine. Aux réunions de famille, après le cognac, ça parlait déportation. Témoignage historique à écouter sur ICI Touraine dans deux minutes, celui d'une tourangelle, fils de résistant, déporté pendant la Seconde Guerre mondiale. Elle en a fait un livre, elle va nous raconter pourquoi. Les blocages continuent aujourd'hui dans les lycées et à la fac. L'université de Tours organise d'ailleurs un sondage. Faut-il continuer de bloquer ou non ? Les étudiants ont jusqu'à demain pour répondre sur Internet. Et puis l'avocate du policier mis en examen cette semaine le défend. Lui affirme avoir visé et touché un autre manifestant il y a deux semaines près du lycée Balzac à Tours et non pas le jeune Maël, adolescent de 16 ans, qui a perdu un œil. On reste dans le sujet d'ailleurs à 8h31 quand on parle de toute l'actualité en France et dans le monde. En 90 secondes avec vous, Valentine Letesse.
4: L'État attaqué par ses policiers. Le syndicat Alliance annonce une plainte pour mise en danger des fonctionnaires dans la mobilisation lycéenne. Un millier d'agents et de gendarmes blessés. Il dénonce aussi des consignes en contradiction avec les déclarations publiques du ministre de l'Intérieur. Les jeunes, eux, ont rendez-vous avec le ministre de l'Éducation ce jeudi, toujours en demande d'une suppression de Parcoursup et d'annonces concrètes sur la remise en état des bâtiments. À seulement 14 ans, première nuit en prison pour le jeune tireur d'Aubagne, mis en examen hier pour les coups de feu tirés lundi sur le principal de son collège et une enseignante. Face aux enquêteurs, il s'est dit influencé par une mouvance, fasciné par les tueries de masse. Les complémentaires retraites à la hausse au 1er novembre d'1,4%. Pour 14 millions de retraités du privé, les partenaires sociaux ont voté l'accord de l'AGIRC-ARRCO face à un patronat complètement fermé à l'idée d'aller au-delà, indique Force Ouvrière. Jardinier, ouvrier du BTP, saisonnier en station de ski, pour 3,5 millions de travailleurs exposés aux UV, le risque de développer un cancer de la peau est avéré. L'Agence nationale de sécurité sanitaire recommande de reconnaître à part entière la maladie comme risque professionnel. Aussi brillant que les deux étoiles sur leur maillot, les footballeurs du Paris Saint-Germain ont remporté un match de très haut niveau hier soir en Ligue des Champions. 4-2 face à Manchester City sur la pelouse des Anglais où le PSG n'avait jamais gagné.
3: Merci Valentine Letesse. ICI Touraine vous propose donc ce matin le témoignage d'une tourangelle qui présente en ce moment son livre un peu partout en France. Elle était hier à Reims par exemple. Livre sur ses parents arrêtés, déportés pendant la Seconde Guerre mondiale. Le titre Amoureux, résistant, déporté. Françoise Marchelidon l'a fait pour que la parole ne se perde pas. Elle qui a pu recueillir le témoignage de ses parents rentrés vivants de Ravensbrück.
9: Je me rendais compte qu'il y avait de moins en moins de gens qui pouvaient en parler. Moi, mes parents en parlaient parce qu'ils avaient vécu tous les deux la même chose. Donc, ça venait comme ça dans la conversation. Si on laissait du pain sur la table, si t'avais été là-bas, t'aurais pas laissé du pain. Et puis, c'est des petites choses comme ça. Déjà, comme la famille, ils étaient neufs à être rentrés. Quand on était petits, les réunions de famille, c'était à la fin du repas. Je vois avec mes cousins, on le dit souvent, après le cognac, ça parlait déportation. Ils en parlaient comme ça parce que chacun avait ses souvenirs. Donc, on en a toujours entendu parler. C'est un peu pour ça, d'ailleurs, qu'on me disait toujours tu devrais écrire parce que toi tu sais.
0: Et alors vous l'avez dit, vos parents en parlaient, c'était pas un sujet tabou, mais quand on est une fille de parents avec une telle histoire, comment on amène le sujet? Comment vous avez réussi à recueillir tous ces témoignages pour en faire un livre?
9: C'était difficile d'en parler, les gens comprenaient pas. Moi je vois même dans la famille, les jeunes frères de maman, leur femme disait mais arrête d'y penser, arrête d'en parler. Et papa disait toujours mais il peut pas arrêter d'y penser. Quand je leur ai envoyé le livre, ils m'ont dit on a appris plein de choses. La ville où habitait ma mère, c'était sur la ligne de démarcation. Donc ils faisaient passer des gens, ils ont fait passer des prisonniers de guerre évadés, des pilotes anglais, des juifs, des gens qui devaient se cacher. Puis après, ils ont été recrutés par un autre réseau de résistance qui se trouvait à Limoges. Et là, ils ont commencé les parachutages d'armes. Et puis un jour, ils ont été dénoncés et tout le monde a été arrêté. Il y a eu 10 personnes dans la famille qui ont été déportées Et il y en a 9 qui sont rentrés.
3: Françoise Marchelidon, autrice tourangelle du livre sur ses parents amoureux, résistants, déportés, qui répondait aux questions de Margot Croison. Il y aura des averses demain, Victoire Jacquet. Avant ça, c'est une très belle journée en Touraine.
0: Oui, le brouillard de ce matin s'est dissipé. On a une belle lumière là, tout de suite. Ça annonce une journée bien agréable et un grand soleil cet après-midi. On profite ce jeudi, retour des averses donc demain, selon Météo France, avant les vacances de la Toussaint. Ce matin, oh, avant midi, vous avez 15 à Saint-Roch, 15 à La Croix en Touraine cet après-midi, 25 à Château-Lavalière, 26 à Mantelan et à Saint-Aignan, 26 à Amboise et à Tours, 27, c'est la maxi. C'est pour Preuilly-sur-Claise et pour Chinon. 8h35 dans les rues de Tours, notamment. C'est pas facile de circuler ce matin. Il y a beaucoup, beaucoup de monde de part et d'autre. Du Cher, de la Loire, notamment. Mais également Quai Paulbert. Lorsque vous montez finalement vers Tours-Nord sur la tranchée, il y a du monde et a priori même un petit accident ou au moins un ralentissement. Lorsque vous descendez, cette fois, de la tranchée juste après le grand rond-point, soyez donc prudent dans ce secteur. Ça veut dire qu'il y a au moins une voiture qui est arrêtée sur le bas-côté. Bon courage sur la route ce matin. D'ici une bonne demi-heure, ça devrait aller mieux.
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1: Et puis ces petits rayons de soleil, ça va faire plaisir au tournesol de Marc Lavoine, ça. Ils vont pouvoir se redresser et nous donner le meilleur d'eux-mêmes. Comme Marc nous le fait en musique à 8h36 ce matin. Soyez les bienvenus.

0: Marc Lavoine à 8h40 ce matin.
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0: Jeudi 15 octobre, soyez les bienvenus avant 9h comme chaque jour. On met en avant un événement, une personnalité qui fait rayonner la Touraine dans l'air du temps. Et c'est un événement aujourd'hui, le festival Mauvais Tour. Simon Rio sera notre invité pour nous présenter l'univers de la programmation. Cette édition 2026, un festival de l'imaginaire et du fantastique. Ne le manquez pas, c'est tout à l'heure à 8h50. Victoire, j'entends parler de Bliss Point en ce moment. C'est quoi le Bliss Point?
3: C'est le point de félicité. Oui. Nos industriels en raffolent et nous aussi, malheureusement. Ah ouais. On va en parler avec Virginie Charroux. C'est notre diététicienne du cabinet Reviviscence à Tours. Salut Virginie.
4: Bonjour.
0: Bonjour.
3: Alors pourquoi on parle du Bliss Point aujourd'hui?
4: Parce que c'est la semaine du goût et que parfois on lutte un petit peu avec des trucs qui sont super méga délicieux. Et le délice, il se calcule aussi en réalité. Et parfois on est un peu soumis à des consommations au-delà de ce qu'on voudrait vraiment soi-même. Et l'enjeu, c'est peut-être de reprendre le pouvoir. Quoi. J'aimerais bien que chacun, chacune, on puisse reprendre la main sur nos consommations. Alors déjà, pour déculpabiliser, c'est pour ça que je voulais vous parler de ça, sachez que tout ça, c'est très calculé. En fait, c'est comme si notre cerveau, il était bien piraté par les industriels, hein, que je respecte pour autant. On est bien content qu'ils nous produisent des produits qui nous dépannent, mais c'est vrai qu'ils savent exactement combien de sucre, combien de gras, combien de sel... Combien de croquants, combien de craquants, combien de croustillants dans le même produit, parce que oui, même les petits gâteaux au chocolat, ils sont salés, hein. Il faut pour que le cerveau, il soit vraiment dans son kiff, hein, dans son plaisir, et qu'on ait cette fameuse dopamine, cette hormone du plaisir qui soit bien sécrétée. Mais là où c'est très fin, c'est qu'en fait, ils arrivent à doser le truc pour que ce soit juste avant qu'on ressente une satisfaction complète. Ce qui fait que c'est impossible d'en prendre que un, voilà, ou que deux.
3: C'est impossible de s'arrêter.
4: Il y a ce truc, on y retourne.

0: Mettez les petites billes au chocolat avec la noisette à l'intérieur qui croustille autour. Là. Mm-hmm. Mettez tout ça dans des petits ramequins, dans des petits pots. Achetez des petits contenants parce que déjà, ça va nous cadrer physiquement, techniquement. Ensuite, puisque c'est une question de saturation de nos papilles, on va s'aider de notre corps avec ce truc de... Donc, il faut quand même que je mette du volume, du satiétogène dans mon ventre parce que ma bouche, elle va me réclamer. Mais si mon ventre arrive à me dire « en fait, ça va », ça va nous calmer. Alors, c'est quoi du volume? Bah, peut-être de boire en même temps. Une tisane, de l'eau. Enfin, plutôt de l'eau, hein. Pas une boisson,
1: Pas un soda.
0: Bliss pointé. Parce voilà. Que sinon, on va avoir double problème. Mais, de rajouter des fibres, par exemple. Donc, si sur un apéro, vous avez mis les chips avec des petits légumes, etc., outre le fait de manger des petits légumes, mais la satiété que nous apportent les petits légumes nous aide sur les chips. Et puis pour finir, on se met vraiment sur de la dégustation. Ce qu'on évoquait lundi, c'est le manger pleine conscience. Vraiment, là, quand on prend notre petit bonbon qu'on sait qu'il va être très gras, très sucré, très salé, d'accord, on sait qu'on va avoir un goût de reviens-y. Alors là, vraiment, il faut qu'on les déguste chacun et qu'on arrive à essayer de repérer si le dixième est vraiment aussi bon que le premier. Tout en se rassurant mentalement, parce que si on s'en laisse, on aura le plaisir d'avoir ça encore demain. Donc voilà comment détourner un petit peu nos industriels. C'est si je m'en laisse, j'en aurai encore demain. Quelle joie de répéter le plaisir.
2: S'auto-faire des petites provisions.
0: Oui, voilà, c'est ça.
2: Alimenter son petit plaisir. Si je le garde.
0: Le petit côté écureuil du plaisir, vous voyez.
2: Ah, c'est pas mal. Bien on vu. Prend cette stratégie pour ce point de félicité qu'on appelle le Bliss Point. Demain, c'est vendredi, c'est recette avec Marion et avec vous, Yann. On parlera de petits nems aux légumes. Ce sera votre recette, Virginie. À demain.
0: À demain.
3: À demain.
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3: Ici c'est vous et Clément Cousin, c'est à partir de 9h avec un sujet de société sur lequel vous apportez vos témoignages. Ils sont attendus aujourd'hui puisqu'on parle de la journée des aidants et on va parler de vous qui aidez les personnes qui en ont besoin. Bonjour Clément Cousin.
14: Bonjour Yann, bonjour à tous.
2: Bonjour.
14: Je vous présente Marie. Marie, elle a 55 ans. Sa mère a 80 ans, a la maladie d'Alzheimer depuis quelques années maintenant. Marie partage sa vie entre son boulot, directrice des soins dans une clinique, et les allers-retours entre la maison de sa maman et son travail. Alors forcément, parfois Marie s'absente en plein milieu de la journée, inquiète à l'idée d'imaginer sa mère allongée par terre à cause d'une chute ou complètement désorientée dans la rue où elle habite. Et tous ces va-et-vient perturbent toute sa vie et notamment sa vie professionnelle où sa direction lui met la pression et lui fait comprendre que cette vie d'aidante n'est pas adéquate avec des responsabilités aussi importante en entreprise. Marie n'existe pas. J'ai inventé son profil ce matin et pourtant des Marie en France, il y en a plein. D'après l'ADRIS, Direction de la Recherche, des Études et de l'Évaluation des Statistiques, 5,3 millions de personnes de 16 ans ou plus apportent une aide régulière pour la vie quotidienne de personnes en situation en perte d'autonomie ou en situation de handicap à domicile. Ce matin, entre 9h et 10h, je donne la parole aux aidants, aux aidantes avec Christelle Entraigue de Bulder, espace de répit pour les aidants en Indre-et-Loire. Cette émission sera donc votre espace pour nous raconter votre quotidien et répondre à cette question, qu'est-ce qui vous manque le plus ou vous a le plus marqué pour tenir le coup et ne pas vous isoler? Alors je sais que le sujet n'est pas facile, vous pouvez témoigner anonymement, on peut changer votre prénom à l'antenne par exemple, c'est possible. Deux manières de participer, le téléphone en direct 02 47 38 10 20 dès 9h et dès maintenant via ce même numéro sur le WhatsApp en message vocal comme Yvette qui nous a envoyé ce message pour nous raconter le rôle hyper important des aidants dans notre société.
2: les

0: Les aidants sont très très importants parce que ils pallient l'absence de services extérieurs et ils apportent aussi le côté humain qui manque parfois aussi.
1: Comme Yvette, témoignez dès maintenant sur le message vocal WhatsApp 02 47 38 10 20. C'est pas un sujet facile, il va y avoir de l'émotion dans la prochaine heure. On se retrouve donc à partir de 9h dans Ici c'est vous, Yann et Victoire.
2: À tout à l'heure. D'ici un petit quart d'heure. George Michael, Faith pour la musique.

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1: Bien d'avoir George Michael sur l'antenne d'ici toi avec Faith ce matin, 8h50. C'est l'air du temps, comme chaque jour, on met en avant un événement qui fait briller la Touraine et c'est le fantastique qui va envahir Tours pendant 4 jours. Ça commence aujourd'hui jusqu'à dimanche. Le festival Mauvais Tour revient pour sa 3e édition. Le festival Tourangeau consacré au cinéma de l'imaginaire, fantastique, étrange, horreur, animation. Ça se déroule au cinéma studio, au bateau Ivre et à l'espace Josephine Baker. 4 jours de festival donc, organisés par 2 amis scénaristes, l'un réalisateur, l'autre journaliste critique. Tous les deux hommes de radio également. Et aujourd'hui, c'est le journaliste critique, c'est Simon Rio qu'on a la chance d'accueillir. Bonjour Simon.
2: Bonjour à tous.
1: Cette année, il y aura une compétition de courts-métrages d'animation, une masterclass, label Tourangeau, pour mettre en avant nos réalisateurs à l'espace Josephine Baker. Pourquoi avoir décidé de rajouter ça cette année? Et surtout, qu'est-ce qui nous attend dans ce masterclass label Tourangeau?
2: L'idée d'un label Tourangeau, c'est quand même de profiter du fait d'être dans un endroit, la Touraine, qui est extrêmement vivant, où la vie culturelle est très active, et où il y a plein d'acteurs locaux qui se démènent pour faire exister plein de projets différents. Exemplairement ici, ça va être en fait une carte blanche à terme qu'on va faire avec Cyclic, association qui aide à la création de courts-métrages, à leur diffusion, et tout simplement à la rencontre, à la collaboration de plein d'artistes à plein de postes différents. Et donc, pour cette première édition du label Tourangeau, on montrera un film qui a été pensé, créé, tourné, monté ici, qui s'appelle Tristan, de Mallory Grollo, et ça va être l'occasion d'essuyer les plâtres un petit peu et de se dire que voilà, aujourd'hui la création du fantastique, de l'imaginaire, elle est extrêmement vivante, extrêmement vivace. C'est l'occasion de lui donner...
1: En France et en Touraine particulièrement ?
2: En France en général, dans le monde, partout, il y a un renouveau de ce genre et de ces genres de cinéma. Ah oui, mais on a besoin de rêver ou de rêver de manière un petit peu tordue par des chemins de traverse. Et il se trouve que oui, la Touraine est un endroit qui est actif pour les tournages. Celles et ceux qui nous écoutent le savent peut-être. Il y a quantité d'artistes qui sont là autour de nous. Mais l'idée, c'était justement, bien sûr, de faire venir des films, et on en a des exceptionnels cette année, de faire venir des films de par le monde, mais aussi de profiter de tout ce qu'il y a de vivace et de créatif autour de nous.
1: Alors, ça se passe en Touraine déjà depuis pas mal d'années, ce festival. Pourquoi la Touraine au départ? Il y en a un de vous qui est d'ici?
2: Alors absolument pas. C'est un mélange de plusieurs rencontres. On s'est rencontré donc avec Nicolas Martin, co-programmateur du festival, il y a maintenant une quinzaine d'années, dans le cadre d'un festival qui n'existe plus, qui s'intitulait Mauvais Genre, et on y a rencontré plein de gens qui forment aujourd'hui la colonne vertébrale et puis le cerveau et le cœur de ce qui est Mauvais Tour. Et on a décidé tout simplement de relancer la machine et de se retrouver tous ensemble.
1: Alors je disais qu'il y avait 3 lieux principaux: cinéma studio, bateau Ivre, conservatoire de Tours également, et il y aura aussi des séances un peu particulières comme un ciné-concert autour de Robocop, je crois.
2: Tout à fait, on le doit à un trio qui s'intitule Fragment. Alors qu'est-ce que c'est qu'un ciné-concert autour de Robocop? C'est le film que vous connaissez, avec les images que vous connaissez, les répliques que vous connaissez, mais une bande-son interprétée en live, complètement repensée, réimaginée. C'est un spectacle qui est assez exceptionnel et qu'on est très très très très fiers d'accueillir à Mauvais Tour.
1: Et puis alors, j'avais aussi envie qu'on prenne quelques petites secondes pour parler de cette séance Mauvais Goût. Parce que celle-là, quand on la lit, déjà on se dit, est-ce qu'on va y aller?
2: Mais il suffit de mettre des vêtements qui craignent pas grand-chose. Tout le monde a un petit caouet, il vous reste sans doute des masques FFP2 et puis des lunettes de chantier. Ça va bien se passer. Je vous dirai pas grand-chose de plus de la séance Mauvais Goût, sinon qu'on essaye de faire en sorte qu'elle porte bien son nom. On y diffuse notamment un film qu'on garde secret jusqu'au dernier moment et qui en général, a le bon goût d'inviter à la projection.
1: Oui, Victoire.
3: C'est quelque chose qui est constitutif de votre identité, le second degré, l'humour, même dans vos communiqués de presse, on sent que c'est pas très grave, ça va bien se passer, c'est rigolo ce qui se passe dans ce festival.
2: On espère bien, c'est-à-dire que, si vous voulez, moi je pense qu'il n'y a rien de plus terrible que de se prendre trop au sérieux, a fortiori quand on vient en disant, écoutez, j'ai un truc très important à vous proposer, c'est des films d'horreur, des films fantastiques et de l'animation. Si on commence à avoir l'impression qu'on a réinventé la machine à masturber le hanneton, je pense que personne n'a envie de nous suivre.
3: On la prend celle-là.
2: On peut vous apprendre plein de trucs.
1: Simon, en tout cas, vous êtes là déjà parce que ça commence aujourd'hui.
2: Commence ce soir avec un film exceptionnel qui sera donc Ghost in the Cell de Joko Anwar. C'est un cinéaste indonésien qui est d'une inventivité, d'une brutalité et d'une folie absolument incroyable. Il reste encore une poignée de place si vous voulez le découvrir. Ouais. C'est un film absolument sidérant.
1: Aujourd'hui et jusqu'à dimanche pour Mauvais Tour et à Tours. Donc, vous allez sur le site mauvaistour.com.
2: C'est une excellente question.
1: Ouais, je l'ai. C'est Mauvais Tour. Point. Attention. Comme. Merci beaucoup, Simon Rio. Et puis bon festival à vous, alors. Jouez-nous un mauvais tour pour le coup.
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1: Allez, on a rendez-vous avec le docteur Kierzek pour notre consultation matinale, journée mondiale, pour rappeler aussi qu'il faut se laver les mains, docteur.
4: Bonjour à toutes et à tous. Cette journée mondiale, elle nous rappelle un geste simple, un geste barrière qu'on a un peu tous oublié. Donc ça peut être l'occasion justement de s'en rappeler. Il ne faut pas le faire mal, ni trop vite ou pas au bon moment. Mais c'est un geste de prévention essentiel, simple, pas cher et très efficace. En médecine, il n'y a pas d'intervention qui soit aussi efficace que ça. Si, il y en a quelques-unes, mais celle-ci, elle date du 19e siècle. C'est Ignaz Semmelweis qui remarque que les femmes qui meurent beaucoup plus de fièvre, c'est celles qui sont prises en charge par des médecins qui viennent de faire des autopsies et qui ne se sont pas lavé les mains entre les deux. Donc nos mains touchent tout, des poignées de porte, des téléphones, des barres de bus, des billets. Et ensuite, on touche notre visage des dizaines de fois par heure. C'est comme ça, en fait, que circulent les virus de la gastro, de la grippe, du rhume, de la bronchiolite ou du Covid, évidemment. Et selon l'Organisation mondiale de la santé et les grandes agences de santé, un bon lavage des mains réduit environ d'un tiers les diarrhées infectieuses et d'environ 20% les infections respiratoires. Et à l'approche de l'hiver, c'est maintenant qu'il faut reprendre ce bon réflexe. Alors le bon réflexe, c'est quoi justement? C'est un geste simple, de l'eau, du savon et 30 secondes de frottement. Le temps de chanter deux fois joyeux anniversaire, on n'oublie rien. Les paumes, le dos des mains, entre les doigts, les pouces, le bout des doigts et les ongles et les poignets. On rince et on sèche bien avec une serviette propre ou un essuie-main à usage unique car des mains humides transmettent davantage les microbes.
1: À quel moment faut se laver les mains? Le gel hydroalcoolique, ça suffit?
4: Il y a des moments clés en rentrant chez soi, après les transports, après être allé aux toilettes, après s'être mouché ou avoir toussé dans ses mains, avant de cuisiner, avant de manger ou avant de s'occuper de bébé. Et puis après aussi, c'est essentiel de se laver les mains. Et bien sûr, avant de rendre visite à une personne fragile ou hospitalisée. Alors, on parle aussi du gel hydroalcoolique. C'est très pratique quand on n'a pas d'eau. Mais quand on a de l'eau et du savon, faut privilégier ça. Mais en déplacement, c'est vrai que c'est pas mal d'avoir son petit flacon de gel hydroalcoolique. Ça marche pas bien sur des mains qui sont visiblement sales. Il est peu efficace sur le virus de la gastro-entérite aussi, mais sur tout le reste, ça fonctionne bien. Mais le message, c'est eau et savon. Pas besoin non plus de savon antibactérien, vous savez, c'est marqué. Mais c'est plus du marketing. Un savon ordinaire suffit très bien, à condition qu'on le fasse bien. Je rajoute les ongles un peu courts et on retire bagues et bracelets, un peu comme ce qu'on fait à l'hôpital. Mais vous, en cuisine, faites-le avant de cuisiner, par exemple. Et quand on est malade, on protège les autres, on tousse dans son coude, on se mouche dans du jetable et on se lave les mains après. Et en plus, vous pouvez porter un petit masque jetable. Allez, d'ici là, portez-vous bien.
1: Merci beaucoup, Docteur Kierzek, on vous retrouve sur l'appli ici pour tous vos conseils santé. On vous retrouve aussi à midi avec Enora Malagré, toute l'équipe de On vous doit bien ça. Il nous reste quelques secondes pour se dire au revoir, Victoire.
3: Oui, moi je vous
1: dis bonnes vacances à
3: oui,
1: vous.
3: Oui,
1: oh là là, vous avez de la chance. Allez, salut.
3: Salut, belle journée à vous. Et côté circulation ce matin, c'est pas forcément évident. Si vous sortez de l'A10 juste au-dessus du boulevard Abel-Gance, c'est cette sortie où après vous pouvez repartir vers Tour Nord ou vers Tour Centre. Il y aurait un accident ce matin qui vous embête là, juste sur cette petite fourchette. C'est la sortie 20 de l'A10. Lorsque vous allez vers le Nord, attention donc à ce croisement 02 47 38 10 20 si vous voyez quoi que ce soit.
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3: Aujourd'hui, c'est la journée des aidants. On
10: Exactement.
3: En parle avec vous, Clément Cousin, pendant une heure.
10: Proche aidant d'hier, d'aujourd'hui ou de demain, qu'est-ce qui vous manque le plus ou vous a le plus manqué pour tenir le coup et ne pas vous isoler? La question du jour au 02 47 38 10 20. Merci Victoire. Merci Yann Mirakis.
1: Salut.
3: Salut à tous.
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10: Très bon jeudi avec Ici Touraine, il est 9h. L'enfoiré. à vos côtés, Thomas Coignac, bonjour.
11: Bonjour Clément. L'heure de la contre-attaque au lendemain de la mise en examen d'un policier soupçonné d'avoir éborgné un lycéen tourangeau. Son avocate s'est exprimée hier sur France Info. Adrien Bossard, elle le dit, les graves blessures, ce n'est pas de la faute de son client.
12: Oui, elle l'affirme, le tir de LBD de son client n'a pas touché le jeune Maël, ce lycéen de 16 ans qui a perdu son œil près du lycée Balzac à Tours le 30 septembre dernier. Oui, le policier a fait usage de son LBD à une reprise, mais elle précise qu'il visait un autre individu qui lançait un projectile en sa direction. Le policier l'assure, il a vu l'impact de sa balle sur le flanc de ce deuxième homme menaçant. Il s'est ensuite relevé et a pris la fuite. Voilà donc la version de celui que maître Pauline Rago décrit comme un fonctionnaire expérimenté. Un fonctionnaire désormais donc mis en examen et placé sous contrôle judiciaire pour violences aggravées.
11: Adrien Bossard et un autre policier qui lui aussi a tiré au LBD près du lycée Balzac ce matin-là est placé sous le statut de témoin assisté. Certains policiers sont d'ailleurs en colère sur la gestion de ces manifestations. Le syndicat de police Alliance a annoncé hier porter plainte contre l'État pour mise en danger de la vie d'autrui. Il dénonce les injonctions contradictoires faites aux policiers alors que la mobilisation continue dans les lycées et les universités. La fac de Tours interroge ses étudiants. Faut-il poursuivre ou lever le blocus ? La consultation en ligne a été lancée hier. Elle dure jusqu'à demain.
10: Et c'est dans un collège cette fois qu'on a assisté à une scène de violence avant-hier.
11: Quand trois individus cagoulés se sont introduits dans la cour du collège de la Rabière à Joué-lès-Tours et ont tiré plusieurs feux d'artifice en direction de l'établissement et en l'air. Les trois intrus ont été mis en fuite par un adulte du collège. Il n'y a pas eu de blessés. Les élèves ont dû être confinés quelques dizaines de minutes.
10: La plus forte inflation depuis presque trois ans.
11: 3,1% d'inflation en septembre en France par rapport à septembre 2025. Résultat définitif publié ce matin par l'INSEE, la plus forte depuis janvier 2024. Chiffre révisé en hausse de 0,1 point par rapport aux prévisions. La nouvelle campagne de vaccination contre la grippe et le Covid est lancée depuis avant-hier. Elle concerne particulièrement les plus de 65 ans et les femmes enceintes. L'an dernier, 55% des personnes à risque s'étaient faites vacciner. On est loin de l'objectif de 75%. Notre invité ce matin, c'était le président du Conseil de l'Ordre des médecins en Indre-et-Loire, Christophe Géniès. On lui a demandé comment faire mieux.
13: Je sais pas. Sensibiliser, répéter l'intérêt de la vaccination. La problématique des vaccinations, c'est comme toute thérapeutique, c'est le rapport risque sur bénéfice. Le risque, alors on peut pas nier qu'il y ait des effets secondaires qui peuvent être quelquefois de façon exceptionnelle un peu sévères, mais le bénéfice qu'on en tire, il est majeur. Hein. L'épidémie de 2024-2025, c'est 18 000 décès. Bon, c'était un peu moins important l'année dernière, si ce n'est qu'il est absolument impossible de prévoir comment va évoluer l'épidémie et que la meilleure façon c'est la prévention, donc c'est la vaccination.
11: Et si vous n'êtes pas dans la population cible, vous pouvez aussi vous faire vacciner. C'est gratuit pour le Covid, pour la grippe, c'est entre 13 et 25 euros.
10: Une méga usine inaugurée hier, son objectif, traiter nos épluchures.
11: Mais aussi les coquilles d'œufs, le marc de café, le pain périmé, tout ça finira dans cette nouvelle usine de Lariche, gérée par Tours Métropole et l'entreprise Suez, parce que vous les avez peut-être vus, il y a des bacs verts qui apparaissent dans certains quartiers de Tours. Boris Compin, pour les déchets des gens qui n'ont pas de jardin.
14: C'est ça. D'ici fin 2027, 600 points de collecte collective vont être installés dans les quartiers les plus urbanisés de la métropole. Le quartier de l'Europe ou le Sanitas à Tours, par exemple. 200 points de collecte sont déjà en place. Et dans les quartiers concernés, ce déploiement est accompagné de la distribution de petits seaux aux habitants, des collecteurs individuels à remplir dans son appartement avant de descendre jeter tout ça dans les composteurs collectifs.
11: Et qu'est-ce qui se passe ensuite, Boris ?
14: Le contenu des bacs collectif est récupéré par des bennes, voire même parfois par des vélos qui tractent une grande plateforme verte. À l'usine, un tri permet de sortir des collecteurs tout ce qui n'a rien à y faire, autrement dit tout déchet qui n'est pas un déchet alimentaire. Le retraitement, lui, permet de donner une nouvelle utilité à ces ordures.
11: Et alors, on les transforme en quoi, ces déchets alimentaires, dans cette toute nouvelle usine ?
14: Eh bien, on les chauffe, on les écrase et on en tire une pulpe qui va devenir de l'énergie ou de l'engrais. En traitant 7500 tonnes de déchets chaque année, il sera possible de produire plus de 600 000 mètres cubes de biométhane. C'est l'équivalent de ce que consomment 650 foyers en électricité ou en chauffage. La méthanisation produit aussi ce qu'on appelle du digesta, autrement dit un engrais naturel très riche, que les agriculteurs pourront donc utiliser à la place d'engrais chimiques.
11: Les précisions de Boris Compin et les photos de cette nouvelle usine dans la zone industrielle de Lariche sont à voir sur notre site et notre application ici Touraine.
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11: Il y avait pas mal de brouillard ce matin, Clément, ça s'est toujours pas dissipé.
10: Ça commence tout doucement, c'est vrai que ça se lève, mais il y a encore pas mal de brouillard. D'ailleurs, c'est surtout l'Indre-et-Loire, hein. C'est pas que l'agglo de Tours. Globalement, ça va se dégager au fur et à mesure que cette journée avance, avec un ciel bien dégagé cet après-midi et des températures bien agréables elles aussi. 23 degrés à Neuilly-Pompierre, dans le Nord-Touraine, à Château-Renaud aussi. 24 au plus chaud à Tours. 25 est la température la plus chaude de la journée. 25 par exemple à Amboise ou encore à Descartes. Et puis un point également sur votre route, on le signalait juste avant le journal avec Victoire Jacquet, la 10 et cette sortie 20 où on nous signale un accident. Si vous êtes dessus actuellement, vous pouvez nous donner des infos complémentaires. N'hésitez pas, on est là pour tout relayer en direct. 02 47 38 10 20.
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10: Ce jeudi, c'est la journée des aidants pour notre radio ici Touraine et 02 47 38 10 20. Je vous donnais le numéro. C'est également le numéro pour témoigner ce matin, justement, avec votre quotidien d'aidant. On en parle avec Christelle Entrec de l'association Bulle d'Air, espace de répit pour les aidants. Christelle, bonjour.
17: Bonjour.
10: D'après l'ADRIS, direction de la recherche, des études, de l'évaluation et des statistiques, 5,3 millions de personnes de 16 ans ou plus apportent une aide régulière pour la vie quotidienne de personnes en perte d'autonomie ou en situation de handicap à domicile. Est-ce que ce chiffre énorme dit justement quelque chose d'une société qui a du mal à prendre en charge les personnes les plus fragiles ?
17: C'est une réflexion globale effectivement à avoir. 5 millions est un chiffre minoré. On est plutôt, on le sait, entre 9 et 11 millions en fait sur de l'aidance même ponctuelle. Oui, il faut qu'on se pose la question sur comment on les accompagne, ces aidants, pour que ça tienne.
10: C'est une émission interactive, vous avez la parole dès maintenant, donc par rapport à cette situation, qu'est-ce qui vous a manqué le plus en tant qu'aidant, ou qu'est-ce qui vous manque le plus pour tenir le coup et ne pas vous isoler? Prenez la parole au téléphone et sur WhatsApp, et justement Christelle Entrec, je vous propose d'écouter Yvette qui nous a laissé son message vocal.
18: Les aidants sont très très importants parce que ils pallient l'absence de services extérieurs et ils apportent aussi le côté humain qui manque parfois aussi.
10: Intéressant cette fin de message, le côté humain, oui, qui peut manquer parfois dans le monde hospitalier. Est-ce que ça c'est quelque chose que vous entendez des fois de la part des personnes que vous croisez chaque jour?
17: Alors la richesse de l'aidant, c'est d'avoir le temps. Que des fois nous professionnels ou les professionnels de santé ne peuvent pas avoir, non pas qu'ils ne voudraient pas, et effectivement c'est un équilibre à trouver entre la présence de l'aidant et la présence du corps médical.
10: Avant de continuer, pour que les auditeurs sachent bien qui vous êtes, pourquoi ce sujet des aidants est devenu le centre, un des centres de votre vie quand même?
17: Moi je travaille auprès de ce service Bulle d'Air depuis un peu plus de 8 ans. Il est complètement dédié à l'accompagnement des familles et des aidants familiaux. Plus on peut en parler, plus on les met en lumière, mieux on les accompagne.
10: On va écouter Camille dans un petit instant, témoignage donc d'une autre aidante qui a accepté de témoigner via le WhatsApp, encore une fois d'ici Touraine, et vos appels en direct 02 47 38 10 20 sur ce sujet des aidants, votre quotidien. Donc qu'est-ce qui vous a le plus manqué peut-être en tant qu'aidant, ou vous manque le plus pour tenir le coup au quotidien? On vous écoute.
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10: Vous l'avez compris, chaque matin on part à votre rencontre. Juste après Julien Clerc et Ce n'est rien.

0: Julien Claret, ce n'est rien, vous écoutez ici Touraine. Je vous rappelle cet accident sur la 10 au niveau de la sortie 20. Et si vous êtes sur ce secteur, bah dites-nous comment ça se passe. Moi, j'ai pas plus d'infos. S'il y a les secours, par exemple, sur place, ou qu'est-ce qui s'est passé exactement, venez nous le dire. On est dans notre rôle de radio locale pour rediffuser ces infos. 02 47 38 10 20.
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0: 15 octobre, journée des aidants aujourd'hui. Et si vous êtes aidant, aidante, on vous donne la parole, on écoute votre quotidien. C'est l'émission de témoignage de notre radio Ici Touraine avec Christelle Lantrec de l'association Bulle d'Air, espace de répit pour les aidants. Qu'est-ce qui vous a manqué le plus en tant qu'aidant? Et si vous êtes encore dans la situation, venez nous le dire. On parle souvent des personnes dépendantes, malades ou en situation de handicap, mais beaucoup moins de celles qui les soutiennent au quotidien. Être aidant, qu'est-ce que cela signifie concrètement? Réponse de Camille, elle nous a envoyé son message, elle est coach sportive et aidante.
3: C'est avoir une vie qui est différente de celle de beaucoup de personnes. C'est une vie qui est pleine de joie, pleine de peine aussi. C'est vrai que ma maman est atteinte de la maladie d'Alzheimer depuis bientôt 5 ans. Ça a été un bouleversement. C'est pas un rôle qu'on nous apprend d'être aidant, mais on l'apprend avec le temps, avec l'évolution de la maladie, avec l'amour qu'on peut porter à son proche.
0: Merci beaucoup Camille pour ce témoignage touchant, je trouve, Christelle Lantrec. Qu'est-ce que vous pensez de la définition qu'apporte Camille? En plus, c'est une définition très personnelle parce qu'elle le vit directement.
4: Oui, on sent surtout, alors merci Camille, parce qu'on sent beaucoup de positif dans ce qu'elle transmet. C'est ce qu'on voit parfois dans l'accompagnement des aidants. Ils en retirent quand même à terme aussi des moments très positif. Alors même si effectivement c'est une charge au quotidien, ouais. C'est une inquiétude.
0: On se décentre complètement de soi-même quand on est aidant. On pense plus à soi.
4: Il arrive un moment où d'abord on fait passer l'autre avant soi. La problématique c'est quand ça dure longtemps. Puisque sur un temps court, on en est tous capables. On a eu cette énergie. Et je sais pas, si vous faites un accompagnement sur 10 ans, on est plus proche d'un marathon ou d'une randonnée que d'une course et d'un sprint.
0: Mais je trouve ça beau, par contre, ce matin, d'entendre ça. Être aidant, c'est de l'amour.
4: Oui. C'est pour ça aussi que beaucoup d'aidants n'utilisent pas ce terme. Ils sont pas aidants, ils accompagnent leurs proches qu'ils aiment et c'est tout naturel.
0: Ils le voient même pas pour eux.
4: Mais non.
0: On va écouter dans un petit instant Christine, elle habite à Saint-Paterne-Racan. Elle va nous raconter justement son expérience en tant qu'aidante. On vous écoute dans 3 minutes Christine, juste après ce titre d'Adèle Castillon. 02 47 38 10 20. On vous écoute en bienveillance ce matin, comme tous les jours.

0: Adèle a été avec toi. 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
0: Journée des aidants, on est là pour vous écouter. Vous qui peut-être êtes aidant, aidante aujourd'hui ou demain, qu'est-ce qui vous a manqué le plus ou vous manque le plus pour tenir le coup au quotidien et ne pas vous isoler? Pour cette journée, on vous écoute donc avec Christelle Entraigue de l'association Bulle d'Air, donc espace de répit pour les aidants. Christine à Saint-Paterne-Racan, bonjour.
9: Bonjour, bonjour
0: Christine,
9: à tous.
0: Qu'est-ce que vous aviez justement envie de nous dire par rapport à ce quotidien d'aidant qui, je pense, vous concerne directement?
9: Oui. Oui, tout à fait. Ma maman a Alzheimer également depuis 7 ans. Elle est restée au domicile. Autant que faire se peut, j'ai tout fait pour qu'elle n'aille pas tout de suite en institution. Et j'ai été épaulée par le passage des infirmières 2 fois par jour pour les traitements. Le kiné qui est à domicile, l'aide qui au départ était pour le ménage et qui s'est transformée en aide à la toilette. Enfin, franchement, j'ai été bien épaulée et heureusement, étant en activité, j'essayais de passer quand même 4-5 fois par semaine parce que forcément, comme l'aide était pour la toilette, ben, il y avait tout le reste à côté, le ménage, les repas, les courses. Voilà. Et qui m'a manqué, je pense que c'est un peu s'il y avait une aide financière, parce que moi, en plus, étant à 30 km de chez ma maman, forcément, ça avait un coût, tous ces déplacements, les accompagnements chez les professionnels de santé. Et voilà, quoi.
0: Il y a beaucoup de choses dans ce que vous dites. On sent que ça vous touche hein, vraiment dans votre voix, Christine à Saint-Paterne-Racan. Christelle Entraigue, il y a plusieurs choses. Déjà, j'aimerais revenir sur rester au domicile le plus longtemps possible. C'est souvent ce qui vient nous frapper, vous frapper directement ces personnes qui finalement sont aidants parce que le papa, la maman, a pas envie justement d'aller en maison de retraite.
10: Alors l'accompagnement et le choix d'aller en établissement, effectivement, c'est rarement le premier choix. Là aussi, je pense que votre maman vivait seule, c'est pour ça que c'est vous qui êtes intervenue très souvent.
9: C'est ça.
10: Et évidemment, par contre, il faut juste se dire qu'à un moment dans cet accompagnement au domicile, peut-être qu'on aura un recours à l'établissement sur un hébergement temporaire ou un hébergement définitif, parce que, alors je ne sais pas si tel a été votre cas, hein, de se poser la question dans votre parcours, mais parce que des fois les soins qui vont être nécessaires à domicile vont être plus denses et on ne pourra pas en fait le mettre en place. Presque on aura une prise de risque pour la personne qu'on accompagne, et puis soi-même aidant, à un moment donné on va saturer, s'épuiser et peut-être même se faire du mal.
0: Jusqu'à quel point on peut aller? Comment savoir justement la limite à un moment donné quand on est aidant et se dire là je suis aidant mais là c'est plus possible quoi?
10: Alors Christine pourrait nous le dire, qu'est-ce qui a été la limite?
0: Christine, ça peut être bien, ouais, effectivement.
9: Ce qui a été décisif, c'est qu'elle s'est mise, enfin n'ayant plus de repères dans le temps, elle s'est mise à vagabonder la nuit. Elle était retrouvée dans les rues à côté de, enfin dans son quartier. Et surtout, elle démontait tout chez elle, quoi. Comme elle avait plus de centre d'intérêt, ben voilà, quoi. Mmh. Et là, je me suis dit, ben stop, quoi. Là, il faut que je me fasse aider.
0: Et justement, vous auriez aimé peut-être demander de l'aide avant ou pas, Christine?
9: Alors, en effectuant, le dossier à pas, je dois dire, il y a le centre de gérontologie de Bretonneux qui vient en domicile et qui nous donne, mais c'est vrai que c'est un passage au début de la maladie, mais après, j'avoue que comme on ne sait pas trop comment évolue cette maladie, c'est vrai que quand on se pose des questions.
0: Peut-être qu'on peut faire, Christelle Entrée, un petit zoom justement sur les dents de l'Alzheimer. C'est à part un petit peu dans ce milieu-là, dans ce monde-là des aidants.
10: Alors, ce qui est à part, c'est déjà la gestion d'une maladie neurodégénérative, puisqu'en fait, et notamment avec les troubles cognitifs, l'évolution, elle est incertaine. Et d'un patient à un autre, c'est complètement différent. On sait en fait qu'il y a ces oublis de mémoire et que on va avoir certainement des désorientations, ne plus savoir quel jour on est, mais non plus ne plus savoir dans quelle maison on est alors qu'on est chez soi, bouleverser les placards, sortir mais parce qu'on a vu la porte ouverte et finalement on s'est dit bah tiens, l'inversion jour-nuit. Et vous disiez quelle est parfois la limite pour les aidants, des fois c'est la fatigue en fait, parce que quand vous vivez avec et que la nuit vous ne dormez plus. Si toutefois c'est produit l'inversion jour-nuit, c'est d'autant plus complexe de pouvoir durer et de tenir et de s'adapter en fait aux besoins de l'aider.
0: Christine parlait également d'aide financière. Qu'est-ce qui existe? Parce que c'est ce qu'elle nous a dit, hein, Christine. Hein, j'aurais aimé plus d'aide financière.
10: L'aide du département avec l'APA, mais qui vient pas prendre en charge la totalité des besoins.
0: Les coûts de voiture, par exemple,
10: et
0: l'essence,
10: et là,
0: etc.
10: Très clairement, elle exprime quelque chose de très
0: actuel,
10: particulier,
0: en plus,
10: et très actuel. C'est-à-dire que les coûts de transport, ils seront jamais couverts. Et notamment quand vous êtes un aidant de personne âgée, vous n'avez pas de statut de reconnaissant de l'aidant en tant que tel pour avoir une démarche financière qui vient vous indemniser complètement, en tout cas.
0: Christine, vous aviez encore envie de nous dire quelque chose avant de nous dire au revoir?
9: Non,
0: pas spécialement.
9: Non, je tenais.
0: J'espère qu'on a été bien à votre écoute, en tout cas, ce matin.
10: Merci beaucoup.
0: Merci. Christine Assapa-Tendracon. J'espère que ça vous a permis de libérer quand même pas mal de choses de votre histoire. Et vous faites comme Christine ce matin, 02 47 38 10 20. On vous écoute, justement. Vous avez été aidant, vous êtes encore aidant aujourd'hui. Comment vous le vivez? Qu'est-ce qui vous a le plus manqué dans cette situation d'aidant dans votre vie? Venez nous le dire. On vous écoute en toute bienveillance jusqu'à 10 heures.

0: 6h30. 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
0: Si vous habitez à Jouy-les-Tours, vous avez désormais une nouvelle adresse pour faire vos prises de sang et vos analyses médicales. Ça s'appelle le laboratoire Eurofins, qui a ouvert ses portes début octobre au 41 boulevard de Chinon dans le quartier de l'Alouette. Vous pouvez vous y rendre avec ou sans rendez-vous et pour la plupart des analyses courantes, les résultats sont disponibles dans la journée. Le laboratoire propose aussi des dépistages du VIH, de l'hépatite B et d'autres infections sexuellement transmissibles sans ordonnance. Côté horaire, c'est de 7h du matin, du lundi au samedi. Fermeture à 16h en semaine et à 13h le samedi avec un arrêt des prélèvements un peu plus tôt.
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0: Christelle Entraigue est mon invitée. Elle est la coordinatrice de l'association Bulle d'Air, plateforme de répit pour les aidants. Vous écoutez, on écoute votre quotidien. Et qu'est-ce qui vous a manqué ou ce qui vous manque en tant qu'aidant? Michel à Beaumont-en-Veyron avec nous. Bonjour Michel. Michel, est-ce que vous nous entendez? Michel est là,
3: bonjour.
0: Ah voilà, Michel, bonjour. Qu'est-ce qui vous a manqué, vous? Qu'est-ce qui vous manque en tant qu'aidant dans votre quotidien? Michel?
3: Disons qu'au départ, c'était un petit peu de voir avec les gens. Pardon?
0: On vous écoute.
3: C'était de voir un peu, d'avoir des aides autour de vous, de nous.
0: Racontez-nous alors, Michel.
3: Ma femme a été détectée en 2020.
0: Oui.
3: Oui. Et au départ, naturellement, on est un peu perdu parce qu'on ne connaît pas cette maladie. Donc, on cherche un peu à droite, à gauche. Et après, on a trouvé Bulle d'Air qui nous aide un peu, qui nous aide beaucoup d'ailleurs. Avec ma femme, le problème de ma femme, c'est qu'elle ne reconnaissait pas sa maladie, donc elle ne voulait pas être assistée par personne. Donc je me retrouvais tout seul avec elle, sans arrêt, quoi.
0: Merci Michel.
3: Et donc, après, j'ai connu Bulle d'Air, le relais Cajou. Oui.
4: Oui, allez-y Michel.
0: On vous écoute.
3: Avec le relais Cajou, elle ne voulait pas y aller. Oui, elle ne voulait pas y aller, donc écoutez, 24 heures sur 24, j'étais avec ma femme en sachant pas trop quoi faire. Après, j'ai eu Bulle d'Air avec des personnes qui m'ont aidé. Et puis, vous voyez votre femme tous les jours qui descend de plus en plus, quoi. Elle ne fait plus à manger parce qu'elle sait plus servir des affaires, enfin tout, quoi. Elle ne fait plus le ménage, elle ne fait plus rien. Et puis surtout, c'est qu'elle pense qu'elle va très bien, quoi.
0: Michel à Beaumont-en-Veyron, je vous remercie pour ce témoignage. Je vais juste revenir avec vous, Christelle.
4: Merci,
0: comme ça, on fait le zoom tout de suite sur Bulle d'Air.
4: Ouais.
0: Quand il a dit, il m'apporte un peu, il m'apporte même beaucoup. Qu'est-ce que vous apportez alors?
4: En fait, on est venu au domicile de Michel et son épouse pour bien resituer comment on pouvait l'accompagner sur la mise en place d'aide, mais aussi administrativement parce qu'il y avait des lourdeurs administratives. Et puis pouvoir proposer. Effectivement, il l'aborde. Elle a des symptômes dans la maladie plutôt d'opposition et de non-reconnaissance de sa pathologie. Donc, elle mettait en échec toutes les aides possibles humaines à domicile, mais aussi les accueils de jour. Il a cité les relais Cajou de Vive 3. Et du coup, ce sont des accueils de jour spécialisés. Mais ceci étant, elle ne se reconnaissait pas avec les gens qui étaient là. Et donc, on ne pouvait pas l'accompagner. C'était vraiment de la souffrance.
0: On ne peut pas imposer d'être aidé davantage.
4: Non, elle ne le souhaitait pas. La maladie faisait qu'au niveau cognitif, ça l'empêchait de l'accepter. Et du coup, elle mettait tout en difficulté. Et pour Michel, effectivement, au quotidien, il avait une épouse qui s'en allait, qui pouvait faire des fugues. Enfin voilà, c'était difficile.
0: Bon, en tout cas, merci Michel à Beaumont-en-Veyron. Désolé, on n'a pas pu vous entendre autant. Il y avait un petit souci, une petite latence de téléphone qui nous a empêché de bien communiquer. Mais en tout cas, merci d'avoir pris ce temps-là, de parler de vous. C'est pas facile en plus. Donc vraiment merci. Peggy à Montrichard, également aidante. Elle va nous raconter son histoire dans les prochaines minutes avec Ici Touraine. Restez avec nous, ça se passe dans à peine 3 minutes.

0: Dao comme un boomerang, vous écoutez ici Touraine.
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0: Et dans hier, et dans aujourd'hui, et dans de demain, qu'est-ce qui vous manque le plus, ou vous a le plus manqué pour tenir le coup et ne pas vous isoler? On parle avec vous aujourd'hui, la journée des aidants, avec Christelle Entret, coordinatrice de l'association Bulle d'Air, espace de répit pour les aidants. On continue à vous rencontrer jusqu'à 10h. On parle en bienveillance et c'est votre émission de témoignage. Libérez-vous justement peut-être d'un petit peu de votre histoire. Peggy à Mont-Richard, en tout cas, a choisi Ici Touraine pour s'exprimer. Bonjour Peggy.
3: Bonjour.
0: Alors, quelle est votre histoire en tant qu'aidante?
3: Alors, moi je suis nouvelle aidante depuis quelques mois. J'aide mon oncle qui a 68 ans, qui a été diagnostiqué Alzheimer. Et on sort de l'hôpital avec 2-3 papiers. Et voilà, débrouillez-vous. On vous laisse dans la nature. Et je pense que c'était ça un peu le plus compliqué. Heureusement, on a des personnels soignants comme les infirmiers qui viennent à domicile, etc., qui nous aident. La DMR, par exemple, qui nous donne beaucoup de conseils et qui nous aide pour s'orienter vers les aides, par exemple, comme l'APA, voilà, qu'on ne connaît pas forcément si on ne nous le dit pas. Mais cette aide, elle n'est pas pour les aidants, hein, elle est bien pour la personne qui est malade, quoi. Et moi, le plus dur, ça a été justement l'organisation. La personne habitait très très loin de tout. Il a fallu lui trouver un logement près de chez moi, parce qu'elle habitait à plus de 60 km. Donc c'était trop loin pour que je puisse m'occuper d'elle. Donc on l'a rapatriée un peu plus près. Mais heureusement, c'est une personne résiliente. Mais c'est compliqué parce que c'est une personne qui est très jeune, 68 ans, qui va très bien physiquement, mais au niveau de sa tête, ça va plus trop, quoi. Donc on a du mal à être orienté, être guidé. On est très inquiet, surtout au début, c'est compliqué. Les papiers à s'occuper, à tout remettre en ordre, parce que c'est vraiment le foin, quoi, quand on découvre ça. Et donc c'est beaucoup de temps qu'on prend pour cette personne au détriment d'une autre et notre famille aussi.
0: Mais voilà. On sent à la fois effectivement que ça vous touche, puis on sent un peu de colère aussi, surtout au départ de votre témoignage, Peggy.
3: Oui, parce que en fait c'est de la colère contre personne, en fait c'est de la colère contre, on ne sait pas en fait, mais on essaye au mieux, nous, pour notre famille, de faire le mieux, enfin pour la personne de notre famille, de faire le mieux, de se mettre en quatre. Et en fait, pour trouver des endroits où se renseigner, même les médecins, ils sont assez réticents aussi à nous parler ou à dire à la personne qu'elle est malade, à dire que... Donc tout est compliqué, c'est à nous, en fait, en tant qu'aidants, de dire aux malades, tu sais, tu as une maladie comme ci, comme ça. Enfin, c'est... Je trouve que c'est...
0: Vous êtes un peu laissé comme ça, dans la nature, comme vous l'avez dit tout à l'heure. Christelle Entraigue, il y a beaucoup de thèmes qui ont été abordés, mais vous, qu'est-ce qui vous marque le plus dans le témoignage de Peggy?
4: Il y a deux choses, effectivement, vous l'abordez très bien, Peggy, c'est ce flou quand il y a le diagnostic. Et le diagnostic, il vient impacter la personne malade, mais il vient impacter tout l'entourage. Et au départ, on se concentre plutôt sur la personne malade. Mais c'est l'entourage qui va porter. Et puis, on parlait de répit sur les services, mais le répit humain, on peut remplacer les dents, et le répit administratif, il est extrêmement important. C'est savoir sur qui on peut s'appuyer pour comprendre les documents, comment on peut être accompagné. Alors, c'est vrai que nos plateformes peuvent le faire. Vous avez les assistantes sociales de secteur, des fois le corps médical va impulser. Vous parliez tout à l'heure de l'ADMR, ils ont ces connaissances, et souvent, comme ils font du domicile, c'est des grands vecteurs et des grands appuis, on peut les remercier. Mais effectivement, c'est une nébuleuse. C'est un flou complet de savoir est-ce que je mets en place de l'APA, à quoi je vais avoir le droit. On peut aussi solliciter les complémentaires retraite et pas les complémentaires santé pour des restes à charge. Si vraiment il y avait un souci financier. Et ce que vous avez aussi redit, Peggy, c'est que avec l'APA, et notamment quand on accompagne une personne de plus de 60 ans en dépendance, il n'y aura pas de reconnaissance financière de l'aidant. On l'a un peu dit tout à l'heure, mais... Voilà, il n'y aura pas cet accompagnement, sauf si vous voulez prendre du temps sur le travail. Et
0: puis,
4: avoir
0: j'aimerais rajouter aussi que Peggy a un profil jeune, elle s'occupe d'une personne de 68 ans. Il y en a de plus en plus dans notre société, des personnes qui ont moins de 50 ans, oui. moins de 40 ans, et même des fois encore moins,
4: ouais, on, qui sont aidants. On a plus en plus des aidants encore en situation d'emploi, et même étudiants.
0: Et là, ça bouleverse
4: qui prennent le relais,
0: énormément.
4: Effectivement, par rapport à un parent, par rapport... Alors là, c'est votre
0: là,
4: oncle.
0: Alors oui, là, c'est spécifique.
4: Plus, c'est très spécifique.
0: C'est
4: parce
0: Peggy,
4: que
0: c'est votre oncle. Ouais. Et ça, c'est vrai que c'est à part. Moi, je me posais la question, alors je ne veux pas entrer dans votre vie privée, mais c'est vrai, c'était, voilà, ça devait être vous, l'aidante. De votre oncle.
3: Parce que je suis la personne en fait qui habite le plus proche de chez lui.
0: D'accord.
3: Et comme il n'a pas d'enfant, pas de femme, voilà, c'était automatiquement. Enfin, puis c'était naturel. Enfin, je veux dire, voilà, c'est.
0: Ouais.
3: C'est pas. Enfin, personne s'est posé la question, moi non plus. D'ailleurs, c'est venu naturellement. Ouais. Voilà.
0: C'est souvent comme ça.
3: C'est très important, quoi.
0: On se retrouve naturellement être dans une situation des fois et
4: mais
0: se dire bah oui c'est moi forcément
4: au départ,
0: c'est moi.
4: La singularité de l'histoire, l'émotion qui nous lie à la personne
0: ouais.
4: et on fait les choses. Après il faut aussi se protéger soi-même et même administrativement et pour Peggy il faut être sûr qu'elle ait le droit en fait de s'occuper.

0: Charles Aznavour, Mais en merde, avec Issy Touraine.
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0: Journée des aidants, on va rencontrer Joël à Beaumont-Veyron dans un instant. On écoute son témoignage dans moins de 3 minutes. C'est

0: M. Pokora est quand même, vous écoutez ici Touraine. C'est la dernière séquence du jour pour parler des aidants ce matin.
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0: Christelle Entrée, coordinatrice de l'association Bulle d'Air, plateforme de répit en Indre-et-Loire pour aider les aidants. On vous écoute, Joël à Beaumont, en Veyron. Bonjour Joël.
3: Bonjour Joël.
4: Bonjour.
0: Racontez-nous votre histoire alors en tant qu'aidant et peut-être aussi ce qui vous a manqué, c'était la question ce matin.
4: Voilà, bah écoutez, je suis aidante depuis vraiment 2023, depuis le dernier AVC de mon mari. Et donc, j'ai fait une demande d'aide auprès du conseil départemental, auprès de l'APA. Et donc, j'ai eu l'assistante sociale qui est venue en janvier 2025.
0: Ouais.
4: Et du coup, on m'a proposé aussi la plateforme de répit, Bulle d'Air. Et donc, ils ont été les premiers à intervenir à la maison. Donc c'est sur demande et c'est vraiment une bouffée d'air immense. Ouais. Et ça permet de pouvoir aller au restaurant, de prendre son temps, quoi. Et puis on laisse mon époux en toute confiance avec Marc Alexandre, pour mon cas.
0: Ouais. Voilà. C'est fou parce que en plus bon là c'est pas tout le temps le cas dans les émissions ici c'est vous, mais là il y a un lien parce que vous connaissez.
3: Oui.
0: Mais je sens que quand Joël a dit par exemple je vais au restaurant, ça presque ça vous fait quelque chose, comme si c'était pas rien, c'est rien pour beaucoup de monde,
3: mais pour un aidant c'est énorme. Simple, c'est énorme en fait. Et puis merci Joël d'être venu témoigner avec nous, mais prendre ce temps, ça a été dur aussi pour Joël de le mettre en place, d'accepter en fait.
4: Oui,
3: de se dire, j'y vais pas parce que je demande pas du répit à domicile, c'est-à-dire le fait d'être remplacé auprès de mon proche pour un rendez-vous médical, mais parce que là, enfin, je vais aller rejoindre mes amis, je vais aller prendre du temps pour moi, et ce temps, alors elle peut le dire elle-même, mais c'est tellement bénéfique, vous revenez tellement ressourcé, que c'est ça ce qui vous permet de continuer.
4: C'est clair. Non, mais c'est vrai que ça fait un bien fou parce que bon, moi là, je l'aidais dans tous les actes de la vie, hein. L'échange. Enfin, je le fais manger. Il a perdu petit à petit son autonomie parce qu'il a une maladie du cerveau. Et du coup, enfin, je vais pleurer. Je suis désolée.
3: Non, il n'y a pas à être désolée.
0: Pas du tout être désolée. Au contraire, vous êtes vous-même ici.
4: C'était vraiment une bouffée d'air pour moi. Que franchement, même avec la DMR, je fais toute confiance à Jennifer, Cathy, Maurice, Isabelle et puis Patrice qui interviennent régulièrement à la maison. Je remercie tout le monde. Et j'ai eu beaucoup de mal à mettre ces aides en place. Hein. J'ai attendu un peu plus de 2 ans. Ce sont mes enfants, mes proches qui m'ont dit, mais tu laisses ta santé. Et puis, on devient malveillant en fin de compte. On n'est plus dans la bienveillance, on se dispute, parce qu'on est fatigué, on est épuisé et on en a ras-le-bol. Enfin voilà, c'est quand même difficile. Et justement, les aidants, enfin moi je le dis pour ceux qui hésitent encore, hein, écoutez vos proches, écoutez-les et prenez toutes les mains tendues. Ça c'est clair, serrez-les vraiment fort. Et franchement, tous les professionnels de santé sont là vraiment pour vous aider, pour vous épauler. Vous pouvez leur parler aussi. C'est comme ça qu'on a créé des liens aussi, hein, avec
0: Nathalie. Ce que j'aime bien, j'aurais pas le temps d'aller bien plus loin, mais ce que j'aime bien en plus dans le témoignage de ce que vous apportez, Joël, vous pourriez dire, il y a des personnes qui m'aident, il y a des personnes... Non, vous dites les prénoms de chaque personne, donc c'est hyper humanisant. Ouais. Enfin, j'aime beaucoup.
3: Ah oui, on est en proximité et en confiance.
0: Ouais, merci à vous, Joël, pour ce témoignage. Joël, à Beaumont-Veyron, j'ai plus le temps, malheureusement, de vous poser des questions. J'avais envie de vous demander les différents décrets, qu'est-ce qui existe aujourd'hui. Mais bon, ça prendra trop de temps, mais on trouve des infos quand même en ligne sur Internet, sur les sites Bulle d'Air ou d'autres sites encore.
3: Tous nos sites sont là, le site du département a mis à jour aussi, donc on peut aller sur leur site, ils ont toutes les infos. Restez pas seuls, prenez la main tendue, même si c'est pas tout de suite
0: Joël,
3: la bonne.
0: Ouais. C'est ça. Merci Christelle Entrée pour cette émission.
3: Vous.
0: Passez une belle journée. Gold
3: belle journée
0: et Calicova pour la musique ici Touraine avant les infos.

0: Gold et Kali Koba avec Ici Touraine.
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2: La voiture et la voiture partagée ce matin. On va en parler avec notre invité puisque la région Centre-Val de Loire propose son propre service d'autopartage. Si vous êtes résident de la métropole, vous connaissez peut-être Cities, mais Rémi également. Rémi porté par la région Centre-Val de Loire, c'est un autre type d'autopartage. Vous allez le voir ce matin, ça fonctionne plutôt bien. Les chiffres sont éloquents. Ouais. Ça veut dire que peut-être, oui, on pourrait se passer à l'avenir de posséder sa propre voiture. Et qui dit plus de voitures, dit forcément des économies à la clé. Ça ne concerne peut-être pas tout le monde, mais dans certains cas, c'est une vraie opportunité, une vraie solution. On va en parler ce matin dans quelques minutes.
0: Merci à vous.
2: Beaucoup Clément. Vous écoutez Ici Touraine, il est déjà 10h, voici votre journal. Et l'info en Touraine, c'est avec vous, Thomas Coignac. Bonjour Thomas.
3: Bonjour Nicolas. L'avocate du policier soupçonné d'avoir éborgné le jeune Maël Atour l'affirme. Il a touché un autre manifestant au flanc et parce qu'il était en train de se faire jeter un projectile. Ce policier mis en examen avant-hier après les graves blessures causées à l'ado de 16 ans près du lycée Balzac il y a 2 semaines. Les détails sont sur notre site et notre application Ici Touraine. Faut-il continuer au lever le blocus? C'est la question que le président de l'université de Tours pose à ses étudiants. Consultation en ligne lancée hier qui se terminera demain. Il explique comprendre les revendications mais ne pas cautionner un blocage pérenne. Et on ne sait pas si c'est lié au mouvement lycéen, mais 3 personnes ont mis une cagoule et sont venues tirer des feux d'artifice dans la cour du collège de l'Arabière à Jouy-les-Tours. C'était avant-hier. Les 3 intrus ont été mis en fuite par un adulte du collège. Il n'y a pas eu de blessés, mais les élèves ont dû rester confinés. Une inflation jamais vue depuis presque 3 ans, depuis janvier 2024. L'inflation qui a atteint 3,1% sur un an au mois de septembre par rapport à septembre 2025, selon l'INSEE. Ce sont 2 millions d'euros par an qui vont être investis pour la modernisation et la remise en état de Duralex, dit ce matin la nouvelle directrice générale de la célèbre marque de verrerie du Loiret, alors qu'hier le tribunal de commerce a choisi l'offre de Cédric Meston, déjà repreneur de Tupperware France. Pour reprendre Duralex, il s'engage à garder 155 des 219 salariés. Et puis vous n'avez pas réussi à l'avoir en concert, vous pourrez peut-être vous payer sa Barbie, une Barbie Céline Dion qui sort édition limitée. C'est la page officielle de Barbie sur Instagram qu'il affirme. C'est cher, c'est comme les concerts, 77 euros la poupée.
2: Oui,
3: quand même. Sur
2: puis ça chante moins bien.
3: Sur les sites de Mattel, bah vous pouvez faire le doublage si vous voulez. 77 euros la poupée, donc, et cette robe qui a un collier, fameux collier bleu dans le film Titanic.
2: Est-ce qu'elle a un petit bouton où quand on appuie, ça fait des mouchoirs, des Kleenex, des tissus, comme elle a fait son petit sketch l'autre jour sur scène? Je ne sais pas. Écoutez,
3: on verra.
2: On ira voir ça.
3: Vous l'achetez, puis vous la ramenez, vous nous dites.
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3: Bon, on a dit qu'il faisait beau, Nicolas, ça met du temps à se lever quand même.
2: C'est ça, alors on a dit qu'il allait faire beau, vous n'avez pas dit quand qu'il allait faire beau.
3: Quand même, il s'agirait de...
2: Hein, moi j'avais rien dit jusqu'à maintenant, pour l'instant, je peux vous prenez aux sources.
3: Ce que vous voulez alors.
2: Brumes et brouillards, oui, effectivement, ils sont là, mais ils sont en cours de dissipation dans la matinée. Ça prend un peu de temps, clairement, mais dans l'après-midi, c'est un temps très largement ensoleillé. Écoutez, on ne va pas s'avancer, mais on va dire à partir de la mi-journée pour le soleil, d'accord? Ça vous va, comme ça c'est bon.
3: À midi, quoi.
2: Agaçant, ce garçon. Partir de midi, okay. Voilà. Température maximale cet après-midi, 24 à 26 degrés. Et on sera donc au-dessus des valeurs de saison selon Météo France.
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2: L'autopartage, vous connaissez? Eh bien, c'est peut-être une solution face à la hausse des prix des carburants. Et l'autopartage en Touraine, eh bien, ça marche. Ça marche même d'ailleurs de plus en plus. Le principe, conduire et emprunter une voiture que vous allez rendre au bout de quelques heures après son utilisation. La région Centre propose justement un vrai service d'autopartage qui peut rendre de grands services. Notamment si assumer le coût d'une voiture devient intenable. On va en parler ce matin avec notre invité. Il est chargé de mission mobilité durable à la Maison de la Région des Territoires en Indre-et-Loire. Thomas Elisman va répondre à nos questions.
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2: Le rendez-vous des bonnes idées, des choses qui fonctionnent chez nous en Touraine, c'est jusqu'à 11h ici, ça marche. Et Eros Ramazzotti pour la musique que vous aimez, voici Cosette et la Vita.

0: Mazzotti avec ce titre Cossé de la Vita. À l'instant, il est 10h08. Belle matinée ici, ça marche.
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0: L'autopartage, ça marche, et ça marche très bien même chez nous. La région centre en propose un service via Rémi. On va y revenir évidemment avec notre invité. On a plein de questions à lui poser. Thomas Hilsmann, bonjour.
3: Bonjour Nicolas.
0: Merci d'être avec nous ce matin. Vous êtes chargé de mission mobilité durable à la maison de la région des territoires chez nous, donc en Indre-et-Loire. Autant dire que la mobilité, c'est votre truc. Autopartage, covoiturage, c'est quoi la différence? Expliquez-nous.
3: Alors tout simplement, donc le covoiturage, c'est ce que beaucoup de gens connaissent. C'est concrètement, vous possédez un véhicule, vous décidez de le partager avec des passagers qui s'inscrivent sur une application. Donc je ne vais pas citer les grandes entreprises, mais qui proposent des inscriptions de covoiturage. Et l'autopartage, là où c'est différent, c'est que c'est de la location, c'est-à-dire que la région, elle propose de la location courte durée de véhicules, et en l'occurrence de véhicules électriques.
0: Alors, comment ça marche et ça s'adresse à qui, précisément?
3: Alors, ça s'adresse à tout public. On parlera après vraiment des usages et de ce qu'on a constaté par rapport au fonctionnement de ce service. C'est notre but, c'est tout public, c'est-à-dire que dès lors que vous êtes titulaire d'un permis de conduire B, c'est-à-dire véhicule utilitaire léger, eh bien vous pouvez réserver un véhicule en autopartage Rémi.
0: Concrètement, alors comment est-ce qu'on fait, Thomas, pour prendre une voiture? Il faut aller dans un endroit précis, il faut avoir pas chemin parce que la voiture elle va pas s'ouvrir toute seule.
3: Excellente question. Avant de se rendre au véhicule pour récupérer le véhicule, en fait, il faut s'inscrire. Donc, on s'inscrit soit sur le site Rémi Autopartage, soit sur l'application qui est dédiée.
0: D'accord.
3: Et donc, à partir de là, donc, vous téléchargez vos différents justificatifs, notamment la copie de votre permis de conduire
0: voilà,
3: qui est valide.
0: Vous le vérifiez.
3: Ça, c'est très important.
0: Évidemment,
3: on vérifie.
0: Bien sûr.
3: Un justificatif de domicile. Des éléments pour le paiement, c'est-à-dire, il faut enregistrer votre carte bancaire via un protocole qui est sécurisé.
0: D'accord.
3: Et sous 48 heures, votre compte est créé.
0: OK.
3: Une fois que vous avez fait ça, vous avez fait quasiment le plus dur, puisqu'après vous n'avez qu'à réserver le véhicule. Donc il s'agit de choisir les créneaux qui vous intéressent, les dates qui vous intéressent, et à ce moment-là, une fois que vous avez réservé sur l'application les dates et les créneaux, eh bien à ce moment-là, on vous envoie un code, soit par SMS ou par email, une
0: D'accord.
3: heure avant la réservation du véhicule, et vous vous rendez sur place sur une station d'autopartage.
0: Ouais.
3: Donc, c'est des termes un petit peu techniques, mais en fait les véhicules sont positionnés à côté de bornes de recharge électrique.
0: D'accord.
3: Donc on appelle ça des stations, et donc l'usager se déplace et récupère avec son code les clés dans un boîtier à clés qui est positionné juste devant le véhicule.
0: Okay.
3: Et il accède au véhicule.
0: Ok, donc il suffit juste de taper le code sur le boîtier à clé et c'est bon, c'est parti, c'est réglé. Après, on a les clés de voiture et on peut y aller, quoi.
3: Ouais.
0: Petite précision, peut-être, Thomas, j'avais pas prévu de vous poser la question, mais ce sont pas des grosses limousines qu'on va louer, hein. Ce sont voitures pour des déplacements du quotidien.
3: C'est exactement.
0: Des voitures utiles.
3: Voilà, des véhicules classiques légères.
0: On va pas louer une voiture de sport surpuissante. Hein.
3: Et donc, notre flotte de véhicules Rémi Plus Autopartage, elle est constituée de Renault 5 R5 électriques.
0: D'accord.
3: On a aussi quelques véhicules Peugeot 208 électriques qui sont des véhicules de réserve, mais la plupart des véhicules que vous trouverez et que vous voyez peut-être déjà circuler dans les rues, ce sont des R5 électriques.
0: On en voit pas mal. Quelques chiffres peut-être, Thomas, sur notre département, sur le 37, le 41, ça représente combien de véhicules qui sont mis à disposition là, dans ce que l'on appelle des stations justement?
3: Alors c'est un projet qui a commencé fin 2023, qui est né dans une volonté de la région de proposer des solutions alternatives à ce que vous connaissez habituellement, le réseau Rémi, c'est surtout les cars, les trains.
0: Oui.
3: Et puis on a souhaité étoffer, la région a souhaité étoffer toutes ces solutions de mobilité. Au départ, on a implanté deux véhicules par département.
0: D'accord.
3: Dans le 37, c'était les Saint-Paterne-Racan et Neuilly-Pompierre.
0: D'accord.
3: Et on s'est donné du temps pour expérimenter et voir un petit peu comment ça réagissait,
0: ouais,
3: comment ça fonctionnait, quelles pouvaient être les problématiques. Et aujourd'hui, on en est arrivé à une flotte à l'échelle régionale de 35 véhicules. On en a 5 dans le département d'Indre-et-Loire et 8 dans le Loir-et-Cher.
0: Ouais.
3: Donc ça fonctionne plutôt très bien, on est plutôt enthousiaste. Pour vous donner un ordre d'idée, en 2025, on a enregistré plus de 1500 réservations à l'échelle régionale.
0: D'accord.
3: Et on a à ce jour 1800 inscrits, c'est-à-dire des usagers qui sont des usagers réguliers du service Rémi Plus Autopartage.
0: On peut se dire, Thomas, peut-être que c'est pas beaucoup, mais en fait, comme c'est de la location courte durée, en fait finalement c'est très largement suffisant ce nombre de véhicules.
3: Oui, alors on a des résultats qui sont plutôt intéressants. Le taux de location, il est plutôt intéressant, mais on a encore de la marge de manœuvre. C'est-à-dire qu'il y a encore beaucoup de créneaux qui sont disponibles et on invite donc les usagers à s'inscrire. Il y a encore beaucoup de places, beaucoup de créneaux disponibles. Les véhicules sont encore, on ne va pas dire sous-utilisés, mais ils sont plutôt bien utilisés et il reste encore beaucoup de choses à... Beaucoup de réservations possibles.
0: Allez Thomas, je vous pose la question maintenant en termes de coût. On va se dire pour une heure par exemple. Est-ce que c'est dégressif d'ailleurs ? Plus on en prend, moins c'est cher ou non ?
3: La tarification Rémi plus autopartage, elle est soit sur des plages horaires, le matin dès 5h jusqu'à midi et demi, de midi et demi à 13h30, et de 18h, et de 13h30 à 18h, ou de 19h à minuit. Et cette plage horaire, elle est au tarif de 7 euros.
0: 7 euros.
3: L'usager, voilà, mais on peut aussi réserver la journée complète, dans ce cas-là, de 5h du matin jusqu'à minuit, et là, pour le coup, c'est 19 euros la journée.
0: Ça peut être une vraie alternative. Mais on va y revenir dans un instant. On va, encore une fois, balayer un petit peu tout ça, comment ça se passe, etc. Comment est-ce qu'on rend la voiture? J'imagine que chez vous êtes en train de vous dire, mais qu'est-ce qu'on assurance? Comment ça marche? On va poser la question à notre invité. Vous allez voir que tout est prévu et ça marche même très bien. L'autopartage, on en parle parce que ça marche ici, chez nous, en Touraine. Dans un instant avec notre invité. Et pour la musique, voici Charles Doré, c'est Hypersensible.

0: Charles Doré à l'instant, hypersensible. Dans un instant, la suite d'ici ça marche avec aujourd'hui l'autopartage et le service proposé par Rémi, c'est-à-dire par la région Centre-Val de Loire.
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0: Ici, ça marche jusqu'à 11h. Et l'autopartage, parce que ça marche très bien chez nous en Touraine. On en parle avec notre invité, Thomas Hilsmann. Thomas, où sont les stations, ce que vous appelez stations Rémi et en autopartage, elles sont où alors?
14: Alors, on les implante dans les territoires qui sont périphériques de la métropole, puisqu'en fait, c'est une question de compétence. Là, on touche à la loi. Oui. Donc, la région, elle est compétente sur les sujets de mobilité, sur des territoires qui n'ont pas pris la compétence mobilité, notamment toutes les Comcom, qui sont les communautés de communes, qui sont autour de la métropole de Tours, d'accord, autour de l'agglomération de Blois.
0: Okay.
14: Et donc, concrètement, aujourd'hui, on a implanté 5 véhicules donc dans l'Indre-et-Loire, donc sur la communauté de communes de Gâtine-Racan, dont je le disais tout à l'heure, à Neuilly-Pompière et à la gare de Saint-Paterne-Racan. Mm-hmm. On a inauguré 2 stations sur la communauté de communes ouest Touraine-Ouest-Val-de-Loire à Château-la-Vallière et à Savigné-sur-Latan.
0: D'accord.
14: Et tout dernièrement, on a inauguré une belle station avec 2 véhicules Rémi à la gare de Château-Renaud.
0: Très bien, donc là, si on va à Château-Renaud, par exemple, à la gare de Château-Renaud, il y a 2 véhicules Rémi, qu'on appelle Rémi plus autopartage,
14: c'est ça,
0: pour être tout à fait précis, que l'on peut louer à l'heure, à la journée aussi, ça fonctionne, en tout cas dans des plages horaires qui sont disponibles sur l'application. Il y en a d'autres qui vont ouvrir dans nos départements.
14: Alors,
0: là.
14: Oui, bien sûr. On a le projet global de la région, c'est d'avoir finalement, d'ici mi-2027, 160 véhicules. Donc c'est vraiment très important.
0: Là, mi-2027, c'est l'an prochain.
14: C'est l'an prochain, effectivement, ça va vite. Donc on est en plein dans les travaux, un rythme soutenu d'aménagement en collaboration avec les communes et les communautés de communes. Donc deux configurations de stations, soit un seul véhicule, soit 2 véhicules comme à Château-Renaud. Et on va effectivement ouvrir un certain nombre de stations. Donc si on parle uniquement du 37 de l'Indre-et-Loire, donc très bientôt on aura une station à Ambillou, on aura Mont-Louis-sur-Loire, Monet, Amboise, Bléré, La Croix-en-Tour. Pour la partie sud du département, on peut citer Loche, Ligueuil, Noyant-Touraine, Panzou, Richelieu, également Mont, Azay-le-Rideau. On a surtout privilégié des gares en en concertation avec les communautés de communes, notamment parce que les gares sont des lieux d'intermodalité où quelqu'un qui prendrait le train pourrait, eh bien, à la descente du train, utiliser par exemple un véhicule en autopartage.
0: Concrètement, le bilan, il est écologique ? Il est financier aussi, ça peut être entre guillemets une alternative vraiment à la possession d'un véhicule.
14: Alors complètement. Alors le
0: écologiquement,
14: bilan, écologiquement, c'est, le oui. bilan est positif dans le sens où évidemment en utilisant des véhicules électriques, on diminue considérablement les émissions de gaz à effet de serre et de CO2. Mmh. Donc ça c'est plutôt le premier point positif. Après notre intention à la région, c'est d'abord effectivement d'offrir une alternative au transport en commun, d'offrir des possibilités de déplacement aux habitants qui sont notamment dans des espaces ruraux et qui n'ont pas forcément de solution de mobilité, pas forcément de véhicule à domicile. Donc ça, c'est notre volonté. On a dans l'expérimentation, on a observé des choses aussi intéressantes. C'est pas uniquement les habitants qui s'intéressent à ce service-là. On a aussi des touristes qui ont utilisé les véhicules en autopartage, qui viennent découvrir en fait nos territoires et qui en fait profitent de cette opportunité pour louer soit sur une plage horaire, soit la journée complète. Et découvrir en fait les environs.
0: Les questions fusent sur le WhatsApp ici Touraine 02 47 38 10 20. Comment ça se passe? Question assurance, nous demande-t-on.
14: Alors assurance, donc la région elle a souscrit les assurances pour le véhicule, donc pas de souci en cas de pépin, si j'ose dire, en cas d'accident. Donc c'est, il y a toute une démarche qui est déjà bien rodée côté région. Donc on a notre assureur qui prend en charge toutes les démarches.
0: On a pris la voiture, il nous est arrivé un petit accrochage. Comment ça se passe aussi?
14: Alors quand on retourne le véhicule, quand on rapporte le véhicule à la station d'autopartage, en fait, on doit faire l'état des lieux en fait du véhicule, à la remise du véhicule.
0: D'accord.
14: Et on doit déclarer en fait s'il y a une petite accroche, voilà, une rayure, okay. Que sais-je.
0: Comment ça se passe pour rendre la voiture? On remet les clés tout simplement dans la boîte et le compteur s'arrête?
14: Tout simplement, voilà. Donc on descend du véhicule, on enlève les clés bien sûr. On rebranche surtout. Alors ça c'est un point important. Je le dis aux auditeurs qui vont utiliser prochainement les véhicules, prendre grand soin de bien rebrancher le véhicule avec le câble électrique.
0: Clac, pour
14: parce que quelquefois, voilà, les utilisateurs qui ont l'habitude d'avoir des véhicules thermiques avec des moteurs à essence oublient de faire le branchement électrique.
0: Ouais.
14: Mais sinon, c'est extrêmement simple. On dépose
0: les
14: clés. Il
0: est où le câble? Il est dans le coffre ou il est accroché à la borne?
14: Il est accroché à la borne.
0: Ah bon, super, ça va alors. Pas besoin de le sortir du coffre. Dernière question. Ça va correspondre à quel type de besoin vraiment l'autopartage? C'est-à-dire que vous le conseillez pour des utilisateurs qui n'auraient besoin que de la voiture que une à deux fois par semaine, moins, plus
14: Alors, ce qu'on constate par rapport à l'utilisation actuelle de l'autopartage, c'est qu'on a des utilisateurs qui sont réguliers. C'est-à-dire, c'est souvent des gens qui sont dans des ménages qui n'ont pas forcément de voiture.
0: De deuxième voiture.
14: Alors, ils n'ont pas forcément de voiture.
0: De voiture d'ailleurs, ok.
14: Ils peuvent être titulaires du permis de conduire, mais pas forcément avoir de véhicule.
0: Il le faut, vous l'avez dit tout à l'heure, il le faut pour louer une voiture.
14: Donc, on peut être titulaire d'un permis de conduire, mais pas forcément avoir les moyens de disposer d'un véhicule chez soi. Donc, à ce titre, l'autopartage est plutôt intéressant, mais c'est aussi pour des ménages qui ne disposent pas d'un deuxième véhicule, parce que parfois le premier véhicule, il est déjà utilisé par un des membres du ménage qui va aller travailler concrètement, par exemple. La deuxième personne du ménage, l'homme ou la femme, peu importe, a besoin d'un autre véhicule.
0: Et aller faire les courses.
14: L'autopartage est une autre solution. Ce qu'on a vu, c'est que on a plutôt des usagers seniors. Qui utilisent les véhicules pour des déplacements à vocation administrative, c'est-à-dire pour faire des démarches administratives. Et en moyenne, nos usagers parcourent une centaine de kilomètres. Vous voyez, c'est pas des petites distances.
0: Ouais, c'est
14: plutôt
0: Paris, hein.
14: En tout cas, en Indre-et-Loire, on a plutôt ce profil d'usagers, de personnes qui se déplacent sur une centaine de kilomètres.
0: Donc au final, un bilan financier pour l'utilisateur et un bilan aussi carbone pour notre planète qui est plutôt très positif en tout cas.
14: Voilà. Alors c'est un coût, il faut quand même le dire. Pour la région, c'est un budget non négligeable. Notre intention, c'est effectivement pas forcément un service qui est rentable pour la région, mais par contre, notre intention, c'est de proposer une alternative et de montrer qu'il existe d'autres solutions de déplacement dans nos territoires.
0: Merci beaucoup, Thomas Hilsmann. On le rappelle, vous êtes chargé de mission mobilité durable à la maison, de la région des territoires en Indre-et-Loire. Merci beaucoup d'être venu avec nous ce matin pour évoquer cet autopartage qui marche de mieux en mieux chez nous en Touraine. À bientôt, Thomas. Merci beaucoup.
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0: Paul McCartney, Stevie Wonder et Bonnie and Ivory maintenant. Et dans un instant, on cause jeux vidéo avec Émilie Mendoza et la Soul War Games.

0: Ebony and Ivory à l'instant, Paul McCartney, Stevie Wonder, deux légendes, deux monstres sacrés de la musique. Et justement, tiens, on va parler culture ensemble.
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0: Parce que dans la culture, il y a aussi le jeu vidéo. Ah, ça vous embouche à coin, ça. Oui, le jeu vidéo, les jeux vidéo sont un produit culturel, au même titre que le livre, que la musique aussi. Et ça tombe bien parce que la semaine dernière, l'association Loire Games présentait son baromètre 2026 du jeu vidéo chez nous en Centre-Val de Loire. Alors, quelle est la température, Émilie, dans ce secteur culturel et économique?
3: Je dirais que la température est mitigée. L'association Loire Games, qui réunit des professionnels du monde du jeu vidéo en région Centre-Val de Loire depuis un petit peu plus d'un an, a récolté des chiffres et a mené une enquête auprès des acteurs de ce secteur pour faire le point sur la situation. Et une chose est sûre, la région Centre-Val de Loire est très loin d'être leader au niveau national dans le domaine du jeu vidéo. Un domaine où c'est l'Île-de-France qui concentre le plus gros de l'activité de création, d'édition et de diffusion de jeux vidéo. Notre belle région compte peu de professionnels, peu de structures de production ou d'édition, et par conséquent, c'est aussi une région où on recrute peu dans ce secteur. Pour les membres de l'association professionnelle Loire Games, plusieurs facteurs peuvent expliquer cette position en queue de peloton. L'absence d'aide financière publique ou privée, par exemple, fait que les concepteurs de jeux ne sont pas forcément attirés vers le territoire. Et la proximité de la région parisienne, où se concentrent de nombreuses opportunités, pourrait aussi nous desservir. Le tableau ne semble donc pas très encourageant, alors que, après tout, nous sommes dans la chronique « Ici, ça marche ». Alors, il faut chercher le positif, et il y en a du positif. Rassurez-vous, j'y viens. Parce que si l'association Loire Games a voulu faire un état des lieux clair et honnête, ça ne veut pas dire que le pessimisme est à l'ordre du jour, loin de là d'ailleurs. À l'échelle de la région centre, Tours et Orléans sont tout de même deux pôles d'attractivité. Et peut-être que Bourges, avec son statut de capitale européenne de la culture en 2028, pourrait aussi tirer son épingle du jeu et voir s'enclencher une dynamique. Et puis la Touraine et la région centre ne sont pas non plus totalement désertées par le monde du jeu vidéo. 27 jeux sont actuellement en cours de développement, 14 vont sortir sur la saison 2026-2027. L'association Loire Games a aussi répondu à quelques appels d'offres pour la création de jeux vidéo sur mesure, en l'occurrence pour des structures publiques. Et puis, une grosse structure parisienne, EVB Studio, pourrait bien venir s'implanter dans notre région dans les prochains mois, ce qui pourrait booster le secteur. Et pensons également enfin aux jeunes générations. Tours compte 3 écoles, Brassard, ICANN et eArtSup, qui forment de futurs professionnels du graphisme, de la 3D et de l'animation. De quoi constituer un vivier pour alimenter un secteur qui ne demande qu'à se développer. Et l'association professionnelle Loire Games compte bien mettre les bouchées doubles en ce sens pour donner de la visibilité à ce secteur déjà bien présent et qui souhaite aller de l'avant.
0: Émilie Mendoza, on vous retrouve demain matin à 7h15 sur Ici Touraine, dans la matinale, avec Victoire Jacquet, Yann Meraki et Thomas Coignac. Graziella de Michel maintenant. Ça, c'est un souvenir des années 80. Voici le pull au vert blanc. Belle matinée.

0: Graziella des Michel, quel souvenir! Le pull au vert blanc à l'instant, 10h38.
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0: C'est pas Graziella de Michel que l'on reçoit, mais Lou Deleuze, la gagnante de l'Eurovision Junior de l'an dernier. Elle sera sur scène au Grand Théâtre de Tours. Oui, avec 60 musiciens de l'orchestre de la région Centre-Val de Loire. Et Lou Deleuze, eh ben vous savez quoi, elle est impatiente de partager ce moment avec les Tourangeaux et les Tourangelles.
2: C'est vraiment comme dans un rêve. J'adore la musique depuis toute petite. Donc, d'avoir fait l'Eurovision, ça a vraiment été une expérience incroyable pour moi. Pour l'Opéra Tours, je suis vraiment super contente parce que c'est mon premier concert solo. En plus, c'est avec un orchestre symphonique hyper professionnel. Franchement, j'ai vraiment trop contente.
0: C'est dans le cadre du festival Nouveaux Horizons, une série d'événements ici Touraine. Alors, Lou Deleuze, quand même, elle a quand même remporté l'Eurovision, bien sûr, l'Eurovision Junior. Elle va aussi revisiter le répertoire de Billie Eilish, de Calogero, de Hoshi, de Mylène Farmer. Il y aura du Jacques Brel, du Dalida. Et puis ses propres chansons. C'est samedi et dimanche, c'est au Grand Théâtre de Tours. N'hésitez pas à aller voir sur le site opéradetours.fr pour réserver vos places.
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0: Ici. 11h20, ici ça marche, avec un rendez-vous désormais chaque jour, vous le savez, avec celles et ceux qui nous régalent. Bonjour Christian Vette.
4: Bonjour.
0: On est au restaurant le Demi-Sel à Langeais. Vous avez ouvert assez récemment d'ailleurs, hein, et vous avez choisi la Touraine plutôt que votre Bretagne natale. Pourtant, ce matin, vous allez nous y emmener un petit peu, Christian, quand même, grâce à la Saint-Jacques bretonne. Qu'est-ce qu'il fait ? Pourquoi on l'appelle d'ailleurs Saint-Jacques bretonne ?
4: Ah bah la Saint-Jacques bretonne, c'est attendu tous les ans. Hein, la pêche phare, on va dire.
0: C'est vrai.
4: Voilà. Et la Saint-Jacques-d'Arc. Moi, je travaille la Saint-Jacques-d'Arc. Enfin, Arc, Bête-Saint-Brieuc.
0: Ouais.
4: C'est la meilleure, bien sûr.
0: Ah c'est pas un Breton qui va nous dire le contraire, dites donc, Christian.
4: Évidemment. Hein. Évidemment.
0: Et par rapport à une Saint-Jacques qui viendrait, je sais pas, d'un peu plus haut, par exemple, qu'est-ce qui fait sa différence? Elle a peut-être un goût différent, une taille différente.
4: La particularité, c'est que c'est une Saint-Jacques qui a pas de corail.
0: Ah oui, effectivement.
4: Il y a juste le cœur. Et alors, on a un petit peu de corail, mais vraiment en fin de saison, Mais là, il n'y a pas de corail, c'est un petit goût de noisette. Et puis, juste saisie au beurre, 2 minutes de chaque côté. Et puis, ça suffit, quoi.
0: Vous la préparez comment, justement, au restaurant Le Demi-Sel à Langeais, la Saint-Jacques bretonne?
4: Alors là, on va la faire en entrée. On va faire une petite tarte. Une tarte sarrasin, butternut qui est cuit au four, et puis les Saint-Jacques par-dessus, on tiédit ça 2 minutes, une petite sauce avec, et puis c'est tout. Vraiment le plus simple possible, quoi.
0: Et on est dans le saison avec la butternut, là on est complètement de saison là, Christian?
4: Après c'est un peu ma spécialité, on fait les produits de saison quand le marché nous offre ces produits.
0: Et tout fait maison, je tiens à le préciser, Christian, c'est important à le dire, mais tout est fait maison,
4: oui.
0: Hein.
4: On fait tout, ouais. Le pain, le beurre, vraiment tout maison, ouais.
0: Et du beurre de micelle, j'imagine?
4: Évidemment. Du beurre de micelle, du beurre à la ciboulette, petit pain de campagne avec ça, puis...
0: Est-ce que la gastronomie bretonne, franchement, c'est pas la meilleure du monde, hein, Christian?
4: Je vais dire oui.
0: Vous dites ça à Tourangeau, c'est super bon.
4: Ben oui.
0: Et c'est du beurre de micelle que vous faites, est-ce qu'on peut vous en demander comme ça, juste pour mettre un peu sur du pain, il n'y a pas de problème?
4: Oui, bien sûr. On commence le repas par une tartine de pain beurre.
0: Oh là, c'est comme ça qu'on aime la vie. C'est du gros sel ou c'est juste du beurre de micelle, en fait? C'est cristaux de sel.
4: C'est du gros sel.
0: Ah, c'est des cristaux de sel. Oh là, ouais. Christian, j'arrive chez vous.
4: La fleur de sel de Normandie.
0: Ouvrez-moi les portes, Christian, il est 10h42, dans 20 minutes, je suis chez vous, d'accord?
4: D'accord. On commence quand même à midi. Hein.
0: Ah oui, d'accord. Bon, j'attendrai devant
4: on
0: la porte.
4: On vous attend de midi. Voilà.
0: La Saint-Jacques bretonne, ça, c'est de saison, effectivement. Et si on n'a pas envie de faire quelque chose de trop compliqué, juste poêler, vous avez dit poêler de chaque côté, 2 minutes, c'est ça?
4: 2 minutes de chaque côté, juste à la poêle. Un beurre un peu chaud quand même.
0: Ouais.
4: Et puis voilà.
0: Et
4: on
0: puis.
4: Une petite purée avec.
0: Et servi sur une salade?
4: Pourquoi pas?
0: Ou purée,
4: effectivement. Une salade de saison, une petite bâche, oui, voilà. Un peu de peut rajouter un assaisonnement, une huile d'olive, un jus de citron, et puis voilà, ça suffit largement.
0: C'est top. Le restaurant Le Demi-Sel à Langeais, n'hésitez pas à y faire un petit crochet, parce que les cuisines...
4: À la Chapelle-sur-Loire,
0: voilà. Donc n'hésitez pas, parce que c'est la cuisine de Christian, et franchement, ça régale. Merci beaucoup, Christian.
4: Bon, ben merci.

0: Il y a de la rumba dans l'air, Alain Souchon, 10h46, ici ça marche jusqu'à 11h.
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0: Avec un véritable coup de cœur, les journées de l'architecture, ça dure jusqu'au 18 octobre, il faut se dépêcher. Laure Le Tinois, bonjour.
3: Bonjour.
0: Vous faites partie du Conseil d'architecture, d'urbanisme et de l'environnement d'Indre-et-Loire. C'est quoi ça, les journées de l'architecture ?
3: Alors c'est une occasion annuelle de promouvoir, de découvrir l'architecture. Et nous, c'est un événement national. Et nous, en Touraine, on a une semaine complète de l'architecture et du paysage qui est effectivement à court en ce moment.
0: Très bien, très très bien. Je me suis laissé entendre dire que c'était dans plein de lieux, particulièrement en Touraine. On va peut-être se focaliser sur ce qui va se passer ce week-end.
3: Tout à fait, on va démarrer par exemple à Richelieu vendredi soir pour une double exposition sur le paysage et l'architecture et pour découvrir plein de projets à la teinturerie à Richelieu. Voilà, ça c'est pour commencer de manière un peu festive avec le vernissage. Mmh. Et puis après on a... Pardon ?
0: Oui, je disais oui, tout à fait.
3: Et voilà. Et après, par exemple, samedi, on peut amener le plus jeune public à Chinon, où il va y avoir un atelier découverte en famille, où on va inviter tout le monde à restaurer Saint-Radegonde en Lego.
0: Non.
3: Mais oui.
0: C'est exceptionnel,
3: une artiste,
0: ça.
3: Une artiste tourangelle.
0: Génial.
3: Nicolas, voilà.
0: Et alors, il y a autre chose aussi, et peut-être, je voulais mettre l'accent dessus, parce que c'est un lieu qui... Alors, on peut passer devant plein de fois, sans pour autant penser ce qui est à la beauté de l'intérieur. C'est la chapelle Saint-Martin à Tours. Alors, si vous ne savez pas où elle se trouve, c'est le dans le quartier Mont-Conseil, hein, tout simplement à Tours-Nord. Il suffit de rentrer à l'intérieur, c'est magnifique. Et là, on va pouvoir la visiter, justement, samedi.
3: Exactement. Et ça, c'est donc la ville de Tours...

0: le service patrimoine là qui nous organise cette merveilleuse visite effectivement le samedi à 14h30, 15h30 et 16h30.
1: Et puis on parlait de Château Renaud tout à l'heure avec l'autopartage, c'est vrai qu'il y a aussi les réhabilitations du patrimoine industriel de Château Renaud, notamment les anciennes tanneries à Château Renaud qui se visitent. En fait, il y a plein de choses. Il y a peut-être un site internet sur lequel il faut aller, c'est le site CAUE37.fr tout simplement, et là on retrouve tout le programme.
0: Exactement. Vous aurez toutes les informations, les horaires, tout est mis à jour en direct sur le site internet. Donc vous pouvez y aller et puis faire un beau planning pour plein de visites partout sur le département pendant tout le week-end.
1: Merci beaucoup Laure Le Tinois d'avoir été avec nous et belle journée de l'architecture. On le rappelle, ça dure jusqu'au 18 octobre chez nous en Touraine. À bientôt. Merci beaucoup Laure.
0: Merci beaucoup.
1: À bientôt, au revoir. Voici Sia, Give Me Love, maintenant, ici Touraine. Il est 11h10.

0: La musique de Sia avec ce titre Give Me Love. Vous restez avec nous. Give Me des beaux cadeaux dans le Blind Test avec Isabelle Dorso. C'est dans 8 minutes. À suivre également le retour de l'info et la musique juste après ça.
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0: mais sans faire le hasard. C'est une autre histoire. Gérard Blanc, c'est pas moi qui le dis, c'est lui qui le cite hein, dans sa chanson. Il n'y a pas de hasard en revanche pour jouer au blind test avec vous, Isabelle
1: Dorceau. Un petit peu quand même. Hein.
0: Non. Il faut être bon en musique, il faut s'y connaître, avoir révisé ses classiques tout simplement.
1: Oui, enfin, c'est quand même pas si évident, on va le dire, hein, mais il y a toujours moyen de s'en sortir quand même.
0: Si on ouvre bien ses oreilles.
1: Et puis on passe un bon moment.
0: Oui, alors de toute façon, ça c'est sûr. D'autant plus que, alors, je dis ça, mais en plus, on gagne de beaux cadeaux aujourd'hui.
1: Absolument. Hein. Deux places pour Beauval aujourd'hui. Ah, ouais, deux places pour aller dans le quatrième plus beau zoo du monde. Ouais, il y a les vacances scolaires qui approchent. Mais je pense que ça peut éventuellement vous donner quelques petites idées.
0: Un beau
1: de
0: cadeau,
1: sortie.
0: Ça.
1: Un très très beau cadeau.
0: On est sur des 100 euros là quand même. Hein.
1: Oui, à peu près, oui, c'est ça.
0: C'est bien, c'est mal. Vous nous gâtez, Isabelle, c'est ce que je vois.
1: On essaye en tout cas. Et vous venez nous retrouver dès maintenant, du coup, pour jouer. 02 47 38 10 20. Deux places pour le zoo de Beauval en jeu ce matin. Bon, alors on a quelques extras à reconnaître, c'est vrai.
0: Oui,
1: mais on va rigoler aujourd'hui parce que je vous fais une petite Louis de Funès quand même ce matin.
0: C'est vrai ?
1: Ouais.
0: Ah, c'est-à-dire ?
1: Je me suis dit, ça va nous mettre de bonne humeur.
0: Ah, bah très bien, mais écoutez, moi, s'il y a du Louis de Funès, je reste.
1: Donc, il y a un petit peu de Louis de Funès, donc révisez vos classiques de Louis de Funès et puis vous devriez vous en sortir de toute façon avec au moins 10 points.
0: Deux places pour le zoo parc de Beauval à gagner maintenant. C'est parti, les vacances approchent. Il est grand temps de vous faire plaisir. 02 47 38 10 20. Isabelle, à demain.
1: À bientôt, on va dire.
0: À lundi alors.
1: Ouais, ce sont les vacances, vous savez.
0: Ah oui, c'est vrai.
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1: On est ici un peu pressé. Touraine. Il est exactement 11h. À 11h, les infos avec vous, Eva Kling, bonjour.
3: Bonjour Isabelle, bonjour à tous. L'avocate du policier soupçonné d'avoir éborgné le jeune Maël défend son client. Il dit avoir touché un autre manifestant au flanc en réponse à un jet de projectile dans sa direction. Le policier est mis en examen avant-hier, après la blessure de l'adolescent de 16 ans près du lycée Balzac. Concernant les blocus de lycéens, justement, un vote est en cours à l'université de Tours. Le président demande aux étudiants s'ils veulent poursuivre ou pas la fermeture de l'université. Une consultation en ligne depuis hier et qui se termine demain. Dans un communiqué, le président explique comprendre les revendications, mais ne pas cautionner un blocage pérenne, notamment des sites des Tanneurs et de l'IUT. Les étudiants mobilisés appellent de leur côté à boycotter ce vote. Et on ne sait pas si c'est lié au mouvement lycéen, mais trois personnes cagoulées se sont introduites dans la cour du collège de la Rabière à Jouer-les-Tours pour tirer des feux d'artifice. Ça s'est passé avant-hier. Les trois intrus sont mis en fuite par un adulte du collège. Pas de blessés. Les élèves sont restés confinés jusqu'à l'arrivée de la police. L'inflation est de 3,1% sur un an en septembre en France, selon les chiffres définitifs de l'INSEE publiés aujourd'hui. C'est un point plus haut depuis janvier 2024. 2 millions d'euros par an investis pour la modernisation et la remise en état de Duralex, confie ce matin la nouvelle directrice générale de la célèbre marque de verre sur ICI Orléans. Hier, le tribunal de commerce a choisi l'offre de Cédric Metton, repreneur de Tupperware France. Il s'engage à garder 155 des 219 salariés de la marque basée à La Chapelle-Saint-Mémin dans l'agglomération d'Orléans. Si vous n'avez pas eu de place pour les concerts, pourquoi ne pas l'avoir sur une étagère? Céline Dion a le droit à sa Barbie, une édition limitée, écrit la page de la marque sur Instagram. La poupée est habillée de sa tenue des Oscars de 1998. Vous savez, c'est celle avec une robe longue à col roulé avec le collier bleu en référence au film Titanic.
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1: Bon, ça vous tente une Barbie, Céline Dion?
5: J'allais vous poser la même question. J'ai un peu passé l'âge de jouer à la poupée.
1: Elle est à 77 euros, c'est un peu cher pour moi, j'avoue.
5: Oui.
1: J'ai beau être fan, il y a un moment, il faut peut-être arrêter.
5: Oui, bah, c'est surtout sa voix qu'on aime en fait.
1: C'est vrai qu'elle, je ne sais pas si elle pourra chanter.
5: Elle est contente d'être une poupée maintenant, Céline Dion.
1: Bon, concernant la météo,
5: revenons aux fondamentaux. Un beau soleil, effectivement, pour aujourd'hui, avec de très très larges éclaircies, des températures carrément au-dessus des valeurs de saison, hein, puisqu'on aura 24 à 26 degrés cet après-midi, c'est à peu près 8 degrés au-dessus, en fait, de ce qu'on devrait avoir normalement. On aura 24 degrés à Neuillet-Pompierre, 24 degrés à Neuville-le-Roi, également 25 degrés à Saint-Cyr et 26 à Sainte-Maure-de-Touraine. Pour demain, temps gris avec des brumes aussi le matin. Et puis l'après-midi, ça va vraiment s'éclaircir. On aura quelques belles percées du soleil dans la journée. Température demain matin, ça se rafraîchit un peu quand même. C'est à 9 degrés, mais il fera 19 à 21 au meilleur de la journée.
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1: Il est 11h04, l'heure est grave. Vous allez pouvoir jouer maintenant pour tenter de remporter vos deux invitations pour le quatrième plus beau zoo du monde. Et non pas le plus beau. C'est Beauval qui vous tend les bras ce matin dans le blind test. Deux places pour aller pendant les vacances ou quand vous le souhaitez, en famille, entre amis, comme vous le souhaitez également. Deux places à gagner pour Beauval en jouant au blind test. Quatre extraits à reconnaître, marquez le maximum de points et vous aurez toutes vos chances pour partir à Beauval en invité. On vous attend. 02 47 38 10 20, vous venez nous retrouver dès maintenant.
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1: Et c'est le trio Fredericks Goldman Jones qui ouvre cette nouvelle heure à passer ensemble. Voici Davy.

0: Des vies, c'était le trio Fredericks, Goldman et Jones en 1993. Il est 11h09, Laure et Grave, nous jouons au blind test ce matin pour tenter de remporter deux places pour le zoo de Beauval. Bonjour Brigitte.
1: Bonjour.
0: Vous êtes à Véretz.
1: C'est ça.
0: Est-ce qu'il fait beau, le soleil s'est levé à Véretz là ce matin, ça y est?
1: Oui, ça s'est levé, il y avait une sorte de brouillard ce matin, mais là c'est levé là.
0: Eh bah, très bien, ouais, je pense qu'on a été un petit peu tous logés à la même enseigne effectivement. Et on va retrouver un beau soleil effectivement cet après-midi aussi. Brigitte, vous avez joué au blind test déjà?
1: Oui.
0: Et comment ça s'est passé?
1: Bah, c'est pas souvent efficace, hein, mais
0: L'efficacité n'est pas au rendez-vous.
1: Voilà, c'est ça, mais il faut essayer. Hein.
0: Il faut essayer, il faut se la tenter.
1: Voilà,
0: tout simplement.
1: Sur un malentendu, ça peut fonctionner. Hein.
0: Oui, et puis qui ne tente rien n'a rien, tout ça, quoi.
1: C'est ça.
0: Brigitte, on va passer à quelques extraits. J'ai quatre extraits pour vous.
1: Oui.
0: Il va falloir me donner le titre et l'interprète au moins du premier.
1: D'accord.
0: On tente ça?
1: Content.
0: Allez, on y va, c'est parti.
1: Merci.
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1: C'est Yacadance Rat.
0: Oui, c'est quelque chose comme ça, oui. Oui. On dit oui. Yaka danser.
1: Oui.
0: Le groupe Raft. C'est pas mal. J'ai entendu Yaka danse, mais bon, Yaka danser, oui, tout ça c'est pareil. Hein. Et 10 points, Brigitte, ça y est.
1: Ça commence bien.
0: C'est déjà ça. Comme chantait l'autre. Voilà. Alain Souchon, oui, effectivement.
1: J'aurais pas eu.
0: Ah ben voilà. Brigitte, je vous le disais tout à l'heure, en présentation de ce jeu aujourd'hui, je vous fais une spéciale Louis de Funès.
1: D'accord.
0: Sur les extraits de 3 secondes. Et donc, il y a des musiques de films avec Louis de Funès. Je vous demande le titre du film.
1: D'accord.
0: C'est parti, c'est maintenant.
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1: La marche des gendarmes,
0: Non,
1: j'ai plus.
0: Ouais, vous êtes sur la bonne voie.
1: Oui, la marche du gendarme,
0: c'est vrai que c'est le titre. Hein.
1: Ah, ok, bon, bah,
0: ouais. On accorde évidemment, c'est le gendarme à Saint-Tropez, et ça, c'est très précisément.
1: Ah, voilà, les gendarmes à Saint-Tropez.
0: Effectivement, la marche du gendarme. Moi, j'aurais trouvé plus facilement le gendarme à Saint-Tropez que la marche du gendarme.
1: Non, j'avais la marche du gendarme, mais j'avais pas le gendarme à Saint-Tropez, ça sortait pas.
0: On accorde ou on n'accorde pas?
4: Oui.
0: Allez, oui, on dit oui.
1: Ah, merci.
0: Voilà. Et 20 points, Brigitte.
1: Eh ben, dis donc.
0: Bon, on fera pareil avec tous les candidats, évidemment, s'il y a des approximations. Hein.
1: Oui, ben oui, bien sûr, oui.
0: Voilà. Vous ne nous en voudrez pas, Brigitte?
1: Non, ça va. Je vais vraiment remettre.
0: Allez, on continue avec le troisième extrait. Je vous demande le titre ou l'interprète.
2: Le blind test de 2 secondes.
1: Non, j'ai pas.
0: Bon, évident, évidemment, 2 secondes.
1: Non, je l'ai pas, celui-là.
0: Bon, il y avait du piano, comme indice, mais...
1: Ouais.
0: Elton John.
1: Ah, oh, mais non.
0: Don't Let the Sun, Go Down on Me.
1: Non, je suis pas très anglophone.
0: Bon, ben, on ne marque pas sur ce Don't Let the Sun.
1: Non.
0: Ni cet Elton John, d'ailleurs.
1: Non plus.
0: Ben, voilà. Mais on va essayer de marquer 20 points, là, pour le dernier.
1: Allez,
0: vous me donnez le titre, 20, 10 points, vous me donnez l'interprète, 10 points, 10 et 10, ça fait 20 quand même.
1: C'est ça.
0: On y va ? Allez, un petit retour dans les années 80.
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1: Non, je ne l'ai pas non plus. Années 80, je vais dire Claude François, vraiment. Mais ça ne semble pas, non ?
0: Non, c'est pas les Magnolias.
2: Vacances.
0: Ah oui, des vacances. Du groupe Élégance. Vacances,
1: non,
0: j'oublie tout. Non, ça vous
1: non,
0: dit rien du tout, ça?
1: Non, je l'aurais pas eu du tout, non. Non.
0: Mais écoutez, Brigitte, vous êtes passée à côté. En attendant, vous avez quand même marqué 20 points, et ça, c'est tout à fait honorable comme score. Ça peut être suffisant pour aller à Beauval. Qui sait? On verra avec nos candidats à suivre.
1: Oui.
0: En attendant, merci d'avoir joué avec nous, Brigitte.
1: Merci beaucoup. À bientôt.
0: Je vous dis peut-être à tout à l'heure. Restez à l'écoute.
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0: Allez, on continue avec notre deuxième candidat dans quelques instants. D'abord, on se remet de nos émotions avec les Bee Gees et Night Fever.

0: The Night Fever des Bee Gees.
1: On en parle.
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0: Il est 11h20, vous écoutez Ici Touraine. Dans un instant, on accueille notre deuxième candidate. C'est Lucie qui va nous rejoindre. Ce sera juste après Zazie, donc peu importe.

0: l'emporte. Dernier titre de Zazie. Et nous jouons au blind test ce jeudi avec notre deuxième candidate, c'est Lucie. Bonjour Lucie.
1: Bonjour.
0: Vous êtes à Bléré, rapprochez-vous bien de votre téléphone parce qu'on vous entend un petit peu loin là.
1: Ah, je suis prête.
0: D'accord, ah oui. Ah oui, vous êtes déjà prête, vous voulez y aller là, d'entrée de jeu. Lucie, deux places pour Beauval pour vous si vous marquez le plus de points.
1: Oui.
0: Ça serait pas mal.
1: Ah oui, tout à fait.
0: Oui, d'accord. Vous avez entendu Brigitte tout à l'heure, elle a fait 20 points.
1: Eh ben, on va essayer de faire un peu au-dessus ou pareil qu'elle.
0: Un peu au-dessus ou pareil, ce serait déjà un bon début, effectivement. Vous auriez fait combien, vous, à la place de Brigitte?
1: Oh, j'aurais fait zéro.
0: Ah, d'accord, ok. Bah, ça tombe bien, on vous donne pas le même, on vous donne pas les mêmes extraits.
1: C'est de la chance.
0: Bah, ou pas, hein, en même temps.
1: On verra.
0: Ça dépend, ça dépend. Lucie, ouais, vous avez déjà joué au blind test?
1: Oui, tout à fait.
0: Et ça s'est passé comment jusque-là?
1: Eh ben, j'ai gagné une fois et j'ai perdu deux fois.
0: D'accord, oui, bah c'est quand même pas mal, hein?
1: Oui.
0: Une chance sur trois, on va voir s'il y en a deux sur quatre finalement.
1: Voilà.
0: Lucie, je vais vous souhaiter bonne chance. Concentrez-vous bien.
1: Oui.
0: On y va pour le premier extrait. Je vous demande le titre et l'interprète.
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1: Michel Fugain.
0: Michel Fugain, Viva la Vida. Oui. Hein? Ça me paraît tout à fait ça. Viva la Vida, Michel Fugain. Et ben ça démarre très bien pour vous, Lucie. 10 points d'entrée de jeu, là.
1: Oui.
0: C'est bien? Oui, bah Lucie est impassible, elle est concentrée.
1: Oui.
0: Elle a les oreilles totalement pointées vers le poste, là. On va essayer de continuer sur cette bonne lancée avec, je vous le disais, un extrait d'un film de Louis de Funès aujourd'hui que je vous propose. Il va falloir me donner le titre du film. D'accord?
1: Ok, on
0: a Allez, on y va.
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1: Les fantômes, non?
0: Vous me donnez le bon titre.
1: Les thèmes de Fantomas.
0: Les thèmes de Fantomas?
1: Non, c'est pas Louis de Funès.
0: Ben, bien sûr que si, que c'est Fantomas, quand même. Avec ce visage absolument impassible, un peu gris quand même, gris-vert. Hein? Mais oui, Fantomas, musique de Michel Magne. Voilà. Eh ben, nous sommes à 20 points, Lucie.
1: Bon,
0: on égalise avec Brigitte ex aequo parfaitement. Est-ce qu'on va faire plus ou pas? C'est ce qu'on va voir avec ce troisième extrait. Je vous demande le titre ou l'interprète.
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1: Alors là.
0: Je n'entends rien, Brigitte.
1: Je n'ai pas entendu.
0: C'est quelque chose qu'on voit quand même, hein? Le Final Countdown du groupe Europe.
1: Europe, voilà.
0: Ça vous disait rien du tout?
1: J'aurais confondu avec Queen.
0: D'accord, oui. Bon, ça aurait pas été le bon interprète non plus, alors. Aucun regret. On voit si on transforme ou pas ces 20 points en 30 ou 40 avec le dernier extrait, si vous me donnez le titre et l'interprète, ou même le titre ou l'interprète, ça pourrait bien le faire quand même.
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1: C'est une femme qui chante.
0: Oui, mais il me faut son nom.
1: Oui. Nanana.
0: Vite.
1: Non.
0: Aïe. Bon, on casse la vaisselle encore. Hein.
1: Voyage, voilà.
0: Ah oui, Désirless. On a fait des jeux en plus, voyage.
1: Ah oui.
0: Avec Ici Touraine, où on vous faisait gagner des très très très très beaux cadeaux, hein, des vacances à non plus finir. Lucie, on reste à 20 points.
1: Oui.
0: Égalité avec Brigitte. Est-ce que notre troisième ou quatrième candidat vous départagera? Bah, c'est ce qu'on va voir. En attendant, bah, je vous souhaite bonne chance. Peut-être à tout à l'heure, Lucie.
1: Eh ben, merci.
0: À bientôt. Au revoir, Lucie. 02 47 38 10 20. Vous voulez tenter de gagner vos places pour Beauval, battre 20 points. C'est encore faisable, hein. 02 47 38 10 20 pour venir nous retrouver.
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0: Bon, on continue en musique, bien sûr, avec Chris de Burgh. Oh, quelle émotion, hein. High on Emotion. Il est 11h28. Vous écoutez ici Touraine. Soyez les bienvenus si vous venez de nous rejoindre.

0: Eye on Emotion, c'était Chris De Burgh.
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0: Un exercice inondation grandeur nature va se dérouler chez nous en Touraine les 17 et 18 novembre. Pendant deux jours, les secours, les forces de sécurité et les collectivités vont simuler une crue majeure pour tester leur coordination et les dispositifs d'alerte. Des véhicules de secours seront déployés et pour la première fois, des habitants pourront participer à une évacuation fictive. Un appel à volontaires est donc lancé dans les quartiers Febvoet, Marat et Rives-du-Cher à Tours, ainsi que dans le centre de la Riche. Les participants seront transportés vers un centre d'accueil où un spectacle sur les risques majeurs leur sera proposé avant d'être reconduits à leur point de départ. Alors si vous souhaitez participer, inscrivez-vous jusqu'au 2 novembre. Ça se passe sur le site de Tour Métropole Val-de-Loire. Et puis des looks improbables, des formes étranges et parfois même effrayantes. Le Muséum d'Histoire Naturelle de Tours vous invite à découvrir Drôles de Bêtes, une exposition pour toute la famille, une bonne idée de sortie pendant les vacances avec les enfants. Du casoir à la chauve-souris en passant par la baudroie et la hyène. Découvrez pourquoi ces animaux ont des apparences aussi surprenantes et comment ils s'adaptent à leur environnement. Un voyage étonnant à travers la biodiversité, des océans aux forêts tropicales jusqu'à la Touraine. L'exposition Drôles de Bêtes est à voir au Muséum d'Histoire Naturelle de Tours. Elle est prolongée jusqu'au 7 mars 2027. Tarif d'entrée 5 euros.
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0: Avant de retrouver notre troisième candidate, Nathalie, qui nous attend, on écoute Mylène Farmer. C'est une belle journée, c'est vrai que c'est une belle journée. Il va faire beau aujourd'hui. Hein, voilà, il est 11h33, vous écoutez ici Touraine.

0: Une belle journée, signée Mylène Farmer. Et nous jouons toujours au blind test pour tenter de repartir avec ces deux places pour Beauval. Bonjour Nathalie.
1: Bonjour.
0: À Chouzy-sur-Cisse.
1: Bien,
0: il fait beau à Chouzy-sur-Cisse ce matin?
1: Oui, ça va,
0: ça va, ça se passe bien. Nathalie, pour l'instant, Brigitte et Lucie ont marqué 20 points chacune. Donc vous pouvez soit marquer 20 points, soit en marquer un peu plus. Vous voyez, pour faire la différence, quoi. comment vous vous situez, vous, par rapport au blind test? Vous avez testé, là, sur les précédents blind tests?
1: Oui, j'ai testé un petit peu. Surtout les trucs sur Louis Timot. J'ai tendance à confondre un petit peu. Donc, on va voir.
0: Oui. Bon, bah, écoutez, c'est... C'est un seul des extraits, hein, en même temps.
1: Oui, c'est ça.
0: Il y en a trois autres. Bon, qu'il faut trouver aussi, remarquer quand même. Hein.
1: Ouais, c'est ça.
0: Pas si évident quand même. En attendant, Nathalie. Bah écoutez, moi je vais vous souhaiter bonne chance, Nathalie.
1: Merci.
0: On se concentre et puis on me donne le titre et l'interprète du premier extrait. C'est tout simple.
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0: C'était la même époque, effectivement, je comprends la confusion.
3: Un soir de pluie.
0: Mais ça, c'est pas la voix de Gilles Kaplan.
1: Non, non, non, non.
0: C'était le petit duo de Blues Trottoir.
1: Ouais,
0: avec un soir de pluie, mais vous aviez le titre, c'est dommage. C'est dommage. En attendant, Nathalie, on continue. Et ben voici l'extrait du film avec Louis de Funès. Je vous demande le titre du film.
2: Le blind test de 3 secondes.
1: Les aventures de Rabbi Jacob.
0: C'était bien tenté. Mais non, c'est pas tout à fait ça, non. Ah, bah non, non, non, non. La folie des grandeurs.
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0: Avec Yves Montand et Louis de Funès, une musique de film signée Michel Polnareff d'ailleurs. Il faut le préciser, il n'a pas écrit tant de musique de film que ça, mais donc La Folie des Grandeurs, c'était avec Louis de Funès, effectivement. Non, Rabbi Jacob, non, n'est pas venu cette fois-ci en tout cas. Mais bon, fallait le tenter, hein, on ne sait jamais. On ne marque pas sur ce deuxième extrait, Nathalie. On va essayer de marquer sur le troisième. Je vous demande le titre ou l'interprète.
2: Le blind test de 2 secondes.
0: Je n'entends rien, Nathalie.
1: Alors, je vais
0: recruter.
1: Non.
0: Ah. Ça ne vient pas. Elle est pourtant...
1: Je connais la chanson, mais je n'arrive pas à donner le titre.
0: Vous n'arrivez pas à retrouver ?
1: Non.
0: Parce que c'est un titre qui a bien refait surface, hein, avec Stranger Things, la série. Kate Bush, Wuthering Heights. Maintenant que je le dis, forcément, quand on a la réponse, c'est bien plus facile. Hein.
1: C'est ça, exactement.
0: Nathalie, on a encore la possibilité d'égaliser en marquant 20 points avec le dernier extrait. Donc là, on tente le tout pour le tout, quoi, autant dire. Hein. Ok. Bon.
1: Ok.
0: Vous êtes prête? C'est parti.
2: Le blind test d'une seconde.
1: Une autre histoire, Michel Blanc. Gérard Blanc.
0: Michel Blanc. Non, il chantait pas Michel Blanc.
1: Non. Gérard Blanc, une autre histoire.
0: Gérard Blanc, une autre histoire? Mais carrément. On a eu chaud, Nathalie, hein.
1: Ah,
0: on a eu super, super, super chaud, hein. Bon, eh bien, écoutez, 20 points, ça veut dire que j'ai tout le monde à 20 points, moi, jusque-là. Comment on fait avec tout le monde à 20 points, hein? On va voir avec notre quatrième candidat ou candidate si il ou elle arrive à faire plus que 20 points. En attendant, Nathalie, je vous dis peut-être à tout à l'heure.
1: D'accord.
0: Et bonne chance. Restez à l'écoute, surtout.
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0: On continue en musique, bien sûr, avant de retrouver notre quatrième candidat. Wish you the best, voici Lewis Capaldi.

0: Lewis Capaldi, vous écoutez ici Touraine, il est 11h45. Et c'est notre quatrième candidate qui vient nous rejoindre pour le blind test. Bonjour Joanne.
1: Bonjour.
0: Vous êtes au Montil.
1: Tout à fait, c'est ça.
0: Dans le 41.
1: Tout à fait.
0: Et ben voilà, j'ai bon en géographie. Joanne, on va tenter de faire mieux que 20 points.
1: D'accord.
0: Parce que là, mes trois candidates, là, elles sont à 20 points.
1: Hein. Eh ben, on va essayer de faire mieux.
0: Comment vous êtes, vous, au blind test ?
1: Ça dépend. Normalement, c'est moi qui écrase tout le monde. Mais la dernière fois que j'ai joué, c'était pas ça. Alors, je me méfie.
0: Vous vous méfiez. Vous avez peut-être raison de vous méfier. On ne sait jamais. Hein. Joanne, est-ce que vous êtes prêt ?
1: Tout à fait.
0: On y va ?
1: Oui, on y va.
0: On passe aux choses sérieuses. Dès maintenant, allez. C'est parti. Le titre et l'interprète.
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1: Ah, c'est Tu ne m'as pas laissé le temps de David Hallyday. Facile.
0: Ah, facile. Non, mais Joanne, ouais, c'est trop facile, quoi. On dirait bien que c'est ça quand même, hein. David.
1: Ça y ressemble.
0: Ah oui, ça y ressemble énormément. David Hallyday, tu ne m'as pas laissé le temps. Excellente réponse de Joanne. 10 points pour vous sur ce premier extrait. Ah, les filles, elles ont la pression là. Elles disent voilà, s'il fait tout comme ça, ça va être chaud pour Beauval. En attendant, là, c'est l'extrait avec le film de Louis de Funès qui arrive maintenant.
1: D'accord.
0: Je vous demande le titre du film.
1: D'accord.
0: C'est parti.
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1: C'est Lalou la cuisse.
0: Ah bah c'est... Bah oui, comme disait l'autre là, Lalou la cuisse.
1: Avec that Coluche.
0: That is the question. Avec Coluche.
1: Je l'ai vu, je ne sais pas combien de fois ce film alors.
0: Ah oui, d'accord. Bah c'est une excellente réponse, Joanne.
1: Merci.
0: Allez, nous sommes à 20 points. Égalité parfaite, là, avec nos trois autres candidates.
1: Ah, là, c'est la pression.
0: Donc là, vous avez la pression. Vous pouvez encore vous rattraper sur deux extraits. Hein.
1: Ouais, on va essayer.
0: Si jamais vous n'arrivez pas à passer au-dessus, là, maintenant, tout de suite. Vous avez encore la possibilité de marquer 40 ou 50 points.
1: Bon, bah,
0: même 30, ça peut être suffisant. 30, c'est suffisant.
1: Bah, j'espère que ça va aller, alors.
0: Bah oui. Alors, on essaie de marquer déjà sur celui-ci. Et puis, comme ça, vous serez tranquille. Je vous demande le titre. Ou d'accord. L'interprète.
1: D'accord.
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0: C'est pas la bonne réponse.
1: Non, bah ça je sais. je l'ai, mais je...
0: Vous l'avez, mais non. Vous l'avez pas.
1: Non, ouais. Malheureusement, non.
0: Ça ne revient pas.
1: Non.
0: Ah là là, Angèle.
1: Ouais, bah encore, c'est encore Angèle qui m'embête. Hein.
0: Ah bon, elle vous a déjà embêté avant ?
1: Bah la dernière fois, j'avais dit Louane au lieu d'Angèle. Alors,
0: Bah elle vous en veut du coup. Elle est pas d'accord. Angèle, tout oublié. On ne marque pas sur ce troisième extrait. On reste à 20 points. Mais Joanne, vous avez la possibilité de transformer vos 20 points en 40 si vous me donnez le titre et l'interprète qui est du dernier extrait.
1: Bah on va voir ce que ça donne.
0: Voyons ce que ça donne. Attention, ça va très vite. Hein.

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1: T'as le look Coco? Je sais plus l'artiste.
2: Vous savez plus l'artiste, t'as le look Coco.
1: Ouais, je crois, ouais.
2: T'as le look Coco?
3: T'as le look Coco.
2: T'as le look Coco. Eh ben voilà. Bah je pense que... Je pense qu'on est à 30 points là, carrément. C'était La Roche Valmont. Alors c'est vrai que le nom de l'artiste on le retient pas trop, mais t'as le look Coco et c'est vrai que c'est quand même assez caractéristique quand même.
1: Trop bien, en plus j'ai mon fils qui vient pour les vacances, on est bien.
2: Bah voilà, deux places pour Beauval pour vous, Johan.
1: Bon, bah merci.
2: On est très heureux de vous faire plaisir. Désolé pour Nathalie, Brigitte et Lucie qui ont quand même marqué 20 points chacune. Hein. Elles sont loin d'être parties bredouilles, mais ça n'aura pas été suffisant. Nathalie, Lucie et Brigitte, vous retenterez votre chance. N'hésitez pas à nous rappeler, vous pourrez mieux vous en sortir. La chance sera de votre côté à un moment ou à un autre quand même. En attendant, Johan, bravo.
1: Bah merci, bah vous refaites ma journée là.
2: Eh bah écoutez, c'est tout ce qu'on vous souhaite. On est ravis de vous les offrir ces places. On est ravis de faire plaisir à votre fils. Comment s'appelle-t-il et quel âge a-t-il?
1: Et il a 14 ans, il s'appelle Matteo.
2: Eh bah voilà, Matteo, un prénom italien en plus. Très bien, c'est parfait. Eh bah Johan, je vous souhaite une excellente journée pour le coup. Et puis d'excellentes vacances et un bon séjour à Beauval avec votre fils, à bientôt.
1: Eh bah merci bien, bonne journée, au revoir.
2: Au revoir.
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2: Après le fils, je demande le père. Voici Johnny Hallyday avec Gabriel.
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0: J'ai refusé de mourir d'amour enchaîné avec Gabriel. C'était Johnny Hallyday. Vous écoutez ici Touraine dans 6 minutes. Le retour des infos suivies dont vous doit bien ça, l'émission d'Enora Malagré.
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2: La Fondation 30 millions d'amis agit pour tous les animaux. On en parle dans un instant avec Réa Hutin, présidente de la Fondation 30 millions d'amis.
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0: Invisible Touch, c'était Genesis en 1986.
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0: Vous écoutez Ici Touraine, soyez les bienvenus. Il est précisément midi. À midi, les infos avec vous, Eva Kling, bonjour.
2: Bonjour Isabelle, bonjour à tous. Au lendemain de la mise en examen d'un policier soupçonné d'avoir éborgné un lycéen tourangeau, l'avocate de l'agence s'est exprimée hier sur France Info et selon elle, Adrien Bossard, la blessure grave de Maël n'est pas du fait de son client.
3: Oui, elle l'affirme, le tir de LBD de son client n'a pas touché le jeune Maël, ce lycéen de 16 ans qui a perdu son œil près du lycée Balzac à Tours le 30 septembre dernier. Oui, le policier a fait usage de son LBD à une reprise, mais elle précise qu'il visait un autre individu qui lançait un projectile en sa direction. Le policier l'assure, il a vu l'impact de sa balle sur le flanc de ce deuxième homme menaçant. Il s'est ensuite relevé et a pris la fuite. Voilà donc la version de celui que maître Pauline Rago décrit comme un fonctionnaire expérimenté. Un fonctionnaire désormais donc mis en examen et placé sous contrôle judiciaire pour violences aggravées.
2: Un autre policier qui a lui aussi tiré au LBD le même jour est placé sous le statut de témoin assisté. Concernant les blocus, justement, un vote est en cours à l'université de Tours. Le président demande aux étudiants s'ils veulent poursuivre ou pas la fermeture de l'université. Une consultation en ligne depuis hier et qui se termine demain. Dans un communiqué, il explique comprendre les revendications, mais ne pas cautionner un blocage pérenne, notamment des sites des tanneurs et de l'UIT. Les étudiants mobilisés appellent de leur côté à boycotter ce vote. Et on ne sait pas si c'est lié au mouvement lycéen, mais trois personnes cagoulées se sont introduites dans la cour du collège de Rabière à Jouer-les-Tours pour tirer des feux d'artifice. Ça s'est passé avant-hier. Les trois intrus sont mis en fuite par un adulte du collège. Pas de blessés. Les élèves sont restés confinés jusqu'à l'arrivée de la police.
4: La nouvelle campagne de vaccination contre la grippe et le Covid est lancée depuis avant-hier.
2: 55% des personnes à risque se sont fait vacciner l'an dernier. On est encore loin de l'objectif des 75%. Il va falloir faire preuve encore de pédagogie pour améliorer la couverture vaccinale, expliquait ce matin sur Ici Touraine notre invité Christophe Géniès, président du Conseil de l'Ordre des médecins en Indre-et-Loire.
5: Sensibiliser, répéter l'intérêt de la vaccination. La problématique des vaccinations, c'est comme toute thérapeutique, c'est le rapport risque sur bénéfice. Le risque, alors on peut pas nier qu'il y ait des effets secondaires qui peuvent être quelquefois de façon exceptionnelle un peu sévère, mais le bénéfice qu'on en tire, il est majeur. Hein. L'épidémie de 2024-2025, c'est 18 000 décès. Bon, c'était un peu moins important l'année dernière, si ce n'est qu'il est absolument impossible de prévoir comment va évoluer l'épidémie et que la meilleure façon c'est la prévention, donc c'est la vaccination.
2: Et si vous n'êtes pas dans la population cible, vous pouvez aussi vous faire vacciner. C'est gratuit pour ce qui est du Covid. Pour la grippe, comptez entre 13 et 25 euros. Un château de Sologne ravagé par les flammes ce matin. Le château de Rère à Théier dans le Loir-et-Cher. Une cinquantaine de pompiers sont intervenus vers 5 heures pour tenter de sauver l'édifice, vieux de plusieurs siècles. Il n'en reste plus que les murs et les cheminées. La toiture et les planchers des premiers et deuxième étages sont effondrés. Selon la mairie, le château était à l'abandon, régulièrement squatté, propriété de la famille d'Orléans pendant 22 générations. Il avait été racheté par un propriétaire privé qui essaye de le vendre depuis près de 5 ans. 2 millions d'euros par an investis pour la modernisation et la remise en état de Duralex. C'est ce qu'annonce ce matin la nouvelle directrice générale de la célèbre marque de verre chez nos confrères d'ici Orléans. Hier, le tribunal de commerce a choisi l'offre de Cédric Meston, repreneur de Tupperware France. Il s'engage à garder 155 des 219 salariés de la marque installés à La Chapelle Saint-Mémin dans l'agglomération d'Orléans. Si vous n'avez pas eu de place en concert, pourquoi ne pas l'avoir sur une étagère? Céline Dion a le droit à sa Barbie, une édition limitée, écrit la page de la marque sur Instagram. La poupée est habillée de sa tenue des Oscars de 1998, une robe longue à col roulé avec le fameux collier bleu en référence au film Titanic.
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2: Après la brume ce matin, là c'est un beau soleil qui brille sur la tour Anne-Isabelle.
4: Exactement, les brumes et brandes, les brumes et les brans et les bancs de brouillard.
2: C'est dur à dire.
4: Ah, il y a trop de B dans ces brouillards. Les brumes et brandes de brouillard se sont dissipés effectivement et ont laissé place à une journée totalement ensoleillée jusqu'à ce soir. Des températures bien au-dessus des valeurs de saison, hein, puisqu'on aura 24 à 26 degrés pour les maxi aujourd'hui. Demain matin, ça redescend, 7 à 9 degrés sur le thermomètre et 19 à 21 au meilleur de la journée, avec pas mal de brume encore, hein, et de brouillard demain matin, notamment sur Sainte-Maure-de-Touraine et Loches. Et puis en milieu de journée, c'est le soleil qui va faire son apparition avec des éclaircies qui pourraient ne pas durer. Il est midi 5, je vous souhaite une excellente après-midi. Je vous laisse avec Enora Malagré et on vous doit bien ça.
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2: Bonjour à tous, bienvenue, il est midi 5 dans votre nouveau rendez-vous quotidien, ça s'appelle On vous doit bien ça. On est là pour vous rendre service, on parle vie quotidienne, on parle bon plan, on évite les arnaques grâce à Aude Razo qui est là aujourd'hui. Bonjour Aude.
8: Bonjour Enora, bonjour à tous.
2: Les bons plans, j'en parlais, c'est Valère Coréard qui est avec nous aujourd'hui, bien sûr comme tous les jours. Bonjour Valère.
9: Salut Enora, bonjour à toutes et tous.
2: Notre journaliste chérie Elsa Wolinski, coucou Elsa.
10: Bonjour.
8: Bonjour à tout le monde.
2: Qui nous parlera ménopause en fin d'émission. Oui, et le grand docteur Gérald Kirzek. Bonjour Gérald.
11: Bonjour, moi aussi je vais parler ménopause.
2: Tiens donc.
11: Ça vous dit?
2: Ça nous dit bien.
11: Allez.
2: Et puis on va parler aujourd'hui d'un sujet qui me tient à cœur, l'argent dans le couple. Je vous fais une petite confidence. Moi j'ai vu mes parents pendant des années se chamailler, gentiment, mais se chamailler quand même, autour des dépenses. Donc ça me tenait à cœur de parler de ça et nous sommes très très heureux parce que nous avons une grande spécialiste pour aborder ce sujet ô combien important, Alexandra Battiono, experte en finances personnelles. Bonjour Alexandra.
12: Bonjour Enora, bonjour à tous.
2: J'ai pas écorché votre nom de famille?
12: Non, parfait.
2: Je suis magique. J'avais envie de vous complimenter aujourd'hui. Et si vous avez des questions hein, sur ce sujet, pardon, entre autres, ça se passe au 0810 055 0 56. Vous pouvez aussi nous laisser des messages vocaux, comme l'a fait, comment s'appelle-t-elle, Sandrine aujourd'hui.
13: J'ai été victime d'une tentative d'arnaque. Donc j'ai reçu un SMS sur mon numéro privé. Bonjour maman, j'ai cassé mon téléphone.
2: Oula. Ah bah ça c'est pour Aude Razo, madame Antiarnac,
8: oui,
2: évidemment.
8: Papa, maman, mon téléphone est cassé.
2: Ouais.
8: C'est une arnaque qui existe depuis un petit moment, qui fait des ravages, hein, je vous le dis tout de suite. Ce n'est pas votre enfant qui vous écrit, et je vais vous dire comment le savoir.
2: On y répond dans une trentaine de minutes, et puis vous le savez sans doute, tout au long de l'année, je booste votre pouvoir d'achat. 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Cette émission, ça s'appelle On vous doit bien ça sur Ici. Je l'ai dit en préambule, on avait envie de parler de l'argent dans le couple. Et qui de mieux que notre cher Valère Coréard, monsieur Bonplan, qui est un sujet aussi qui vous intéresse grandement, cher Valère.
9: Oui, c'est un sujet, là pour le coup, de la vie quotidienne, et c'est pour ça que je voulais inviter une experte que je connais bien, Alexandra Battiono. Vous êtes conseillère en finances personnelles et avec un compte sur les réseaux sociaux, Parlons Budget, que je recommande parce qu'on y apprend plein de choses. Alors peut-être sur cette première question, commencer par le commencement. Quand on s'installe ensemble, quelles sont les premières choses à mettre à plat côté argent?
2: Voilà.
12: Eh bien la première chose, c'est qu'il faut parler d'argent. On parle très souvent de l'installation, de la décoration, mais on ne pense pas à parler d'argent. Donc on n'en parle pas après, au moment des problèmes, mais c'est important d'en parler avant. Et on va parler de enfin, quels sont les revenus, quelles sont les charges, combien je vais devoir mettre en place pour la gestion du budget, qui va payer quoi, et c'est très important parce que ça va éviter justement les malentendus par la suite.
9: Ce que je comprends, c'est que il faut y aller franco tout de suite. Combien tu gagnes? Voilà combien je gagne, et puis on s'organise quoi.
2: Et qui
12: exactement.
2: Fait quoi? Non, mais,
11: à quel moment on dit combien tu gagnes? Parce que si on dit au tout début d'une relation, quand même.
2: Non, mais pas le premier
9: mais
2: jour,
9: pas
2: le premier rendez-vous.
11: D'accord.
2: Mais non. Quand on s'installe ensemble, on s'installe.
9: Voilà.
2: C'est ça hein, que vous
9: oui.
2: dites.
9: C'est la vie commune. Hein, c'est la vie commune.
12: C'est la vie commune. Et la vie commune, ça, il y a aussi la part de budget, donc une part d'argent. Donc c'est très important de poser le sujet.
9: Alexandra.
10: J'avais une petite. Gérald, vous vivez seul?
11: À moitié.
10: Oui, mais c'est pour ça. Ne vous inquiétez pas, c'est pour ça.
9: Alexandra, je me demandais quelle était la meilleure solution, peut-être qu'il n'y en a pas d'ailleurs, entre le compte joint, justement, quand on vit en couple, les comptes séparés, les deux, jouer sur les deux niveaux. Qu'est-ce que vous conseillez?
12: Alors, il n'y a pas de méthode idéale. On va dire qu'il faut trouver la méthode qui convient aux deux. Alors, les comptes séparés, c'est bien parce qu'on garde de l'autonomie, mais par contre, il faut vraiment bien distinguer qui paie quoi, parce qu'on peut très vite se retrouver.
14: Il ne faut pas qu'il y en ait un qui soit lésé, quoi, et qu'après, exactement, ça soit une source de, d'embrouille, si je puis me permettre, Gérald Kierzek.
11: J'avais été très étonné la dernière fois dans le train, il y avait un jeune couple qui était à côté de moi, et ils étaient avec un tableur Excel. Ils étaient en train de rentrer toutes leurs dépenses en disant attends, non, moi, ça, j'ai payé ça. Ah oui, mais moi, j'ai payé ça aussi tel jour. Est-ce que c'est une bonne idée, finalement, les couples un peu tableur Excel?
12: C'est une bonne idée, les couples qui gèrent ensemble.
11: C'est voilà. Froid quand même, non? C'est une relation un peu comptable?
12: Non, au contraire, je trouve que c'est aussi un moyen de mettre de la transparence et d'éviter les malentendus.
9: Est-ce qu'il faut, selon vous, partager les dépenses équitablement ou de manière égalitaire? L'égalité, c'est exactement le même montant. L'équité, c'est en fonction des revenus.
12: Alors l'égalité...
14: J'en apprends tous les jours avec vous, Valère. Vraiment.
12: L'égalité n'est pas forcément l'équité. Si je gagne 1 500 euros et que mon conjoint gagne 3 500, mais qu'on a 2 000 euros de charges communes...
11: Quittez-le.
12: Si...
14: Gérald.
12: Si je dois payer 1 000 euros, donc la moitié, donc l'égalité sur mes 1 500 euros, sur mes 1 500 euros, en fait, il va me rester plus qu'un tiers de mes revenus. Donc, si on gagne la même chose, pourquoi pas l'égalité? Par contre, s'il y a un différentiel de revenus, ouais, on part sur...
9: L'équité.
14: Ouais, bien sûr. Dites-nous comment vous fonctionnez, chers amis, hein, en couple, jeune couple, couple retraité aussi, parce que ça peut changer entre la vie active et après quand on est à la retraite. 0810 055 056.
9: Et Nora le disait en préambule, c'est vrai qu'on a, on est nombreuses et nombreux à avoir vu nos parents ou des proches se chamailler autour de l'argent, parfois se disputer. Ça peut être des vrais sujets. Est-ce que vous avez un peu un kit de survie? Les bonnes pratiques pour éviter de tomber dans le piège et que l'argent s'invite dans le couple, dans la famille? Parfois, ça fait stresser les enfants, etc.
12: Alors la première chose, c'est de faire un budget tous les mois, donc de savoir quelles sont les entrées, quelles sont les sorties. La deuxième chose, c'est de pouvoir avoir des projets communs, comme ça on se motive ensemble. La troisième chose, c'est d'anticiper les charges annuelles, donc tout ce qui va être impôts, la rentrée scolaire s'il y a des enfants, etc., pour éviter en fait les à-coups dans le budget. Et la dernière chose, c'est de garder quand même une partie d'autonomie. C'est très important.
14: Notre journaliste Elsa Wolinski a une théorie qu'elle avait envie de mettre en lumière.
15: Qui n'est pas la mienne, mais je pense que vous la connaissez, Alexandra. C'est la théorie des pots de yaourt de Titu Lecoq, que moi j'avais adoré. Titu Lecoq, elle est essayiste. Elle a écrit Le couple et l'argent, pourquoi les hommes sont plus riches que les femmes. Et elle raconte exactement. Alors, la théorie des pots de yaourt, c'est monsieur gagne davantage que madame. Il décide que monsieur va payer les grosses dépenses, donc le crédit, l'appartement, la voiture. Et madame, eh ben, elle va payer le coût, les vêtements, les couches, voilà, les courses, petites dépenses,
14: ce qu'on appelle
15: les petites dépenses du quotidien. Je vous parle de ça parce que moi, c'est exactement ce qui m'est arrivé. Et sur le papier, tout paraît équitable, sauf que quelques années plus tard, le couple se sépare. Et là, qu'est-ce qui se passe? Eh ben, monsieur, eh ben, il a ses biens, il repart avec son appartement, sa voiture, et madame, eh ben, elle a ses pots de yaourt. C'est tout.
12: C'est ça.
15: Voilà. Parce que, en fait, c'est pas comptabilisé.
12: Exactement.
15: Tout ce qu'on dépense tous les jours, comme ça.
8: Et pour les enfants. En plus, ils sont vides, les pots de yaourt.
15: Et les pots de yaourt sont vides.
14: Alexandra.
15: Je peux vous assurer.
12: Donc, c'est pour ça que c'est important, encore une fois, de regarder le budget et de le faire ensemble et de savoir qui paie quoi. Et si on constate un déséquilibre, ben, il faut tout de suite réajuster. Il faut pas avoir peur de le dire. C'est surtout ça.
14: Oui, Gérald Kierzek,
11: bien sûr. Quand vous dites vous gardez votre autonomie, c'est-à-dire que ça veut dire qu'il faut un compte joint, mais garder un compte séparé, c'est ça? C'est ce que vous définissez l'autonomie, c'est quoi? C'est son jardin secret des petites dépenses?
12: Oui.
14: On vous voit venir, Gérald. Vous avez des petites dépenses secrètes, Gérald? Votre compagne n'est pas au courant? Vous avez envie de vous confier sur cette antenne?
11: Non, mais ça m'a toujours gêné. Le compte joint, ça m'a toujours gêné, effectivement, parce qu'on peut pas tout mutualiser. Et puis, il y a des dépenses, des passions personnelles. Je trouve ça bien, justement, de les garder. Mais ça, l'autre ne doit pas l'assumer financièrement.
12: Exactement, parce que dans le compte commun, si on met tout en commun, en fait, bah forcément, de facto, l'autre va devoir payer et ça peut créer des discordes.
14: On va continuer de parler hein, argent dans le couple. Si vous avez des témoignages à nous apporter, des conseils aussi à nous prodiguer, ça se passe au 0810 055 056. Un peu plus tard dans l'émission, nous parlerons aussi largement ménopause, une émission encore très riche aujourd'hui. Pour l'heure, c'est Cécile Sémilia, tout le bonheur du monde. Sur ICI, on est ensemble jusqu'à 13h.

0: Emilia sur ICI. Il est midi 17, chers amis.
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0: 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Et oui, c'est votre nouveau rendez-vous quotidien. On est là pour essayer de vous rendre service avec sérieux et dans la joie et la bonne humeur. On sait à quel point on en a tous grandement besoin cette année. Et aujourd'hui, on parle, entre autres, de l'argent dans le couple. Ça m'angoisse beaucoup. Pardon, je ricane seule comme une gourde. C'est un sujet, voilà, je vous l'ai dit peut-être en préambule, j'ai vu beaucoup mes parents se chamailler sur ce sujet, donc on avait envie d'en parler et on reçoit pour nous aider Alexandra Battiono, qui est experte en finances personnelles, qui est l'invitée de notre Valère Coréard. Et on va recevoir Sandra, qui a appelé au 0810 055 056. Bonjour Sandra, qui appelle de Marseille, bienvenue.
2: Bonjour.
0: Comment allez-vous Sandra ?
2: Très bien, merci.
0: Alors, comment ça se passe dans votre couple, l'argent ?
2: Plutôt bien. Écoutez, on s'en sort très bien. Nous sommes mariés depuis bientôt 25 ans. Donc, au départ, nous avions un compte commun. Et puis ensuite, bon, ben, les aléas de la vie ont fait qu'on a préféré avoir un compte séparé.
0: Ouais.
2: Ce qui fait que, par exemple, pour les dépenses courantes, tout ce qui est abonnement, prélèvement, donc c'est sur mon compte à moi.
0: D'accord.
2: Et du coup, tous les mois, mon mari me fait un versement équivalent à la moitié de la somme. Sur laquelle on rajoute quand il y a d'autres projets de type voyage, de type travaux. On essaie d'être équitable dans les dépenses de chacun.
0: Bah ça plaît voilà. À Alexandra, voilà. Chacun dépense ce qu'il a à dépenser et puis vous avez aussi des dépenses communes, c'est super, c'est pas mal. J'aurais peut-être dû faire ça moi. J'aurais peut-être pas.
3: Mais juste une question Sandra pour valider le modèle avec Alexandra. Vous êtes vraiment transparents l'un et l'autre sur les nouvelles dépenses.
0: Ou est-ce que comme Gérald Kierzek, vous avez des dépenses cachées?
4: Quelle réputation j'ai quand même. N'écoutez pas ça.
0: Non, c'est vrai que Valère dit vous êtes transparent sur les dépenses.
2: On est transparent sur les dépenses communes. Après, ce qui est intéressant aussi d'avoir un compte finalement personnel, c'est de pouvoir se faire des petites surprises, de pouvoir penser à l'autre sans que on prenne sur le budget commun. Donc voilà, les dépenses cachées entre guillemets, elles sont pour le couple. Donc c'est plutôt sympa. Et puis au moins, chacun peut s'offrir aussi ce qu'il désire, selon ses souhaits. Mon mari est un grand amateur de musique, donc voilà, le budget guitare, c'est son compte.
0: Ouais, il se débrouille. Ouais. Et puis c'est tellement satisfaisant de s'offrir quelque chose à soi-même aussi avec son argent durement gagné. Et ça, c'est pas mal. Et de ne pas avoir la sensation d'être dépendant de l'un ou de l'autre, d'ailleurs.
2: Tout à fait.
0: C'est vrai.
3: Alexandra, une remarque peut-être sur...
5: Non mais je confirme ce que Sandra dit, c'est important d'avoir aussi sa part d'indépendance et donc d'autonomie pour pouvoir soit avoir des plaisirs personnels, soit pouvoir faire des cadeaux sans que l'autre le sache.
0: Merci Sandra, merci beaucoup pour votre témoignage.
2: Merci à vous,
0: on vous souhaite une belle après-midi chère Sandra, on embrasse tout Marseille, on en profite et les copains d'ici Marseille.
3: Des cas pratiques maintenant avec Alexandra pour avoir des conseils très concrets. Premier cas pratique, on prend notre retraite et nos revenus vont changer, voilà. Généralement plutôt baisser. Est-ce que c'est le moment de revoir toute notre organisation et par quoi commencer Alexandra ?
5: Alors c'est un moment important et effectivement il faut revoir le budget parce qu'effectivement les revenus en général baissent et donc il faut savoir quels sera du coup les éléments qui vont aussi baisser parce que par exemple peut-être qu'on aura moins de transport donc c'est un poste de dépense qui va baisser mais il y a peut-être d'autres postes de dépense qui vont augmenter par exemple les frais de santé donc c'est important de revoir le budget et potentiellement de renégocier aussi certains contrats.
4: Dans votre expérience, ça vous est arrivé de conseiller un couple qui était au bord de la rupture pour des histoires d'argent et le fait de tout remettre d'équerre finalement fait que le couple va mieux?
5: Oui, ça m'est arrivé et ça m'a beaucoup touchée parce que justement, ils se sont pas séparés grâce à l'accompagnement que j'ai fait avec eux.
4: Et c'était vraiment une histoire, il y en avait un qui était hyper dépensier et l'autre non, c'était quoi ?
5: C'était...
4: Racontez-nous.
5: En fait, les deux, en fait, ils étaient à découvert et ils pensaient qu'ils avaient aucun moyen de s'en sortir. Et le fait qu'on ait tout remis à plat et que je leur ai montré que c'était possible de pouvoir gérer le budget.
4: C'était les difficultés d'argent.
5: Exactement.
0: C'est une source de stress, Valère.
3: Autre question concrète. Je vois que mon conjoint galère financièrement, mais il ne m'en parle pas. Comment aborder le sujet sans le braquer ni le mettre mal à l'aise?
0: Ça, c'est une très bonne question.
5: Alors déjà,
0: il y a de la pudeur autour de ce sujet aussi.
5: C'est ça. Quand on est en difficulté financière, on a honte, ça génère du stress, on n'a pas forcément envie d'en parler. Donc la première chose, c'est pas, enfin, il ne faut pas jeter la pierre à l'autre en le critiquant, parce que sinon on va le braquer. Au contraire, il faut lui dire, je remarque que t'es en difficulté ou qu'il y a quelque chose qui va pas, comment je peux t'aider? Et peut-être refaire le point avec lui sur les finances. Et donc, ça va l'aider à se sentir mieux et, bon, ça va aider aussi toute la famille à se sentir mieux finalement.
3: Autre question, mon conjoint me reproche de trop dépenser, mais c'est moi qui gère les courses, les vêtements des enfants, les achats pour la maison. Comment lui faire prendre conscience de ce que coûte réellement le quotidien ?
5: Eh ben, je liste tout avec lui sur un mois et je lui montre quelles sont les dépenses réelles que je fais et pourquoi justement il pense que je dépense trop alors que finalement je dépense pour le foyer.
6: Si vous avez des expériences à partager avec nous, des conseils à nous donner, ça se passe au 0810 055 056. Je vous le rappelle, on parle de l'argent au sein du couple un peu plus tard dans l'émission. Le docteur Kirzek et Elsa Wolinski nous parleront ménopause. Mais pour l'heure, c'est Axel Red, chanté pour elle. Il est midi 22 sur votre radio ici. On est ensemble jusqu'à 13h.

0: Claude chanter pour elle sur ICI. Jusqu'à 13h,
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0: Et il est midi 25 et nous le savions en préparant cette émission. On parle de l'argent dans le couple, il y a énormément de réactions au 0810 055 056. Et ce qui est formidable, c'est que vous mettez aussi dans ce WhatsApp gratuit, je le rappelle, des conseils. Hein. On va en parler dans un instant, je vois apparaître Tricount qui est une application, la petite technique des enveloppes, on va développer ça ensemble. Mais on a une question très intéressante, Audrazo.
2: Effectivement, question d'Alexandra sur le WhatsApp de l'émission et je pense que ça va faire écho à beaucoup de monde. C'est le dilemme quand l'un des deux dans le couple est propriétaire. Ah ouais. Question, quelle doit être la part financière de l'autre ?
3: Alors, quand l'un est propriétaire et l'autre non, mon nom n'est pas du coup sur l'acte de vente, donc je ne paie pas le crédit immobilier par exemple, je ne paie pas la taxe foncière, je ne paie pas l'assurance de crédit. Par contre, si je veux contribuer par exemple pour les courses parce que on vit ensemble, là c'est OK.
2: On peut pas quand même mettre un peu la main au pot sur le crédit parce que finalement on habite dans cet appartement potentiellement ?
3: Alors, j'y habite mais en cas de vente, je n'aurai rien.
4: Oui, mais ça pourrait être une espèce de loyer finalement que je paye.
3: Alors,
4: que
3: dans ce cas-là, dans ce cas-là, il faudrait passer devant le notaire et l'acter.
0: D'accord.
5: Ah mais sinon, c'est ça.
4: Bonne ambiance. Bonne ambiance.
5: Passer devant le notaire, mais non, mais vous avez raison.
0: Tout est du coup transparent. Et après, pas de soucis, pas de chamaillerie. On va accueillir Josette qui nous a appelé au 0810 055 056. Bonjour ma chère Josette et bienvenue à vous.
6: Oui, bonjour.
0: On est ravis de vous accueillir. Donnez-nous votre technique. J'ai cru comprendre que c'était la technique des enveloppes. C'est pas mal ça.
6: Oui, mais je suis très âgée, j'ai 84 ans et ouais. Je viens de perdre mon mari il y a 4 mois.
0: On est avec vous, chère Josette, on vous présente toutes nos condoléances.
6: D'accord, merci. Et je voulais dire qu'en 63 ans de mariage, on n'a jamais eu aucun problème. Quand mon mari était payé en liquide, au début moi aussi, ouais. On mettait le jour de la paye tout notre argent sur la table. Et on faisait des enveloppes.
0: C'est-à-dire et des puis, enveloppes, Josette ? Racontez-nous.
6: Des enveloppes pour tous les frais de la maison, pour d'accord. L'alimentation, pour l'habillage, pour la voiture, enfin pour tout l'électricité, enfin tous les frais fixes et les frais pas fixes. Donc on n'a jamais eu de problème, nous. Jamais.
0: C'est une technique qui fonctionne toujours.
6: Oui. Après, mon mari a été artisan et ça a été un peu plus difficile parce que les mois où il ne pouvait pas se faire de salaire, ces mois, je n'avais pas un énorme salaire, mais on se débrouillait et on vivait avec nos enveloppes.
0: Et voilà.
6: Et on n'a jamais eu aucun problème. Mes filles en rigolent encore. Et elles
0: c'est vrai. Oui, je comprends, mais c'est les anciennes techniques qui fonctionnent le mieux. Et merci beaucoup, ma chère Josette, de nous avoir livré ce témoignage. Mmh. Valère, il y a aussi une super appli qui fonctionne bien.
7: Oui, c'est vrai qu'il y a une application qui fonctionne bien, enfin qui en tout cas peut aider à y voir clair et à partager les frais. C'est Tricount, simplement. Donc Tricount. Ça permet tout simplement d'affecter d'un côté des charges et puis de l'autre côté les dépenses. Et donc ça permet d'y voir clair, c'est un peu un tableau Excel interactif, ça facilite les choses, c'est gratuit de mémoire, en tout cas moi je l'ai utilisé en vacances et c'est plutôt pas mal.
0: Et c'est très bien, merci Valère Coréard. Si vous avez encore des témoignages à nous livrer, 0810 055 056. Mais pour l'heure, c'est l'actualité de toutes vos régions grâce aux 44 locales de votre radio ICI. Allez, à tout de suite.
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9: La Fondation 30 millions d'amis agit pour tous les animaux. C'est même le premier partenaire des refuges et associations en France. On en parle avec Réa Hutin, sa présidente. 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
10: Bonjour.
9: Réa, comment la Fondation protège-t-elle les animaux ?
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12: À Mont-Louis-sur-Loire, on vous propose de visiter un complexe sportif pour son architecture. On vous invite en effet à découvrir le nouveau complexe sportif Raymond Poulidor, inauguré en mai dernier. Le bâtiment accueille des activités comme la gymnastique, le basket, le volley. Mais la visite s'intéresse surtout à la manière dont son architecture a été conçue pour se fondre dans le paysage des Hauts-de-Mont-Louis avec une approche présentée comme moderne et durable. Le 17 octobre, 15h-16h30 dans le cadre des Journées Nationales de l'Architecture. C'est gratuit avec réservation conseillée. Toutes les infos sur le site de la ville de Mont-Louis. Toujours au Quintrain, entre Jouy et Chinon, petit rappel, la ligne Tours-Chinon est fermée jusqu'au 26 février avec une importante phase de rénovation. Les trains Rémy ne circulent plus entre Jouy et Chinon. À la place, SNCF et la région ont mis en place environ 10 à 11 allers-retours quotidiens en autocar. Entre Tours et Jouy, les trains de la ligne Tours-Loges continuent en revanche de circuler. Attention, une fois voir son titre de transport avant de monter dans les cars de substitution. Belle journée avec Ici Touraine.
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0: Il est midi 32, chers amis, en plein cœur de ce rendez-vous quotidien qui s'appelle On vous doit bien ça. Une émission qu'on a conçue pour vous rendre service, avec sérieux et avec bonne humeur. Je ne suis pas toute seule, moi je m'appelle Enora Malagré, je suis avec Aude Razo, le docteur Gérald Kierzek, la journaliste Elsa Wolinski et monsieur Bonplan, Valère Coréard. On a parlé en début d'émission de l'argent dans le couple. Ça se passe au 0810 055 056, ce WhatsApp qui est gratuit si vous avez des questions à nous poser. Vous pouvez également nous laisser des messages vocaux comme l'a fait Sandrine Dudou aujourd'hui.
13: Bonjour, j'ai été victime d'une tentative d'arnaque. Donc j'ai reçu un SMS sur mon numéro privé. Bonjour maman, j'ai cassé mon téléphone. Donc je vais aller cet après-midi dans une agence pour voir si c'est réparable. Mais il faut impérativement que je fasse un virement à telle heure. Bon, il m'a dit que c'était pour du matériel informatique. J'ai fait le virement. Et c'est ma banque qui m'a appelé à 13h30 pour m'alerter, me dire qu'il y avait des drôles de choses sur mon compte. Voilà.
0: Eh merci. Oui, ah, ça c'est une mission pour madame Aude Razo, madame anti-arnaque.
2: Oui, alors arnaque qui n'est pas nouvelle et qui tourne quand même à nouveau depuis quelques jours, c'est vrai, parce que j'ai d'autres auditeurs qui m'en ont parlé. Donc là, Sandrine a très bien expliqué. En fait, vous recevez un texto ou un message WhatsApp et donc ça donne « Papa, maman, mon téléphone est cassé, je t'écris avec mon nouveau numéro ». Et donc vient ensuite l'arnaque que Sandrine décrit très bien. C'est une demande d'argent. Donc là, vous avez plusieurs scénarios. Donc là, le faux-fils de notre auditrice lui demande un virement donc pour du matériel informatique, si j'ai bien compris. L'autre version, c'est le faux-enfant qui a besoin d'argent pour son nouveau téléphone, ou il vous dit qu'il s'est fait piquer sa carte bleue, ou alors qu'il a fait plein d'achats qu'il n'arrive pas à payer. Il y a une autre auditrice qui m'a aussi donné la version de « Maman, j'ai pas payé mes factures, peux-tu m'envoyer 4000 euros ?» Et l'escroc, là, on voit des coordonnées bancaires. Bon.
0: Excusez-moi, je vois Gérald s'agiter.
4: Mais voit justement quelles coordonnées bancaires
2: Les coordonnées bancaires de l'escroc. Donc là, c'est la première alerte. Ah, c'est-à-dire qu'à un moment donné, si c'est pas les coordonnées bancaires de votre enfant, si vous les connaissez un peu, souvent on les connaît parce qu'on a déjà fait des virements à son enfant, c'est suspect évidemment. Mais bon, des fois, ils arrivent à bien enrober le truc. Hein. Vous pouvez aussi, oui, mais non, mais c'est un autre compte, maman, t'inquiète. Bon, voilà. Spontanément, on est parents. On va se précipiter un peu pour aider, mais en fait non, il faut pas se précipiter jamais quand il est question d'argent, on reste calme. Et votre premier réflexe, c'est souvent, c'est étonnant parce que les gens n'y pensent pas alors que c'est vraiment extrêmement simple, c'est de composer le numéro de votre enfant, le numéro que vous faites d'habitude pour le joindre. D'accord, tout simplement. Okay. En fait, souvent on n'y pense pas parce qu'on panique un peu. On se dit mais je vais l'aider, etc. Mais non, attention, on se pose, on vérifie d'abord que c'est bien votre enfant qui vous a écrit. Donc si ça sonne, c'est que le téléphone n'est pas cassé, probablement, effectivement, ou même encore mieux, si répond, vous pourrez carrément lui demander si tout va bien. Donc voilà, donc premier conseil.
4: Mais est-ce que tu veux un virement quand même? Voilà. Oui, il va vous dire.
2: Il voudra quand même le virement. Et voilà. Et puis deuxième point, je discutais il y a quelques mois avec une dame qui s'est fait piéger aussi par ce texto. Elle me disait, c'est vrai, je trouvais ça un peu bizarre. Mon fils, il m'a dit merci ma maman d'amour que j'aime, etc.
14: Alors qu'il m'appelle jamais comme ça.
2: Il m'avait jamais parlé comme ça. Et donc, en fait, vos proches, vos enfants, vos parents, vous les connaissez en fait. Vous savez comment ils vous parlent d'habitude.
14: Oui, si le verbatim a changé.
2: Voilà, la tournure, c'est pas tout à fait comme d'habitude. On les connaît bien quand même, nos proches. Donc, quand vous recevez un message de détresse et que ça sonne un petit peu faux, ne paniquez pas, posez-vous et ça doit vous alerter sur la formulation. Donc là, visiblement, Sandrine a réussi à éviter l'arnaque grâce à sa banque. Appelez votre banque si vous êtes fait avoir, c'est très important. C'est le premier réflexe, il faut bloquer absolument le virement.
14: Merci Audrazo. Juste après un petit disque merveilleux, nous allons largement parler ménopause. Si vous avez des questions, ça tombe bien. Le docteur Kirzek va y répondre dans un instant, 0810 055 056. Et c'est The Blues Brothers que vous écoutez. Everybody needs somebody to love, avec un accent breton anglais.

0: The Blues Brothers sur ICI. On est ensemble jusqu'à 13h, les amis. 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
0: On va parler ménopause dans un instant parce que c'est aujourd'hui que sort l'épisode de notre podcast ICI Bouffée de chaleur avec qui? Elsa Wolinski.
2: Eh oui!
0: Elsa, vous avez été interviewée par Anna Roy et dans cet épisode, vous vous confiez sur votre expérience de la ménopause et votre envie de briser le tabou. On en parlera dans un court instant. L'épisode du podcast hein, Bouffée de chaleur est à retrouver sur ICI.fr, sur l'application Radio France et en vidéo sur YouTube, madame. Mais pour l'heure, c'est le docteur Kurzay qui va nous parler ménopause.
3: C'est un bon nom, ça, pour le podcast, trouble vasomoteur. Parce que c'est ça, les bouffées de chaleur. C'est un trouble vasomoteur. C'est les vaisseaux qui s'ouvrent parce que les hormones, c'est un chamboulement hormonal. C'est absolument une baisse des hormones féminines, les œstrogènes, qui vont complètement s'effondrer. Alors, il y a 5000 femmes qui rentrent en ménopause, j'allais dire chaque année. Ça fait 17 millions de femmes qui sont ménopausées. Donc, c'est énorme. Et vous avez dit le mot tabou. Oui, un tabou. On n'ose pas en parler. Pourquoi ? Parce que toutes les femmes ont la ménopause, c'est un peu inéluctable, contrairement à l'andropause, c'est très variable chez l'homme, mais la ménopause, c'est inéluctable. C'est associé au vieillissement, parce que forcément, c'est plus les femmes de plus de 50 ans, c'est 51 ans l'âge moyen de la ménopause, et il y a des symptômes qui sont des symptômes très variables d'une femme à l'autre, et puis parfois, c'est des symptômes à type de changement d'humeur, d'irritabilité, ou des bouffées de chaleur, et elles n'osent pas en parler. Et pourtant, quand on regarde les enquêtes ou les études, 87% des femmes ménopausées ont au moins un symptôme. Donc une ménopause qui se passe bien, ça peut exister, mais il y a toujours des symptômes.
0: Elsa Wolinski, puis Audrazo.
2: Non mais parce que vous avez dit 5000 femmes, c'est 500 000
3: 500 000, j'ai dit 500 000.
2: Ah pardon, excusez-moi.
3: Alors, l'audition, c'est...
2: Alors, justement, ça fait partie des symptômes de la ménopause.
3: J'entends de moi, ménopause.
0: J'en profite pour vous dire, mesdames, et puis messieurs aussi, mais si vous êtes en pleine ménopause, moi, je suis en pré-ménopause, je découvre vraiment ce monde. 0810, 055, 056, sachez que vous n'êtes pas seul, voilà. Allez-y, exprimez-vous, c'est votre antenne. Audrazo, avant.
4: Non, alors, moi, en fait, je ne suis pas encore en ménopause, mais quand j'entends des femmes en parler, j'ai l'impression que les... Peut-être je me trompe complètement, mais que les symptômes sont un peu différents, très différents d'une femme à l'autre, un peu comme qu'on a nos règles finalement, c'est assez différent d'une femme à l'autre. Est-ce qu'il y a quand même des signes qui ne trompent pas, qui doivent me dire bon là, Aude, attention, c'est le début?
3: C'est totalement différent d'une femme à l'autre, et déjà il y a une définition de la ménopause, c'est l'arrêt définitif des règles liées à la chute hormonale, et cet arrêt définitif, il doit être consécutif pendant 12 mois. Et alors au début les symptômes, c'est la fameuse période de pré-ménopause, où ça peut être un espacement des cycles, ou des cycles au contraire plus raccourcis, déjà le début des symptômes, des bouffées de chaleur. Ce qui est quand même assez commun à toutes les femmes, c'est les bouffées de chaleur. Ce trouble vasomoteur, c'est quand même quelque chose d'assez fréquent. Les sueurs nocturnes, les troubles du sommeil, parce que forcément, quand on a des bouffées de chaleur et des sueurs la nuit, on dort pas très bien. Mais au-delà de ça, il y a une perturbation des cycles du sommeil neurologique. Il peut y avoir, je vous parlais, des troubles psychologiques, d'irritabilité. C'est un phénomène hormonal. C'est pas simplement être de mauvaise humeur. C'est vraiment le brouillard mental aussi. L'impression d'être un peu dans le brouillard.
0: De chercher nos mots, comme un peu Valère hier, c'est d'appeler un grille-pain alors que c'est un frigo. Enfin, non, mais c'est ça, moi, j'ai les prémices, là, c'est assez pénible.
3: Et puis après, il y a d'autres choses. Il y a des douleurs articulaires, une sécheresse vaginale, une prise de poids abdominale. Il y a, comme les hormones changent, en fait, il y a une répartition des graisses qui est complètement différente aussi. Voilà pourquoi on peut, et assez naturellement, on prend du poids à la ménopause par différents mécanismes, mais notamment le métabolisme va changer.
0: Valère Correa.
5: Oui, hier, je cherchais mes mots et Elsa me disait, mais est-ce que c'est votre andropause? Qu'est-ce que c'est l'andropause? Je connaissais pas.
3: Ah, il n'y a pas vraiment d'andropause chez l'homme. C'est-à-dire que chez la femme, c'est l'arrêt des règles, donc on peut le définir. Chez l'homme, il n'y a pas d'arrêt particulier. Il peut y avoir une diminution de la testostérone, mais c'est pas chez tous les hommes. C'est pas systématique, et en tout cas, l'âge est plus tardif. Et il n'y a pas vraiment le pendant de la ménopause n'existe pas chez l'homme. Ce qui explique pourquoi c'est tabou, pourquoi les femmes n'osent pas en parler, ou parfois elles ne sont pas comprises par les hommes. Il y aurait la même chose chez les hommes. Je vous garantis que tout le monde dans le couple serait au fait de la ménopause et des symptômes. Et alors, mais là, comme c'est assez asymétrique, ça reste un problème féminin.
0: Et alors, comment on peut se faire accompagner avec cette ménopause?
3: Médecin traitant. Évidemment, premier interlocuteur, le gynécologue, parce que la ménopause, c'est pas uniquement des petits symptômes comme ça, c'est des conséquences qui sont graves. Conséquences sur les os, c'est une augmentation de l'ostéoporose, des risques de fractures du poignet, des tassements vertébraux, fractures du col du fémur, et puis c'est des maladies cardiovasculaires, parce que, en fait, avant la ménopause, les femmes sont protégées, un peu les hormones protègent des maladies cardiovasculaires.

0: médicament qui s'appelle le Veoza, qui est pas un traitement hormonal, qui est non hormonal et qui traite les bouffées de chaleur justement.
1: D'accord.
0: Qui traite ces troubles vasomoteurs. Et ça, c'est intéressant parce que même si vous avez une contre-indication au traitement hormonal, il existe un autre traitement non hormonal. Et puis il y a toutes les petits moyens d'hygiène, l'alimentation, faire attention à l'activité physique, la méditation, tout ça, c'est pas du tout anecdotique. C'est ce qu'on appelle les interventions non médicamenteuses.
1: Et soulager. On continue de parler de la ménopause avec Elsa Wolinski. Si vous avez des questions, 0810 055 056. On écoute Maître Gims avec Vianney. Ça s'appelle La Même. On est ensemble encore pour un petit quart d'heure. Ça passe vite. Jusqu'à 13h.

0: Maître Gims, la même sur ici. On est ensemble jusqu'à 13h.
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0: Encore ensemble pour quelques minutes, je le disais avant, hein, ça passe à une vitesse folle. On parle de ménopause là dans cette deuxième partie d'émission. Il y a énormément de réactions, on s'en doutait, on sait à quel point c'est concernant. Au 0810, 055, 056, et ça concerne aussi nos alliés masculins. Et on le voit avec Alain qui nous a appelé, il appelle d'ailleurs de Nancy, je crois. Hein. Bonjour Alain, bienvenue.
3: Oui, bonjour.
0: Comment allez-vous, cher Alain ?
3: Moi, ça va très bien.
0: Mais c'est super. Et on est très content de vous avoir et d'avoir un homme qui a envie de parler aussi ménopause avec nous sur cette antenne.
3: Oui, parce que lorsqu'on vit en couple, quand on a une compagne et tout ça, je pense qu'on est aussi intéressé, sinon plus, parce que c'est là qu'il faut être encore plus vigilant, plus.
0: Oui.
3: Plus présent, on va dire.
0: Plus présent, oui. Comment vous essayez d'accompagner votre compagne, vous, dans cette période qui n'est pas facile ?
3: Bon, on a dépassé cette période.
0: Ah, d'accord, ok. Bon, tant mieux, elle est derrière. Mais vous, voilà. Elle,

0: Elle a une ménopause compliquée, votre femme ?
1: Non, je pense que ça a été mieux parce que c'est présent. On en parlait tout le temps. J'ai réussi. Je sais pas si c'est moi qui ai réussi ou pas. Donc, quand on en parle avec sa compagne ou sa femme, je trouve que ça apporte beaucoup de choses.
0: Absolument. L'écoute est nécessaire. Je suis d'accord avec vous. Merci beaucoup Alain, voici un mari prévenant. Prenez-en de la graine, messieurs, autour de la table. Je plaisante. Allez, on continue de parler ménopause, tous ensemble. Sur ICI, on est ensemble jusqu'à 13h. C'est Elsa Wolinski qui reprendra la main juste après. A tout de suite les amis.
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0: 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Et quel bonheur de vous lire et de constater vos si nombreux appels au 0810 055 056 parce que cette émission, on l'a fait pour vous, pour vous rendre service, parce qu'on estime qu'on vous doit bien ça et on l'a construit ensemble cette émission. Et toutes vos réactions nous enchantent et nous permettent aussi de bien travailler. On parlait ménopause à l'instant et on va continuer de le faire. On sait à quel point c'est concernant comme sujet avec notre chère amie journaliste Elsa Wolinski.
6: Et nous, on commence en musique avec Michel Bernier.
7: C'est le tango de la ménopause.
0: Ah, je ne connaissais pas,
7: le
0: génial.
7: De l'ostéoporose. Tu comprends pas bien que je t'explique. La vie d'une femme, c'est biologique.
6: Eh oui.
8: Ouais, ouais, c'est
7: nous
8: vrai.
7: Nous ne vieillirons pas ensemble.
6: Ouais, non, nous ne vieillirons pas ensemble. Au moment où je vous parle, vous l'avez dit Gérald, en France, plus de 17 millions de femmes sont concernées par la ménopause et chaque année, environ 500 000 entrent progressivement dans cette période de périménopause. Elles sont de plus en plus jeunes et elles ne savent pas ce qu'elles ressentent. Elles ne comprennent pas leurs symptômes, je vais y arriver. Vous voyez, moi je suis en pleine ménopause et c'est exactement ça.
8: S'en éteint.
6: Et voilà, s'en éteint. Effectivement, moi j'ai fait partie de celles-là. Les insomnies, les bouffées de chaleur, l'irritabilité, les crises de larmes, le brouillard mental. Je ne reconnaissais plus mon corps et surtout je ne comprenais pas ce qui m'arrivait. J'ai connu, Gérald, je dois le dire, une véritable errance médicale. Pendant un an, j'ai pleuré. Je pleurais tout le temps sans comprendre pourquoi. Un jour, à l'approche de Noël, j'ai demandé à mes filles, mais qu'est-ce que vous voulez à Noël? Et elles m'ont répondu, que tu arrêtes de pleurer, maman, s'il te plaît. Moi-même, je me disais, mais qu'est-ce qui m'arrive? C'est pas possible, je suis en train de faire une dépression. Et d'ailleurs, mon généraliste m'a dit, mais oui, vous faites une dépression, madame, on va vous mettre sous antidépresseurs. Sauf que ce n'était pas ça. Pendant tout ce temps, je traversais un bouleversement hormonal sans même le savoir. Et c'est pour ça que j'ai commencé à parler de la ménopause. Parce que j'ai découvert à quel point les femmes n'osent pas en parler, même entre elles. Justement, pas seulement entre copines, elles osent pas, mais parce qu'il faut en parler à son compagnon. Et Alain nous le disait, mais c'est vrai, parce que si nous on n'en parle pas, si nous on comprend même pas ce qui nous arrive, comment voulez-vous que les autres le comprennent? Et c'est en changeant le regard de nos proches qu'on pourra aussi changer enfin celui de la société. J'ai rencontré, si vous saviez, tellement de femmes perdues comme moi, mal à l'aise avec leur corps, qui changent brutalement. On prend du ventre, vous l'avez dit, on prend du gras dans le dos, on grossit sans comprendre pourquoi. Il y a la sécheresse vaginale, vous l'avez dit, les douleurs, les troubles du sommeil, les problèmes de concentration, les mots qu'on n'arrive pas à dire, comme moi aujourd'hui, comme moi hier. On apprend ce fameux mot brouillard cognitif qu'on ne connaissait pas du tout. Alors, il y a quand même environ 20% de femmes très chanceuses qui traversent la ménopause sans symptômes. Celles-là, on les aime pas trop. Quand on est comme moi, en fait, on en a plein, on en a même trop. Moi, j'ai eu l'impression d'avoir eu les 77, et d'ailleurs, on en attribue encore chaque année un peu plus, puisque maintenant, enfin, on s'y intéresse à cette ménopause. La ménopause, c'est pas une partie de plaisir, c'est un véritable chaos physique et psychologique, ça c'est moins qu'on puisse dire. Et pourquoi ce silence? Parce que la ménopause nous renvoie à une image de la femme vieillissante. Cette femme de plus de 50 ans, que notre société n'a pas envie de regarder, comme si à partir du moment où une femme ne pouvait plus avoir d'enfants, eh ben le temps s'arrêtait, comme si elle devenait invisible. Et il n'est pas question de devenir invisible, faites-moi confiance. Je fais partie d'une génération de femmes de 50 ans qui refusent de ressembler à l'image que la société a longtemps voulu nous imposer. Nous refusons de devenir invisibles dans les médias, au cinéma, dans la publicité. On a encore des désirs, des ambitions, des histoires à vivre et on refuse que notre âge décide à notre place dans la société. On a commencé à parler des règles, du postpartum, de l'endométriose. Vous le savez bien, Enora, la ménopause, c'est le dernier bastion du silence autour du corps des femmes. Alors, heureusement, les choses commencent à bouger. En avril 2025, la députée Stéphanie Rist a remis un rapport contenant 25 recommandations pour améliorer la prise en charge de la ménopause. Enfin, la ménopause commence à être véritablement considérée comme un sujet de santé publique, mais il reste énormément à faire. Je sais, Benjamin, vous allez en parler tout à l'heure. Je voudrais quand même finir sur un point positif, parce qu'il y a quand même des choses positives. Quand on est ménopausé, que c'est le chaos et que c'est l'enfer, il y a quand même un truc qui est pas mal, c'est qu'on décide un peu plus de ce qu'on veut et de ce qu'on ne veut plus. Parce qu'en fait, on traverse un truc tellement dur qu'on en a marre de que les autres décident pour nous, donc on apprend à dire non. Et c'est très important d'apprendre à dire non. Et il y a cette phrase aussi de l'anthropologue...
8: C'est la ménopause.
6: Mais la ménopause.
8: Elle va nous la ressortir à chaque fois.
6: L'anthropologue Margaret Mead, qui est très importante et qui dit « Il n'y a rien de plus puissant au monde qu'une femme ménopausée parce qu'elle a plein d'énergie. » Effectivement, on a plein d'énergie. Alors... Oui, j'ai accepté de témoigner dans le podcast Bouffée de chaleur d'ici avec Anna Roy parce que la ménopause, c'est pas une maladie, c'est pas une honte et surtout, c'est pas la fin de notre vie de femme. C'est pas parce qu'on donne plus la vie qu'on doit arrêter la nôtre.
8: Merci beaucoup Elsa Wolinski. Ce podcast dont vous parliez s'appelle Bouffée de chaleur. Il est à retrouver sur ici.fr, sur l'application Radio France bien sûr et en vidéo sur YouTube. Et on salue amicalement Anna Roy et vous en particulier Elsa Wolinski parce que vous avez été la première, si en France, à parler justement de la ménopause. Merci pour ça, entre autres, pour toute votre vie entière. Merci beaucoup chère Elsa. On va accueillir Pascal. 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Bonjour cher Pascal, bienvenue à vous.
9: Eh bien bonjour.
8: Eh bien bonjour, comment allez-vous cher Pascal?
9: En pleine forme avec ce beau soleil d'automne.
8: Oh, super. Vous habitez où Pascal pour avoir ce beau soleil d'automne?
9: Dans la région de Grenoble, un peu en périphérie de Grenoble.
8: Et voilà, quel chanceux. Et eh bien, oui. Vous serez encore plus chanceux juste après ce petit coup de fil, car ce c'est gagné.
9: Bravo.
8: 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Merci, cher Pascal. On vous embrasse très fort et on vous souhaite une jolie après-midi. Demain, les amis, on va parler vacances, trajets, comment dépenser moins. On adore avec toute cette merveilleuse équipe. Je voudrais faire un gros bisou à Vincent à la réalisation aujourd'hui. C'était sa première avec nous aujourd'hui. Notre chère Cindy à la technique. Oumaïma au standard et Gwenel à la préparation. Et quant à moi, chères auditrices, chers auditeurs, je vous dis à demain. Et dans un instant, c'est le trésor de nos régions avec le cher Benjamin Mathieu. Bonjour Benjamin.
10: Bonjour Enora. Si vous voulez savoir pourquoi un maire dans les Vosges met un panneau pour dire aux gens de ne pas faire l'amour dans un champ, je vous propose d'écouter le trésor de nos régions jusqu'à la fin. Parce qu'évidemment, on ne va pas ouvrir le journal avec ça.
8: Il sait y faire.
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8: Merci d'écouter la radio ici. Il est 13h. Les informations, Benjamin Mathieu.
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10: Bonjour et bienvenue dans le 13h de nos régions. On débute ce journal avec un témoignage très fort face à la sécheresse. Des agriculteurs obligés de vendre une partie de leurs troupeaux et forcément c'est un crève-cœur. On vous parle également santé avec cette étude qui concerne de très nombreuses femmes ménopausées. Un quart d'entre elles souffrent d'insomnie chronique. La mobilisation lycéenne, cette fois ce sont les proviseurs qui tirent le rideau aujourd'hui, épuisés par les manifestations parfois violentes. Et puis un PSG champagne hier soir, victoire 4-2 contre Manchester City en Ligue des Champions. Ousmane Dembélé s'est bien amusé.
11: On prend énormément de plaisir quand on joue comme ça. Ça roulait tout seul. C'est un grand match à l'extérieur face au leader de la première ligue et il fallait juste répondre présent.
10: Vous avez le menu, nous sommes au plus près de vos préoccupations jusque 13h30. C'est un témoignage ici, alors que Sébastien Lecornu tient une réunion interministérielle aujourd'hui pour avancer sur son très attendu plan de relance agricole, dont on ne saura rien pour l'instant. Sur le terrain, les agriculteurs craquent en raison de cette vague de sécheresse, comme à Jumillac-le-Grand, c'est dans le Périgord vert. Maxime a 25 ans, il gère une exploitation laitière et il est obligé de vendre une partie de ses vaches. Avec la canicule, il n'y a plus de fourrage pour les nourrir. Tom Froidefond.
12: Maxime salue ses vaches, les pieds dans la paille de son grand hangar en tôle.
13: Ça va les grandes ?
12: Mais il en manque plus de 40 depuis le début de l'été. Il est effondré de devoir s'en séparer.
13: Dès qu'une vache a un problème, on évite les frais vétérinaires. Des plus anciennes vaches qu'on souhaite garder pour le plaisir d'être avec elles, mais on ne peut pas se permettre ça. Non, mais on est avec 24 heures sur 24. On connaît toutes les vaches.
12: Et d'après Maxime, impossible de leur acheter de la nourriture ailleurs.
13: Habituellement, quand il y a une année de sécheresse, ça ne touche pas tous les départements. On peut acheter chez un voisin. Là, cette année, c'est très compliqué. Et on a de la famille dans les Vosges, je les ai appelés, c'est pareil chez eux, c'est cramé. J'en ai parlé à mon grand-père, il a 87 ans, il n'a jamais vu ça.
12: Maxime espère que la pluie va à nouveau tomber en quantité pour sauver au maximum le cheptel qu'il lui reste.
13: Ça peut refaire partir les prairies et pour faire les stocks, limiter la casse. Là, on ne peut plus sauver dans tous les cas. Non, il ne faut pas lâcher, c'est comme ça, c'est la nature, il faut faire avec. C'est au premier problème, on baisse les bras. L'agriculture n'est pas comme ça, et heureusement. On ne se lèverait pas le matin.
12: Il doit bientôt reprendre l'exploitation seul, après la retraite de son père. Mais Maxime grimace. Des années comme ça, il ne va vraiment pas nous en falloir beaucoup.
10: Un reportage très touchant, signé ici Périgord. La retraite, on en parle justement en plein débat budgétaire. Les députés viennent de rejeter une mesure bien impopulaire, le plafonnement d'un abattement fiscal pour les retraités. Elle prévoyait d'abaisser de 4 400 à 3 000 euros le plafond de l'abattement de 10% qui est applicable aux pensions de retraite pour le calcul de l'impôt sur le revenu. À Aubagne, dans les Bouches-du-Rhône, le collège Lacanal, toujours dans l'incompréhension. Lundi dernier, un adolescent de 14 ans a blessé par balle un principal et une ancienne. Le collégien a été désarmé grâce au sang-froid du CPE. On apprend ce matin qu'un autre mineur a été interpellé dans le cadre de cette enquête où une mouvance ultra-violente aurait influencé l'auteur, David Di Giacomo.
14: Il s'agit d'un adolescent de 13 ans interpellé hier après-midi, non pas dans le secteur d'Aubagne, mais dans le nord de la France. Et il lui est reproché d'avoir été en lien sur TikTok avec le collégien qui a ouvert le feu dans son établissement, un compte TikTok où des centaines de vidéos de tuerie de masse ont été publiées. Les enquêteurs de l'ASDAT, la sous-direction antiterroriste, vont maintenant entendre en garde à vue cet adolescent de 13 ans pour comprendre précisément quel lien il avait avec le collégien d'Aubagne et savoir si lui aussi est fasciné par les tueries de masse dans les écoles et par la communauté dite True Crime Community, TCC, une menace terroriste encore minoritaire en France. C'est ce que nous expliquait ce matin sur France Info le procureur national antiterroriste, avec à ce stade 3 dossiers traités. Et c'est la première fois en France en matière de terrorisme justement qu'un jeune de 14 ans passe à l'acte.
10: Et c'est dans ce contexte que ici Normandie, Paris, nous révèle cette autre enquête ouverte à Caen pour apologie du terrorisme et apologie de crimes contre l'humanité, des faits très graves qui font suite à la publication de vidéos. C'était sur le réseau social Snapchat. Elles ont été postées le 8 octobre dernier, jour où des dégradations ont été commises dans plusieurs lycées de l'agglomération cannaise d'Ouen-le-Jeune.
15: Ce sont des vidéos qui font froid dans le dos. Sur l'une, on voit trois personnes posées de dos avec des maillots siglés du nom de Mera, Ben Laden et Hitler devant le lycée Salvador Allende à Hérouville, près de Caen. Sur une autre, ils sont devant le lycée Dumont-d'Urville à Caen. Sur d'autres, des mortiers d'artifice sont présentés. D'autres vidéos montrent encore un groupe de personnes cagoulées en train de commettre des violences et des dégradations dans le lycée La Place à Caen. Postées sur Snapchat le 8 octobre, elles ont été immédiatement repérées et signalé à la justice par le préfet du Calvados, qui en a l'obligation au titre de l'article 40 du Code de procédure pénale, dès lors qu'il a connaissance d'un crime ou d'un délit. Joël Garrigue, le procureur de la République de Caen, confirme à ICI Normandie qu'il a ouvert une enquête pour apologie du terrorisme, apologie d'organisation déclarée criminelle lors du procès de Nuremberg, et pour participation à une entente en vue de commettre des dégradations. Les investigations sont confiées au service interdépartemental de la police judiciaire du Calvados.
10: Et on passe à la mobilisation lycéenne. Édouard Geffray reçoit les organisations syndicales lycéennes en fin d'après-midi à Paris. Le ministre de l'Éducation nationale, qui est en Gironde ce matin, en visite dans un établissement près de Bordeaux qui a été saccagé lors d'une journée de mobilisation, venu apporter son soutien au personnel éducatif. Il a notamment déclaré « Le dialogue existe, il a déjà débouché, mais les gens qui font ça, c'est des criminels, tenez bon ». Alors à deux jours des vacances de la Toussaint et donc d'une pause dans le mouvement lycéen, les proviseurs en ont gros sur le cœur. Ils ont tiré le rideau depuis 13 heures, une opération symbolique consistant à arrêter de répondre aux sollicitations. Professionnels bousculés, voire agressés, stress intense face au blocage, parfois qui tourne mal, les proviseurs sont au bout du rouleau. Illustration en Loire-Atlantique, Camille Marigot.
16: Comme tous les matins depuis deux semaines, ce proviseur essaie d'être un peu partout entre les gendarmes et les barricades.
17: Attendez deux minutes, on va voir si c'est sécurisé là-bas.
16: Le blocus de son lycée est finalement levé.
18: Bah les autres matins, on n'intervenait pas.
16: Ce chef d'établissement, pourtant syndiqué, n'en dira pas plus à notre micro par prudence, dit-il, face aux tensions de plus en plus fortes entre parents, élèves, enseignants. Et les choses se calment, mais la situation ici, à 20 km de Nantes comme ailleurs, reste selon lui très compliquée. Les proviseurs ne vont pas bien du tout, résume-t-il.
19: Ça résonne, vous avez voilà, un grand lycée quasiment vide.
16: Elle aussi a de tout petits yeux, Fabienne Dubourg, après des jours de blocage dans son lycée de la Basse-Goulaine.
19: Honnêtement, je passe par des hauts et des bas. La semaine dernière, j'étais bousculée lors du blocage. Donc c'est vrai qu'on prend des risques pour pouvoir assurer l'entrée des élèves ou la sécurité. Il y a de la fatigue aussi, puis on dort pas bien puisqu'on est inquiet. Donc c'est très difficile.
16: Secrétaire académique du SNP2N UNSA, elle se sent d'abord impuissante face aux revendications, souvent nationales, de ses élèves, en colère aussi contre ceux qui bloquent et contre sa hiérarchie.
19: Là, on est bien content que les chefs d'établissement soient autonomes dans ce cas-là. On nous laisse faire en nous disant, enfin, on n'a pas trop de rappel à l'ordre sur le fait qu'on doit ouvrir absolument les établissements, mais cette impression d'être seule par rapport aux décisions à prendre.
16: Rouvrir ou pas son lycée, par exemple. En attendant, elle aborde les vacances avec soulagement et inquiétude. Comme beaucoup de proviseurs, elle doute que le mouvement se calme d'ici la rentrée.
10: Le reportage ici de Camille Marigot. Et pour commenter ces opérations, ces personnels qui sont un peu au bout du rouleau, j'accueille Laurence Collin. Vous êtes secrétaire générale adjointe du SNPDEL, le syndicat des personnels de direction. Bonjour à vous.
20: Bonjour.
10: Alors vous êtes vous-même proviseur au lycée des métiers Condorcet à Arcachon en Gironde, c'est le département qu'a choisi le ministre de l'Éducation nationale ce matin pour faire un déplacement. Vous avez entendu ce reportage, pour commencer, vous-même, comment allez-vous après ce début de mobilisation intense des lycéens?
20: Alors, je ne suis plus à Condorcet-Arcachon, je suis au lycée du Barp, donc en Gironde. Alors, comment je vais? Évidemment, j'ai de la chance et je suis surtout très très inquiète pour les collègues qui sont sur l'agglomération bordelaise.
10: Expliquez-nous donc à quoi ressemble leur journée en ce moment.
20: Alors, leur journée, c'est être debout sur le parvis à partir de 5h30 du matin, de vérifier qu'il n'y a pas d'amas de poubelles, que les portails sont libres, qu'ils vont pouvoir faire rentrer les élèves. Puis à partir de 6h, 6h30, on surveille le parvis pour vérifier qu'il n'y a pas d'intrusion, qu'il n'y a pas de regroupement d'élèves, qu'il n'y a pas de jeunes cagoulés, qu'il n'y a pas d'obstacles. Et puis, on appelle et on envoie des messages pour essayer d'avoir de la police, si c'est le cas, pour pouvoir assurer des entrées. Et puis, cette angoisse permanente de se dire que ça peut déraper d'un moment à l'autre et que peut-être que les personnels ou les élèves ou les deux vont être en danger. Et c'est l'angoisse du matin jusqu'au soir.
10: On l'entendait dans le reportage, il y a une certaine forme de gestion de crise. On a l'impression que vous êtes en permanence sur la brèche. J'imagine que vous n'êtes pas formé pour ça. Évidemment, vous venez de le dire, ça crée aussi du stress au quotidien.
20: Alors, on n'est pas formé pour ça. On est formé à la gestion de crise, mais pas à ce type de crise qui dure. Je crois que personne ne peut être formé pour ça. C'est surtout, on n'est pas formé, mais ça, de toute façon, on n'a pas le choix. C'est par rapport à l'imprévu. Comment est-ce qu'on réagit? Quand est-ce qu'on appelle au secours? Si on appelle au secours et qu'il se passe rien, la fois d'après, on appellera au secours pour rien. Et en même temps, il faut prévenir quand il y a un problème. Il ne faut pas rester seul.
10: Alors, paradoxalement, d'une certaine manière, les revendications des lycéens pourraient être des revendications que vous pourriez vous-même porter. Quand on parle de vétusté des locaux, de profs pas remplacés, d'emploi du temps surchargé, ça vous impacte finalement également. Est-ce qu'il n'y a pas une connexion quand même finalement entre la mobilisation lycéenne et vos propres revendications?
20: Alors, ce que les lycéens réclament, ce sont des choses qu'on signale depuis des années, mais qu'on signale pas de la façon dont ils le font. Mais on a fait remonter la vétusté des locaux, on a fait remonter des emplois du temps parfois un petit peu trop chargés ou des salles trop petites pour accueillir des classes à 36 élèves. C'est des choses que l'on signale depuis plusieurs années, même depuis un bon bout de temps. Mais par contre, je pense que la réaction, on peut comprendre qu'ils ne soient pas contents et que ça se passe pas bien et qu'ils aient envie de dire des choses. Mais par contre, ce tsunami de violence qui dure maintenant depuis pratiquement 15 jours devient insupportable.
10: Est-ce que vous craignez un dérapage? Il y a des proviseurs qui ont reçu des menaces de mort. Alors, il y a aussi des lycéens qui ont subi des blessures assez graves suite aux interventions de la police. C'est cette crainte du dérapage qu'on sent tout de même.
20: Mais je pense que les dérapages, ils ont déjà eu lieu. Quand il y a des incendies dans des établissements scolaires, quand il y a du pillage, quand il y a des choses qui sont cassées, quand les personnels et les adultes et les enseignants prennent des projectiles, des proviseurs sont attaqués, quand des affiches avec des insultes circulent sur les réseaux sociaux, le dérapage, il est déjà là.
10: Merci Laurence Collin, vous êtes secrétaire générale adjointe du SNPDEN et je rappelle donc ce mouvement des proviseurs, mouvement rideau tiré aujourd'hui. 13h11 dans le 13h de nos régions, on parle désormais de votre santé avec ce sujet encore pour de nombreuses femmes très important, la ménopause, encore un peu tabou dans une enquête scientifique publiée dans le cadre des premières assises de la ménopause qui se tiennent aujourd'hui à Paris. On apprend qu'une femme ménopausée sur 4 présente des troubles fréquents du sommeil, Sommeil Nehen.
1: À 49 ans, Émilie explique avoir été peu informée sur la ménopause.
21: C'est sûr que la reproduction de la fougère que j'ai appris en 6e, ça m'a pas appris grand-chose sur ce que j'allais vivre dans la vie.
1: Et pourtant, elle qui n'est pas encore ménopausée, elle est en périménopause, la phase juste avant, ressent déjà plusieurs symptômes.
21: Prise de poids, perte de tonicité musculaire, douleur articulaire. Les bouffées de chaleur, elles sont pas massives, mais je sens qu'il y a des moments où je vais avoir très chaud, et ensuite un réveil systématique entre 2 et 4 heures du matin.
1: Les troubles du sommeil fréquents chez les femmes en périménopause, c'est l'une des surprises de cette étude, détaille le docteur Alexandre Vallée, qui mène cette recherche à l'hôpital Foch à Suresnes.
22: Ce qu'on observe, c'est que près d'un tiers des femmes ont une atteinte du sommeil de manière importante, qui se poursuit aussi pendant la ménopause. Et donc une répercussion à la fois sur la famille, sur le travail, sur le quotidien.
1: Autre découverte des chercheurs, le sentiment de solitude accroît le ressenti des symptômes. Avec cette étude, à laquelle 8000 femmes ont déjà participé et qui va durer 10 ans, les chercheurs espèrent mieux comprendre la périménopause et la ménopause chez les femmes françaises et ainsi aider les professionnels de santé à les accompagner lors de cette période clé de la vie.
10: Les explications de Solène Nehen, et si vous souhaitez participer à la suite de cette étude scientifique qui va suivre au total 100 000 femmes pendant 10 ans, elle s'appelle Climater, vous pouvez vous inscrire sur le site climater.fr. Près d'Orléans maintenant, l'entreprise Duralex et ses fameux verres de cantine, patrimoine industriel français, est sauvé une nouvelle fois. La justice a validé le projet de reprise de l'entrepreneur Cédric Meston, qui prévoit la sauvegarde de 155 des 220 emplois de cette célèbre verrerie. Après l'échec de la reprise de l'entreprise par ses salariés, une nouvelle page va s'écrire et sur place, d'une certaine manière, on peut dire qu'on y voit enfin clair. Lydie Lahaye pour ICI Orléans.
3: Quentin Jaillet, le maire de la chapelle Saint-Mémin, est le premier à parler d'une bonne nouvelle.
4: L'histoire continue, donc d'abord c'est une bonne nouvelle de savoir que le site de la chapelle Saint-Mémin va continuer à produire des vers auxquels les Français sont attachés. Maintenant, on veut de la stabilité. Je pense que tous les employés de l'entreprise Duralex ont envie de trouver cette pérennité, ce relâchement et cette confiance dans l'avenir qui a fait défaut pendant de nombreuses années.
3: À la sortie de l'usine, les quelques rares salariés qui s'arrêtent ne disent pas autre chose.
5: On attend de voir comment ça va se passer la suite, en espérant que ça se passe le mieux possible.
23: S'ils veulent que ça marche, il faut faire beaucoup de changements dans cette entreprise, parce qu'il y a beaucoup de choses qui ne vont pas.
24: Moi, je pense qu'il a un bon projet. Après, c'est une usine où il faut investir. Si vous investissez pas, c'est mort. Il faut investir dans les machines, faire des réparations de machines, il faut remettre l'outil de travail en marche. On travaille, si vous, mais on a trop de pannes, les machines sont vieilles.
3: Le nouveau PDG, Cédric Mestre, on prévoit d'arrêter le four actuel qui fonctionne au gaz pour le remplacer par un four électrique en 2029. Sa priorité, faire de Duralex le verre le plus vert au monde.
10: Et par contre, si vous aviez participé à la cagnotte destinée à aider l'entreprise à se redresser, elle avait connu un grand succès, 7 millions d'euros collectés. Ils ne seront pas remboursés, c'est ce qu'indique la plateforme de financement participatif Lita. C'est un château emblématique de la Sologne. Il a été ravagé par les flammes cette nuit. Le château de Rère à Théia, dans le Loir-et-Cher, à quelques kilomètres de Vierzon. La toiture s'est effondrée vers 4h45 du matin, tout comme les planchers du premier et du deuxième étage. Selon le maire de la ville, le château était à l'abandon depuis des années.
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0: Benjamin Mathieu.
10: On fait une large place aux associations dans un instant, notamment celles qui se mobilisent en faveur des plus démunis. Elles ont beaucoup de mal à boucler leur budget. Je vous parle aussi des journées nationales de la réparation, car un grippin en rade, ça se répare bien plus facilement qu'on l'imagine. Et puis je vous révèle en fin de journal pourquoi un maire dans les Vosges lance une campagne d'affichage contre des randonneurs un petit peu trop démonstratifs. Question désormais dans le trésor de nos régions, que se passerait-il si les associations, acteurs de la solidarité, eh bien s'arrêtaient tout simplement de fonctionner du jour au lendemain? C'est l'alerte rouge lancée par la Fédération des acteurs de la solidarité qui lance une mobilisation nationale inédite. Ils imaginent une France sans Emmaüs, sans la Fondation pour le logement ou sans le SAMU social, pour reprendre les plus connus, car beaucoup de ces structures d'aide aux plus précaires sont à bout financièrement. Martin Larible est délégué départemental en Isère pour la Fédération des acteurs de la solidarité.
25: La tendance, c'est qu'il y a quand même un tiers des associations qui sont en difficulté. J'ai une association en tête pour lesquelles, effectivement, c'est un don privé qui a fait qu'ils ont pu tenir leur budget 2026. Ces difficultés, elles se font à bas bruit. On a effectivement, parmi les 21 adhérents, donc plus de 60 services et plus de 5000 personnes accompagnées. Parmi ces structures adhérentes, certaines ont vu des services fermés. Des crèches, c'est des places d'intermédiation locative qui sont aujourd'hui en difficulté. C'est des structures qui ont des salariés qui ont des CDD qui sont non reconduits, puisque voilà, des financements en berne. Tout ça, c'est effectivement la conséquence de choix politique et surtout d'enveloppe limitée.
10: Un témoignage recueilli par ICI Isère. Une manifestation est en cours devant l'Assemblée nationale à Paris pour mettre la pression sur les députés et tenter de peser sur les arbitrages du budget qui est en cours d'examen. Une bouilloire, un grippin ou un téléphone portable qui ne fonctionne plus, ça nous est tous arrivé. Et souvent, par manque de temps ou parce qu'on ne sait pas à qui s'adresser, on remplace l'appareil plutôt que d'essayer de le réparer. Aujourd'hui, c'est les journées nationales de la réparation. Et pour nous en parler, nous avons Marie Castagnier en ligne avec nous. Bonjour.
26: Bonjour.
10: Vous êtes délégué du réseau national des ressourceries et recycleries. Alors déjà pour commencer, est-ce que vous pouvez nous expliquer c'est quoi une ressourcerie? On imagine plein de ressources.
26: Alors exactement, une ressourcerie c'est une association dans laquelle on peut venir apporter tout type d'objets pour les donner, mais dans laquelle on peut aussi venir chercher tout type d'objets, vous l'avez dit, un grippin, ça peut être aussi une chemise, etc. Donc c'est un endroit où on dépose et on vient acheter des objets à prix solidaire.
10: Vous l'avez peut-être entendu, c'est pas forcément tout à fait le sujet, mais les associations dites sociales tirent la sonnette d'alarme sur le fait qu'en ce moment elles ont des vrais problèmes d'argent. Est-ce que c'est le cas aussi de votre fédération ?
26: Oui, on constate les difficultés qui ont été évoquées par le témoignage précédent, notamment sur les personnes que nous avons dans nos structures qui sont en insertion et qui sont soutenues par des dispositifs financés par l'État. Ce sont des ateliers chantiers d'insertion dont les financements sont en baisse depuis plusieurs années et les annonces du prochain budget ne laissent rien présager de bon sur ce point. Donc nous sommes aussi inquiets face à ces baisses de financement.
10: Et parce qu'on rappelle que vos associations justement font beaucoup d'insertion professionnelle et travaillent avec... Évidemment, vous venez de le dire, des personnels en réinsertion professionnelle. Les journées nationales de la réparation, on comprend le principe. Vous publiez une étude également sur les freins à ce jour pour la réparation, dans laquelle on apprend que 70% des personnes renoncent à faire réparer un objet faute de savoir à l'avance combien ça va leur coûter. Également parce qu'il leur semble que le prix du neuf semble suffisamment bas et donc du coup on va pas, entre guillemets, se prendre la tête. Est-ce qu'il y a un vrai changement de mentalité à opérer pour justement aller vers ce que vous nous offrez?
26: Alors exactement, donc les ressourceries dans leur mission ont aussi cette mission de sensibilisation pour permettre aux personnes qui souhaitent réparer leur objet de venir dans une ressourcerie pour apprendre à réparer et ainsi rallonger la durée de vie des produits, ce qui évite de racheter du neuf, souvent low cost et de mauvaise qualité. Donc n'hésitez pas donc à venir dans une ressourcerie, pousser la porte pour apprendre à réparer votre grille-pain. Après ces ateliers de réparation, donc on en organise toute l'année, mais on va les mettre encore plus en lumière pendant ces journées nationales de la réparation. Quand on répare son grille-pain, on le regarde plus pareil. Le rapport à l'objet change.
10: On l'aime mieux.
26: C'est quelque chose d'assez fort dans les ateliers. Exactement. Mais c'est vrai, on en prend soin. Et donc, du coup, c'est vraiment cet enjeu de l'auto-réparation et de donner aussi aux citoyens ce pouvoir d'agir sur leurs propres objets et de venir participer à ces repair cafés, ateliers couture, etc. On peut faire ça sur tout type d'objet.
10: Alors l'argument qui peut potentiellement être plus fort en cette période de forte hausse des prix, c'est pas forcément celui de l'économie circulaire, du réemploi, de la préservation de l'environnement, mais celui du pouvoir d'achat. On imagine que faire réparer coûte moins cher ou peut-être équivalent, mais en tout cas n'est pas plus cher que d'acheter du neuf de mauvaise qualité, ce que vous disiez.
26: Oui, en plus dans nos associations, les ateliers réparation sont vraiment là pour sensibiliser et apprendre à réparer. Et du coup, on le fait soi-même. Donc, c'est pas la même chose. Ça coûte effectivement moins cher de venir le faire réparer dans une ressourcerie que de racheter du neuf.
10: Alors acheter du neuf, la plupart des Français dans ce même sondage que vous communiquez aujourd'hui, 60%, donc c'est pas rien, disent qu'en gros ils préfèrent acheter du neuf alors qu'ils savent qu'il est réparable, mais parce que ça leur semble plus simple ou plus rapide. Là c'est pareil, encore une fois, on n'imagine pas qu'on peut aller dans une ressourcerie, que ça peut être simple, facile d'accès et que ça peut aller vite aussi.
26: Effectivement, et c'est pour ça aussi que ces journées de la réparation offrent aussi une visibilité à tous ces acteurs associatifs qui sont mobilisés tous les jours dans les territoires pour proposer ces ateliers réparation, ces repair cafés, etc. Et du coup, on a aussi besoin, nous, de pouvoir accéder à des endroits en centre-ville, puisque c'est un manque aujourd'hui. Il y a beaucoup plus de points de vente de neuf ou même de réparation tenus par des enseignes de neuf. Donc du coup, n'hésitez pas à pousser la porte d'une ressourcerie et puis aussi à faire en sorte de pousser l'installation de ressourceries dans les centres-villes, puisqu'aujourd'hui, on y est présent, mais pas encore assez.
10: Et on peut rappeler aussi que vous êtes bien présent, ces ressourceries, dans le monde rural. Il y a de nombreuses ressourceries dans le monde rural. Est-ce qu'il y a un site internet où on peut trouver un peu toutes ces ressources, justement?
26: Oui, vous pouvez aller sur le site du Réseau National des Ressourceries. Et effectivement, on a aussi des ressourceries itinérantes en milieu rural pour aller vers les gens et pour aussi rompre l'isolement. Et les ateliers de réparation permettent ça aussi, puisqu'on transfère des savoir-faire un peu perdus et ça permet de les revaloriser, de recréer du lien entre les gens.
10: Merci beaucoup Marie Castagnier d'avoir été notre invitée dans le 13h de nos régions. Vous êtes déléguée du Réseau National des Ressourceries et Recycleries.
0: Avec Dites-le ici.
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10: On part au bord du lac du Bourget en Savoie pour cette séquence que vous connaissez désormais parfaitement. Depuis le début de l'année, le réseau ici vient à vous pendant toute cette saison présidentielle avec nos isoloirs 50 qui sillonnent la France. C'est Dites-le ici, vous répondez à des questions très ouvertes. Le but c'est que chacun puisse s'exprimer mais aussi se sentir entendu. Exemple avec Florian, chef d'entreprise à Aix-les-Bains, qui souhaite plus de pouvoir aux acteurs locaux. Il le dit dans l'isoloir de Ici Isère.
0: Quel monde souhaitez-vous pour vos enfants et les générations futures?
6: Un monde dans lequel chacun trouve sa place. Les choses sont plus faciles et plus claires. Alors, en ce moment, tout est confus, tout est contredit, c'est super compliqué. Même sur le point de vue politique, où à part contredire ce que disent les autres, à part rejeter la faute sur les autres, à part dire qu'on a une meilleure idée, mais sans rien vraiment proposer derrière, moi j'aimerais bien proposer un monde sur où les choses sont dites ou faites, avec des solutions concrètes, pour qu'on puisse rentrer sur des choses beaucoup plus positives, beaucoup plus construites. Et ainsi, peut-être réussir à revenir avec un équilibre pour pouvoir apporter plus de santé, plus de sécurité, plus d'avantages financiers. Ramener vraiment plus d'équilibre dans notre pays et dans le monde.
0: Quel serait votre message à la future présidente ou au futur président de la République?
6: Mon message serait tout simple, ce serait principalement de laisser le pouvoir d'action et de laisser les actions à de vrais acteurs locaux engagés
7: pour récolter des vrais besoins et leur permettre de pouvoir déployer des solutions.
10: Et si vous voulez vous exprimer également comme Florian, la liste des 50 isoloirs dans toute la France est disponible sur ici.fr. C'est le football comme on l'aime, avec des buts, du spectacle, et à la fin c'est une équipe française qui gagne, portée par son duo d'attaquants Ousmane Dembélé et Désiré Doué des grands soirs. Le PSG s'est amusé hier soir face à Manchester City, victoire 4-2 au Parc des Princes en Ligue des Champions. De quoi faire taire les doutes après un début de saison poussif en Ligue 1, Nicolas Perronnet.
8: Rarement la partition n'avait été aussi bien exécutée. La dernière fois, sans doute, le récital. 5-0 en finale de leur première Ligue des Champions, décroché face à l'Inter. Pendant une demi-heure, le PSG a joué un football de rêve. De quoi permettre à ses supporters de chambrer avant même la mi-temps à 3-0. Aucune fausse note, savoure le chef d'orchestre Ousmane Dembélé.
9: On prend énormément de plaisir quand on joue comme ça. Ça roulait tout seul. C'est un grand match à l'extérieur face au leader de la première ligue et il fallait juste répondre présent.
8: Ça a donc été le cas, mais beaucoup moins bien quand même. Dans ce drôle de match, de retour des vestiaires, la dynamique s'est subitement inversée. Paris a souffert beaucoup, mais a quand même réussi à envoyer un message à toute l'Europe, quoi qu'en dise l'entraîneur Luis Enrique.
11: L'unique message, c'est l'équipe à la fin de la saison qui gagne la Coupe d'Europe. Ce n'est pas important d'être dans les meilleurs à ce moment de la compétition.
8: Jamais le PSG ne s'était imposé à Manchester City. Jamais le PSG n'avait marqué 10 buts lors de ses deux premiers matchs de Ligue des Champions. Le message est quand même assez clair.
10: Et dans l'autre affiche de la soirée, hier soir, Madrid qui est venu à bout de l'AS Roma, 3-4. Kylian Mbappé a marqué et avec 72 buts en 100 matchs en Ligue des Champions, l'attaquant français devient le 5e meilleur buteur de la compétition, derrière Cristiano Ronaldo, Lionel Messi, Lewandowski et Karim Benzema. On a des nouvelles de Christophe Glaise. Cela fait bientôt 500 jours que le journaliste est détenu en Algérie. La France qui demande toujours sa libération. Sa mère, Sylvie Godard, a pu lui rendre visite dans sa cellule il y a une dizaine de jours. Elle raconte que son fils garde le moral grâce notamment au soutien d'une légende du foot.
12: Et il nous a dit cette fois-ci qu'il se sent fort parce qu'il veut être à la hauteur de toutes ces personnes qui le soutiennent. Et surtout, il nous a dit que le fait que tous les co-détenus, il y a 8000 détenus à la prison de Coléa, ont vu le témoignage de Zinedine Zidane.
10: Qu'on a entendu.
12: L'ont entendu. Et donc maintenant, j'ose pas dire le mot légende parce qu'il est un peu galvanisé, mais c'est vraiment un héros. C'est incroyable. Il en revenait pas. Et donc il dit, c'est pour ça qu'avec tous ces témoignages, cette mobilisation, il veut être vraiment à la hauteur.
10: La mère de Christophe Glaise chez nos confrères de France Info ce matin. L'amour est dans le pré, oui, mais dans les Vosges, on en a un peu marre des promeneurs qui prennent ça au pied de la lettre. Le maire de Thaon-les-Vosges, au nord d'Épinal, on a assez que les gens viennent faire l'amour dans les bois à côté d'un parcours de santé qui a apparemment connu des habitants pour être un repère d'amants adeptes des plaisirs de la chair en extérieur. Le maire de la commune, Cédric Axer, vient donc d'installer des pancartes avec des messages comme « Il y a des hôtels pour ça » ou encore « L'amour est aveugle, mais pas les promeneurs ».
13: Depuis des années et des années, on a beaucoup d'usagers de ce parcours de santé qui nous disent « Écoutez, monsieur le maire, on commence à en avoir marre, on vient avec nos familles, on vient avec nos enfants et on croise des gens qui, visiblement, ont des pratiques particulières. » Et donc, on a fermé la route ici, qui est devenue une véloroute, pour empêcher les flux. Ça n'a pas marché. On a prévenu plusieurs fois, ça n'a pas marché. Donc, on s'est dit « Allez, on va passer une étape ». Et on a donc décidé de poser des panneaux qui font rire, mais qui globalement sont assez sérieux. On a pris un axe parce que je pense qu'il peut être efficace, mais on rappelle globalement le texte. J'espère que ça fonctionnera. En vertu des textes qu'on peut utiliser, eh bien on prononcera des amendes parce que ce n'est pas légal. Il faut quand même le rappeler.
10: Voilà, c'était la drôle d'histoire pour terminer ce journal. Et puis on finit avec cette information. Vous connaissez forcément au moins une de ses chansons. Stevie Wonder, le roi de la soul américaine, aveugle de naissance. Et ce soir à Paris, pour un concert événement à l'Accor Arena, l'artiste qui vient de fêter ses 50 ans de son album Songs in the Key of Life, eh bien est donc en concert ce soir. Alors évidemment, c'est complet, mais vous pouvez en profiter pour vous faire un petit medley chez vous des meilleurs son de Stevie Wonder. On va écouter un petit morceau, juste un petit bout pour se faire plaisir, pour finir ce journal. Voilà, c'est forcément le plus connu. Il y a forcément un de nos auditeurs dont c'est l'anniversaire, donc on en profite également pour lui souhaiter un excellent anniversaire. On se retrouve demain dans le trésor de nos régions, et puis vous connaissez le principe, la suite des informations, c'est sur ici.fr. À ce soir.
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1: Vous habitez le Grand Précigné, vous êtes sur ce secteur, j'ai un super plan pour éviter de tomber dans le panneau d'une arnaque, d'un pirate informatique, et on ne va pas se le cacher, il est de plus en plus dur de ne pas tomber dans le piège. Et si vous tentiez une formation en cybersécurité, Capsule Numérique avec Isabelle Benoît qui seront là pour vous accompagner, c'est ce jeudi, donc là ça arrive très très vite, notez l'horaire, 14h30 à 16h30 sur le thème arnaque, comment les reconnaître, jeudi 12 novembre la prochaine, si vous n'avez pas le temps aujourd'hui, sur le même horaire, l'atelier s'intitule mot de passe et achat en ligne, et 3 décembre, données personnelles et réseaux sociaux, tout ça à la salle des associations, 8 places du 8 mai 45 au Grand Précigné. Contactez Isabelle 07 85 93 89 38. Dans le même état d'esprit, vous pouvez aussi assister à cet atelier sur la rénovation énergétique à Saint-Épin avec France Travail et l'ADIL 37. C'est gratuit et c'est destiné aux propriétaires occupants, futurs acquéreurs et propriétaires bailleurs. Rendez-vous donc ce jeudi à Saint-Épin à la salle polyvalente.
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1: La musique de Billy Joel et My Life avec Ici Touraine. Très bel après-midi.
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0: My Life, donc ma vie. Bah moi, vous savez un truc, je vous le dis, j'adore que vous me racontiez ma vie tous les matins, entre 9h et 10h. Je fais ma petite publicité, c'est ici, c'est vous. Un invité, une thématique et des témoignages au 02 47 38 10 20. La thématique, demain matin, ça sera la météo et les phénomènes météo extraordinaires avec Kevin, qui est prévisionniste Météo Centre. Donc j'attends un peu vos histoires, donc un petit peu votre vie finalement, dès maintenant, via le WhatsApp. Donc ça, c'est demain matin, et sinon, je suis avec vous jusqu'à 17h. Voilà, ça s'est dit également avec plein de bonne musique, comme celle-ci qui arrive. 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

0: Cendrillon, téléphone, ça c'est de la bonne musique ici Touraine pour vous accompagner au cœur de l'après-midi. Et ce qui marche bien en Indre-et-Loire, il y en a un paquet de trucs qui marchent. Émilie Mendonça tous les après-midi à nos côtés. Jeux vidéo, l'asso Loire Games fait le bilan et va de l'avant.
1: Je dirais que la température est mitigée. L'association Loire Games, qui réunit des professionnels du monde du jeu vidéo en région Centre-Val de Loire depuis un petit peu plus d'un an, a récolté des chiffres et a mené une enquête auprès des acteurs de ce secteur pour faire le point sur la situation. Et une chose est sûre, la région Centre-Val de Loire est très loin d'être leader au niveau national dans le domaine du jeu vidéo. Un domaine où c'est l'Île-de-France qui concentre le plus gros de l'activité de création, d'édition et de diffusion de jeux vidéo. Notre belle région compte peu de professionnels, peu de structures de production ou d'édition, et par conséquent, c'est aussi une région où on recrute peu dans ce secteur. Pour les membres de l'association professionnelle Loire Games, plusieurs facteurs peuvent expliquer cette position en queue de peloton. L'absence d'aide financière publique ou privée, par exemple, fait que les concepteurs de jeux ne sont pas forcément attirés vers le territoire. Et la proximité de la région parisienne, où se concentre de nombreuses opportunités, pourraient aussi nous desservir. Le tableau ne semble donc pas très encourageant, alors que, après tout, nous sommes dans la chronique, ici ça marche. Alors, il faut chercher le positif, et il y en a du positif, rassurez-vous, j'y viens. Parce que si l'association Loire Games a voulu faire un état des lieux clair et honnête, ça ne veut pas dire que le pessimisme est à l'ordre du jour, loin de là d'ailleurs. À l'échelle de la région centre, Tours et Orléans sont tout de même deux pôles d'attractivité. Et peut-être que Bourges, avec son statut de capitale européenne de la culture en 2028, pourrait aussi tirer son épingle du jeu et voir s'enclencher une dynamique. Et puis la Touraine et la région centre ne sont pas non plus totalement désertées par le monde du jeu vidéo. 27 jeux sont actuellement en cours de développement, 14 vont sortir sur la saison 2020.

L'Oire Games compte bien mettre les bouchées doubles en ce sens pour donner de la visibilité à ce secteur déjà bien présent et qui souhaite aller de l'avant.

0: Ouais, ça y est, airport, là, les moteurs, ça me donne envie d'aller à l'aéroport de Tours. Prends un avion, n'importe lequel, je m'en fiche. Mais m'évader, c'est ça dont j'ai besoin. Bon, on va continuer à aller dans le ciel un petit peu, rejoindre les éclairs. Bon, pas trop près quand même. La symphonie des éclairs, Zao de Sagazan, Earth, Wind and Fire, pour la musique avant les infos de 14h.
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0: Earth, Wind & Fire et Boogie Wonderland. Merci de nous écouter.
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0: On passe l'après-midi ensemble. Vous écoutez Ici Touraine, il est 14h. Dans 3 minutes, retour de la musique. Avant ça, les infos.
2: Le Premier ministre dénonce la transformation du mouvement lycéen en un mouvement de violence urbaine. De son côté, le ministre de l'Éducation nationale affirme que des décisions seront communiquées d'ici fin octobre concernant Parcoursup. Édouard Geffray qui reçoit une nouvelle fois les syndicats lycéens cet après-midi en visioconférence. Sébastien Lecornu tenait également une réunion sur les très attendus plans de relance agricole. Il promet de débloquer entre 500 et 700 millions d'euros pour les agriculteurs. Ils s'ajouteront aux 1,2 milliard déjà annoncé pour aider un secteur touché par les canicules à répétition, mais aussi l'augmentation du prix des carburants. Un autre mouvement social prévu ce samedi inquiète le gouvernement. Avec 250 actions envisagées et une soixantaine de manifestations annoncées dans toute la France, des gilets jaunes, mais aussi des lycéens et des étudiants participeront à cette mobilisation lancée pour protester contre la hausse des prix. Et puis en plein débat budgétaire, les députés viennent de rejeter une mesure impopulaire, le plafonnement d'un abattement fiscal pour les retraités. Elle prévoyait d'abaisser de 4 400 à 3 000 euros le plafond de l'abattement de 10% applicable aux pensions de retraite. L'instigateur de l'enlèvement de la petite Mia en 2021, Rémi Daillé, a été condamné à 6 ans de prison. Le tribunal a reconnu le caractère autoritaire et violent du projet terroriste mené par l'ancien youtubeur. Le mouvement d'extrême droite radicale, né pendant la pandémie du Covid, avait théorisé l'enlèvement d'enfants pour renverser le gouvernement pacifiquement ou avec effusion de sang.
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0: Il y avait pas mal de nuages ce matin, on était même dans le brouillard au réveil. Les nuages, petit à petit, s'en vont. Il y a quand même plus de soleil cet après-midi. Les températures sont agréables en plus. De la douceur pour ce jeudi, entre 24 et 26 degrés au plus chaud.
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0: Que de la bonne musique chez nous, Julien Libé. Autrement, ça c'est dans quelques petites minutes. Avant ça, Indochine, vous la connaissez, c'est Troisième Sexe maintenant.

0: C'est la musique préférée de mon oncle. Voilà, vous en avez rien à faire, mais c'est pas grave, je vous le dis quand même. Without You, c'était YouTube pour vous accompagner au cœur de l'après-midi ici Touraine. Et ce qui est bien, c'est que il y a ceux qui aiment la chanson internationale, puis il y a ceux qui sont très Frenchy quand même, hein, qui adorent les titres très français. Et ben, on en a plein l'après-midi. Il y en a même à la suite comme ça qui arrive. Trois chansons françaises à la suite. Francis Cabrel et Octobre. Ben, ça tombe bien. On est en plein mois d'octobre. Benabar, Elle danse et Michel Sardou, La Java de Broadway. Bref, que des titres pour vous faire chanter dans les prochaines secondes.
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0: Michel Sardou et la Chavanne Broadway.
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0: On dort plus ou on dort moins? Ça, c'est la question, hein, bientôt. Les changements d'heure qui approchent et les cyclistes tourangeaux de la vie quotidienne savent que c'est un moment, hein, où il faut vraiment redoubler d'efforts sur la route. C'est prouvé, le risque d'accident est plus fort lorsque l'on roule la nuit, que ça soit à voiture ou à vélo. Et justement, le collectif Cycliste 37, l'association Prévention Routière et Tour Métropole organisent une opération de sensibilisation pour expliquer ce qu'il faut avoir avec soi afin d'éviter le maximum de risques de collision. Est-ce que vous saviez, par exemple, qu'il était obligatoire d'avoir un feu de position avant blanc ou jaune non clignotant et un feu arrière rouge? Il faut également des dispositifs réfléchissants, blanc à l'avant, rouge à l'arrière, orange sur les roues et les pédales, plus un gilet fluo la nuit, hors aglo et un casque pour les enfants de moins de 12 ans, donc ça fait déjà pas mal. Donc pour vérifier que tout est aux normes chez vous et avoir des conseils sur la route de nuit à vélo, et ben foncez ce soir au pont de fil en ce jeudi 15 octobre, côté quai Paul Bert, 16h-18h, et aussi le 3 novembre de 16h à 18h devant la gare de Tours, une semaine plus tard aussi devant le congrès Vinci au programme. Donc plusieurs ateliers bien spécifiques pour vous aider à rouler de nuit à vélo.
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0: Lucas de Suzanne Vega pour vous faire chanter comme ça en ce début d'après-midi ici Touraine.

0: On aime ça. On va philosopher aussi devant ce titre de France Gall, Cézanne Pain. Et j'aime beaucoup d'ailleurs Teddy Swims et Laurent Voulzy également. Voilà les chansons qui arrivent dans la playlist ici Touraine.
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0: Jacuzzi et Beaupeur en larmes avec Ici Toi.
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0: La musique de Mel Brooks dans un instant. Ici Touraine, il est 15h. Et c'est l'heure de l'actualité.
2: Les personnels du lycée Paul-Éluard de Saint-Denis dénoncent une intervention violente de policiers en civil dans l'établissement. Le proviseur a convoqué un élève dans son bureau et a fait entrer la police pour le faire arrêter. Des personnels sont venus massivement s'y opposer, suscitant des réactions violentes de la part de la police, raconte des personnels de cet établissement de Seine-Saint-Denis dans un communiqué. À Rouen, en Seine-Maritime, plus de 1500 élèves ont eux été évacués en milieu de matinée d'un établissement scolaire privé, l'institution Sacré-Cœur. Des casseurs ont tenté d'arracher le portail de livraison du collège pour s'introduire dans le lycée. De son côté, le Premier ministre estime que le mouvement lycéen s'est transformé en mouvement de violences urbaines. Sébastien Lecornu qui évoque des violences dont l'intensité a encore augmenté ces derniers jours. Dans ce même point presse en fin de matinée, il dit également redouter des violences lors d'un autre mouvement social, c'est ce samedi, cette fois contre la vie chère, à l'appel de plusieurs organisations dont des Gilets jaunes. Une commission sénatoriale dénonce de multiples dysfonctionnements dans le périscolaire parisien. Manque de formation, agression tue, animateurs déplacés. Le rapport publié aujourd'hui fait également état de dysfonctionnements dans 73 départements français. Des nouvelles rassurantes du pape opéré il y a 2 jours d'un cancer au poumon. La radiographie de contrôle de Léon XIV montre une bonne récupération du poumon opéré, communique aujourd'hui le Vatican. Et puis si vous aimez le football, 3 clubs jouent les 2e tours de la Ligue Europa ce soir. Lyon Crystal Palace, Rennes au Ficret et Marseille Olympiakos.
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0: Il fait de plus en plus beau, hein. C'est sympa quand les journées sont comme ça. On se réveille, on est dans le brouillard à l'après-midi, grand soleil, ou presque, avec quelques petits nuages quand même, mais c'est quand même un très beau temps. Les températures qui montent de 24 à 26 degrés, donc franchement, pour les balades, pour les randos, je crois que c'est la meilleure période de l'année avec le printemps évidemment, mais on est quand même très bien en Indre-et-Loire en ce moment.
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0: It's good to be the king, Mel Brooks avec Ici Touraine.

0: This Way You Go Terbi, c'est tout doux ça, on en a bien besoin en cette période où l'actualité n'est pas toujours facile, bah ça tombe bien jusqu'à 17h, c'est surtout beaucoup de musique. Et il y a beaucoup de musique française aussi qui arrive dans les prochaines secondes. On va faire la rencontre d'amoureux, on aime bien les petits bisous comme ça. Hein, salut les amoureux, Joe Dassin, Jennifer, Mourir sur scène, la reprise de Dalida, Hervé Christiani pour la playlist Ici Touraine et surtout les trois chansons françaises à la suite.
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0: Hervé Christiani. Il est Libre Max avec Ici Touraine.
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0: Ah, vous le savez, on en parle beaucoup en ce moment sur notre radio. La nouvelle campagne de vaccination contre la grippe et le Covid démarre cette semaine. Les personnes concernées peuvent recevoir les deux vaccins au cours du même rendez-vous avec une injection dans chaque bras. Pour la grippe, la vaccination est notamment recommandée aux personnes âgées, aux femmes enceintes et à certaines personnes atteintes de maladies chroniques. Pour les plus de 65 ans, deux vaccins anti-grippe ou renforcés sont cette année recommandés. Vous pouvez pour cela vous rapprocher de votre médecin ou de votre pharmacien. Une date à pas oublier si vous êtes propriétaire aussi, rien à voir. Ce jeudi, c'est la date limite de paiement de la taxe foncière pour ceux qui ne règlent pas de manière dématérialisée. Si vous payez directement en ligne, vous bénéficiez de quelques jours supplémentaires. Vous avez jusqu'au mardi 20 octobre à minuit. Dans ce cas, le prélèvement sur le compte bancaire interviendra à partir du 26 octobre. Et attention, au-delà de 300 euros d'impôt, le règlement doit normalement être effectué de manière électronique.
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0: On vous prend la main toute l'après-midi jusqu'à 17h. Stevie Wonder, I just called to say I love you maintenant.

0: un mariage, tout le monde tape dans les mains, à son verre de champagne pas loin, on est bien quoi. À consommer avec modération bien sûr, nuit de folie, début de soirée pour la musique ici Touraine. Allez, on part à l'autre bout du monde. San Francisco, une des villes préférées je pense des touristes quand on vient aux États-Unis. Par là, le Pont Rouge, hein, bien sûr, vous l'avez en tête. Maxime Le Forestier, Ella Langlais et Pascal Obispo. La playlist ici Touraine qui revient dans un instant, bougez pas.
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0: Pascal Obispo. Le titre, c'est Personne. Et c'est ici Touraine.
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0: Miss Maggie de Renault, c'est la prochaine musique. Ici Touraine, il est 16h. Place à l'information.
2: Ce n'est pas fait pour restaurer la confiance du consommateur. Plusieurs magasins Carrefour sont soupçonnés de détourner l'argent des promotions, selon Complément d'enquête, le magazine d'investigation diffusé ce soir sur France 2. Ils appartiendraient à un indépendant, un locataire gérant de la marque. Des élèves du collège Saint-Stanislas à Saint-Rénan dans le Finistère, pris en charge par les pompiers et le SAMU, ils ont été victimes d'irritations aux yeux et à la gorge alors qu'ils se trouvaient dans un bus. La préfecture du département précise qu'ils ont été exposés à de l'ammoniac, mais qu'il n'y a pas de danger à cette heure. L'affront de la justice face aux attaques dont elle fait l'objet, la Cour de cassation, dans un message publié sur le réseau social X, se dit s'associer à l'indignation du Conseil supérieur de la magistrature. Il dénonce les attaques visant un magistrat de Bobigny depuis la condamnation du fondateur du média identitaire Frontières, qui s'appelle Éric Tegner. C'était en juin. Dans son dernier numéro, le magazine d'extrême droite consacre sa une au magistrat et s'en prend nommément à lui. En économie, la fonderie de Bretagne, qui emploie 244 salariés à Caudan dans le Morbihan, a été placée en liquidation judiciaire faute de repreneur. Un drame humain et industriel inacceptable pour les syndicats. Et puis le trafic des trains est interrompu depuis le début de l'après-midi sur la ligne TGV Paris-Strasbourg en raison d'une panne d'alimentation électrique. Le retour à la normale est attendu ce soir, mais plusieurs trains accusent des retards importants. Retard d'une heure à l'arrivée en gare de l'Est et même de 2 heures en gare de Strasbourg.
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0: Les nuages s'en vont petit à petit. Ce matin, on s'est réveillé dans le brouillard et là, on voit clair. C'est plus agréable en voiture, en tout cas, c'est sûr. Les températures sont placées de 24 à 26 degrés. C'est ce que nous dit Météo France au meilleur de la journée.
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0: Pierre Demer, je pense à vous, ça c'est tout récent. Et Renaud, Miss Maggie pour la musique ici.

0: Il cartonne lui, hein. Franchement, ça y est, c'est le nouveau chouchou des Français, Pierre Demaere, et je pense à vous avec Issine Touraine. D'ailleurs, elle l'a déjà reçu hein, en émission, Émilie Mazoyer, dans votre décibel du jour. Chaque jour, vous décryptez l'actualité musicale. Quel est le programme du jour, Émilie ?
1: Salut tout le monde ! Émilie, au rapport pour votre dose quotidienne d'actualité musicale. L'anniversaire du jour va vous faire retomber en enfance. Vous avez même le droit de verser votre petite larme.

garçon a 100 ans. Sa première apparition avec ses copains, Maître Hibou, Coco Lapin, Tigrou et Porcinet, c'était le 15 octobre 1926, jour où le premier épisode de ses aventures sous la plume d'Alan Alexander Milne est sorti dans les librairies anglaises. Alors, petit détail croustille, il y a 100 ans, Winnie l'ourson se baladait complètement à poil. Son petit t-shirt rouge n'est apparu que dans les années 30, quand Steven Schlesinger, un producteur américain, a acheté la licence aux Anglais pour lancer Winnie aux États-Unis. Charlotte Cardin avait annulé ses 4 derniers festivals de l'été car sa voix était toute cassée. Bonne nouvelle, c'est réparé et une nouvelle chanson vient d'arriver.

Memories, souvenirs, la nouvelle chanson de Charlotte Cardin, premier extrait de l'album Midnight, mon amour, qui sortira en janvier prochain. Si vous voulez en savoir plus, allez donc sur ici.fr ou votre application ici ou votre appli de podcast préférée pour écouter l'épisode de Décibel d'hier, mercredi 14 octobre. Charlotte Cardin était notre invitée. Dans les télécrochets pour enfants, on s'ennuie souvent avec des petits qui essaient de chanter comme les grands. Mais parfois, on tombe sur un ovni parfaitement réjouissant.

Ce garçon s'appelle Nelson, il a 15 ans, il vit en Martinique, chanteur lyrique depuis l'âge de 11 ans. Nelson avait participé l'an dernier à l'émission Prodige sur France 2, mais là c'est sur TF1 qu'il s'est illustré en remportant haut la main le concours The Voice Kids. Son projet, c'est de mélanger la pop et la musique classique. On lui souhaite plein de réussite. Plus de peur que de mal pour Hugo Frey, 97 ans, qui a surpris la semaine dernière des cambrioleurs dans sa maison de Marly-le-Roi. Heureusement effrayé par l'alarme qui s'est déclenchée, les deux malfrats se sont enfuis et Hugues s'en est bien sorti. C'est...

0: Kill de Radio Star, ça me rappelle plein de souvenirs, ça, je sais pas vous. Je me souviens de, notamment de trajet en voiture, mon papa qui aimait beaucoup cette chanson. Les Buggles avec Ici Touraine. On va se créer de nouveaux souvenirs avec des chansons plus récentes. Peut-être que dans 20 ans, certains diront « Oh là là, Charles Doré, ça me rappelle toute ma jeunesse ». Et oui, parce que Charles Doré, c'est surtout très actuel, hein, hypersensible. Il accepte ses émotions et ça, on aime. Gold et Véronique Sanson, trois chansons françaises à la suite pour vous qui écoutez Ici Touraine dans les prochaines secondes.
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0: Gold et laissez-nous chanter. Passez une belle journée avec nous.
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0: À vos côtés pour vous aider à sortir de la solitude. Ici Touraine, votre radio qui essaie de vous aider au quotidien. Et cette thématique qui touche beaucoup de monde aujourd'hui, l'isolement, la solitude, et pas que les personnes âgées d'ailleurs, même la jeunesse. Est-ce que vous connaissez ces plateformes qui permettent de faire des rencontres amicales? J'en ai une à vous proposer, ça s'appelle Freemake. Des sorties sont proposées pour aller au bowling, au karting ou encore pour simplement aller à un apéro. Et ce sont bien les membres qui organisent eux-mêmes les sorties et c'est à vous de choisir ou non de rejoindre telle ou telle activité. Le principe, c'est de pas attendre que ses amis soient disponibles pour faire une activité. On peut s'inscrire à une sortie, rencontrer de nouvelles personnes et pourquoi pas nouer des amitiés selon un référent local cité par la Nouvelle République. Entre 80 et 100 sorties seraient proposées chaque semaine dans le secteur, donc c'est pas mal. Si l'on compte uniquement les événements organisés sur place, l'accès à Freemake est gratuit, même si les options payantes sont proposées. Une piste à explorer donc pour celles et ceux qui souhaitent élargir leur cercle social ou simplement trouver de nouvelles idées de sortie près de chez eux. Donc Freemake, F-R-I-M-A-K sur votre téléphone via les applis de téléchargement.
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0: Françoise Hardy, Tamalou, ça c'est la musique ici Touraine qui revient.

0: Feels like I'm falling in love. Merci de nous écouter. Ici Tourelle pour vous accompagner. On aime bien frissonner sur la musique. On aime bien rire aussi. Des petites blagues sélectionnées par Fred Ballard, des humoristes français. Et tous les jours, vous nous rejoignez en plein cœur de l'après-midi avec l'humour en tube, Fred Ballard. Et ce sujet, vaut-il mieux aider ou se faire aider pour la journée des aidants?
1: Qu'est-ce qu'ils sont pauvres, mes parents, ils m'énervent!
2: Alors c'est sûr que c'est nettement plus sympa d'avoir des darons pleins aux as, quoique, qui dit argent dit héritage, dit frais de succession, donc faut voir. En tout cas, pour Jérémy Ferrari, c'est tout vu, il a su assez tôt qu'il serait assez rapidement un enfant aidant financièrement.
1: Ils avaient un commerce d'alimentation dans un quartier populaire de Charleville-Mézières. Ils ont réussi à couler le magasin. Et du coup, tu vois, comme ils avaient tout perdu, puis que moi, ça marchait pour moi, bon, j'ai été un petit peu obligé de leur acheter une maison. Oh, quand je dis obligé, attention, hein, je vois qu'il y a plein de jeunes dans la salle. Évidemment, hein, il n'y a rien de plus beau pour un enfant que de parvenir un jour à réduire ses parents à l'état de locataire. Hein.
2: Mais oui, il y a un petit côté jouissif à faire payer un loyer à ses propres parents, surtout ceux qui répétaient en boucle. C'est pas l'hôtel ici, quand on était ado. C'est si bon de pouvoir chambrer ses parents 20 ans plus tard et de se faire chambrer par ses grands-parents à l'EHPAD.
3: Ma petite Sandrine, c'est gentil d'être venue me voir. Tu veux une salutrécine? Alors comme ça... Il paraît que tu veux être comédienne. Eh bien, il va falloir avoir de la patience, hein. Mais bon, comme on dit chez nous, à force de patience et de sein doux, l'éléphant sodomise le pou.
2: Voilà, bah c'est ça le bonheur quand on est aidant. Sandrine Saroche l'a compris, on donne beaucoup d'amour et on reçoit de très belles preuves d'humour en retour. Nos anciens sont de joyeux de riz sans filtre qui nous aident à vivre plus léger, avec ou sans sein doux.
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0: Carole Frédérics, c'est pas de l'amour. Alors c'est peut-être pas de l'amour, le fait qu'on vous accompagne chaque jour avec des animateurs réellement vivants, on n'est pas des intelligences artificielles, mais ça s'en rapproche quand même, dans le sens que on vous accompagne pour de vrai et on vous rencontre physiquement. C'est ça la force des radios locales. Vous pouvez nous voir sur le terrain avec nos journalistes, mais également nous voir à la radio, au 40 rue James Watt à Tours, quand vous venez chercher un cadeau, ou simplement pour venir papoter, peut-être visiter même un jour nos locaux, c'est possible également. Merci en tout cas d'être toujours plus nombreux. Avant 17h, et je serais pas étonné qu'on ferme entre 17h et 19h, je vous propose d'écouter Christophe Maé et Mécano.
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0: Mécano et une femme avec une femme pour vous accompagner.
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0: Bel après-midi. Ici Touraine dans 3 minutes et je serais pas étonné qu'on ferme. L'émission Bande de votre radio locale, c'est l'heure de l'info.
2: Le Premier ministre tenait une réunion ce matin sur le très attendu plan de relance agricole. Sébastien Lecornu promet de débloquer entre 500 et 700 millions d'euros pour les agriculteurs qui s'ajouteront aux 1,2 milliard déjà annoncés pour aider un secteur touché par les canicules à répétition, mais aussi l'augmentation du prix des carburants. Des moyens supplémentaires qui vont donc être rajoutés au budget en discussion en ce moment à l'Assemblée nationale.
3: Le plan d'urgence, c'est 1,3 milliard d'euros, vous disais-je. Le plan de relance, en fonction de ce que la concertation va donner, des discussions parlementaires, on est quand même quelque part entre 500 et 700 millions d'euros qu'on va réinjecter dans les discussions budgétaires. Certains sont déjà dans la copie. D'autres vont faire l'objet d'amendements du gouvernement dès l'Assemblée nationale et dès le Sénat. Au moins 4 amendements d'ailleurs du gouvernement vont être intégrés, mais on a globalement 15 jours devant nous qui vont nous permettre justement de mener une concertation efficace.
2: Le Premier ministre qui s'est également exprimé sur le mouvement des lycéens dénonçant la transformation de cette mobilisation en un mouvement de violences urbaines. De son côté, le ministre de l'Éducation nationale affirme que des décisions concernant Parcoursup seront communiquées d'ici fin octobre. Édouard Geffray qui reçoit une nouvelle fois les syndicats lycéens cette fin d'après-midi midi en visioconférence. Elle avait apporté cette semaine son soutien aux lycéens, justement, l'égérie des défenseurs de l'environnement. La militante écologiste suédoise Greta Thunberg est à Marseille aujourd'hui. Elle participe à un blocage devant la société française d'armement Eurolink, l'entreprise qui est soupçonnée de livrer à Israël des pièces d'armement. Lui est soupçonné d'avoir planifié une attaque dans un établissement scolaire à proximité de son domicile en Alsace. Un adolescent de 17 ans a été interpellé en juin, mais nous l'apprenons aujourd'hui. Les enquêteurs ont découvert que cet adolescent avait des liens avec la True Crime Community, une communauté sur Internet qui glorifie les tueurs de masse. C'est cette même communauté qui est suspectée d'avoir influencé le collégien de 14 ans qui a tiré dans son établissement d'Aubagne en début de semaine, blessant 2 personnes. Et dans cette affaire, un adolescent de 13 ans a été interpellé dans le département du Nord. Il est soupçonné d'avoir été en lien avec ce tireur du collège d'Aubagne. La fonderie de Bretagne, qui emploie 244 salariés à Caudan dans le Morbihan, a été placé en liquidation judiciaire faute de repreneur. Un drame humain et industriel inacceptable pour les syndicats. Mauvaise nouvelle si vous faites partie des plus de 10 000 particuliers qui avaient investi dans Duralex en novembre dernier en raison du redressement judiciaire de la verrerie bien connue des Français. Les plus de 7 millions d'euros récoltés ne seront pas remboursés. Et puis les 2 derniers pandas hébergés en France partiront du zoo de Beauval en décembre. Le 17 exactement, il était convenu dès le départ de ce programme d'échange avec la Chine que les pandas arrivés en France en 2012 dans ce zoo du Loir-et-Cher devrait repartir, mais le parc annonce dans la foulée l'arrivée d'un nouveau couple dans quelques semaines en 2017. Il y aura une petite latence, mais vous pourrez retrouver des boules de poils noirs et blanches dans ce zoo.
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5: Allez, un petit mot du temps pour cette fin de journée. Un beau soleil, un beau ciel bleu, des températures toujours au-dessus des normales de saison pour aujourd'hui, 24 à 26 degrés. Demain, le ciel sera couvert le matin. On aura des brumes, des brouillards par endroits, un petit peu comme ce matin d'ailleurs qu'on a ouvert les yeux. On aura des brumes et des brouillards surtout entre Tours et Amboise. Le ciel va rester couvert toute la journée. On pourrait même avoir un petit peu de pluie, des averses plutôt au nord du département, entre Château-Renaud et Château-Lavalière pour les températures. Ça baisse un petit peu demain matin. Ce sera assez frais avec des minimales entre 7 et 9 degrés. Et pour demain après-midi, des températures de saison entre 20 et 21 degrés.
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5: Allez, un petit bisou pour commencer cette fin de journée. C'est le baiser, c'est Alain Souchon.

0: C'est le baiser d'Alain Souchon, c'est avec votre radio Ici Touraine.
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0: Des dingueries autour de cette table, ça se passe comme ça tous les jours. De la folie, tout est permis dans cette émission. Nous sommes quel jour aujourd'hui? Nous sommes jeudi et le jeudi...
2: Tout est permis.
0: Et ben voilà, il y en a une qui suit. Ça me fait quand même super plaisir. Avec Hélène Blon, avec Laura Martinez et Léopold Bélanger. C'est un vrai bonheur de vous avoir autour de cette table comme tous les jours. Parce que c'est vraiment deux heures de partage. Hélène.
2: Bonsoir
0: Alain. Du sport, dites-moi. Oui. Vous êtes prof de PS.
2: Oui.
0: Ça se passe bien à l'école en ce moment?
2: Oui, ça se passe bien, on s'ennuie pas.
0: Ah oui, j'imagine
2: ça se passe bien. On est sur, la rentrée est passée, ça se passe plutôt bien, on prend ses marques et demain, gros événement, le cross du collège de
0: Mamadou. Non, on peut venir encourager les élèves?
2: On
0: ou,
2: peut venir encourager les
0: mais
2: élèves.
0: Mais je vais venir, c'est à partir de quelle heure?
2: 8h jusqu'à midi.
0: Oh, je serais pas levé. 8h, je dors.
2: Vous
0: faites
2: un peu l'effort, vous adorez courir en plus, Alain.
0: Mais c'est vrai que c'est mon quotidien. Le sport fait partie effectivement de mon quotidien. D'ailleurs, on va parler de sport avec vous d'ici quelques petites secondes.
2: Exactement, on a ce soir la chance d'avoir Benoît qui va nous parler de la Bacchus qui aura lieu le 23 et le 25 octobre prochain. C'est une course qu'il ne faut absolument pas manquer. Elle est
0: d'accord, ça se passe à
2: Rethel-sur-Indre. Magnifique.
0: Et ben on en parle d'ici allez, quelques petites secondes, d'ici quelques petites minutes.
2: C'est ça.
0: Laura est avec nous, tatoueuse de son état.
2: Oui,
0: si
2: oui.
0: J'avais envie de me faire faire un tatouage par exemple, qu'est-ce que vous me conseillez, dites-moi?
3: Alors franchement c'est impossible, il y en a pour tous les goûts, toutes les couleurs, ça dépend des choix, mais une petite fleur.
0: D'accord, une petite fleur. Vous la voyez où, par exemple?
3: Je ne sais pas, sur la fesse gauche.
0: D'accord, bon, bah, écoutez, bah, pourquoi pas.
3: Une fleur de saison d'automne.
0: Bah, ça peut être génial. Elle perd ses pétales au bout d'un moment ou pas du tout?
3: Non, bah, jamais. Elle est immortelle. Hein. Une fois qu'elle est sur la peau, c'est à vie.
0: Vous êtes tombée dans le domaine du tatouage.
3: Quand et comment, j'étais designer, moi, à la base. Mais
0: oui.
3: Je préférais travailler en un à un avec mes clientes. Donc, quand j'ai découvert le tatouage, ça a été un coup de cœur. Et ça fait 13 ans maintenant.
0: Mais c'est génial, ouais. J'adore l'idée.
3: Oui.
0: Léopold Bélanger est avec nous, comédien, musicien. Il nous donne rendez-vous le 24 octobre prochain.
4: Tout
0: au soleil, la guinguette d'hiver de Saint-Pierre-des-Corps. Il va se passer quoi?
4: Eh bien, on retourne là-bas, comme l'année dernière, avec le groupe La Roda de Samba de Tours. Et à mon avis, on va passer une soirée ensoleillée.
0: J'imagine bien. On va jouer avec vous d'ici quelques petites minutes aussi, avec votre invité qui va nous faire jouer.
4: J'espère bien. Aujourd'hui, je suis ravi de vous présenter donc Fantastique, un tiers-lieu culturel et alternatif dont j'ai fait la connaissance il y a peu, alors que c'est à Tours depuis maintenant 2 ans, il me semble. Et j'ai l'honneur de recevoir Élodie Paré, la présidente du collectif Les gens qui jouent, pour venir nous présenter tout ça.
0: D'accord, je l'ai vu tout à l'heure dans le couloir, elle m'a dit je suis morte de trouille.
4: Tout va bien,
0: ça tombe bien.
4: Je pense
0: nous
4: que
0: aussi.
4: Tout va bien.
0: Comment ça se passe sur les routes de Touraine? Ça se passe fort bien, les amis. Pas de difficultés majeures à vous signaler. Une moyenne de 3 à 4 minutes de ralentissement sur les grands axes, un petit peu comme tous les jours. Boulevard Tonnelay, par exemple, à Tours, où on a 3 petites minutes de ralentissement. Ça bouchonne également rue Giraudot, à Tours, avec 2 minutes de ralentissement, un petit peu de monde. Et c'est plus important, avenue de la République à Chambray, avec 11 minutes de ralentissement. Et comme chaque jour, vous partagez l'info au 02 47 38 10 20. Un duo totalement inattendu. On adore, qu'on avait envie de partager avec vous, c'est Joseph Kamel, c'est Vita, ça s'appelle Jamais.
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1: Joseph Kamel et Vita, ça s'appelle Jamais, on va faire un petit peu de sport, on vous y invite. Sortez les baskets et le short.
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1: Et avec une équipe de dingue autour de cette table, avec Laura Martinez, avec Hélène Blond. Elle est déjà morte de rire avant de commencer. On l'a déjà perdu. Avec Léopold Bélanger, qui est avec nous aussi autour de cette table. Et tous les jours, eh bien, on est là pour présenter des personnes admirables, formidables. Je vais pas trop le dire parce qu'il va finir par le croire. D'ailleurs, Benoît qui est à nos côtés.
18: Merci pour cette introduction.
1: Ça a été préparé, vous savez.
19: Ah non, il le savait déjà, il avait pas besoin de toi.
1: Mais complètement. Hélène, on va faire du sport, non pas ce week-end, mais le week-end prochain.
19: D'ailleurs, je vous y invite, Alain.
1: D'accord, avec grand plaisir.
19: Donc on a une inscription pour vous.
1: D'accord.
19: Benoît, tu es avec nous ce soir.
18: Bonsoir.
1: Bonsoir, Benoît.
19: Pour nous présenter la Bacchus, qui est une course qui aura lieu le 23 octobre prochain et le 25 octobre prochain à Artane. Donc, un programme différent entre le vendredi soir et le dimanche.
18: Ouais, c'est ça. Ouais, le vendredi soir, on sera plutôt sur du running avec des courses sous le thème d'Halloween, parce que ça va précéder le week-end d'Halloween. Donc déguisés, maquillés, des enfants qui vont courir à partir de 19h. Et puis à partir de 20h15, on aura les adultes qui vont déambuler dans les rues d'Artane. Voilà.
1: Sur quelle distance ? Je vois 600 mètres. C'est bon pour moi. Ça, ouais, j'y arrive.
18: Ouais, mais c'est vrai. C'est pas la bonne génération.
1: Bon, là,
18: non, les plus petits qui ont à peu près donc 6-7 ans vont courir sur 600 mètres et puis ils vont grandir plus la distance évolue. Et
1: mais les plus petits ont besoin d'être encadrés, justement, les 6-7 ans.
18: Exactement. Mais
1: peux me rendre disponible.
18: On a déjà beaucoup de bénévoles. On est 128 là d'ailleurs, c'est super. On n'a jamais eu autant de bénévoles. Pas pour encadrer, mais sur l'ensemble du week-end. Et donc voilà. Puis 20h15, les adultes prendront le départ donc sur une distance un peu plus longue, 7 ou 8 km, là, à peu près dans ces eaux-là. Donc,
19: c'est très chouette.
18: Ouais.
19: C'est vraiment ambiance Halloween, course, mais aussi bonne ambiance. C'est très très sympa. Il y a de la restauration sur place.
18: Exactement.
19: Et puis le dimanche.
18: Le dimanche, on finit en fanfare parce qu'il y aura aussi des bandas sur les ravitaux. Et là, on va avoir une randonnée pédestre et VTT au cœur de la vallée de l'Indre avec des ravitaux. Peut-être pas tous les kilomètres, mais quasi. Hein, c'est ce qu'on disait tout à l'heure. Il y a une rando, il y a à peu près un ravito tous les 4-5 kilomètres. Donc l'idée, c'est de faire la fête avec un petit peu de sport aussi. Donc marche pour ceux qui le souhaitent, ou du VTT au cœur de la vallée de l'Indre et puis des ravitaux à base de produits locaux, fromage de chèvre, du vin du coin et puis la bonne charcuterie aussi de nos partenaires entre autres.
19: Oui, des partenaires de luxe au niveau
18: exactement, ouais, la charcuterie Sébastien Dubourg.
19: Ouais.
18: On a la cloche d'or aussi,
19: voilà.
18: donc qui nous accompagne depuis c'est des fidèles depuis le début. Donc non, ça va être une super fête, ouais.
1: C'est une véritable institution, j'ai l'impression, la Bacchus ici à Artane-sur-Indre, non ?
18: On a fêté les 10 ans l'année dernière.
1: Ah oui, c'est, dingue,
18: la, c'est la 11e édition cette année. Et plus de 2000 participants espérés cette année. Donc, oui, ça rassemble énormément de monde et de tout âge.
1: C'est ce que j'allais vous poser comme question. Qui sont ceux qui viennent marcher et courir
19: tout
1: avec
19: âge.
1: Vous
18: Eh bien, ceux qui savent marcher.
1: C'est déjà pas mal.
18: Donc,
1: c'est
18: une bonne réponse. On a des tout petits en famille.
19: Et c'est tous les ans autour d'Halloween, sur le même thème.
18: Exactement, c'est le thème d'Halloween. Ouais, donc, l'idée, c'est que tout le monde vient un peu maquillé ou déguisé.
19: Exactement, c'est génial.
18: Des citrouilles un peu partout, même si cette année c'est difficile, il y a eu la sécheresse.
19: Oui.
18: Mais voilà, le thème c'est ça et on s'amuse tout le week-end ensemble.
19: Et on peut encore s'inscrire ?
18: On peut toujours s'inscrire. Ouais.
19: Comment on s'inscrit, Benoît ?
18: On va sur Facebook, vous allez trouver un lien pour vous inscrire ou alors sur notre page internet, la Bacchus. Vous allez trouver tout sur les réseaux en tapant la Bacchus Artane. Voilà.
1: Alors je vois Corrida également le 23 octobre, le vendredi, on lâche les taureaux ?
18: Corrida, c'est un format de course à pied qui fait à peu près 8 km en fait.
1: Ça coûte quelque chose pour participer ? On parlait un petit peu d'argent. J'aime pas trop parler d'argent, mais parlons-en puisque ça coûte un petit peu d'argent.
19: Ça reste une association quand même avec.
18: Oui. Exactement, c'est 7 euros en ce moment en préinscription sur les réseaux, sur le web. Et puis on rajoutera 2 euros sur place le jour J. Donc c'est pas grand-chose par rapport à la qualité de l'événement.
1: Oui. De la façon dont vous en parlez, j'ai l'impression que c'est un rendez-vous vraiment familial et convivial. Hein.
18: Oui, notre slogan c'est sport et convivialité. Donc on est en plein dedans.
19: Donc si jamais on se décide le jour même, on peut toujours venir sur place sans être préinscrit, quoi.
18: Tout à fait.
19: Okay.
18: Vaut mieux arriver tôt, mais tout à fait, c'est possible.
1: Vous y allez, Laura ?
19: Non, mon mari y va. Moi, j'aimerais bien juste profiter des ravitaux, mais mais sans courir.
0: J'ai la chance de le faire en tant que bénévole, et c'est vraiment très, très, très sympa pour tout le monde. Il y a vraiment une communion entre tous, et il y a le sport, et il y a vraiment ce que vous disiez, Alain, la convivialité, l'envie de partager un moment sympa dans une période qui peut être un début de période d'automne, presque l'hiver, où là, on a un détruire sur tous les visages.
18: Mais il fait toujours beau, il y a du soleil. Non mais là, c'est sûr.
1: Exactement. Labacchus.wixsite.com et puis sur tous les réseaux, comme vous le disiez, Benoît, il y a quelques petites secondes. Merci beaucoup et à très bientôt.
18: Ciao.
19: Merci.

0: oui, c'est logique, c'est The Logical Song. Et c'est Super Tramp.
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0: Avec des invités incroyables autour de cette table. Oui, c'est à buver, Hélène.
3: Vous avez besoin. Je crois que c'est pas le bon moment.
0: Avec Hélène Blanc qui est avec nous, avec Laura Martinez qui est avec nous, avec Léopold Bélanger. Vous vouliez nous présenter une super production aujourd'hui.
4: Mais tout à fait.
0: Mais je compte sur vous d'ailleurs, avec Élodie qui est morte de trouille. Ça va, Élodie?
5: Bonsoir, tout va bien. Oui.
0: Bon, tout va bien.
5: Oui,
0: ça
5: merci,
0: y est, maintenant vous avez l'air détendu. Maintenant que vous êtes là, tout va bien.
5: Mais avec cet accueil extraordinaire, on est
0: toujours là pour accueillir de façon bienveillante, vous savez. Léopold, vouliez nous présenter un jeu pas comme les autres qui va attirer tous les amateurs vraiment d'expérience autour du fantastique.
4: Alors, c'est Élodie qui va nous le présenter parce que moi, j'y connais rien et ça m'intéresse beaucoup. C'est pour ça qu'elle est là. Donc, Élodie, bonsoir déjà.
5: Bonsoir.
4: Est-ce que vous pouvez nous présenter l'association qui s'appelle Les gens qui jouent et le lieu qui s'appelle Fantastique qui vient d'ouvrir ses portes à Tours le 26 septembre?
5: Le 26 septembre dernier. Alors, l'association Les gens qui jouent, elle existe depuis déjà plus d'une dizaine d'années. Donc on a un collectif et on crée des histoires, on crée des jeux et on aime bien s'amuser, voilà, même si on est des adultes. Voilà. Et donc l'idée c'est que, alors je ne sais pas si vous connaissez le jeu de rôle Grandeur Nature.
4: Alors je viens de le découvrir grâce au film d'Éric Judor, le roi du game qui va sortir mercredi prochain.
5: Ouais.
4: Et voilà, mais je découvre le truc juste à...
0: Expliquez-nous Grandeur
5: c'est
0: Nature.
5: C'est assez niche encore, mais ça commence à se démocratiser. Donc l'idée c'est qu'on loue une forteresse pendant 3 jours, par exemple Montbazon.
3: C'est génial.
5: On a 200 participants, donc novices ou expérimentés, et on vit une aventure incroyable. Donc nous, c'est un univers autour du médiéval, mais c'est génial.
0: Alors,
5: vous viendrez au prochain, je vois.
0: J'ai vraiment envie de venir.
3: Les gens restent pendant 3 jours.
5: Voilà, pendant 3 jours, on peut vivre vraiment les 3 jours à fond dans son personnage. Et alors, c'est dépaysant, mais voilà, on n'a pas d'écran pendant 3 jours. Voilà, on vit une aventure extraordinaire.
0: Pas d'écran pendant 3 jours, j'y arrive pas.
5: Voilà, en hors roleplay, en dehors du jeu, on peut récupérer son téléphone.
0: D'accord.
5: Mais dans le jeu,
0: il
5: on
0: est
5: vraiment.
0: Non,
5: il n'est pas confisqué.
0: Bon, ça va alors.
3: Mais il y a des dortoirs. Comment les gens restent sur
5: alors,
3: place?
5: Alors, oui, on peut dormir sur place.
3: D'accord.
5: En mode médiéval. Vraiment, c'est très immersif. Nous, c'est ce qu'on aime en fait. On aime créer des histoires très immersives. Et donc, voilà, pendant 3 jours, vous êtes quelqu'un d'autre et vous vivez une histoire.
0: Hélène, j'ai envie de vous voir participer.
6: Question,
0: oui.
6: Non, je me pose la question. Il faut avoir un talent de comédien ou tout le monde peut
0: mais
6: faire
0: pas du tout.
5: Alors pas forcément. Hein. Vous, je vois que vous en avez du talent de comédien. Mais non, vraiment, on est
0: comme
5: ouvert
0: ça dans la vie,
5: on
0: tous les jours pareil.
5: D'accord. On est ouvert aux débutants et vraiment à tous les âges. Donc ça dépend des GN. Il y en a qui sont un peu plus dark. Le dernier, on l'a fait un peu plus dark. Donc c'était à partir de 16 ans. Mais celui qu'on a fait à Montbazon, par exemple, il y avait des enfants. Nos propres enfants ont participé. Ont rencontré le roi dans cet univers. Enfin, c'est assez intergénérationnel. L'idée de ce passe-temps, c'est de créer du lien entre les gens. Enfin, en 3 jours, on crée des liens incroyables, on vit des aventures extraordinaires. Et voilà.
3: C'est un peu comme un loup-garou, il y a un peu deux équipes où chacun a un rôle différent.
5: Alors, ça dépend des jeux de rôle. Il y en a où c'est vraiment coopératif, donc on doit tous survivre ensemble face à une menace dont on ne connaît pas le nom au début, par exemple. Il y a plein de surprises, on essaie d'organiser des happenings pour surprendre les participants. Et parfois, ça va être des jeux de stratégie avec des trahisons entre les joueurs. Vous essayez de devenir roi de la ville, par exemple, ou de tuer le roi. Enfin bref, ça peut être vraiment plein d'histoires différentes.
3: Vie,
0: mais, et puis on le disait tout à l'heure, il faut respecter les règles, sinon on meurt.
5: Voilà,
0: pour une fois, je respecte les règles.
3: Ah oui, on peut mourir.
5: Alors on peut mourir et ça peut être très chouette de mourir.
0: Hein. Non, je ne peux pas, j'ai encore plein de trucs à faire.
5: Parce que quand vous mourrez, vous êtes réutilisé dans un autre personnage.
0: Ah,
5: donc on vous donne un autre rôle.
0: Ah oui, donc je veux bien mourir comme ça.
5: C'est super. Non, vraiment, mais bon, après, ça dépend de ce qu'on veut.
6: Les équipes sont prédéfinies ou on choisit son équipe, on arrive, comment
5: alors,
6: ça se passe?
5: On écrit, on co-écrit son personnage avec les organisateurs. Pendant 6 mois, on a les inscriptions en amont et on co-écrit avec vous votre personnage.
0: Est-ce que je peux choisir les personnes avec qui j'ai envie de jouer?
3: Il faut s'inscrire longtemps à l'avance.
0: Parlez avec elle.
5: Alors voilà, vous pouvez jouer contre elle si vous voulez.
4: Mais comment vous préparez ça justement? Parce que ça doit être d'une ampleur, j'imagine. Il y a combien de joueurs à peu près?
5: C'est dingue. Donc il y a 200 joueurs souvent.
4: Ouais,
5: et on met 2 ans à le préparer. Donc ça, on a fait ça depuis 10 ans, on fait ça. Et on s'est dit, mais en fait, tous les 2 ans, c'est pas assez. Parce que c'est génial et ça demande beaucoup de travail. Mais on aimerait avoir un lieu où on pourrait faire toutes nos folies, mais tout le temps. Quoi. Donc on a créé Fantastique, qui est ouvert depuis 1 mois. Et Et donc cet endroit, dans cet endroit, et ben en fait, on a une programmation où on fait plein de soirées, d'ateliers. Enfin, on crée, on partage, on innove, on invente des choses, mais dans un lieu à Tours de 400 mètres carrés, voilà, qui est dédié à nos petites folies. Voilà.
0: Écoutez, c'est bien. Les gens qui jouent, il y a un compte LOSO, il y a un site internet. Vous êtes présent également sur les réseaux. On peut vous retrouver partout. Ouais. Merci Élodie et à très bientôt.
6: Merci.
0: J'ai adoré
6: Merci.
0: Cette idée.
5: C'est génial. À très bientôt alors.
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0: Et en chanson, c'est Faut que tu m'aimes, c'est style d'eau.

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1: Qu'est-ce que vous allez faire pour occuper les enfants pendant les prochaines vacances? Moi, j'ai plein d'idées. On parlait des jeux de rôle là tout à l'heure. Il y a un site internet aussi sur lequel vous allez trouver toutes les infos. C'est fantastique.tour. Allez y faire un petit tour parce que vous allez voir, il y a plein d'idées pour occuper les enfants et même les plus grands. Et moi, je vous propose de devenir Cro-Magnon pendant une journée. Ce mercredi 21 octobre, on a le musée de la préhistoire du Grand Précigny qui propose une journée paléo-bivouac. L'idée, bien, c'est de vivre un petit peu comme à l'époque des Cro-Magnons, avec notamment le montage collectif d'une tente en peau de renne. On va vous apprendre à allumer le feu. Vous pourrez aussi fabriquer un propulseur en bois, une vraie activité de vacances qui change un petit peu de la console. Et pour les parents qui se plaignent du chauffage à la maison, essayez simplement une journée préhistorique et vous allez changer d'avis sur le chauffage. Toutes les infos sur le site du musée du Grand Précigny, sur le site du musée de la préhistoire, c'est au Grand Précigny.
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1: Un autre rendez-vous, ce sera un petit peu plus tard, un bel hommage à Michael Jackson. Ce sera le spectacle Forever qui débarque à Tours. Ce sera le 15 janvier, c'est le plus grand, c'est le plus bel hommage à cette légende de la pop qui chantait à cette époque Liberian Girl.

0: Et c'est Michael Jackson, Liberian Girl. Et c'est avec votre radio ici Touraine. Je vous rappelle le spectacle hommage à la légende de la pop. Ce sera le 15 janvier prochain. Ce sera au Grand Hall à Tours. Il y aura même des places à gagner avec ici Touraine. Je vous emmène sur les routes en Touraine. Ça bouchonne un petit peu, les amis, dans le centre-ville, les quais de Loire, l'Alphée du Cher. On a un petit peu de monde. Un petit peu de monde au niveau du boulevard du Maréchal Juin. Nous sommes à Tours avec 3 minutes de ralentissement. Plus au nord, également du côté de la Mambrole sur Choisy, 3 minutes aux alentours de Saint-Cyr, entre Saint-Cyr et la Mambrole, où la circulation est un petit peu compliquée. Dans le centre-ville, quais de Loire, l'Alphée du Cher, vous en avez l'habitude. Moyenne de 3 à 4 minutes de ralentissement, un petit peu comme chaque jour. Et puis, comme chaque jour, vous avez l'habitude de le faire, vous partagez l'info, vous nous passez un petit coup de fil au 02 47 38 10 20.
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0: Et tout ça avec des invités remarquables qui envoient des SMS à leurs copains et leurs copines. Ouais. moi, je suis comme ça. Bah, je le dis à tout le monde. Au moins, on est sûr. Voilà, c'est pour savoir si vous suivez. Avec Hélène Boulon, avec Laura Martinez, avec Léopold Bélanger autour de cette table. Je vous entraîne dans un lieu étonnant, les amis, qui accueille depuis nombreuses années déjà des artistes incroyables. Ce sera le cas encore ce soir et demain. C'est la Touline à Azay-sur-Cher où se produira Evelyne Gallet. C'est la fille de l'air. Bonjour, Evelyne.
2: Bonjour.
0: Bonjour et bienvenue. Bienvenue, c'est le titre de votre album, de votre spectacle, La fille de l'air. Et quand j'ai lu ce qui était écrit sur vous, j'ai trouvé libre, sans concession, langue bien pendue, tempérament de feu. Dites-moi, ça doit être épuisant d'être Evelyne Gallet tous les jours avec ce rythme-là, dites-moi.
9: Mais complètement, on s'en rend pas compte de ce que c'est que d'être une vedette.
0: Mais oui, on comprend bien.
9: C'est épuisant.
0: Mais ça vous correspond bien, tous ces mots, tous ces adjectifs.
9: Ah, je les prends, tout à fait.
10: Il en manque un, Alain.
0: Lequel ?
10: Subtilité.
0: Ah ouais, subtilité.
10: Les choses sont dites aussi avec beaucoup de finesse et beaucoup de subtilité.
9: Merci beaucoup, c'est vrai. Je prends.
0: Merci, sœur Hélène, d'être passée par chez nous à ce soir à la
9: Avec plaisir.
0: Non mais ça va être génial. Sur scène, on entendra ça tout à l'heure.

0: connaissez pas, ouvrez votre gueule, on adore ça. J'ai vu des vidéos sur scène, mais j'ai adoré une chanson dans laquelle on a du mal à dire je t'aime, et ça vous le revendiquez. C'est vrai, oui. Dans la vie du quotidien, c'est un
1: complètement.
0: Peu de...
1: Complètement.
0: C'est vrai.
1: Non, ça c'est un truc, c'est totalement autobiographique. Oui, je me soigne hein, quand même. J'ai appris petit à petit... j'ai appris à dire ça, mais je trouve ça difficile, moi, pas vous, non ?
0: Bah dire je t'aime, c'est pas toujours évident. Hein.
1: Je trouve que c'est, enfin, ça demande.
2: C'est vrai. Ça implique beaucoup de choses derrière, c'est sûr.
1: Oui. Et
0: vous
1: même aux amis, hein, même à la famille et tout
2: moi,
1: ça. Hein,
2: je t'aime. Que...
1: C'est vrai ?
2: Oui.
1: Ah, c'est beau.
2: Bah, j'aime l'amour, mais après, je sais que tout le monde a des langages différents de l'amour, et c'est pas forcément de dire je t'aime. Des fois, c'est par des gestes, des attentions, des services.
1: Oui, tout à fait. Moi, je trouve ça assez difficile, en fait, de passer ce cap-là, moi.
2: C'est vrai, ouais.
1: Mais voilà, je me soigne.
0: Vous avez un peu de place pour la première partie, je connais quelqu'un de très bien.
1: C'est vrai, c'est qui
0: elle est là.
1: C'est Laura.
0: Laura, vous posez une question, Laura.
2: Presque, à une minute, je voudrais vous entendre chanter.
1: Oh oui. Mais venez.
0: Eh ben, ça tombe bien.

0: écoutez attentivement les paroles. Moi, j'ai adoré toutes ces paroles. C'est cash, c'est direct, c'est frais, c'est insaisissable. Et ça ressemble à une fille qu'on peut pas enfermer, vraiment, ces chansons-là. Hein.
1: Ah bah c'est ce que je revendique haut et fort, parce qu'on doit tout être libre.
0: Et vous le revendiquez haut et fort, mais
1: tout
0: complètement, Hélène.
2: J'ai l'impression que vous avez une envie et tiens, je vais faire une chanson.
1: Alors c'est pas aussi simple que ça.
2: Ça semble simple comme
1: ça. Ouais, oui,
2: derrière.
1: Oui, mais en vrai ça l'est pas. Enfin, c'est quand même des fois ça passe par des circonvolutions. Absolument inimaginable. Il arrive aussi des moments où j'arrive pas du tout à écrire ce que je veux écrire. Donc là, j'appelle des copains auteurs.
2: Oui.
1: De temps en temps, j'arrive pas à composer la musique. Donc j'appelle des copains compositeurs. Parfois, ça vient effectivement du tac au tac.
0: C'est vous qui appelez un ami de temps en temps, quoi.
1: Ah oui, moi je suis du genre à appeler un ami, moi. Oh, j'aime bien. Une amie d'ailleurs. Une amie aussi.
3: Et vous avez toujours chanté depuis toute petite ou c'est arrivé plus tard?
1: Alors non, j'ai commencé par la flûte à bec. Ça, c'est important de le dire.
4: Au collège, comme tout le monde.
1: Eh ben non. Moi, je faisais ça à l'école primaire. Moi, j'allais à l'école de musique pour apprendre à jouer de la flûte.
2: Incroyable.
0: Mais c'est génial.
1: Et j'adorais ça. Et j'étais dans un groupe de flûte.
2: Ah oui,
1: de flûte.
2: Oh, que de flûte.
1: J'adore. Mais c'était super parce que, donc, on connaît tous la flûte soprano que tout le monde déteste,
2: ouais.
1: Alors que moi, j'adore.
2: Oui.
1: Mais après, il y a la flûte alto, il y a la flûte ténor.
2: Mm-hmm.
1: Et moi, je me suis trouvé un jour une flûte ténor dans une brocante. Une flûte ténor en plastique, mais c'était une Yamaha. Et j'adore ma flûte ténor. Et volontairement,
0: je joue encore. Vous l'avez fait sur scène avec vous,
2: oui.
0: Oui. Ce soir et
1: alors,
0: demain.
1: Quand je suis en solo, je ne joue pas de flûte à bec.
0: D'accord.
1: Mais quand je suis accompagnée de la batteuse avec qui je travaille, effectivement, je joue de la flûte à bec.
0: Allez.
1: Et je trouve ça toujours triste quand je suis seule, parce que le public n'a pas cette chance incroyable de m'écouter jouer de la flûte à bec.
0: Mais
1: c'est
0: dommage.
1: Et ça, c'est vraiment triste.
4: Léopold.
5: Oui, là, on a entendu dans les extraits qui sont passés que vous étiez accompagnée de musiciens. Vous, des fois, c'est solo, j'imagine.
1: Oui,
5: et
1: des
5: vous
1: fois,
5: avez
1: c'est
5: plusieurs
1: solo.
5: Musiciens ou c'est juste une batteuse, comme vous venez
1: de
5: préciser.
1: J'ai tourné pendant 6 ans avec 3 musiciens. Donc là, c'était cette époque de La Fille de l'air. Donc c'était batterie, tuba et guitare et clavier. Et moi, je joue aussi de la guitare. Et depuis

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0: Mais avec une équipe de folie aujourd'hui, avec Hélène Blond, avec Laura Martinez, avec Léopold Bélanger, puis Evelyne Gallet, ce soir demain à la Touline, la fille de l'air, mais aussi une poupée à 16h.
3: Rarement.

0: laisser la poupée. Enfin, pas toujours.
1: Pas vraiment une poupée.
0: Qu'est-ce qu'il y a derrière cette chanson? J'ai l'impression que quelquefois, il y a aussi plusieurs personnages. Ceux qui font marrer, ceux qui provoquent un petit peu, ceux qui bousculent aussi sur scène. J'ai l'impression que ça fait partie de l'ADN du spectacle, tout ça aussi.
1: Oui, parce que c'est vraiment ce que j'aime, en fait. C'est aussi emmener le public avec moi sur différents endroits et sur différentes émotions. Mmh. Effectivement, Poupée, c'est une chanson qui n'a rien de vraiment drôle. Hein. C'est peut-être cette chanson qui parle de toutes ces vies que j'aurais aimé avoir, en fait, tout simplement, et que je n'ai pas. Mais en fait, c'est ce que j'aime avec la chanson. Je trouve que c'est un

0: art qui nous permet en fait à la fois de faire réfléchir, de faire marrer, de faire pleurer, de j'ai pas mal de chansons aussi très nostalgiques. Moi, c'est un sentiment que j'adore, la nostalgie. Mmh. Je trouve pas ça triste, la nostalgie, oui. Je trouve ça beau.
1: Pareil, oui.
0: Et en fait, c'est ce que j'aime dans l'art de la chanson, c'est qu'en 3 minutes, on peut décider d'emmener les gens dans un endroit. Ce qui n'est pas vrai à l'écriture. On va pas décider d'écrire une chanson drôle ou d'écrire une chanson qui touche. En tout cas, moi, je me laisse vraiment embarquer par l'écriture et par l'histoire que j'ai envie de raconter, qui d'un coup va devenir pas drôle ou qui va devenir drôle.
1: Oui.
0: Et ça, c'est un peu pas le secret, mais le ce qui est aussi excitant, c'est qu'on sait pas où on va aller, en fait, quand on se met avec un stylo et une feuille. Et ça, j'adore, en fait, on se laisse complètement aller par le mot ou par la musique d'ailleurs. Je ne sais plus du tout ce que je voulais dire là. Je suis partie beaucoup trop loin dans ma tête.
2: Mais on va vous écouter aussi.
0: Voilà, ce que j'aime, c'est que pendant 1h15, 1h30, on passe un moment ensemble où on se raconte des histoires. Je dis on parce que je suis beaucoup dans ma tête, mais en tout cas, j'emmène les gens avec moi.
1: Il y a un public de tous les âges, quoi, du coup.
0: Ah ouais, ça j'adore. Ouais. Alors souvent, il faut reconnaître que mon public est beaucoup plus âgé que vous. C'est plutôt l'âge d'Alain.
3: D'accord, mais je vous remercie.
0: Avec plaisir. Mais en tout cas. Il s'avère que les gens jeunes qui viennent au concert se rendent compte qu'ils adorent. Je dis ça parce que ce matin, j'ai reçu un message d'un jeune homme qui était au concert de samedi. Et je sais pas, il a 28 ans, il m'a dit franchement.
3: Comme moi.
1: J'ai adoré.
0: Mais vous, c'est vrai?
3: Oui, exactement.
0: Franchement, j'ai adoré. Il m'a dit, et j'ai jamais vu ma compagne aimer autant un concert, quoi. Alors qu'ils étaient là pour accompagner belle maman, tu vois.
1: Et évidemment, ils ont été emportés.
0: Les jeunes, ils aiment la chanson à texte.
3: Mais c'est ça qui est génial.
0: Dire.
3: Comme celle-là, par exemple.

0: Suppliez-moi, c'est Evelyne Gallet, ouais. C'est joli comme tout, ouais, nous embarquons. Vous nous prenez par la main ce soir et demain, Stella Touline. Une dernière phrase, j'ai lu, Evelyne est une artiste sincère, sans blabla, qui fait du bien partout où elle passe. Et là, j'ai l'impression que vous allez aussi vous reconnaître.
1: Oui, en tout cas, c'est ce que j'essaye de faire, c'est ce que j'aime en fait. Je suis là pour faire du bien. En fait.
0: Est-ce que vous avez vraiment envie qu'on vous supplie d'ailleurs?
2: Ah oui, suppliez-moi de revenir.
0: Oui. Evelyne Gallet, ce soir, demain, Stella Touline, on le voyait avec Richard tout à l'heure, qui est le haut responsable avec Dominique de cette salle qui est vraiment incroyable, que j'ai pas encore eu le temps d'aller visiter. Je le regrette vraiment, vraiment, vraiment, vraiment. Allez à la Touline parce que j'en entends beaucoup parler. C'est un petit troglo dans lequel on accueille, je crois, une cinquantaine de spectateurs. Et c'est ça, je le disais, on prend les spectateurs par la main et c'est un vrai bonheur parce que c'est comme si on chantait à la maison ou dans le salon de ces personnes-là.
1: Exactement.
0: Merci d'être passé par chez nous.
3: Merci beaucoup.
0: Et à très bientôt.
1: À bientôt.
2: Merci, bonne soirée. Merci,

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0: Bon début de soirée, vous écoutez Ici Touraine, votre radio, il est tout juste 18h. À 18h, l'heure des infos avec vous, Eva Kling. Bonsoir.
2: Bonsoir Alain, bonsoir à tous. Jusqu'à 26 degrés, les shorts et les débardeurs de sortie cet après-midi en Touraine, ça ne vous aura pas échappé. Il fait bien chaud pour un 15 octobre, alors que les vagues de chaleur se succèdent depuis mi-mai et qu'il fait un peu plus frais le matin. Difficile pour les Tourangeaux de savoir quoi enfiler, Manon Vautier-Cholet.
3: Avec 15 degrés d'écart entre le matin et l'après-midi, Isabelle a tout prévu.
4: Comme les oignons, on prévoit plusieurs couches. Moi, aujourd'hui, j'ai un petit trench coat.
3: Vous n'avez pas trop chaud, là ?
4: Bah, si, en fait, ça commence à chauffer, oui, effectivement.
3: Et pendant que le linge sèche encore sur les balcons, Margot sort toujours sans sa veste.
5: Il y avait déjà le soleil, donc je suis sortie comme ça, sans poser de questions. Ouais, j'ai déjà récupéré les affaires d'hiver. Pour l'instant, je ne les ai pas trop portées.
3: Situation qui pose question à Anita et Christelle.
6: Je suis habillée tout en blanc, avec une robe d'été à bretelles. C'est un peu impressionnant pour un mi-octobre, oui. C'est complètement hors saison.
7: C'est quand même un peu agréable, mais très inquiétant pour la partie sécheresse.
3: Et ça pourrait se répéter à l'avenir dans les intersaisons, assure Jérémy Sursin, météorologue à Météo Centre.
8: De tels niveaux de température, de tels écarts de température en 24-48 heures, ça c'est un symptôme aussi du réchauffement climatique. C'est-à-dire qu'on a l'air de plus en plus chaud. Avant c'était une douceur automnale, maintenant on peut parler maintenant de chaleur.
3: Dans tout ça, Anita a un souhait.
7: Il faut vraiment qu'il pleuve.
3: Malheureusement, Météo Centre ne prévoit pas de grosses pluie dans les jours à venir.
2: Et on devrait quand même retrouver des températures automnales demain. Alain, vous nous en direz plus dans la météo à la fin de ce journal.
0: Absolument. Trois adultes et un bébé blessés dans un accident de la route.
2: Oui, un choc frontal entre deux camionnettes. Ça s'est passé ce midi sur la route de Preuilly-sur-Claise à la hauteur de Tournon-Saint-Pierre. C'est à la limite entre l'Indre-et-Loire et l'Indre. Dans le premier véhicule, le conducteur de 45 ans, désincarcéré, transporté à Trousseau. Dans la deuxième camionnette, une famille. Le père de 24 ans, héliporté à Poitiers, la mère de 17 ans transportée à Trousseau et le bébé de 10 mois envoyé à Clocheville. Le patron d'une champignonnière dans le nord de l'Indre-et-Loire, condamné à un an de sursis par le tribunal correctionnel de Tours aujourd'hui. Il est reconnu coupable d'homicide involontaire après la mort d'un de ses salariés en juillet 2023, intoxiqué par les vapeurs d'une fosse à lisier dans laquelle l'homme de 26 ans est ensuite tombé. L'enquête pointe des lacunes concernant les équipements de protection du personnel. L'entreprise est condamnée à 150 000 euros d'amende. Si vous devez prendre le bus demain dans la métropole de Tours, vérifiez bien vos horaires et prévoyez peut-être un plan B. Un des sous-traitants du réseau de transport en commun, Keolis Touraine, est en grève. Pas de problème annoncé sur le tram. On vous a mis la liste des lignes de bus concernées sur le site et l'application d'Ici Touraine.
0: Le château de Rère à Théillé dans le Loir-et-Cher, ravagé par un incendie cette nuit.
2: Le bâtiment vieux de plusieurs siècles était à l'abandon depuis plusieurs années, regrette le maire de la commune, Gérard Chopin. Il est très ému par ce qu'il a vu ce matin.
9: Depuis le temps que le château est vide, quoi, donc inoccupé, il était squatté, le château. Tantôt, il y avait d'ailleurs, il y a eu des vols déjà là-dedans, quoi. Ils ont tout arraché, enfin bref, tout ce qui avait de la valeur, quoi. Et là, cette nuit, qu'est-ce qui s'est passé? Je ne sais pas. Ceci étant, le château a pris feu et il reste plus que les murs.
10: Je me suis rendu sur place, effectivement, oui, assez rapidement. Ça, j'ai vraiment envie de pleurer parce que mes enfants, ils l'ont connu depuis un moment. Ça me fait beaucoup peur. Ça me pèse beaucoup. Ce château, il y a beaucoup de choses. C'est l'histoire. C'est une partie du patrimoine de la commune, quoi. Et je connaissais bien évidemment la famille, le comte de Rère. Et quand je vois évidemment un tel patrimoine saoulé, en flammes, dans le brasier, ça m'attriste, voilà. J'aurais préféré me casser deux jambes ce matin, saoulé, que de voir le château en proie de flammes.
2: Pour l'instant, on ignore toujours s'il y a des victimes ou pas. Il faut que les secours puissent accéder au château qui risque de s'effondrer. Les plus de 10 000 particuliers qui ont donné de l'argent pour sauver Duralex, la marque mythique de verre, ne seront pas remboursés. Les 7 millions d'euros investis il y a un an grâce à cette campagne sont perdus suite à la reprise par l'entrepreneur Cédric Meston, annoncé hier par le tribunal. Cédric Meston qui, dans une lettre aux investisseurs, dit être désolé de la situation. Il propose de leur donner l'équivalent de leur argent en produits Duralex Alex et Tupperware, une marque dont il est aussi le repreneur.
0: Mais plus que quelques semaines en France pour les jumelles pandas de Beauval.
2: Les deux derniers pandas hébergés en France vont partir en Chine le 17 décembre, annonce aujourd'hui Rodolphe Delors, le directeur du zoo. Les jumelles Yuan Doudou et Juan Lili, nés dans le parc de Saint-Aignan dans le Loir-et-Cher, vont céder la place à un couple envoyé par Pékin. Les deux pandas qui devraient arriver début 2027 et qui doivent rester 10 ans en France.
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2: On en parlait en début de journal, oui. Alain, la douceur aujourd'hui, hein, clairement, même la chaleur.
0: Complètement, même la chaleur, hein, jusqu'à 26 degrés encore à l'heure où on se parle. Demain, bah, ça va changer un petit peu hein, pour le temps. Le ciel sera couvert, on aura des brumes, des brouillards, un petit peu comme ce matin où il faisait assez frais finalement. Les températures se sont réchauffées dans le courant de l'après-midi. Entre Tours et Amboise, demain donc c'est brume. Le ciel va rester couvert l'après-midi, on pourrait même avoir un petit peu de pluie. Plutôt au nord du département, vers Château-Renaud, Château-Lavalière, ça baisse demain. 7 à 9 degrés pour les minimales. Et demain, on retrouve quasiment des valeurs de saison avec des maximales qui seront comprises entre 20 et 21 degrés. Bonne soirée.
2: Bonne soirée.
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0: Il y a des invitations pour U2 Addiction. C'est à gagner d'ici quelques petites minutes. Qui va dire la vérité autour de cette table? Je me le demande encore.

0: Merci Boninga, c'est le Zoulou Blanc. Johnny Clegg and Savuka.
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0: Avec une équipe de folie autour de cette table et cette foule en délire. Hélène Blanc.
3: Oui,
0: ils m'ont épuisé
3: avec. Tout est permis.
0: Mais oui, Laura Martinez avec Léopold Bélanger. Un de nous quatre va dire la vérité autour de cette table. Forcément, ce sera moi. Mais oui, c'est ça. Pour gagner deux invitations pour aller applaudir un groupe incroyable. J'adore. Addiction. Qu'est-ce que vous avez dit? Vous êtes viré. Vous ne reviendrez plus dans cette émission. U2 Addiction en concert dans quelques jours, le 31 octobre. C'est à l'espace Malraux de jouer les tours. Il y a deux invitations pour aller les applaudir, mais une seule personne, un de nous quatre, dira la vérité juste après la pub.
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0: Et tout ça avec mes invités. Deux heures de bonne humeur et de folie, ça tient effectivement tous les jours entre 17h et 19h avec Hélène Blond, avec Laura Martinez, avec Léopold Bélanger. Il y a une soirée énorme. Et mais vraiment, arrêtez de me regarder quand je dis énorme. Ça me plaît pas du tout. U2 Addiction, le 31 octobre, c'est à l'espace Malraux de jouer les tours. Un de nous quatre va dire la vérité dans le qui dit vrai un petit peu comme tous les jours. Hélène, alors, ça m'embêterait si vous mentiez autour de cette table. Je ne vous reconnaîtrais pas. Plus jamais. Vous nous emmenez où? Vous nous emmenez à Richelieu pour
3: je
0: votre
3: vous
0: info.
3: À Richelieu.
0: Oui.
3: Ça existe un petit peu déjà quand même.
0: Oui, ça existe un petit peu déjà.
3: Un café. Testerait une table réservée aux gens qui veulent se plaindre.
0: D'accord.
3: C'est quand même assez commun.
0: Mais non, ça n'existe pas. Ça.
3: Retard, météo, voisin, prix de l'essence, mal de dos. Tout est autorisé pendant 20 minutes. Ensuite, ça j'aime bien la suite. Obligation de dire quelque chose de positif avant de pouvoir commander un deuxième café.
0: D'accord, ça peut être une super
3: c'est
0: idée.
3: C'est pas mal.
0: À Richelieu, non mais j'aime bien l'idée de ce café mal, qui organise mal. Effectivement ces tables pour les gens qui veulent se plaindre. Je vais peut-être y aller moi avant de commander un deuxième café. J'ai plein de trucs positifs en revanche, hein. J'en ai plein. Léopold, est-ce que vous allez nous dire la vérité vous autour de cette table?
10: Eh bien moi je vous amène à Bléré. Une association aurait décidé d'organiser le premier championnat local de rangement de coffres de voitures.
0: Bien évidemment.
10: Le principe très simple, hein, valise, poussette, sac de course, parapluie, tout doit rentrer en moins de 2 minutes. Et attention, claquer le coffre avec les genoux ferait perdre des points.
0: Ah bah oui, c'est important. C'est un détail important. Moi, je vais vous dire la vérité parce que depuis le début quasiment de cette émission, depuis la rentrée déjà, je vous dis des balivernes toujours. Aujourd'hui, je vous dis la vérité. Votez pour moi, les amis, parce que vous repartez avec deux invitations pour aller voir U2 Addiction le 31 octobre. Et je connais l'histoire. Je connais l'histoire parce que je vous emmène à Cormery. On a un salon de coiffure qui aurait décidé de facturer un supplément aux clients qui disent, bah, comme d'habitude, tout le monde le fait. Vous allez chez le coiffeur, vous dites, bah, oui, faites comme d'habitude, mais qui change d'avis 3 fois pendant la coupe. Ça aussi, ça arrive. Il y en a qui vont se reconnaître, aussi bien des filles que des garçons. Le supplément s'appellerait officiellement forfait indécision. Et visiblement, comme je le disais, il devrait concerner pas mal de monde. Vous nous appelez là tout de suite 02, parce que c'est moi qui dis la vérité.
3: On peut passer du court au long?
0: On peut passer du court au long. Oui.
3: Vachement facturé, voudrais, ça,
0: vous coupez tout en gardant la longueur aussi. Vous pouvez lui dire ça, oui. Aussi, ça c'est important. Ça. Laura, est-ce que vous allez nous dire la vérité, vous?
11: Moi, je dis toujours la vérité.
0: C'est vrai.
11: Eh ben, moi, je vous emmène à Tours ce jeudi 15 octobre. Un avocat monte sur scène pour faire rire avec la justice. Sébastien Vost, maître, vous avez la parole. C'est un véritable one avocat show où il démonte avec humour les absurdités du droit, des procès et de notre quotidien.
0: Ça me paraît très vrai aussi, mais je ne sais pas, je peux pas y croire. J'ai du mal à y croire. Qui a dit la vérité? 02 47 38 10 20. Il y a ces deux invitations pour U2 Addiction. C'est à vous de jouer. U2 Addiction, c'est le 31 octobre.

0: C'est le nouveau titre de Charlotte Cardin, c'est Memories.
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0: Et avec des invités en pleine forme, Hélène Blanc, Laura Martinez et Léopold Bélanger. Et quatre infos, bien évidemment, une seule est vraie, oui. C'est la mienne.
2: Non, c'était la mienne.
0: Non. Brigitte nous appelle de Saint-Georges-sur-Cher. Bonjour Brigitte.
3: Bonjour à tous.
0: Bonjour. Forcément, la bonne info était la mienne, Brigitte. Le salon de coiffure.
3: Oh, non.
0: Donc, Non. Bon.
3: Très tiré par les cheveux.
0: Hein. Bah, c'est le capillotracté, comme on dit. Hélène, de quoi vous nous avez parlé, vous? C'était quoi votre info?
2: Un café où les gens pouvaient ne pas être contents pendant 20 minutes, mais après, par contre, il fallait donner un truc. Quel positif, quelque chose. J'ai du mal à parler
0: Non, je vous mets
2: ça tombe pas très bien la radio quand même.
0: C'est vrai. Qu'est-ce que vous avez annoncé, vous, Léopold?
4: À blairer un concours de rangage de coffre de voiture.
0: Parce qu'il y a un sacré bazar dans votre coffre de bagnole.
4: C'est clair.
0: On n'y mettrait même pas une bouteille d'eau. Laura, de quoi vous nous avez parlé, vous?
5: Et moi, c'était le One Avocat Show. Maître, vous avez la parole.
0: Avec Sébastien Bust. Qui a dit la vérité, Brigitte?
3: Eh bien, je pense que c'est pour le One Avocat Show.
0: Mais absolument, bravo! C'est ce soir, la Comédie Tour. Vous avez deux places d'ailleurs pour aller applaudir un groupe démentiel avec Tom Ross qui est à la tête de ce groupe vraiment incroyable qu'on avait reçu il y a quelques semaines, il y a quelques jours d'ailleurs à ICI Touraine pour nous parler de U2 Addiction. C'est le 31 octobre prochain. Vous êtes super contente, Brigitte?
3: Ah bah, je suis heureuse, merci beaucoup.
0: Écoutez, c'est un vrai super plaisir. Bravo. Et si vous avez envie de vous marrer ce soir, allez à la Comédie Tour. Saint-Georges sur Cher, un coup de bagnole, en 45 minutes, on y est. Voilà, la Comédie Tour.
3: Ouais. Un peu loin parce que je rentre chez moi, mais j'aurais dû rester à Tours après le travail. Si
0: vous avez coiffeur ce soir, c'est ça, Brigitte? En tout cas, vous avez coiffeur ce soir, c'est ça?
3: Non, pas coiffeur.
0: D'accord. Ah, quel bonheur. Les courses en fin de journée, quel bonheur. Je vous envie, Brigitte. À bientôt. Merci. Et bonne soirée.
5: Bonne soirée.
0: Comment ça se passe sur les routes de Touraine? Bah écoutez, ça se passe plutôt bien, on va dire. On a une moyenne de 4 à 5 minutes de ralentissement quasiment tous les jours, aux mêmes endroits, à la même heure, boulevard Winston Churchill, tenez. On a 3 minutes de ralentissement seulement, un petit peu de monde dans le secteur de Saint-Avertin où la circulation est compliquée, rue de Cormery, avec 5 minutes de ralentissement, et puis dans le centre-ville, sur les quais de Loire, à la levée du Cher, et puis le centre-ville, place Gaston Payou, boulevard Heurteloup aussi, où la circulation est ralentie, boulevard Béranger aussi, avec 4 petites minutes de ralentissement. Comme chaque jour, vous partagez l'info, il y a un numéro de téléphone pour cela, le 02 47 38 10 20.
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0: C'est une vraie belle journée, hein. Lovely Day, c'est l'une de mes chansons préférées de Bill Withers. Elle est pour vous, c'est avec votre radio ici Touraine, juste avant d'aller se balader à Montlouis-sur-Loire, au château de la Bourdésière pour le festival du bois et de la forêt. On en parle avec le directeur du château, s'il vous plaît, c'est Cyril Braillet, l'écureuil, et c'est dans moins de 5 minutes.

0: Lovely Day, Bill Withers, avec votre radio ici Touraine, il est 18h25.
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0: Je voulais vous parler d'un truc génial, c'est Loge Sud Touraine qui organise jusqu'au 10 novembre une grande collecte de textiles pour alimenter la friperie gratuite du Textival qui est prévue les 27, 28 et 29 novembre à Beaulieu-les-Loges. Vous pouvez donner des vêtements, du linge de maison, des chaussures, de la petite maroquinerie, des accessoires de mercerie, mais aussi des patrons, des livres de couture ou de tricot. Les textiles peuvent être abîmés, mais ils doivent être propres et secs. Les chaussures doivent être attachées par paire et les dons déposés en ou en carton. Et au Textival, vous allez aussi trouver des stands de créateurs, des ateliers de couture, de customisation, des animations autour du réemploi et de la mode durable. Les points de collecte sont à retrouver sur le site lochesudtouraine.com.
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0: Et une foule en délire ici autour de cette table avec Hélène Blanc, avec Laura Martinez. Une foule qu'on n'entend pas d'ailleurs. Léopold Bélanger, ça y est, ils sont réveillés. Le Festival de la Forêt et du Bois, c'est ce week-end, samedi et dimanche, à Mont-Louis-sur-Loire. C'est au château de la Bourdaisière et on va accueillir quelqu'un qu'on accueille régulièrement dans ce studio d'ailleurs. C'est Cyril Braillet-Lécureuil, vous êtes le directeur du château. Bonsoir.
3: Bonsoir.
0: On connaît la Bourdaisière pour ses tomates, ses jardins. L'objectif de ce Festival de la Forêt et du Bois, c'est de faire découvrir la forêt autrement et vous avez, on peut le dire, un joli terrain de jeu à Mont-Louis-sur-Loire.
3: Ah oui, hein, ça manque pas. 70 hectares pratiquement de forêt, donc on est très gâtés.
0: Alors ce festival, est-ce que c'est aussi une façon de sensibiliser un petit peu le public sur l'avenir de cette forêt ?
3: C'est le but premier, c'est de sensibiliser à la forêt en général et à l'avenir de la forêt avec les changements climatiques et autres. Donc c'est vraiment l'idée, et c'est aussi l'idée de faire venir des familles. Donc c'est très ludique, mais aussi très instructif.
0: Alors on fait pas que se promener ou s'asseoir n'importe où dans la forêt. On va être guidé par les forestiers de l'ONF. Qu'est-ce qu'on va apprendre avec eux ? Parce que j'imagine qu'ils sont là aussi pour partager leur savoir.
3: Hein. Alors en fait, il y aura les forestiers de l'ONF qui animeront plusieurs choses, mais entre autres des balades où ils expliquent l'évolution de la forêt, pourquoi il faut couper un arbre, ce qu'on fait avec les arbres. Enfin, c'est vraiment à la fois très basique et aussi très, très poussé, parce que selon la population qu'ils ont, ils répondent à des questions très diverses. Mais enfin, l'idée, c'est vraiment une balade en forêt avec les gens et de les sensibiliser à la forêt.
0: Alors, on va regarder les arbres, on va regarder au sol aussi.
3: Exactement.
0: Parce qu'il y aura des animations.
3: Exactement.
0: Autour de ces petites bêtes qui vivent et qui naviguent dans la forêt.
3: Aussi, on va retracer un peu la vie de la forêt au travers de leurs excréments. On aura quelqu'un qui viendra aussi nous faire des balades comptées, donc on est sur un autre registre. On va vraiment avoir plein de choses, du land art pour ceux qui veulent. On va avoir plusieurs associations. On aura Carnuta aussi qui va aussi s'occuper de plein de petites animations pour les enfants. On aura le Conservatoire des sciences et techniques forestières qui fera une animation sur la pédologie, c'est apprendre à caractériser un sol et comprendre ce qui en découle sur les arbres et la forêt. Et il parlera aussi du changement climatique. On aura des ateliers de reconnaissance simples, mais sur les arbres et sur les animaux. On aura du tir à l'arc, ça c'est pour ceux qui veulent faire un peu de sport. On aura donc, je l'ai dit, du land art. On aura tout un parcours d'art contemporain à découvrir. Des grands jeux en bois pour toute la famille. Pour ceux qui veulent en supplément, il y a des balades de poney. On aura donc, j'ai parlé tout à l'heure de Carnuta, donc comme je vous l'ai dit, qui, au travers des petits indices, nous permettra de retracer la vie de la forêt et aussi de savoir que les animaux ont un métier. C'est un peu une caricature,
4: oui,
3: mais on va sensibiliser les enfants au travers du jeu ou de balades, dans l'un ou l'autre des cas. Et avec les agents de l'ONF, au-delà des balades avec les agents de l'ONF, il y aura des jeux de piste, il y aura une exposition sur les forêts et des jeux de plateau sur la forêt. Il y aura aussi l'exposition sur l'atelier Grand Feuille, un livre qui vient de sortir avec les dédicaces de ses auteurs.
0: C'est génial, vous parliez des métiers des animaux, moi j'en connais un, c'est le renard, c'est un voleur de poules et c'est pas un métier ça. C'est pas un métier du tout, Hélène.
4: On a possibilité de rester toute la journée en fait. Est-ce qu'il faut réserver certaines animations ?
3: Non,
4: est-ce qu'il y a de la restauration sur place ?
3: Voilà, on peut se restaurer sur place, il y aura le restaurant, le bar à tomates,
4: oui,
3: qui servira
4: tomates.
3: Un menu pour trois personnes. Pour trois plats, pardon, pas trois personnes. Menu trois plats.
0: Une assiette et trois fourchettes.
3: Et il y aura aussi une petite buvette qui proposera des gâteaux et des boissons. Mais on peut tout à fait se restaurer sur place. Et il est conseillé de venir tôt, parce que tous les ans, la critique des gens en sortant, c'est de nous dire « Ah ben si j'avais su, je serais arrivé beaucoup plus tôt ». Oui, donc arriver beaucoup plus tôt, vous ne serez pas embêté. Il y a aussi les compagnons dont je n'ai pas parlé qui seront là, qui feront aussi des démonstrations.
0: D'accord, et puis il y aura un magnifique soleil tout au long de ce week-end.
4: Oui,
0: il est annoncé en tout cas.
3: Il doit faire beau.
5: Il y a quelque chose sur les champignons ou pas du tout? Parce
3: alors
5: que je suis un amateur.
3: Alors normalement notre chef jardinier Nicolas fera une petite reconnaissance sur les champignons, mais c'est plus pour les enfants que pour les adultes.
5: Ah mince, quel
4: dommage. J'ai vu qu'il y avait des présentations de greffes.
3: Oui, et de marcottage, ouais. qui sont faits par une association qui va expliquer aux gens comment on fait ces greffes. Ouais. En fait, leur idée, c'était de faire un record qui soit d'ailleurs homologué. Bon, je ne sais pas si ça va se faire, mais avec une centaine de greffes, ils veulent les faire sur un pommier. Et là, ils vont faire des démonstrations de greffes pour les gens et de marcottage. Donc, ça,
4: ah
3: c'est...
4: oui.
0: Laura, je vous sens passionnée, là.
4: Quand vous dites du land art, c'est des...
3: C'est un artiste qui avec ce qu'il trouve dans la forêt, va faire des, ah oui. des créations aux enfants, en fait.
4: Donc, c'est participatif. Donc, les enfants arrivent et font des créations.
3: Il vient le rejoindre là où il se trouve. Alors, l'an passé, il a fait un peu de l'argile. Il a l'air de vouloir recommencer ouais. aussi un peu à faire à base d'argile. Il avait fait aussi avec les bocs de châtaigne une année. Il avait fait aussi des petites maisons en prenant les arbres qui existaient, en déplaçant les branches. C'était
4: assez
3: sympa.
4: Génial.
3: C'est un grand créatif. Il fait de la sculpture sur bois, sur pierre. Et là, il participe avec les enfants. Et comme c'est un enfant lui-même,
4: c'est parfait.
0: Ça devrait bien
4: c'est
0: se
4: parfait.
0: Passer. Rendez-vous samedi et dimanche, Festival du Bois et de la Forêt. C'est à Montlouis-sur-Loire. Et on va retrouver tout le programme sur le site du château de la Bourdaisière. À bientôt, Cyril.
3: Merci beaucoup.
4: Merci.
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0: Mélodie Tempo Harmonie, c'est Bernard Lavillier et Jimmy Cliff. Lavillier qui sera en concert à Tours. Ce sera le 4 mai prochain au Vinci.
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0: Et des invités remarquables ici autour de cette table avec Léopold Bélanger, avec Hélène Blanc, avec l'Hélène qui est avec nous.
3: On m'a fait comme ça quand j'étais petite,
0: ben, l'Hélène. Savais, mais oui, j'ai
3: mais
0: dans
3: oui,
0: l'oreillette quelqu'un qui m'a dit.
3: Comme ça.
0: Appelle-la donc Hélène.
3: L'Hélène.
0: Voilà, je suis émue. Moi aussi, avec Laura. Laura Martinez. Je vais commencer avec vous parce que vous m'avez dit hors antenne. Non, mais j'ai un truc, j'ai une info insolite.
3: Mais surtout que vous m'avez dit.
0: Incroyable.
3: Tu as une info insolite. Ah non, j'ai oublié. En fait, si j'en ai une, mais incroyable. Je vous l'ai dit ou j'attends un peu?
0: Oui, maintenant vous l'avez dit, maintenant qu'on est là, quoi. Je vous dis, on va pas reculer.
3: Médecin urgentiste.
0: Oui.
3: Trousseau.
0: Oui. Mm-hmm.
3: Vous l'avez pas toujours?
0: Ben non, je sais pas, non. Voilà.
3: Laila Camboni, elle a remporté le titre de vice-championne de France de mermaiding. Alors, je sais pas si j'ai le bon accent, mais
4: mermaiding.
3: Bon,
4: vu le
3: vôtre, Alain, je suis.
0: Ouais,
3: ouais. C'est pas mal. C'est aussi la nage de sirène.
0: D'accord.
4: Et donc, mermaid.
3: Ah oui.
0: Mermaid.
4: Mermaiding. Ah oui,
3: je suis américaine.
0: Voilà,
3: voilà, c'est une tourangelle, Laila Camboni, et elle est vice-championne de France de nage de sirène.
0: Je suis sûr que vous aimeriez faire de la nage de sirène.
4: C'est très très dur.
3: Et c'était le 19 septembre dernier.
0: D'accord.
3: Voilà, c'est quand même incroyable.
0: Et c'est une tourangelle.
4: Donc c'est une tourangelle. Alors,
3: malheureusement, on n'a pas l'image, mais regardez.
0: Bah oui, c'est ça.
4: Elle porte vraiment une queue de sirène.
3: Elle porte une queue de sirène.
4: Ah, d'accord.
0: D'accord. C'est bien de montrer l'image à la radio. Non, j'avoue que c'est une super idée.
3: Est-ce que tout le monde voit?
0: Oui,
4: elle porte une queue de sirène.
0: Tout le monde voit vraiment.
3: Non, c'est très, très beau. Et alors, je fais un coucou à ma belle-sœur qui a vécu ça en direct. Elle s'est retrouvée dans un jeu incroyable et à un moment donné, une des épreuves, c'était nager. Avec
0: une queue de sirène.
3: Voilà, elle a vécu un moment incroyable.
4: Mais ça se passe où, dans la Loire ou à la piscine municipale, ce genre de choses?
0: Ouais, à la piscine municipale,
4: la piscine,
0: bien
4: sûrement,
0: évidemment.
4: Ouais.
0: Oui, dans la Loire, il n'y a pas assez de profondeur.
3: C'est un sport qui mêle apnée et natation synchronisée, expression
0: génial.
3: Corporelle. Voilà, et apparemment, on a une espèce de liberté dans tout ça qui est incroyable.
0: Mais j'adore l'idée. Vous m'avez un petit peu déçu lorsque vous m'avez parlé de mon accent anglais parce qu'il y a quelques semaines, j'ai ouvert le Alan Jolly Institute.
3: I'm sorry.
0: J'avoue que.
3: Institute.
0: Laura, vous vouliez nous parler de votre métier et vous êtes arrivé à un truc pas.
4: Oui, c'était un peu drôle. Mais je speak English, mon mari est américain d'ailleurs, donc mes enfants sont bilingues aussi.
3: Tout le monde fait un petit...
4: Oui, alors non, moi c'est une anecdote personnelle, du coup je suis tatoueuse et maman aussi, et récemment on connaît toutes les maladies dans les écoles, ma fille est tombée malade un jour où je devais absolument tatouer, et faute de moyens de garde, je l'ai emmenée avec moi au travail, et ce jour-là je tatouais un monsieur qui était venu de Clermont-Ferrand d'ailleurs, et je lui faisais son dos, et donc elle était un peu allongée sur le canapé pour se reposer, et donc elle a vu mon client torse nu, et la semaine d'après donc elle a été racontée à la maîtresse que sa maman, son travail c'est d'amener des messieurs tout nus et de les mettre sur son lit. Le lit étant la table de massage, et j'étais là, c'est pas possible, en fait je ne l'amènerai plus sur mon lieu de travail.
0: Et la maîtresse vous a appelé, bien évidemment.
4: La maîtresse était morte de rire et elle m'a du coup prévenu ce que ma fille racontait.
3: Wow.
4: De faire attention.
5: Elle avait quel âge à l'époque?
4: Ma fille a 6 ans.
5: Ah oui, ok,
4: voilà.
5: D'accord. Ah ouais,
4: okay. Et elle sait très bien que je tatoue, je pense qu'elle s'est juste pas rendue compte de l'impact des fois des mots.
3: Les mots, les mots.
4: Voilà. Donc
0: la vérité sort de la bouche des enfants.
4: C'est ça.
0: Mais faut se méfier, toutes les vérités ne sont pas bonnes à dire.
4: C'est clair.
0: Et ça va mieux maintenant?
4: Oui, bah
0: avec la maîtresse, ça se passe bien.
4: Mais en fait la maîtresse
3: elle est à l'école en fait.
4: La maîtresse connaissant notre métier, ça l'a surtout beaucoup fait rire.
0: J'imagine.
4: Et je pense qu'elle en entend beaucoup avec les enfants qui racontent.
3: Je vous confirme.
4: Oui, oui, voilà.
0: J'imagine qu'on pourrait faire un livre.
3: Oui,
0: quelquefois d'anecdotes. Léopold, c'est un événement en Touraine et vous vouliez le mettre à l'honneur.
5: Mais bien sûr, est-ce que vous connaissez Alexander Calder?
0: On a déjà entendu
5: Alexander
0: parler.
5: Alexander Calder.
0: Oh, bien évidemment.
4: Yeah, like Alexander. Okay.
5: Eh bien, c'est un sculpteur et peintre américain qui est né en 1898 et décédé en 1976. Et il est surtout connu pour ses mobiles très colorés qui sont assez larges et grands. Et bien, cet artiste est assez connu par chez nous parce qu'il s'est installé, lui et son atelier, dans une petite commune d'Indre-et-Loire que vous connaissez très bien, qui s'appelle Saché, sur les bords de l'Indre, dans les années 50. Et pourquoi je vous parle de lui aujourd'hui ? Eh bien parce que pour le centenaire de son arrivée en France, le festival Archipel a décidé de lui rendre hommage en exposant ses œuvres dans 15 lieux différents dans le coin, dans le 37 et dans le 41. Il y a l'atelier Calder à Saché, le CCCOD à Tours, le château d'Azel-Rideau et j'en passe. Donc si dans les prochains jours, en vous baladant, vous voyez un mobile dans un jardin, Alexander Calder n'est peut-être pas très loin.
0: Mais c'est une super idée d'ailleurs, une super expo bien évidemment à découvrir. Un peu de musique, juste avant de regarder la télé ou pas et de dire du mal. J'adore l'idée. C'est Bruno Mars.
3: J'ai oublié mes devoirs. J'ai pas fait mes devoirs.
0: Ah bah c'est malin. Eh bah voilà. Vous serez collés. 2 heures de

0: C'est Bruno Mars, On My Soul. Il est presque 7h moins le quart.
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0: Et avec des invités remarquables depuis 17h, Hélène Blanc, Laura Martinez, avec Léopold Bélanger.
10: Je suis flatté.
0: Oui, mais c'est la vérité. Voilà, vous savez, Léopold, on va regarder un peu la télé ce soir.
10: Ben oui. Moi, c'est ma première de la saison et évidemment, j'ai pas changé.
0: Donc, est-ce que vous allez regarder un truc bien?
10: Alors bien, je sais pas, l'affiche est pas super, mais je vais regarder le foot. C'est sûr.
0: Bah si,
10: sur Canal+, il y a Marseille Olympiakos, l'Europa League, c'est la rentrée. C'est vrai que l'affiche est pas super, mais on va mettre ça en fond pendant que je fais de la cuisine ou autre chose.
0: D'accord. Ah, vous cuisinez, vous?
10: Bah, bien sûr.
0: Ah oui, qu'est-ce que vous cuisinez?
10: Des pâtes.
0: Du riz, c'est pas mal.
10: Des nuggets. Etc.
0: D'accord. C'est pas mal du tout. Donc, Canal+, vous êtes abonné ce soir, donc.
10: Évidemment.
0: D'accord. Et Marseille Olympiakos.
10: Ouais, ça fait pas rêver sur le papier,
0: mais. Non, sur le papier, non. Personnellement, non. Puis le foot, ça fait pas rêver non plus.
10: Non, bah oui. Ouais, voilà, je sais bien, il y a que moi. Oui. C'est mon petit côté beauf que
0: mais non, mais non, j'ai pas dit ça. Mais non, mais vous avez le droit, c'est pas grave. Hein. Et après le foot, vous regardez un truc ou pas?
10: Je sais pas du tout, mais j'ai vu, je crois que c'est sur RMC Story, j'avais vu ça tout à l'heure vite fait, qu'il y a une émission sur la guerre des voisins. Ah et oui. Alors ça m'intéresse ça parce que ça peut te pourrir la vie un voisin
11: ça
10: qui est avec qui tu t'entends pas, ça m'est arrivé une fois dans ma vie et c'était horrible.
11: Ça peut être terrible.
10: Donc
0: racontez-moi. N'ayez pas peur.
10: Ça serait beaucoup trop long.
0: D'accord, ouais, me racontez pas.
11: Ouais. Alors. C'est terrible.
0: Est-ce que vous avez déjà eu des querelles avec vos voisins, vous, Laura?
11: Mes parents plus jeunes et mes voisins actuels avec leurs voisins à eux.
0: D'accord.
11: Donc moi j'entends les ragots de quartier, mais moi j'ai des voisins super géniaux et ça change la vie en fait.
0: Ils nous écoutent à la radio, ils sont super contents de nous entendre parler.
11: J'en fais des bisous s'ils m'entendent. Non mais on se donne des chocolats à Noël, on s'entraide, ils nourrissent mes chats, enfin franchement
0: des
11: c'est...
0: Des double choux à Noël.
11: Ouais.
0: C'est génial.
11: C'est pas le Père Noël, est une ordre, ça oui.
0: C'est ça,
10: exactement.
11: J'ai la ref.
0: Qu'est-ce que vous regardez ce soir à la télé, Laura?
11: Eh ben moi je vais regarder Alerte à l'hôtel, 30 jours pour tout relancer. Chez M6, ils se sont dit, bon, cauchemar en cuisine, on a fait le tour, si on montait voir les chambres. Et du coup maintenant le cauchemar est en pension complète et moi qui suis chef d'entreprise, j'ai hâte de voir comment ça se passe en fait, parce que c'est un peu compliqué pour les entreprises et du coup avec un petit appel ils nous refont tout, mais faut voir un an après surtout si une fois que l'URSSAF, la TVA, tout ça passe, si ça tient encore la route cet hôtel. Donc je vais regarder.
0: Ben
11: je suis curieuse.
0: Donc,
11: oui.
10: C'est Philippe Etchebest aussi?
11: Non,
0: c'est pas Philippe.
11: Ils ont trouvé un autre, ils sont deux je crois, et apparemment c'est un peu les nouveaux Philippe Etchebest de l'hôtel, mais je pense qu'il a fait son temps aussi. Philippe,
0: Mais il va revenir à cauchemar en cuisine, je suis sûr qu'on
11: mais
0: va
11: c'est
0: le
11: un peu toujours la même chose.
0: Ah,
11: c'est la même chose tout le temps. Voilà.
12: C'est ça.
11: Voilà.
0: Qu'est-ce que vous regardez ce soir, Hélène?
12: Alors, moi, je suis en train de revisiter toute la série Urgence, mais il y a un truc qui pourrait m'emballer quand même. C'est pas le docteur Irène. C'est une idée.
0: Vous parlez d'urgence, vous voyez. On a une réalisation, on a une
12: incroyable.
0: Grosse production.
12: J'adore, je viens que je fais toujours une choré.
10: De sirène, sûrement.
12: Je vais essayer.
0: Donc,
12: non, il y a Nuit d'ivresse aussi, qui date de 86, quand Thierry rencontre Josiane.
0: Mm-hmm.
12: Et je l'ai à peine vu ce film, donc je me dis pourquoi pas.

0: Cette série-là. Enfin, si vous vous souvenez des anciens, c'est ça le problème, parce que des mots de passe, on en a à peu près 47 dans la vie. Vous vous souvenez des mots de passe, d'ailleurs, de tous vos mots de passe de votre téléphone, de votre ordinateur. Sinon, sur France 2, on a envoyé spécial Élise Lucet, qui va encore réussir à nous prouver que derrière un paquet de pâtes, une appli ou un grille-pain, eh ben, se cache potentiellement un secret d'État, une affaire d'État. C'est ça, envoyé spécial. Sur France 3, meurtre à Cayenne, un biologiste égorgé. Oui, ça donne envie. Des signes mystérieux. France 3, bien comme tous les jours, ils poursuivent là-bas leur mission. Démontrer qu'en France, à partir en week-end est extrêmement dangereux. Et après, vous regardez plus France 3, mais jamais. Sur M6, nouveauté, alerte à l'hôtel. 30 jours pour tout relancer, ils sont deux, ils sauvent des hôtels en difficulté. En gros, c'est cauchemar en cuisine, vous voyez, mais avec des oreillers. C'est là toute la différence. Il n'y a que la vérité qui compte. Je ne sais pas si vous avez déjà regardé cette émission.
1: J'adore.
0: Sur W9. Des gens qui viennent enfin dire qu'ils auraient pu se dire à la même chose il y a 20 ans. Il fallait juste un rideau, deux animateurs et une heure de pub. Et puis trouver un peu le courage.
2: C'est les mêmes animateurs qu'à l'époque.
0: Ils n'ont pas changé.
1: Après, c'est un peu la Madeleine de Proust de la télé. Ça nous remet dans les années 90. C'est la petite nostalgie.
0: À mon avis, les deux animateurs, on les a mis dans la naphtaline pendant 10 ans. On les a ressortis. Ils sont pareils.
1: Ils ont changé quand même.
0: Pas trop quand même. Gulli, nuit d'ivresse, Balasco, l'ermite, une soirée alcoolisée qui part complètement en sucette dans ce film. En 86, c'était drôle. Aujourd'hui, vous faites la même chose. Il faut 5 avocats, 8 témoins et une cellule psychologique. Sinon, on vous enferme. Enfin, sur RMC Story, on a la guerre des voisins. Ma vie est un enfer. Une haie, une poubelle, une place de parking et soudain, deux pavillons qui deviennent un terrain miné. Je sais pas si vous avez remarqué ça aussi. Ben voilà, ce soir, des hackers, des meurtres, des hôtels en crise, des voisins à bout. Ce soir, à la télé, on a soit quelqu'un qui pleure, soit quelqu'un qui meurt, soit quelqu'un qui appelle un médiateur. Et ça, c'était juste pour la rime.
3: Tu sais que j'ai fait majorette pendant 2 ans, moi ?
0: Non.

0: Avec Léopold Bélanger, ça fait une éternité qu'on ne s'était pas vu.
1: Mais
0: Léopold.
1: Mais oui.
0: Vous avez retrouvé la route, je suis super content.
1: Je suis super content d'être venu.
0: Mais moi, c'était une super émission. Super content de vous avoir rencontré une nouvelle fois. Ouais. Et puis je suis super content d'avoir, je sais pas si vous êtes d'accord avec moi, les filles et les garçons.
2: Mais si, on est super content,
0: Alain. Bah oui, bah nous aussi.
2: Que tu ne le dises.
0: Mais c'est ça. Mais je suis super content d'avoir rencontré Evelyne Gallet tout à l'heure.
2: Oui.
0: Une artiste, une chanteuse qui est vraiment extraordinaire. Et je vous invite vraiment à aller la découvrir parce que elle sera ce soir et demain à la Touline, à Azé-sur-Cher. Et puis ce soir, un avocat qui monte sur scène, c'est Sébastien Wüst. Dans Maître, vous avez la parole. Je vous souhaite une belle soirée. Et dès les premières notes, vous allez voir, vous allez le faire. Ah,
2: ah oui. Ah. Oh. Ah. La boum.
0: C'est
2: oui.
0: Tellement...

0: La boum, que de souvenirs avec Richard Sanderson. Reality, ça y est, il y a quelques petits souvenirs. Moi j'adorais la mamie, Denise Gray. Comment elle s'appelait la mamie d'ailleurs dans ce film? Poupette, je crois.
1: Oh,
0: elle était extraordinaire.
1: Poupette.
0: On avait Vic également qui était jouée par Sophie Marceau. J'étais amoureux, moi, de Vic à l'époque.
1: On était tous amoureux d'elle.
0: Oui,
2: ouais.
0: Maintenant, il faut sortir. Hein. Maintenant, il faut rentrer à la maison.
2: Non, reste là.
0: Non, il est trop tard. On se retrouve demain, 17h, 19h, mais pas avec les mêmes.
1: Oh non.
0: Ils m'ont épuisé.
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0: Un très bon début de soirée. 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Il est tout juste 19h. À 19h, c'est l'heure de faire un point complet sur l'actualité de ce jeudi.
4: Une scène chaotique dans un lycée à Saint-Denis, en Seine-Saint-Denis, en plein mouvement des lycéens ce matin, alors que l'établissement était de nouveau bloqué. Des policiers sont intervenus à l'intérieur du lycée Paul-Éluard. Ils sont venus arrêter un jeune avec la collaboration du proviseur, mais le corps enseignant s'y est opposé. Damien Mestre, vous êtes à l'entrée du lycée pour le récit de cette arrestation avortée.
5: Oui, tout commence ce matin avec un nouveau blocus devant l'établissement. Les élèves manifestent, le climat est tendu avec les policiers et quelques heures plus tard, deux agents de la brigade anticriminalité en civil rentrent dans l'établissement, tentent d'interpeller un élève identifié quelques heures plus tôt pour un outrage. Les professeurs s'y opposent, scène totalement chaotique avec une grande bousculade dans les escaliers. L'élève en question s'appelle Bilal, il a accepté de répondre à nos questions il y a quelques minutes. Il décrit une scène assez violente.
6: Il me tenait par derrière, au niveau de la nuque. Genre, il me pousse dans l'escalier en me tenant, en me serrant fort contre les profs et tout, il me pousse. Genre, ok, j'aurais pas coopéré, j'aurais essayé de m'enfuir ou quoi. Ok, je comprends, mais là, à aucun moment, j'essaie de m'enfuir ou quoi. Il doit pas faire ça.
5: Lui évoque un accrochage ce matin avec les forces de l'ordre, reconnaît avoir insulté un policier, mais ne comprend pas pourquoi il s'est fait interpeller dans son lycée avec l'accord du proviseur.
6: Bah, je suis comme sous le choc, surtout venant du proviseur. Il est censé protéger ses élèves, pas les dénoncer.
5: Et face à la pression des professeurs, il n'a finalement pas été interpellé. Les professeurs, eux, manifestent ce soir devant le commissariat local et réclament par ailleurs la démission du proviseur du lycée.
4: Et puis on apprend à l'instant qu'une enquête est ouverte pour violence envers les policiers, que 4 personnes ont été interpellées ce soir. De son côté, le Premier ministre estime que le mouvement lycéen s'est transformé en mouvement de violences urbaines. Sébastien Lecornu qui évoque des violences dont l'intensité a encore augmenté ces derniers jours. Le ministre de l'Éducation nationale affirme de son côté que des décisions seront communiquées d'ici fin octobre concernant Parcoursup. Édouard Geffray qui recevait une nouvelle fois les syndicats lycéens cet après-midi en visioconférence. Autre sujet d'inquiétude pour le gouvernement, l'appel à manifester contre la vie chère ce samedi partout en France avec une éventuelle convergence des luttes entre gilets jaunes, lycéens et syndicats, avec un appel à se mobiliser contre la hausse des carburants et la baisse du pouvoir d'achat. À ce stade, Aurélien Tirard, 250 actions sont envisagées.
7: Oui, il s'agit de rassemblements spontanés, notamment sur des ronds-points sur le format gilet jaune, avec des appels à blocage aussi, des barrages filtrants. Toutes ces actions sont en train de se structurer sur l'ensemble du territoire. Le ministère de l'Intérieur suit de près leur préparation et rappelle ses instructions. Les blocages durables d'équipements, de sites et d'axes de transport sensibles ou tentatives d'exaction feront, je cite, l'objet d'une intervention ferme et immédiate des forces de l'ordre. À cela s'ajoute une 60aine de manifestations. Le ministère de l'Intérieur craint que les principaux cortèges à Paris et dans les grandes villes ne soient débordés par la mouvance d'ultra-gauche avec des prises à partie des forces de l'ordre. C'est l'analyse des services de renseignement qui craignent aussi à Paris la venue samedi de plusieurs centaines d'individus violents, des personnes déjà présentes selon le préfet de police lors de la dernière manifestation parisienne et qui s'en sont pris aux policiers et ont pillé des commerces.
4: Et en plein débat budgétaire, les députés viennent de rejeter une mesure bien impopulaire, le plafonnement d'un abattement fiscal pour les retraités. Elle prévoyait d'abaisser de 4 400 à 3 000 euros le plafond de l'abattement de 10% qui est applicable aux pensions de retraite pour le calcul de l'impôt sur le revenu. Le gouvernement imaginait récupérer ainsi 1,4 milliard d'euros avec la mesure. Vous connaissez forcément au moins une de ses chansons, la cultissime Happy Birthday. Elle est évidemment signée Stevie Wonder. Le roi de la soul américaine, aveugle de naissance, est ce soir à Paris pour un concert événement à l'Accor Arena. L'artiste vient fêter les 50 ans de son album Song in the Key of Life. Un album cultissime rempli de tubes que l'on chantonne avec Yann Bertrand. Le concert est évidemment complet.
8: 21 titres, 1h40 de musique entre soul, funk, pop. À son apogée, Songs in the Key of Life est un monument. Succès succès commercial, le disque est façonné dans ses moindres détails par Stevie Wonder, chanteur, musicien, producteur. Frédéric Adrian, auteur d'une biographie parue au Castor Astral.
1: Bah, c'est une succession de tubes absolument improbable. Quand on les entend, on a du mal à se dire que ces choses-là ont 50 ans. C'est un disque, allez le mettre et demandez-vous si vous n'êtes pas trompé, si vous n'avez pas mis un best-of à un moment.
8: Stevie Wonder chante sa fille à peine née, rend hommage à Duke Ellington, évoque ses joies et ses peines, ses combats face au racisme des années 70.
2: It's a bloody scene.
8: Il livre aussi une œuvre parmi les plus acclamées, reprises et samplées de l'histoire.

0: C'est très clairement dans les disques de Stevie Wonder le plus influent, celui qui a été le plus écouté, le plus entendu, le plus repris, le plus retravaillé par les autres musiciens.
1: Et ce soir, à Paris, il en donnera toute la texture en live, 12 ans après son dernier passage en France.
2: Un reportage qui fait du bien au moral, signé Yann Bertrand.
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4: C'était une très belle journée, un beau soleil, un beau ciel bleu encore à l'heure où on se parle. Les températures 24-26 degrés, demain ciel couvert le matin. On aura un petit peu comme aujourd'hui d'ailleurs, des brumes, des brouillards par endroits, surtout entre Tours et Amboise. Le ciel va rester couvert tout au long de la journée. On pourrait même avoir de la pluie au nord du département vers Château-Renaud, Château-Lavalière. Les températures demain s'abaissent un petit peu, 7 à 9 degrés. 20 à 21 degrés pour demain après-midi. C'est Décibel avec Émilie Mazoyer. Elle reçoit aujourd'hui Mireille Dumas et Bilal Hassani.
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6: Salut à toutes, salut à tous. J'espère que vous allez bien ici. C'est Décibel et jusqu'à 20h, on s'occupe amoureusement de vos petites oreilles. On va même vous donner un petit conseil télé puisque nos invités du jour, Bilal Hassani et Mireille Dumas, viennent nous parler d'un documentaire que Mireille a réalisé sur Bilal. Bilal Hassani, bat-toi comme une fille, mon fils, sur le parcours donc de ce jeune artiste mis en lumière il y a maintenant 7 ans. Quand il représentait la France à l'Eurovision.

Bilal Hassani, bats-toi comme une fille. Mon fils, Mireille Dumas et Bilal Hassani sont ce soir nos invités. Ils vont venir nous en parler tout à l'heure. Et puis également au programme de ce jeudi 15 octobre, l'anniversaire d'une fermeture un peu triste pour les fans de punk. Un petit Jacques Higelin, ça fait jamais de mal. Un coup de cœur pour Ambriel. Et puis un blind test consacré au système solaire. Si ça vous dit de venir jouer avec nous, vous pouvez d'ores et déjà appeler le standard où Maïma vous y attend. 0810 055 056. Allez, on commence cette soirée avec des nouvelles de Muse. Bah oui, comme les grands festivals d'été français ont fait leurs premières annonces pour lancer les éditions de 2027, eh bien c'est Muse qui sera tête d'affiche en Bretagne, aux Vieilles Charrues, dans les Hauts-de-France, au Main Square Festival, et puis également en Franche-Comté, aux Eurockéennes de Belfort. C'est chouette, hein, les fans du groupe sont ravis, en fait, s'ils viennent autant nous voir, les petits amis de Muse. C'est que la sortie en juin dernier de leur 10e album, The Wow Signal, n'a pas été le wow espéré. Alors pour reconquérir le public, eh ben on vient leur faire coucou. Voici Muse.

0: réveil de Feeling Good. Vous connaissez sans doute aussi la version Nina Simone. Mais pour la petite histoire, Feeling Good, c'est une chanson qui date même d'avant Nina Simone et qui avait été écrite dans les années 60 pour une comédie musicale. Nos petits amis de Muse, en plus du Main Square Festival des Vieilles Charrues et des Eurockéennes, seront sur scène à Paris le mois prochain, en décembre à Montpellier et en janvier à Bordeaux et Lyon.
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0: Et c'est l'heure du coup de cœur de Décibel, une jeune artiste qui s'appelle Ambrielle. Elle est très très fan de Amy Winehouse et Lady Gaga. Elle les a écoutées en grandissant et croyez-moi, ça s'entend. Elle a 23 ans, elle vient du sud de la France, de Saint-Raphaël, très exactement. Le grand public l'a découverte dans The Voice, où elle faisait partie de l'équipe d'Amel Bent. Ensuite, elle a rejoint l'aventure Starmania, nouvelle version. Elle était la doublure de Sadia, mais quand même, elle était dans Starmania. Et puis maintenant, elle trace sa route avec une chanson bien à elle. WTF, ça veut dire What the fuck. Un vrai coup de cœur pour l'équipe de Décibel. Découvrez mes amis, Mademoiselle Ambrielle.

0: Notre coup de cœur du jour, elle s'appelle Ambrielle et sa chanson What the Fuck, qui s'écrit WTF si vous la cherchez sur les plateformes de streaming. Allez, bougez pas les amis, à suivre l'arrivée de nos invités Mireille Dumas et Bilal Hassani qui vont vous donner envie de regarder la télé.
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4: Timéo, le chasseur.
5: Il était 5h du matin, on avançait dans les marais, couvert de brume.
4: Révélé par The Voice Kids, Timéo Béas est un jeune chanteur originaire de Cran. L'interprète de Canaillou a aussi su séduire les studios Disney en prêtant sa voix au personnage de Mufasa, le roi lion.
5: Marchait devant dans les roseaux.
4: Pour l'un de ses enregistrements, il rend hommage à Michel Delpech.

0: c'était Timéo.
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2: Ah, je suis très très contente de mon plateau d'invités de ce soir. Deux habitués de Décibel, mais ils n'étaient jamais venus ensemble. Bonsoir Mireille Dumas.
3: Bonsoir.
2: Et bonsoir Bilal Hassani.
4: Bonsoir.
2: Bilal Hassani, auteur, compositeur, interprète. On s'est vu il y a très très peu de temps pour la sortie de l'album.
4: On se voit beaucoup.
2: Bonsoir
4: Paris. Ça me fait plaisir.
2: Ah, et moi aussi, moi aussi. Et c'est en 2019 que le grand public découvre Bilal Hassani, qui représente fièrement son pays à l'Eurovision.

0: le monde était devant sa télé, mais aussi Mireille Dumas, journaliste, réalisatrice, productrice, animatrice de télévision. On l'a vu depuis Bal et Masque, Vie privée, vie publique, et puis la série de portraits que vous avez fait, Mireille, que ce soit Lynn Renault, Brigitte Bardot ou encore Hugo Frey. Vous adorez les personnalités atypiques. Alors ce soir-là, quand vous avez vu Bilal à l'Eurovision, c'était le coup de foudre immédiat.
1: J'ai craqué. J'ai craqué, je le trouvais gracieux, je le trouvais fragile, je le trouvais fort, je trouvais que du haut de ses 19 ans, voilà, il venait avec un courage incroyable, voilà, sur cette scène, chanter ce qu'il était, assumer ce qu'il était, même s'il le faisait encore assez timidement, on va le voir, par rapport à aujourd'hui, mais je trouvais ça absolument formidable. Voilà, il m'a beaucoup touchée ce jour-là. Voilà. Mais je ne savais pas qu'un jour...
0: Vous feriez un documentaire sur lui ?
1: Non, je ne le savais pas encore.
0: Ah, alors à quel moment, justement, tous les deux, vous parlez de ce documentaire ? Parce qu'il faut bien dire que ce n'est pas un portrait qu'on peut faire sans la participation de l'artiste. Ce film, Bilal Hassani, Bat-toi comme une fille, mon fils, qui est déjà disponible sur France.tv et que vous pourrez voir à la télé lundi prochain sur France 4, c'est vraiment... une collaboration entre vous deux, c'est-à-dire que vous, Mireille, évidemment, vous posez les bonnes questions, mais vous, Bilal, évidemment, vous apportez des réponses que vous n'avez jamais apportées ailleurs, il me semble, et aussi, il y a plein d'archives qu'on n'avait jamais vues, donc c'est vraiment un boulot à deux. Comment vous avez procédé ?
2: Je dirais déjà que c'est notre rencontre, elle s'est faite sur un plateau télé, et je parlerais même d'une collaboration à trois en réalité avec ma maman.
0: Amina, elle est dans le film.
2: Qu'on interroge aussi et qui a un rôle aussi important dans le travail, à la fois d'organisation parce que le tandem il s'est beaucoup fait entre Mireille et elle, et aussi sur l'accompagnement au niveau des archives pour pouvoir un peu toujours. Épauler mes propos avec des images qui sont réelles.
0: Ouais.
2: Et donc, voilà, je pense que ma maman, elle travaille sur ce documentaire depuis 2001, peut-être, elle. Et nous, on a commencé en 2025.
0: Mireille, à quel moment vous avez dit c'est un sujet ?
1: Non, ce qui est vrai, c'est que j'ai eu un coup de foudre pour le couple, aussi de Bilal et de sa mère, sur effectivement un plateau de télévision. J'ai trouvé qu'ils avaient une relation tellement forte, tellement justement qui était aussi il y avait d'une force incroyable pour affronter l'adversité aussi. Il y avait un amour conditionnel de la part de sa mère sur Bilal et dans réciproquement, donc ça m'a énormément touchée. Et là je me suis dit qu'en plus de la personnalité évidemment de Bilal, de l'artiste qu'il est, j'ai eu envie de plonger, parce que je ne connaissais pas justement son répertoire, d'entrer dans son univers. Et je me suis aperçue qu'il se racontait depuis qu'il était tout jeune, non seulement sur les réseaux mais dans ses chansons, que j'ai découvertes qui sont vraiment, c'est très touchant. Et là c'est vrai que Amina, la maman de Bilal, a été un trait d'union entre nous dans le travail, etc. Parce que bon, Bilal, il organise ses concerts, il prépare ses albums, etc. Et avec Amina, on pouvait échanger sur toutes ses archives. Mais ça a été un travail. Moi, je n'ai jamais, il le sait, Bilal, je n'ai jamais travaillé autant sur un.
0: Ah, mais c'est le pire bosseur de l'histoire.
1: Parce qu'il y avait tellement de.
0: Ah oui, il faut se mettre au diapason.
1: Imaginez qu'il fallait dérocher. Il parle sur les réseaux depuis qu'il est tout petit.
0: Oui.
1: Il a écrit plein de chansons.
0: Il y a beaucoup de matière.
1: Il y a beaucoup de matière. Il faut aller chercher ce qui a du sens. Et je voudrais finir. C'est vrai qu'il a été mis à contribution et je le remercie énormément de quelque chose. Parce que je lui ai demandé un effort considérable. Bilal, il est habitué. Maintenant, il fait de la souvent, il est dans l'actualité, donc ce qu'on appelle, entre parenthèses, de la promotion. Et donc, dans ce personnage public, médiatique, il arrive toujours dans son personnage scénique, c'est-à-dire l'idéal de cette pop star dans laquelle il se projette. Donc, et il arrive toujours comme ça.
0: Coiffé, maquillé, perruqué, magnifique.
1: Tout à fait, avec ses codes dits féminins. Et Bilal me dit, mais moi, au départ, avant, il me dit, mais moi, s'il y a plusieurs caméras, moi, je veux apparaître comme ça. Et ça a été une discussion, hein, Bilal. J'ai dit, Bilal, s'il te plaît.
2: Plusieurs semaines.
0: Ouais. Tu voulais pas être filmé
2: non, pas du tout.
0: Naturel. Et pourtant, tu l'es, la moitié du documentaire, à peu près.
2: Oh, oui, bien sûr.
0: T'as compté les minutes, mais c'est ça.
2: J'ai compté les secondes, mais en réalité, j'ai fini par comprendre, parce que c'est vrai qu'il y a un truc de plus évident pour moi quand il s'agit de discuter, enfin de me montrer, on va dire, au naturel sur mes réseaux sociaux, parce que je m'adresse à une audience qui me connaît, que je connais. C'est plus facile, c'est-à-dire que j'aime, même, enfin voilà, j'ai pas de volonté de provoquer, parce que je suis quelqu'un d'assez tranquille,
0: oui.
2: Et que j'ai envie d'être une pop star et toutes ces choses-là. Mais moi, quand je déchaîne les foules, ça me et les réactions, ça me stresse énormément. Et je savais, enfin je pensais en tout cas que de me montrer avec les deux, etc., que ça pouvait peut-être réouvrir une porte vers une conversation qui me dépasserait encore une fois.
0: Et t'as pas envie.
2: Et j'avais pas envie. Mais à la fois, Mireille m'a tenu la main sur tout le processus un peu de comment est-ce qu'on allait aussi peut-être ouvrir la porte, certes à la conversation, mais vers, je sais pas, une acceptation d'un public divers qui me connaît pas encore très bien et tout et tout.
0: Oui.
2: J'ai réfléchi et puis j'ai accepté.
1: Puis voilà. De montrer, c'est justement ces deux visages. Et moi, ce qui m'intéressait, comme quand il chante la chanson « Il ou elle », mais « Il et elle », il l'explique très très bien.
0: Ouais.
1: Je voulais que ce « Il et elle » soit à l'antenne et discute l'un avec l'autre. Et il était évident que pour un documentaire, il fallait montrer aussi cette fragilité. Moi, je l'aime autant en Bilal, pop star, et en même temps dans cette espèce de fragilité qu'il a et qui me touche énormément.
0: Il ou elle, est-ce que c'est un sujet? Est-ce que c'est une question? Est-ce qu'il faut choisir? Tout ça, c'est dans le documentaire. Bilal Hassani, bats-toi comme une fille, mon fils. On va l'écouter, cette fameuse chanson, et j'ai appris dans le documentaire qu'au départ, quand t'as lu le texte Bilal, tu t'es dit c'est pas pour moi, et en fait t'as compris après comment tu pouvais toi le tordre et en faire quelque chose de personnel. Il ou elle, Bilal Hassani, et dans Décibels, avec Mireille Dumas qui lui a tiré le portrait.

0: Bilal Hassani, il ou elle, t'es en tournée en ce moment, Bilal, tu seras samedi soir à Cessinet-Parisais, dans le 38, puis Clermont-Ferrand, Rouen, ça c'est pour le mois d'octobre, en novembre à Rennes, à Montpellier, à Paris, le 17 novembre à La Cigale, c'est complet.
1: Et vendredi je suis à Aix.
0: Trop bien.
1: J'ai trop envie que vous veniez nous voir.
0: Rendez-vous aussi, toujours pour le mois de novembre, à Brest, à Strasbourg, à Lille, à Tours, à Bordeaux. Ça n'arrête pas. C'est une belle tournée et c'est finalement une question qui peut être amenée avec ce dont on parlait juste avant. Le fait que quand tu es sur scène, tu es une personne, évidemment, publique, pop star. C'est un mot qui revient beaucoup dans le documentaire de Mireille Dumas. Et à la fois, ton public t'aime aussi pour qui tu es, ton côté authentique. Donc, est-ce qu'il y a deux Bilal ou est-ce qu'il y en a juste un et demi? Je sais pas. Combien vous êtes là-dedans?
1: En vrai, il y a que moi. Ouais. Non, je suis seule dans mon esprit, en tout cas, c'est sûr. Mais d'apparence, je peux proposer des différentes tenues,
0: oui,
1: et des choses comme ça. Et moi, je suis très à l'aise avec mon public. Ça, c'est sûr. Toutes les personnes qui me suivent le savent. Je me montre vraiment dans toutes mes formes le matin très tôt, quand je viens de me réveiller. Ça me gêne moins de faire une story, par exemple, que de laisser, je sais pas, un amant me regarder avant que je sois allée prendre ma douche, quoi.
0: Oh, oui, on comprend.
1: Voilà. Mais c'est parce que je les aime trop et que j'ai l'impression qu'on se comprend dans tout ça. Donc à chaque fois, je suis très à l'aise. Et aussi, je sais quand je parle avec mon public qu'ils comprennent, eux, tout ce que je porte, quoi. C'est-à-dire et les looks que je vais mettre sur scène, ils vont les comprendre. C'est-à-dire qu'ils vont pas les questionner avec sous le prisme du genre en premier.
0: Non. Et tout est référencé. On va te demander plutôt si t'es plus Gaga ou Céline Dion.
1: C'est vrai, oui.
0: C'est ça. Ça dépend de la longueur de la jupe. T'as des robes Céline Dion et t'as des robes Gaga.
1: C'est ça, bien sûr. Et du Beyoncé capillaire, et du Doja Cat pour les ongles, du Bowie pour les yeux. Voilà, c'est des rêves.
0: Ouais. Que des rêves. Pour mieux comprendre les rêves, le parcours de Bilal Hassani, je vous recommande Bilal Hassani, bat-toi comme une fille, mon fils, un documentaire déjà dispo sur France.tv, signé Mireille Dumas, qui est avec nous aussi ce soir. On revient dans une seconde, les amis, à tout de suite.
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3: Des idées de sorties à partager, je voulais vous parler de cette passion pour les collections. Je suis sûr que vous avez collectionné déjà quelque chose dans votre vie. Eh bien, on vous donne rendez-vous à l'Arcé, qui accueille son salon du collectionneur dimanche, ce dimanche 18 octobre, au centre François Mitterrand. On pourra y rencontrer bien des pros, des particuliers autour de tout type de collection, demander des conseils et même faire estimer certaines pièces. Il y aura une exposition qui sera notamment consacrée à Pif le chien, en partenariat avec l'Union Philatélique de Tours. Le salon est ouvert de 8h à 17h30 et surtout, je vous le dis quand même, l'entrée est gratuite. Si vous écoutez Ici Touraine aussi, vous connaissez forcément Lynn, sa voix révélée notamment avec Je pense à vous, elle sera à l'espace Malraux de Jouer les Tours dimanche à 18h. Son premier titre a dépassé 50 millions d'écoutes. Allez la découvrir sur scène. C'est ce dimanche à 18h, c'est à l'espace Malraux. Toutes les infos sur le site de l'espace Malraux à Jouer les Tours.
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0: Le nouveau documentaire, le nouveau portrait signé Mireille Dumas, après les portraits de Lynn Renaud, Brigitte Bardot ou encore Hugo Frey, eh bien il est consacré à Bilal Hassani.
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0: Beaucoup d'amour pour Bilal Hassani. Mireille Dumas, est-ce que d'observer, d'étudier un artiste aussi jeune, ça vous a demandé, vous, de vous adapter? C'est vrai que vous avez fait des portraits sur des artistes qui ont une carrière comme ça au long cours. La carrière de Bilal, elle est finalement très récente.
5: Oui. C'était plus simple pour moi parce que justement, j'ai l'habitude quand même d'avoir des artistes qui je regarde sur 50 ans de carrière.
0: Ouais.
5: Donc là j'ai quoi, j'ai 10 ans de même pas mais
0: ouais.
5: Quand même, tu as commencé quand tu étais ado, donc j'ai une dizaine d'années de, donc c'était en même temps plus simple. Ce qui était un peu différent, c'est que justement il a commencé quand même aussi sur YouTube.
0: Ouais.
5: Il est donc, il y a toute cette masse de travail, de vidéos, etc., et il est habitué aussi à parler directement
0: À son public.
5: À son public. Ouais. Ce qui change un petit peu les choses. Sinon, non. Sinon, je suis rentrée dans son univers que j'ai adoré. J'ai découvert. En plus, les premières chansons, il se raconte ses clips, je lui ai dit. Ouais. Il me bouleverse.
0: Et alors, Bilal aussi, t'es très bouleversée parce que Mireille, elle te montre, évidemment, elle te demande de commenter certaines images que toi, t'as pas vues depuis 7 ou 8 ans. Et tu dis à un moment, j'ai trouvé ça très touchant, tu dis que t'as beaucoup de tendresse pour le jeune homme que t'étais à ce moment-là. Tu peux m'expliquer ça? Cette espèce de nostalgie, mais qui n'en est pas vraiment?
1: L'idée de faire une rétrospective si tôt aussi, c'est quand même un truc qui est assez bizarre et l'état pour moi, parce que dans ma tête, à aucun moment, il était normal de faire un reportage, un portrait de ce type si vite. Aussi parce que même si j'ai fait beaucoup de choses dans les 10 dernières années, j'ai quand même 27 ans, donc... voilà, de revoir ces images-là, c'est des images que je pensais que je reverrais dans 15, 20 ans,
0: oui, c'est comme ça. Normalement, c'est un montage vidéo qu'on te fait à ton mariage.
1: Voilà, ce genre exactement. De truc. Mais donc oui, je suis très attendrie par ce que je faisais, les chansons et tout, parce qu'en fait, j'avais pas de moyens, et c'était pas parfait, tout n'était pas très beau, tout n'était pas... Parce qu'aujourd'hui, c'est plus facile déjà de faire du parfait, parce que maintenant j'ai plus d'accès, que j'ai plus de ventre et de choses comme ça. Et en fait, ouais, je suis content d'avoir fait ça quand j'étais plus jeune. J'ai pas de regrets, mais c'est pas non plus une nostalgie. C'est vraiment genre, je suis content de pas m'être dit à l'époque, cette perruque, elle est pas bien, va pas te montrer comme ça, tu vois.
0: Ouais.
5: Mais ce sont ces interrogations, moi, qui m'ont vraiment bouleversée, ces interrogations d'adolescent. Il en parle très bien de l'enfant qui ne sait pas très bien, qui se pose. D'ailleurs, il a une phrase absolument magnifique, Bilal, quand il dit, avant de pouvoir le dire aux autres, il fallait déjà que je me le formule à moi.
0: Et donc,
5: toutes ces chansons, il se cherche, il dit ces choses, il se cherche, il ne sait pas bien, voilà, la perruque, pas la perruque, qui suis-je, où vais-je, les grands. Non, mais c'est un peu ça. Et pour moi, c'était très, très émouvant, justement, d'avoir un jeune artiste comme ça, en pleine construction. Parce qu'il est en construction, il est en plein essor. Ouais. Et c'était, effectivement, le travail est différent, mais dans le fond, il est le même. Parce que l'idée, c'est quoi? C'est quand même d'aller montrer un petit peu, de mettre en perspective sa vie intime, ce qu'il ressent, et sa vie artistique. C'est ça qui est intéressant, voire esthétique, j'ai envie de dire, les trois.
0: Alors, il y a quand même une partie qui est hyper choquante a posteriori, c'est quand tu reparles, Bilal, de ces vagues de haine, alors qui en plus arrivaient de tous les côtés, c'est-à-dire qu'il y avait à la fois du racisme, qui arrivait d'ailleurs de la part de plusieurs communautés, de l'homophobie, de la transphobie, tout ça te tombe dessus alors que tu es déjà tout jeune, que t'as juste représenté la France à un concours, tu vois. Enfin, c'était vraiment quelque chose de très positif et pas du tout polémique, ce que tu avais fait à l'époque. Et tu reviens là-dessus et presque tu le balayes. Est-ce que c'est vraiment ça? Tu as balayé cette période-là?
1: Oui, il vaut mieux parce que sinon on n'avance pas. Hein. Ouais. C'est ce que je me dis, voilà, parce qu'il y a un moment où il faut bien que je continue de vivre sans être traumatisé, quoi. Et donc, moi, j'ai fait mon travail dans le privé, de mon côté, pour pouvoir laisser s'évaporer peut-être les séquelles de tout, tout ce qui s'est passé au début. Mais par contre, du coup, ça m'a permis, en balayant... justement, ce qui est un peu dommage, c'est que ça m'a fait un peu oublier, quoi.
0: Oui,
1: tout ce qui se passait pendant ce temps-là.
0: C'est ça, ouais.
1: Donc, j'omets, je sais pas si c'est le truc le plus sain, mais ça existe plus trop, quoi.
0: Mireille, vous avez très souvent étudié, que ce soit des personnalités publiques ou des personnes qu'on ne connaît pas, qui sont comme ça à la marge et qui peuvent subir de la haine, mais à une toute petite échelle, une aussi grande échelle, c'est la première fois que vous étudiez ça.
5: Oui, un cyberharcèlement à ce niveau-là, de masse.
0: De milliers, de millions.
5: Oui. D'ailleurs, je vous dis oui, mais je ne me rends pas compte, je crois que seul Bilal ou sa mère, qui en a été témoin, peuvent vraiment entendre témoigner. Et je crois avoir compris, à travers d'ailleurs ce que dit sa mère, tu me diras ça, Amina, si elle a raison, que ça a été une période pour toi où tu as failli tout arrêter. D'abord, d'une part, tu broyais des idées noires, surtout elle a eu peur pour toi, parce que à ce moment-là, c'est d'une telle violence. Et toi, tu t'es demandé si tu n'allais pas arrêter à un moment donné. moment donné. Ouais. Et ce qu'il y a de formidable avec Bilal, c'est que justement, l'adversité ne le rend pas plus fort, mais il repart.
0: Ah ouais, ouais, ouais. C'est résilience maximale.
1: Absolument.
0: Bonsoir Paris, je vous propose de l'écouter, symbole éclatant du talent et du succès de Bilal Hassani. En ce moment, en tournée, les amis. Bonsoir, même si vous n'êtes pas à Paris.

0: Bonsoir Paris, bonsoir Bilal Hassani.
1: Bonsoir Émilie.
0: Bonsoir Mireille Dumas.
2: Bonsoir Émilie.
0: Elle marche avec tout le monde cette chanson, elle est parfaite. Bonsoir Paris, c'est aussi le nom du nouvel album de Bilal Hassani. En arrivant tout à l'heure, Mireille Dumas nous a dit une phrase très importante, Bilal. Elle qui est donc l'autrice et la réalisatrice de ce documentaire Bilal Hassani, bat-toi comme une fille mon fils. Elle dit en fait, tout est dans les chansons. Est-ce que c'est toujours le cas aujourd'hui? Est-ce que toutes les réponses à toutes les questions qu'on peut se poser sur toi sont dans les chansons?
1: C'est toujours dans ma musique. Avant c'était des questions, comme on le disait, plutôt internes. Donc je parlais avec moi-même et j'essayais de trouver des réponses plus internes.
0: Ouais, journal intime quoi.
1: Exactement, mais je pense que tout auteur fait ça. Hein. On est toujours dans un récit autobiographique, mais ce que je trouve intéressant maintenant, c'est que c'est une conversation, c'est une balle de ping-pong je joue avec l'opinion aussi, et avec l'idée que se fait le public de moi. Et là où avant, c'était un monstre un peu que j'avais peur de nourrir, au fur et à mesure, je me suis rendu compte que c'est plus agréable, toujours pour moi, de parler de ces choses-là en musique, plutôt que de faire communiquer de presse, quoi. C'est toujours mieux de jouer de ça, ouais. Avec ma créativité.
0: Mireille, dans le documentaire, il y a un fil rouge, enfin, il y en a plusieurs, hein. Il y a évidemment les interviews de Bilal, il y a aussi sa maman, hein, qui vous parle face caméra. Et puis, il y a ce fil rouge qui est un concert qui a eu lieu à la Maison de la Radio et de la Musique, ici, où on se parle, tout début de 2025, à l'Hyper Weekend Festival. Un concert qui s'appelait L'Affreuse, où, c'était un format sur lequel Bilal, on t'avait jamais entendu, piano, voix, et chanter les mots que quelqu'un d'autre avait écrit pour toi. Et donc, c'est vraiment le fil rouge de ce docu. On te voit comme ça, plusieurs reprises sur cette scène, habillée tout en blanc et tout, et chanter des chansons comme ça.
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0: Mireille, pourquoi ce concert-là il vous a marqué particulièrement? Pourquoi il est aussi présent dans le documentaire?
2: D'abord parce que c'est à ce moment-là que j'ai commencé à filmer, la première fois, vraiment. Et je l'ai trouvé, il a été coécrit avec Martin Dust, il a participé, Bilal aussi à l'écriture. Je trouve qu'il y a de très très beaux textes, c'est très simple. Il arrive dans cette robe presque virginale comme ça, juste piano voix. Je trouvais ça absolument magnifique, avec des chansons qui sont très signifiantes. Et d'ailleurs, bat-toi comme une fille mon fils, c'est comme une fille, c'est exactement la chanson dans laquelle j'ai puisé d'ailleurs ce titre qui m'est apparu tout à coup comme une évidence, vraiment. Et donc on a commencé il y a en 25,
0: janvier 25.
2: Un an après, on a achevé le tournage avec l'album Bonsoir Paris qui est d'ailleurs à la fin du film. Ça a fait juste toute l'année.
0: Une boucle, une année.
2: Et moi, j'aime bien, il se cherche. Ce que je veux dire, c'est qu'il a des... Justement, ce qui est bien, c'est qu'il se cherche dans plein de styles. Voilà, là, maintenant, on est plus pop dance, plus festif, etc. Et c'était un moment beaucoup plus d'introspection. Mais ce moment d'introspection, vous imaginez bien, pour le documentaire que je faisais, c'était du pain béni aussi.
0: Parfait. Voilà. Quel souvenir t'en as, Bilal, de cette courte mais intense période de piano-voix et le fait de pas être le seul auteur de ce que tu chantes?
1: J'ai beaucoup aimé, surtout travailler avec Martin Dust, en réalité, qui est un auteur formidable. Faire ce projet, c'était super cathartique, mais vraiment, et à la fois... vocalement, c'était un endroit que j'aimais bien visiter, la chanson comme registre, quoi. Et je suis très fière de ces morceaux, voilà. Et je pense que L'Affreuse aura des concerts anniversaires, quoi. Ouais. Mais c'est que en live, je crois qu'il existe bien.
0: C'est bien ça.
1: Voilà, peut-être dans 5 ans, je le ferai dans 10 ans, et tout, parce que ces chansons elles marquent
2: mais
1: bien.
2: Mais j'aime bien les défis qu'il se lance, parce qu'il se lance, on le verra dans le film, on va pas tout dévoiler, mais quand il change Dalida, Brel et tout.
0: Brel,
2: moi ça m'a.
0: Ces gens-là.
2: Je voulais absolument que ça soit le film, que les gens le voient chanter Brel.
1: Merci Mireille.
2: Voilà.
0: Bat-toi comme une fille, mon fils, c'est disponible sur France.tv. Et si vous voulez voir à la télé, ça sera lundi prochain à 21h sur France 4. Merci beaucoup Mireille Dumas.
2: Merci
0: à la famille.
2: Merci.
0: Bonne tournée et à la prochaine.
1: Bisous.
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1: Qu'on était bien avec Bilal Hassani et Mireille Dumas. On va continuer à être très bien avec Patrick et Marie-Christine. Bonsoir à tous les deux.
2: Bonsoir Émilie.
1: Et bonsoir Patrick. Bienvenue les amis. Alors c'est l'heure du blind test. Comme tous les soirs, tout le monde repart gagnant. Mais on est dans une semaine particulière. Je ne sais pas si vous en avez entendu parler, Marie-Christine et Patrick, c'est la semaine de la résilience. Alors qu'est-ce que c'est? Une semaine avec la Croix-Rouge où on se prépare au cas où. Évidemment, on n'a pas d'infos voilà, exclusives qui nous font dire qu'à un moment, on n'aura plus de courant, plus d'internet, plus de carte bleue, plus rien et qu'on s'éclairera à la bougie. Mais au cas où, on peut se retrouver face, c'est vrai, à des catastrophes naturelles ou pas très naturelles et avoir besoin d'un petit kit de survie. Et dans ce petit kit de survie, il est très important d'avoir un poste de radio, soit à pile, soit encore mieux à dynamo. Comme ça, on peut avoir toutes les informations nécessaires. La radio, c'est le canal de secours, de choix pendant les situations de crise. Et donc, tous les soirs dans Décibel, on vous offre le poste de radio ici pour cette semaine de la résilience. Alors, autant Patrick et Marie-Christine, vous aurez chacun ce soir un vinyle de la discothèque Décibel, mais seulement l'un de vous deux gagnera le petit poste de radio. C'est celui ou celle qui remportera le plus de points au blind test, d'accord ?
2: Très bien.
1: Ça marche. Le thème du blind test de ce soir, ce sont les objets célestes, le système solaire, toutes ces choses qui sont dans le ciel et qui ne sont pas des nuages, parce qu'ils sont un petit peu plus hauts. C'est des chansons qu'on aime beaucoup, évidemment. Et il faut retrouver le nom de l'interprète de ces chansons-là. Marie-Christine en a déjà joué ensemble souvent.
3: Oui.
1: Voilà, donc je ne réexplique pas les règles. Patrick, est-ce qu'on a joué ensemble souvent ou pas?
2: Nous avons joué, cher Émilie, une seule fois, donc je dois donner que le titre, c'est ça?
1: Alors non, seulement l'interprète.
2: Ah, l'interprète, pardon, j'ai gaffé. L'interprète,
1: c'est pas grave.
2: J'ai compris, Émilie, d'accord.
1: Super, et alors un dernier petit point de règlement, Patrick, mais qui est quand même important, il faut bien donner son prénom avant de donner la réponse. Ça sert de buzzer, hein, comme dans Question pour un champion, ils appuient sur un champignon. Nous, on n'a pas de champignon, mais vous avez vos prénoms. Donc on s'en sert.
2: Le prénom de l'artiste ou le mien?
1: Non, le vôtre, Patrick.
2: Avant de répondre le nom de l'interprète, je dis Patrick.
1: Par exemple, si y a dans le port d'Amsterdam, alors il faut dire Patrick Jacques Brel.
2: D'accord, j'ai compris.
1: Bon, et évidemment, il n'y a pas Jacques Brel dans ce blind test.

0: à la Lune. C'était la Lune que l'on cherchait dans cette...
1: Et ils nous ont sorti une dernière belle chanson aussi, hein, il n'y a pas très longtemps. Oh,
0: mais n'arrête pas. Là, en fait, ce qu'on attend avec impatience pour Indochine, c'est leur dernier live.
1: Il y a des beaux violons dans la dernière chanson. Hein.
0: Non, c'est magnifique. Mmh. Magnifique. Indochine, leur tournée suite à la sortie de l'album Babel. Le live va pas tarder à sortir, je crois que c'est au mois de novembre. Hein, donc, on se tient prêt. Un point pour Marie-Christine. Patrick, tout va bien ?
2: Oui, je connaissais la réponse. J'ai pas démarré au moment où vous dites, c'est tout, voilà.
0: Ah oui, alors c'est ça le truc du blind test, c'est que non seulement il faut avoir une bonne réponse, mais en plus il faut la trouver très rapidement.
2: Alors, il faut réagir.
0: C'est un sport de haut niveau.
2: Il faut réagir.
0: Deuxième chanson qui nous emmène dans le système solaire. Dites-moi, qui chante ça ? Marie-Christine a la chanson. C'est ça ?
1: Ouais, j'ai.
0: C'est quoi la chanson, Marie-Christine ?
1: Les Sunlight des Tropiques.
0: Ah, c'est pas les Sunlight des Tropiques ?
1: Non, c'est pas ça.
0: Non, c'est un
2: groupe. L'affaire Louise Trio.
0: Bravo, Patrick !
1: Oui, de ça. Bravo, Patrick.
0: Planète de l'affaire Louise Trio. Un point pour Patrick, un point pour Marie-Christine. Oh ben vous savez quoi ? On va en rester là, vous êtes à égalité. Moi ça me va bien, ça me fait plaisir. Hein ? Qu'est-ce que vous en dites ?
2: Merci.
0: Oh ben oui, moi j'aime bien. On s'arrête comme ça sur une
2: égalité.
0: Oui, c'est très beau.
2: C'est très bien. Ça vous ressemble bien, Émilie. Bravo.
0: Et il faut.
1: Merci.
0: Voilà. Comme ça, vous avez chacun, les amis, votre vinyle et chacun une radio. Voilà. Merci beaucoup à tous les deux.
1: Merci, Émilie.
0: On est comme ça. Eh ben, si c'est la fin du monde, vous aurez chacun une radio et ce sera formidable.
1: Oui. Allez. Voilà, il nous manquera juste une lampe.
0: À la lampe torche. Ah oui, bah ça, alors je sais pas. Faut peut-être appeler une autre radio. Je sais pas qui est-ce qui file des lampes.
1: Ah non, on va pas changer de radio, non.
0: Allez, on va rester.
2: J'avais besoin de changer mon poste de radio.
0: Ouais.
2: Ça tombe très bien, Émilie. J'avais besoin de changer le poste de radio. Ça pouvait pas mieux tomber, Émilie. Je vous en remercie sincèrement. Voilà.
0: Formidable. Okay. Semaine de la résilience et soirée bien agréable avec vous à l'écoute d'ici. On reste dans le ciel, mais on risque de tomber. On est avec Jacques Higelin.

0: encore et toujours Jacques Higelin, tombé du ciel. C'était il y a un petit moment déjà, 1988.
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0: Le 15 octobre 2006, il y a 20 ans, c'était la fermeture du CBGB, un club new-yorkais situé au 315 de la rue Bowery. L'ultime concert là-bas a eu lieu. Il y a 20 ans, c'est Patti Smith qui était sur scène, mais c'est un lieu qui a lancé Blondie, Willie DeVille, les Fleshtones, les Cramps, les B-52s, les Heartbreakers de Johnny Thunders ou encore les Dead Boys et puis... les Ramones. Alors, en hommage au CBGB qui a définitivement claqué la porte il y a 20 ans, hey, oh, let's go, les Ramones, sur ici.

0: Eh oui, les Ramones qui sont la preuve vivante que le punk n'a pas du tout été inventé à Londres par Malcolm McLaren et ses Sex Pistols, mais bien à New York dans les années 70 et notamment au CBGB, un lieu où le public devait passer par les loges des artistes pour aller aux toilettes, ce qui favorisait évidemment beaucoup de rapprochements. Allez, décibels, c'est terminé pour ce soir. Merci à l'équipe de l'émission. Il y avait à la technique Isaac Herman, Julien Moulet et Laurie Roussillon, au standard Oumaïma Abaz, à la réalisation Vincent Thévenet et à la programmation Mélodie Chaïb.
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0: Décibel revient demain à 19h avec un invité très disco, Céron. Bonne soirée les amis. 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
4: Bonsoir à tous et bienvenue sur Ici. Je suis très heureux de vous retrouver en début de soirée, du lundi au vendredi, pour ce nouveau rendez-vous. Vous êtes habitués maintenant, il n'y a pas que Paris dans la vie. Le rendez-vous des régions, des villes, des villages. Une balade en France pendant une heure pour découvrir les richesses de notre pays. On ira dans le Vaucluse et à Toulouse aujourd'hui pour découvrir vos initiatives positives. Et puis ce soir, je reçois un invité comme tous les soirs qui va vous accompagner pour un parcours inspirant aux côtés d'une femme d'exception. C'est une athlète française, adepte de la course d'ultra-fond, championne de France des 24 heures en 2018 et 2022, entre autres parce que les titres sont nombreux, vice-championne d'Europe et détentrice du record de France de cette discipline, vice-championne du monde avec l'équipe de France, figure de l'adaptation aux conditions extrêmes. Elle intervient régulièrement dans les écoles ou en entreprise pour partager son expérience. Auteur, autrice également, elle contribue à de nombreux ouvrages, détentrice de nombreux prix, marraine d'associations. Elle a aussi trouvé le temps de devenir avocate. Je ne sais pas où elle l'a trouvé, elle va peut-être nous le dire. Je reçois une superwoman ce soir. Bonsoir Stéphanie Jiquel.
5: Bonsoir.
4: J'ai pas tout dit, hein. C'est qu'une petite partie là, on est d'accord, hein, parce que niveau des records, ils sont nombreux.
5: Il y a quelques records, effectivement, des expériences très différentes dans des univers différents.
4: On va retracer ce soir, j'ai bien retracé parce qu'il nous faudrait plusieurs chapitres, en se promenant dans la cartographie de votre vie, peut-être pour mieux comprendre d'où vous venez. Alors tout commence à Carcassonne. Pour vous, il y a une raison à cela, si j'ai bien compris, c'est que je crois que c'est votre maman, voulait naître, enfin pour vous, que la naissance soit à Carcassonne.
5: Oui, elle voulait effectivement accoucher à Carcassonne, donc elle a grandi à Carcassonne. Ouais. Mes grands-parents étaient à Carcassonne, donc moi j'ai connu ma grand-mère, puisque mon grand-père est décédé d'une sclérose en plaques un mois avant que je naisse.
4: Ouais.
5: Et donc, elle voulait accoucher à Carcassonne. Elle vivait à l'époque donc avec mon père à côté de Toulouse. Et donc, ils sont allés à Carcassonne pour la naissance. Et je suis née donc en juillet 82 dans cette belle ville qui est importante pour moi.
4: Alors, on va bien sûr reparler de Carcassonne, mais vous avez raison de le dire. Vous allez très vite partir du côté de Toulouse après. Je crois que votre papa travaillait dans l'aérospatiale. Quand on est près de Toulouse, c'est presque évident. Enfin, en tous les cas, rien d'étonnant.
5: Effectivement, il travaillait dans ce que l'on appelait aérospatial à l'époque, ADS aujourd'hui. Donc il était électronicien aéronautique et donc c'est la raison pour laquelle on habitait à côté de cette petite à côté de Toulouse, dans cette petite ville qui s'appelle Colomiers.
4: Alors, quelles sont les images que vous avez de Colomiers, là, par exemple, Stéphanie Jiquel, si vous m'envoyez une carte postale là-bas?
5: Alors, c'est surtout le rugby, hein. Je pense que Colomiers est très connu pour le rugby.
4: On vous offre un petit taquin, hein. En même temps, la région toulousaine, mais Colomiers aussi particulièrement, c'est vrai.
5: Colomiers en particulier. Après, j'ai surtout des souvenirs d'enfance où j'aimais énormément faire du roller dans la rue. Je passais tout mon temps, il faut savoir qu'à l'époque, on n'avait pas les réseaux sociaux, on n'avait pas les écrans. Donc j'aimais en fait faire de l'activité physique. J'étais autodidacte, c'est-à-dire que je n'ai jamais été repérée par un club ou autre.
4: Ça veut dire que le sport, il est dans votre vie très tôt, hein.
5: Il est arrivé très tôt, mais je n'en avais pas conscience. C'est-à-dire que pour moi, j'étais en train de jouer, j'essayais de répéter des figures de patinage artistique que je voyais à la télévision et je les répétais en roller. Et je faisais énormément, énormément de roller. Je pouvais rester jusqu'à 22 heures à faire du roller. Et beaucoup de gymnastique aussi. Donc je mettais les matelas l'hiver dans le garage ou bien à l'extérieur l'été. C'est vraiment le souvenir que j'ai de Colomiers.
4: Carcassonne, on l'a évoqué, vous y êtes né, c'est quand même une ville qui est très importante, effectivement, j'y reviens, l'an dernier, vous avez donné le départ du Tour de France sur l'étape Carcassonne-Foix. C'est une ville qui vous a reconnu, puisque je crois qu'en juillet dernier, vous avez reçu aussi les trophées de la ville. Une belle reconnaissance quand on est né dans une ville comme Carcassonne et qu'on obtient tout ça.
5: Oui, c'est vrai que j'y reviens régulièrement, donc jusqu'au décès de ma grand-mère, j'y venais plusieurs fois par an. C'est une ville qui a beaucoup d'importance pour moi, et là j'y reviens aussi régulièrement parce que je vais souvent à Font-Romeu pour des stages d'entraînement en altitude, au Centre National d'Entraînement en Altitude, donc j'en profite pour passer par Carcassonne. Et là donc après la cinquième victoire sur l'ultramarin, j'avais quelques jours de off, et du coup j'en ai profité pour donner le départ du Tour, et j'étais très honorée de le faire, donc à Carcassonne, parce que pour moi ça avait plus de sens que n'importe où ailleurs, je pense.
4: Carcassonne, c'est le roller, vous l'avez dit, c'est la piscine, c'est les promenades le soir avec votre grand-mère aussi, hein, c'est ces souvenirs que vous avez avec elle, je sais pas, le long des remparts par exemple. Pour moi, Carcassonne, c'est les remparts.
5: Hein. Oui, en fait, on allait souvent à la cité de Carcassonne, et notamment l'été, il y avait un festival, donc il y est d'ailleurs toujours, avec des chanteurs qui se produisaient, des pièces de théâtre, puis nous on aimait bien rester à l'extérieur du théâtre et puis écouter, donc on y restait jusqu'à très tard le soir. Et puis je me souviens aussi de tout ce qu'elle m'a appris, notamment à monter sur un vélo ou bien à faire de la poutre dans la petite école à côté qui s'appelait Marcelin Berthelot à Grazaille. C'est là aussi que j'ai appris l'activité physique, je pense.
4: Grazaille, c'est le quartier de Carcassonne. Il était où ce grand cerisier ?
5: Il était dans le jardin de la maison de Carcassonne.
4: Ça, c'est un souvenir d'enfance. Fort.
5: C'est un souvenir d'enfance parce que les cerises, en plus, y étaient excellentes. Des cerises très, très noires. Et il y en avait vraiment beaucoup. C'était un très, très gros cerisier. Et oui, j'aimais énormément ces moments où on allait cueillir les cerises, où mon père montait sur le toit pour aller chercher les dernières cerises tout en haut. Enfin, c'était des bons moments.
4: C'est aussi la tête dans le ciel, hein, parce que quand on est dans l'air toulousaine, on voit les avions qui décollent. Ce sont ces souvenirs-là de collège, d'école, vous l'avez évoqué, de collège, le collège qui vous emmènera à Poitiers, parce que à un moment donné, le collège vous envoie vers un ailleurs, d'aller découvrir le Futuroscope, par exemple.
5: Oui, j'ai découvert le Futuroscope, effectivement, quand j'étais au collège. C'était un très très beau voyage, puisque je ne voyageais pas beaucoup, donc c'était un premier ailleurs. Il y en a eu d'autres ensuite, par la suite. Mon rêve, c'était de voyager, en fait, quand j'étais jeune. C'est-à-dire que j'aimais beaucoup Carcassonne, mais je rêvais à un moment donné de voir autre chose. Et ce qui m'attirait, c'était les déserts, les images de déserts dans les magazines, dans les reportages.
4: Mais très vite, vous avez parti aux États-Unis, d'ailleurs, découvrir des déserts chauds et froids assez jeune. Hein.
5: Ouais, j'ai découvert les États-Unis quand j'étais en école de commerce. Ça a été l'un des premiers voyages. Et qui ont amené ensuite tous les autres. Après, je suis partie plutôt vers des déserts froids, que ce soit au Groenland, au Svalbard, en Antarctique, au Pôle Nord.
4: On va en parler de ces expéditions. Je reviens juste un dernier instant sur Toulouse. Vous allez vous installer à Toulouse, une fois que les études avancent. On fait des allers-retours dans cette émission. Vous allez faire du théâtre en seconde. Vous faisiez partie d'une troupe et vous avez fait du café-théâtre. Et je suis sûr que tout ça, ça vous aide dans votre rôle de conférencière aujourd'hui.
5: Alors, c'est sûr que j'aime énormément la scène. En fait, j'ai eu cette intuition depuis très jeune que j'aimais beaucoup la scène, et il est fort probable que plus tard, après le sport de haut niveau, j'y consacre une partie de ma vie. Peut-être un cours, type cours Florent ou autre. C'est quelque chose qui pourrait beaucoup me plaire. Et c'est vrai que j'étais dans une troupe de café-théâtre et on a arpenté les différents cafés de Toulouse. Et donc, on jouait de la musique, du piano, on chantait, on faisait des mini-sketchs. J'aimais beaucoup cette vie-là, c'était avec des personnes qui étaient plus âgées que moi, et c'était un moment de ma vie que j'ai beaucoup apprécié.
4: Vous allez voir qu'il va y avoir un déracinement, un départ à Paris, on va bien sûr revenir dans ces régions-là, à Toulouse, Carcassonne. Je vous propose un voyage, vous l'avez dit, Stéphanie Jiquel, et là, on va s'intéresser à la revue des merveilles dans cette émission. Tous les jours, Benoît Prospero passe en revue cette merveille, ces merveilles du vivant. Et aujourd'hui, ça tombe bien, on fait de la radio, on va tendre l'oreille.
6: Chut. Vous entendez ? Eh ben non, vous n'entendez rien, mais pourtant oui, les plantes se parlent entre elles et elles communiquent aussi autour d'elles. Nous sommes avec Issy Vaucluse et le jardinier Aurélien Roguet. Alors concrètement, ça veut dire quoi que les plantes se parlent ? Premier exemple, quand une plante commence à manquer d'eau, il peut se passer quoi ?
7: Eh bien, elle ne reste pas simplement là à subir la sécheresse. Outre le fait qu'elle referme ses stomates, qui sont l'équivalent des pores de notre peau, pour éviter de perdre trop d'eau dans ses tissus, eh bien, elle modifie notamment les substances qu'elle libère par ses racines dans le sol.
6: Donc, clairement, ça veut dire que les plantes ont la volonté de faire passer un message et surtout une manière d'y arriver. Et écoutez la suite.
7: Ces molécules sont un signal chimique pour appeler à l'aide des bactéries protectrices ou des micro-organismes précis comme des champignons présents autour des racines, qui vont étendre leur réseau pour aller chercher l'eau et les nutriments plus loin.
6: Oui, quand elle manque d'eau, une plante peut appeler à l'aide. Et c'est pas fini, ça peut aller encore plus loin.
7: Parfois, l'alerte lancée par une plante lors d'une attaque avertit les autres plantes qui vont se défendre avant même d'avoir été attaquées elles-mêmes.
6: Ah ben comme quoi, absence de mots ne veut pas dire absence de communication. Et communiquer, eh ben les plantes savent le faire de plusieurs manières.
7: Les plantes peuvent modifier leur environnement grâce à leurs racines. Mais elles peuvent aussi communiquer dans l'air en libérant certaines molécules lorsqu'elles sont attaquées ou stressées. Et elles sont également en relation avec des champignons et tout un monde microscopique dans le sol.
6: Ah non mais moi je trouve ça complètement fou. Est-ce que vous voulez un autre exemple de communication ? Oui, en Afrique, des koudous, une espèce d'antilope mourait dans leur enclos et on n'arrivait pas à comprendre pourquoi jusqu'au jour où on a compris.
7: En fait, les arbres étaient fortement mangés par des koudous du fait de l'endroit clos et en réaction, les arbres ont commencé à produire un tanin très amer en grande quantité pour dissuader les antilopes de les manger.
6: Et comme pour l'exemple, des plantes qui préviennent du danger.
7: Et c'est alors que tous les arbres autour de l'enclos qui n'avaient pas encore été grignotés se sont mis à produire des tanins à leur tour. Les tanins en grande quantité ont provoqué la mort des animaux et assuré la survie des arbres.
6: Eh ben oui, les plantes savent alerter, faire passer un message, réagir, se parler et savent faire aussi tout ce que nous n'avons pas encore découvert. Oui, les végétaux qui nous entourent sont extraordinaires. Oui, les plantes et les arbres sont une merveille. Merci au jardinier Aurélien Roguet et merci ici Vaucluse.
4: Merci beaucoup Benoît Prospero. Vous saviez, vous, Stéphanie Jiquel, que les plantes communiquaient entre elles ?
5: Alors, je l'imaginais, mais là, c'était vraiment intéressant. J'ai appris pas mal de choses.
4: Vous qui êtes sensible évidemment à la nature et à l'environnement. Une athlète de haut niveau, une exploratrice, elle est à vos côtés jusqu'à 21h. Elle détient de très nombreux records, elle est là aussi pour partager ce parcours inspirant et puis partager surtout les émotions qu'elle a pu vivre, notamment en Antarctique, où on va se rendre d'ici quelques minutes, parce que ça n'a pas été facile tous les jours, très clairement. Stéphanie Jiquel, votre invitée ce soir. Il n'y a pas que Paris dans la ville, il y a l'Antarctique, on va aller loin ce soir. Bienvenue sur ICI.
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4: Allez, on va lever les yeux au ciel, Eye in the Sky de Alan Parsons Project pour vous accompagner en ce début de soirée sur ICI.

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2: Ah non, je suis avec une exploratrice qui va vous emmener loin ce soir. Une aventurière, une athlète de haut niveau, Léane Carcassonne, ancienne avocate d'affaires, diplômée d'HEC. Elle choisira de quitter les barreaux, le bureau, je ne sais pas comment dire, en tous les cas, elle partira pour repousser les limites de l'endurance, détentrice de nombreux records, autrice et conférencière. Elle est votre invitée ce soir sur ICI. Ben c'est vrai que vous avez été avocate. Votre premier petit boulot, c'était dans la fiscalité, j'ai vu, tiens, du côté de Colombier.
3: Oui, tout à fait. En fait, j'ai découvert le droit en école de commerce.
2: Ouais,
3: parce
2: bah
3: que
2: oui.
3: Mon rêve, c'était de faire une école de commerce pour pouvoir m'émanciper et justement un jour voyager. Et j'ai découvert le droit. Ça m'a vraiment passionnée. C'est-à-dire que les avocats parlaient très, très bien de leur métier, mais j'avais envie d'en savoir un petit peu plus. Et comme tous les domaines dans lesquels je me plonge un petit peu, j'ai toujours envie d'en savoir un peu plus et d'en faire quelques années de ma vie. Donc j'ai commencé par la fiscalité, puis après par des cabinets sur Paris.
2: Je vous appelle plus maître parce qu'on va découvrir qu'à un moment donné, vous avez cessé d'être avocat et on va le comprendre. Mais déjà à l'époque, vous teniez un blog, j'ai vu, pour interviewer les sportifs de haut niveau, les explorateurs. C'était il y a quelques années, les alpinistes. Ça vous intéressait déjà tout ça?
3: Oui, en fait, beaucoup. J'aime écrire. J'ai écrit trois ouvrages et là je travaille sur d'autres livres. Donc l'écriture a toujours fait partie de mon existence. Et quand j'étais en école, j'aimais beaucoup la philosophie. Enfin voilà, j'aime beaucoup les réflexions et j'adore les rencontres.
2: Ouais.
3: Et donc à l'époque, le blog, c'était le podcast d'aujourd'hui. Donc c'était un moyen de rencontrer des personnalités,
2: évidemment,
3: de comprendre leur cheminement. Et je trouvais ça extrêmement intéressant.
2: C'est ce que je fais avec vous ce soir. Finalement, l'émission est disponible en podcast à partir de 21h. Votre première expédition dans le froid, parce que vous découvrez une espèce d'appétence pour le froid, même si vous venez d'un endroit où il fait plutôt chaud, hein, Carcassonne et Toulouse, 2045 km à travers l'Antarctique en 74 jours, par moins 50 parfois, avec, si j'ai bien compris, une rage de dents pendant au moins 3 semaines, 1 mois, la toile de tente qui se déchire, rien qui va plus à un moment donné. Mais pourquoi vous avez fait ça?
3: J'avais très envie de découvrir l'Antarctique, en fait. J'avais déjà été au pôle Nord, j'avais été au Groenland, j'avais été au Svalbard, lors d'expéditions beaucoup plus courtes. Et un jour, je me suis dit, mais j'ai très envie d'aller voir ce qu'il y a derrière les montagnes qui longent la côte du continent antarctique. J'avais déjà été en Antarctique, mais uniquement sur les côtes. Et j'ai eu cette idée complètement folle. Et un jour, l'idée folle est devenue un objectif. Il a fallu énormément d'années pour me préparer, pour monter aussi le projet, pour lever les fonds. Et ça a été l'une des plus grandes expériences de ma vie, quelque chose d'extrêmement engagé, et c'est sûr que j'ai pris beaucoup de risques, mais j'en suis ressortie aussi avec une très très grande plénitude.
2: Une expérience qui reste encore aujourd'hui un record au monde, une plus longue expédition réalisée par une femme, voilà. C'est bien de le rappeler. En revenant de cette aventure, bah c'est un peu là que vous posez la question, hein. De ces aventures et de celle-ci qui reste très forte, vous dites, est-ce que je continue d'être avocate ou pas? C'est un peu à ce moment-là qu'il y a le déclic.
3: Oui, je me suis posé la question. C'est-à-dire quand je suis partie, je ne savais pas trop. Et puis après, je me suis dit que j'avais répondu à toutes les questions que je me posais dans cet environnement. J'avais quelque part fait le tour, répondu aux questions que je m'étais posées. Et donc, j'ai voulu partir ailleurs. Et là, j'ai choisi le monde de l'exploration. Et puis, j'ai voulu rester dans l'entreprise en donnant des conférences aussi, puisque j'aime la scène.
2: Vous décrochez deux records de France d'athlétisme. Vous avez couru par exemple 254 km en 24 heures non-stop. Non, mais c'est fou. C'était en Aveyron, ça?
3: Alors ça, c'était à Vérone. En Aveyron, c'est le 100 km de Millau que j'ai remporté trois fois.
2: La liste, elle est énorme de records. Donc on ne sait plus où est-ce que vous avez été. Vous avez tellement s'effaillé.
3: Alors en Aveyron, effectivement, là, je viens de l'Aveyron parce que j'ai remporté trois fois le 100 km de Millau. C'est une course qui existe depuis 54 ans. C'est l'une des plus vieilles courses.
2: Et vous l'avez fait récemment,
3: mythique. Voilà, je l'ai fait récemment. Donc j'ai remporté l'épreuve trois fois et j'ai amélioré à trois reprises le record de l'épreuve. Et donc la dernière fois, c'était il y a deux semaines. Et j'ai couru en moins de 8 heures cette épreuve, ce qui n'avait jamais été fait par une femme.
2: Vous êtes passé sous pont?
3: Je suis passée sous le pont, et donc c'est une course qui est mythique aussi en raison de son dénivelé, puisqu'en général sur les courses de 100 km on cherche du plat, comme sur marathon. Là il y a beaucoup de dénivelé, il est concentré sur la deuxième partie de course, donc ça veut dire qu'il y a des impacts, notamment à la descente en matière de lésions musculaires, hein. C'est de ça dont on parle quand on court, donc c'est ça qui rend la discipline difficile, et en plus on court en pleine chaleur, puisqu'en 100 km qui démarre le matin, c'est forcément un 100 km qui se court aussi l'après-midi, en plein milieu de l'après-midi dans l'Aveyron, avec la chaleur dans le bitume et puis sur les roches, c'est très
2: chaud. Le froid, effectivement. En tous les cas, vous avez découvert, vous aviez le froid, je sais pas comment vous avez vécu la canicule à cet été, mais bon. Parmi les régions et les lieux où vous avez un ancrage, il y a le Vercors. Pourquoi le Vercors?
3: Alors le Vercors, ça me rappelle mes années d'expédition, parce qu'aujourd'hui je suis un peu plus dans le sport de haut niveau. Je passais quasiment tous mes week-ends dans le Vercors pour faire du ski de fond.
2: À Autran?
3: Ouais, à Autran. Je partais à 6h37, donc je me rappelle très bien de ce train. Le premier train à 6h37 pour Grenoble, ensuite je prenais le bus. J'arrivais à Autran, je chaussais mes skis de fond tout de suite. Je faisais du ski jusqu'en soirée. Et puis le lendemain, je faisais du ski toute la journée. Parfois, il faisait moins 20 degrés. On ne le croit pas comme ça, mais c'est vrai qu'il peut faire très très froid dans le Vercors. Et puis après, je prenais le dernier bus le dimanche soir. Et le lundi matin, je faisais de la fusion acquisition à Paris.
2: Sur les Champs-Élysées à Paris.
3: Exactement.
2: C'est fou. Ça, mais déjà à l'extrême, parce que vous skiez, peu importe le temps, c'est vraiment, vous ne gaspillez pas une seconde, quoi. C'est vraiment du lever du jour, lever du soleil, pardon, à son coucher, quoi.
3: Alors, c'est vrai qu'à 30 ans, je conciliais beaucoup de choses. Alors, c'est là qu'on voit que le corps à 30 ans n'est pas le même que celui que l'on a à 44 ans. J'ai 44 ans aujourd'hui. Je pourrais pas faire ce que je faisais à l'époque, et c'est là que je vois aussi, je mesure, en fait, les réalisations, les performances que je fais aujourd'hui, parce que c'est sûr qu'en termes de récupération, même de capacité à concilier, c'est quand même pas la même chose avec 15 ans de plus.
2: Et Courchevel ?
3: Alors Courchevel a été partenaire notamment de mon expédition à travers l'Antarctique de 2045 km. C'est une station qui m'a soutenue. C'est une station qui est très sportive. On la connaît pour son côté très très glam, très très chic. C'est une station qui est très sportive. On a des personnalités comme Kylian Jornet ou Matteo Jacquemont qui s'entraînent là-bas. Donc là j'ai adoré faire notamment les cyclo-courches. Donc c'est des montées à vélo.
2: Cyclo-courches.
3: Ouais.
2: C'est pas mal.
3: C'est des montées sèches à vélo depuis le Carré jusqu'à l'Altiport.
2: Et qu'est-ce qu'on voit ?
3: Bah, c'est du, en fait, on fait du vélo, donc juste une montée sèche, hein, donc un peu comme sur le Tour de France. Bon, j'aime bien ça.
2: Il y a des paysages quand même autour de
3: vous. Ah oui, bah, il y a des paysages qui sont somptueux. Donc là, on est dans les Alpes et c'est magnifique. C'est des environnements que j'aime. J'ai connu Courchevel. Peut-être plus encore l'été que l'hiver. Autant j'y allais l'hiver.
2: C'est bien la montagne l'été. Hein.
3: Voilà, mais Courchevel, j'y allais plus souvent l'été, notamment pour ces cyclo-courches. J'ai fait l'hiver pas mal de montées aussi en ski alpinisme depuis le Prat jusqu'à Courchevel, puis parfois certaines montées jusqu'à la Solire. Donc j'ai fait aussi beaucoup de ski alpinisme, pas que du ski de fond.
2: Stéphanie Jiquel, on va continuer de se balader, on ira faire un tour dans le Morbihan et puis en Bretagne aussi. Vous avez un intérêt particulier. On va de région en région parce que j'ai l'impression que pour vous, c'est un exploit et gagner une région. À peu près ça. C'est bientôt un exploit, une ville.
3: C'est un moment de vie, un moment de vie, une région. Ouais. C'est très intéressant d'ailleurs parce que ça faisait longtemps que je n'avais pas parlé de Courchevel. Ouais. Ça m'a fait bizarre.
2: De Courche.
3: De Courche.
2: Si on est moderne. Ici, ça entreprend comme vous, actuellement, dans le parcours qu'on est en train de raconter, tout ce que vous entreprenez, tout ce que vous êtes en train de faire au stade de votre vie, de ce que l'on raconte. En France, un foyer consomme en moyenne 120 mètres cubes d'eau. Une partie pourrait être économisée, ça on en parle beaucoup, hein, pour booster un peu notre pouvoir d'achat. Mais comment, Catherine Kikandon, vous nous proposez une idée pour y arriver, a priori, facilement.
4: À Épeville, dans la Somme, à une cinquantaine de kilomètres au nord de Compiègne, on aime faire des économies. Voici Bloop, une entreprise cofondée par Lucas Roguet, Sidney Silam et Alexandre Ledoyen, qui ont inventé un kit qui rassemble les éléments de base pour faire des économies d'eau, c'est-à-dire des aérateurs et des régulateurs pour les robinets de la maison. Mais concrètement, combien économise-t-on ? Réponse de Lucas Roguet.
5: Une fois équipé, une économie qui peut aller jusqu'à 60 mètres cubes d'eau par année pour deux personnes et également une économie d'énergie puisque quand on va utiliser de l'eau chaude, eh bien on va aussi faire appel à l'énergie pour la chauffer, notamment à la douche, ce qui est l'usage le plus prépondérant dans nos usages quotidiens de l'eau. Et donc en finalité, c'est pour un ménage donc de deux personnes, une économie qui peut aller jusqu'à 430 euros par an.
4: Ah oui, quand même. Et en plus, pas besoin de faire appel à un professionnel.
6: Qui c'est ? C'est le plombier !
4: Car le kit fabriqué à Amblainville dans l'Oise est très facile à installer.
5: On a déjà beaucoup de clients qui l'ont installé. Et sur la majorité des cas, on les a questionnés et ils ont installé l'intégralité du kit en moins de 5 minutes. Pour la petite anecdote, on a fait installer le kit à une enfant de 8 ans qui l'a installé très facilement. Je pense que pour les néophytes du bricolage, ça sera très facile aussi.
4: L'idée de Bloop a émergé en 2024, les premiers tests en 2025 et le kit actuel est en vente depuis cette année. Mais pourquoi cette idée en particulier pour entreprendre ?
5: Au départ, donc, nous sommes trois profils très différents, ingénieur, designer produit et une autre personne qui vient plutôt d'études de sciences politiques. Bien, tout simplement, on a commencé à se questionner sur chacun quelles étaient les mesures simples, peu coûteuses, que l'on pouvait mettre en place dans notre quotidien pour économiser de l'eau. Et finalement, on s'est rendu compte qu'il y avait très peu de solutions simples, accessibles financièrement, tant que dans l'utilisation et dans l'installation.
4: Le kit coûte 45 euros et c'est dégressif si vous en prenez plusieurs. Plus d'infos sur bloop.tech, B-L-O-O-P. Et d'ailleurs, d'où vient l'appellation bloop ? Eh bien, c'est le nom d'un son sous-marin ultra basse fréquence enregistré en 1997. C'est un peu le son de l'eau, en fait. Merci à ICI Picardie pour cette idée qui nous sort la tête de l'eau. ICI s'entreprend dans la Somme avec Bloop, un kit pour économiser de l'eau et de l'argent, tant qu'à faire.
2: Bah évidemment, salut à tous les Picards. Merci à Catherine Quicandon, Stéphanie Giquet. Je vous ai vu très concentrée, très surprise ou intéressée en tous les cas par ce sujet.
3: Oui, ouais, bah, tous les sujets sont hyper intéressants. En fait, comme je l'indiquais tout à l'heure, j'adore en fait toutes les personnes qui ont des initiatives, qui font plein de choses.
2: Vous restez avec nous, on parlera du Morbihan. Vous y avez préparé l'ultramarin, c'est ça ?
3: Oui, l'ultramarin. Faut savoir que la famille de mon conjoint vit en Bretagne. Donc c'est comme ça que j'ai connu la Loire-Atlantique, mais aussi le 35 et puis le Morbihan. Ouais. Et progressivement, j'ai eu envie de faire des choses sur cette course et je l'ai remportée 5 fois.
2: Eh ben, on va se rendre sur les plages de Bretagne dans quelques minutes avec Stéphanie Giquet, aventurière, exploratrice, sportive de haut niveau, conférencière. Les titres sont nombreux, autant que ses records. Elle est votre invitée encore pour quelques minutes jusqu'à 21h.
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2: Et c'est la nouveauté de la soirée avec Vianney, d'or et d'étain sur ICI.

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3: Des idées de sorties à partager, je voulais vous parler de cette passion pour les collections. Je suis sûr que vous avez collectionné déjà quelque chose dans votre vie. Eh bien, on vous donne rendez-vous à l'Arcé qui accueille son salon du collectionneur dimanche, ce dimanche 18 octobre au centre François Mitterrand. On pourra y rencontrer bien des pros, des particuliers autour de tout type de collection, demander des conseils et même faire estimer certaines pièces. Il y aura une exposition qui sera notamment consacrée à Pif le chien en partenariat avec l'Union philatélique de Tour. Le salon est ouvert de 8h à 17h30 et surtout, je vous le dis quand même, l'entrée est gratuite. Si vous écoutez Ici Touraine aussi, vous connaissez forcément Lynn, sa voix révélée notamment avec Je pense à vous, elle sera à l'espace Malraux de jouer les tours dimanche à 18h. Son premier titre a dépassé 50 millions d'écoutes. Allez la découvrir sur scène. C'est ce dimanche à 18h, c'est à l'espace Malraux. Toutes les infos sur le site de l'espace Malraux à jouer les tours.
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4: Avec Stéphanie Jiquel, notre invitée est élue membre de la commission des athlètes de haut niveau pour un mandat de 4 ans jusqu'au JO 2028. 7 marathons en 7 jours consécutifs, c'est en 2019, en Antarctique, en Afrique du Sud, en Australie, à Dubaï, en Espagne, au Chili et aux États-Unis pour cette Française venue de Carcassonne. Et qui nous permet de se balader. Alors, vous l'avez dit, la famille de votre conjoint, elle est dans ce qu'on appelle la Bretagne historique, ou la Bretagne pour certains, c'est le 44, c'est la Loire Atlantique. En tous les cas, la Bretagne, c'est une région qui compte pour vous. Vannes, Lorient, Auray.
5: Alors, il y a une course que j'aime tout particulièrement, c'est l'ultramarin.
4: Oui.
5: Une course qui fait 175 kilomètres. Je l'ai remportée 5 fois, donc la dernière fois, c'était au mois de juin. C'est une course qui part de Vannes et qui revient à Vannes. Donc j'ai mis 17h13 pour faire le tour du golfe du Morbihan en courant. On passe par des lieux qui sont très différents et on court aussi de nuit. J'aime tout particulièrement la côte, côté océan, près de Arzon, avec les Gobelins, la plage Saint-Jacques. J'aime aussi beaucoup la baie de Kerdréan, près de Bonneau, ou les plages de Loch-Miquel. Et ce que j'aime, en fait, c'est le rapport au temps et à l'espace que procure cette discipline, puisqu'on progresse lentement au rythme de la course à pied. Et la nuit aussi, donc il n'y a absolument personne, on entend les bruits de la faune. C'est perturbant parfois on a un petit peu peur, parfois on sent aussi le froid, la brise de l'océan, mais en même temps, j'aime vraiment beaucoup, en fait, ces lieux.
4: Et quoi cette histoire où vous traquez des pneus sur le sable ?
5: Alors ça remonte à déjà une quinzaine d'années. Je tractais des pneus sur le sable, notamment sur la plage de la Baule, puisque une partie de la famille habite à Basse-sur-Mer, donc à côté de la Baule. Et je tractais des pneus pour pouvoir me préparer à des expéditions durant lesquelles j'aurais à tracter des poulkas. Donc j'allais dans le Vercors pour tracter des poulkas l'hiver, et l'été, je tractais des pneus sur le sable.
4: Bon, mais c'est beau cette région, là, Basse-sur-Mer, Guérande, Croisic, vous avez l'occasion... En dehors du sport, vous visitez, vous baladez ?
5: Oui, alors justement, puisque la famille est là-bas, c'est vrai que j'y passe aussi des moments de détente, même si aujourd'hui, dans le sport de haut niveau, ils sont quand même un peu plus rares qu'à l'époque quand j'étais exploratrice, parce que le sport de haut niveau est beaucoup plus chronophage et je suis amenée à partir souvent en stage d'entraînement, parce que quand on s'arrête, il faut repartir de plus loin, donc c'est beaucoup plus compliqué, donc j'y passe peu de temps, mais quand même, oui, il y a des moments, des moments de détente dans ces régions, puis des moments d'entraînement. Je me suis souvent entraînée sur la côte entre Pornichet et le Croisic, faire l'aller-retour.
4: Ah, vous êtes team Pornichet, ou alors ? Parce qu'il y a team Pouliguen, team Pornichet quand on a la Baule derrière le dos, face à l'océan, à gauche Pornichet, à droite le Pouliguen.
5: Alors après, la famille habite plutôt à Basse-sur-Mer, donc on est plutôt amené à aller au Pouliguen, mais après, voilà, Pornichet n'est pas trop loin, et en tout cas, vu que j'aime l'ultra-distance, j'ai souvent fait des allers-retours. Après, on est même parti une fois avec mon conjoint depuis Basse-sur-Mer et on a couru jusqu'au Sable d'Olonne. On est passé par l'île de Noirmoutier.
4: Ouais, c'est 2 heures de train, mais c'est plus en train. Quoi. C'est-à-dire que là, la Baule, Nantes, enfin, Sable d'Olonne, c'est 2 heures en train. Pourquoi je retire que le train?
5: Après, c'est intéressant quand on fait de la course d'ultra-distance. On peut aussi parcourir les GR. Donc le GR34, évidemment, dans le Morbihan, est magnifique. Mais on peut courir le long d'autres GR en France. Et c'est aussi ce qu'apporte la course à pied, de pouvoir être déconnecté, de pouvoir partir sur plusieurs jours et découvrir le paysage à travers la course à pied, ouais. C'est vraiment intéressant.
4: Bon, il y a ce centre national aussi d'entraînement qui vous marque, on en a un peu parlé tout à l'heure, c'est à Fort-Remeu. Pourquoi il vous marque plus particulièrement qu'autre chose ?
5: Il y a toutes les infrastructures là-bas, ouais, pour pouvoir s'entraîner. On rencontre aussi d'autres sportifs de haut niveau, donc vraiment les très très grands champions, les champions de marathon, Bachir Abdi, Sylvain Hassan qui était présent cet été, Eilish McColgan, enfin tous les plus grands sont à Fort-Remeu. Et puis pour moi c'est un centre qui me marque aussi particulièrement parce que ça fait déjà presque 10 ans que je m'y rends tous les étés et tous les automnes pour préparer mes échéances. Et en 2021, quand j'ai été renversée par une trottinette à Paris, j'ai eu une fracture de la rotule et j'ai fait une partie de ma rééducation et réathlétisation au Centre National d'Entraînement en Altitude avec 2 personnalités qui sont remarquables, qui sont aujourd'hui parties malheureusement à l'Institut de Montréal, mais qui m'ont beaucoup aidée dans mon parcours et qui ont beaucoup compté.
4: Il y a Albi.
5: Alors Albi, ça a été mon premier titre de championne de France et ça a été aussi ma 7e place aux Mondiaux en 2019. Donc une très belle 7e place. J'avais réussi même devant des personnalités comme Courtney DeWalter dont on parle beaucoup dans l'ultra trail. Et j'avais fait une belle performance à ce moment-là, à quelques kilomètres du record de France. Et puis plus tard, j'ai amélioré le record de France à Vérone et à nouveau ensuite à Phoenix.
4: Ouais. Alors on parlait de la Bretagne. Je sais que la baie de Quiberon vous plaît beaucoup. Je ne sais pas si vous avez des coins de plage, hein, d'ailleurs, quand vous prenez un peu du temps pour vous avec votre conjoint. En off, vous baignez où ?
5: Non, j'aime bien, à côté de Basse-sur-Mer, j'aime bien la Gauvelle.
4: Ah oui ?
5: Et puis sinon, la plage du Pouliguen aussi, ouais, j'aime bien.
4: On change totalement d'ambiance, je vous emmène en Corse. In qua forza immensa d'una mossa comuna per mondia. Je vous ai dit, Stéphanie Giquette, qu'on allait beaucoup voyager. L'île de Beauté, elle compte à plusieurs niveaux pour vous. Peut-être parce que vous la trouvez magnifique, vous allez nous le dire, mais aussi parce que vous étiez vice-président d'une association, vous allez pouvoir nous donner le nom, qui emmenait des enfants il y a quelques années en rémission de cancer. Et vous avez fait, je crois qu'il faisait un voyage qui allait de Calvi à Bonifacio, me semble-t-il.
5: Oui, quand j'étais à HEC, j'étais vice-présidente de Rêve d'Enfance. Et c'est une association qui amène tous les ans une trentaine d'enfants en rémission de cancer, de Calvi à Bonifacio et de Bonifacio à Calvi. Donc il y a 2 équipes, 6 voiliers. Et c'est absolument magique. Pour moi, c'était ma première expérience.
4: Ouais, voilier en plus, ça doit être magnifique. Hein.
5: Ouais, c'était ma première expérience aussi en Corse. Et puis avec ses enfants, c'était un moment de partage extraordinaire, une de mes plus belles expériences. Et puis une première expérience d'entrepreneuriat aussi. Ça compte quand on a juste 20 ans.
4: Et la Corse ?
5: Et la Corse, ça me donne envie en fait d'y revenir. Alors j'ai un très très bon ami qui vient de Corse et qui nous parle souvent de la Corse avec mon conjoint et qui me dit que ça serait bien d'aller faire des stages là-bas. Donc il m'a invité à plusieurs reprises et c'est vrai que j'aimerais bien découvrir cette région. Après, on a aussi le GR20 en Corse. Alors c'est c'est un autre sport parce
4: parcours
5: que
4: grande randonnée. Hein,
5: voilà, grande randonnée. Donc là, on est plutôt dans de la marche active. C'est vrai que moi, j'aime beaucoup courir, donc je suis plutôt j'aime plutôt des sentiers comme le Morbihan qui permettent vraiment de développer une foulée, d'être avec une allure assez rapide. Mais pourquoi pas un jour aller vers de la randonnée et faire le GR20.
4: Stéphanie Giquel, on va quitter la Corse et on va aller ailleurs parce qu'on voyage. Encore une fois, vous avez accepté le principe de cette émission. En 2024, d'après le ministère de l'Intérieur, les services de police et de gendarmerie ont enregistré 272 000 victimes de violences commises par leurs partenaires ou ex-partenaires. Un sujet très sérieux, un nombre qui a doublé entre 2016 et 2023 dans un contexte de libération de la parole et d'amélioration des conditions d'accueil des victimes par les forces de sécurité. Alors, pour accompagner au mieux ces victimes, il y a une initiative qui nous vient des régions, qui vient de voir le jour en Haute-Garonne. Robin Bernot avec Alexandre Vaux sont près de Toulouse.
6: À Colomiers, des appartements de transition vont permettre aux femmes victimes de violences conjugales et à leurs enfants de se reconstruire.
7: C'est indispensable et ça devrait être fait partout.
6: La mairie de Colomiers, 2e ville la plus peuplée de Haute-Garonne, a présenté il y a quelques jours ce dispositif inédit des appartements de transition aménagés dans une ancienne école qui, après une phase d'hébergement d'urgence, vont permettre aux victimes de pouvoir bénéficier de plusieurs mois de stabilité pour se reconstruire et préparer leur accès à un logement pérenne. Lucie Klecht, directrice de l'association France Victimes 31, confirme que c'est une première dans le département et salue l'initiative de la mairie au micro d'Alexandre Vaux.
8: C'est une première. Le principe de cet espace de transition permet de laisser le temps aux victimes de pouvoir construire une insertion qui soit plus pérenne, ce qui n'est pas possible sur des places d'urgence où les conditions de prise en charge se font souvent dans des hôtels et où là on est plus sur de l'urgence et répondre immédiatement au danger que finalement avoir le temps de se poser, d'être accompagné et de pouvoir avoir dans un seul et même endroit un espace d'accueil, d'écoute, d'orientation et de construction de projet et à travers ça de réparation parce que derrière il est question de reconstruction toujours.
6: Ce projet est financé par l'État, le fonds de dotation de Colomiers Rugby mais aussi la ville de Colomiers et IKEA qui a meublé les appartements. Alors ici dans le midi toulousain ça marche et vous, qu'en pensez-vous? Je suis allé en discuter avec Marilyn.
9: Bah, je trouve que c'est une super bonne initiative parce que souvent c'est des choses qui sont faites dans l'urgence et les femmes restent. Enfin, c'est des hébergements qui sont temporaires alors que là c'est quelque chose de pérenne et ça leur permet de rebondir, de se reconstruire avec ou sans enfants. Je trouve vraiment l'initiative géniale, vraiment.
6: Mais alors est-ce que la question des violences conjugales est suffisamment traitée aujourd'hui?
9: Alors on en parle de plus en plus. Après il n'y a pas beaucoup de choses qui sont mises en place pour ça. Mais je pense encore pas assez quoi. Voilà. Ben après, on le voit quand même, il y a des associations qui viennent sur des marchés ou des manifestations pour les violences faites aux femmes.
6: Une initiative qui pourrait peut-être voir le jour ailleurs en France?
9: Alors le développer, oui, j'en suis certaine que si, c'est vraiment top, quoi.
6: Ce dispositif lancé à côté de Toulouse permettra aux familles de pouvoir rester de 6 mois à 1 an. Les premières seront accueillies entre la fin de l'année et le début de l'année prochaine.
4: Merci beaucoup Robin Bernot pour ce reportage. Stéphanie Jiquel, vous êtes notre invitée, on va continuer de se promener. On aura pu aller à Aix-en-Provence. Je crois que vous avez un entraîneur qui est là-bas. Aix-en-Provence.
5: Oui, Jérémy Cabadet, c'est un très grand entraîneur, notamment de marathonien olympique aussi, et il est là-bas, il est à Aix-en-Provence.
4: Quel est votre lien avec la région PACA, avec Marseille, avec Aix-en-Provence, avec le Sud?
5: En fait, j'aimerais beaucoup connaître mieux le Sud-Est. J'ai eu l'occasion, par exemple, de faire le GR 653. Je parlais tout à l'heure des GR. Je vais souvent le long de chemins de grandes randonnées. Et ça m'a donné très envie quand on arrive sur le domaine de l'Estérel, au niveau de Théoul-sur-Mer. C'est trop beau. Et c'est une région que je connais pas encore suffisamment et que j'ai envie de découvrir, j'ai envie d'explorer, j'ai envie de courir dans ces régions-là en hors saison. Parce que j'aime pas trop quand il y a du monde. Je dis souvent que je suis loin de l'agitation du monde, dans le monde, tout en étant loin de l'agitation du monde. Mais je pense que ça vaut le coup, cette région-là, oui.
4: Stéphanie Jiquel est votre invitée jusqu'à 21h dans Il n'y a pas que Paris dans la vie. Bienvenue à vous.
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4: Il y a Pink Floyd également, Another Brick in the Wall sur ICI.

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2: Avec une sportive de haut niveau, son parcours est incroyable, hein, vous le découvrez depuis 20h, une exploratrice polaire, une écrivaine, une conférencière, Stéphanie Jiquel est votre invitée ce soir jusqu'à 21h. Qu'est-ce que mange un sportif ? Vous êtes toute fine, toute mince, vous mettez des complexes là depuis 20h.
3: Alors, je fais
2: vous avez le temps de vous faire plaisir un peu.
3: Alors,
2: Stéphanie,
3: oui, je fais très attention à la qualité micronutritionnelle des aliments de mon assiette.
2: Ouais.
3: Ça, je l'ai découvert par l'expérience, mais aussi à force d'échanges avec mon nutritionniste depuis des années. Quand je suis rentrée d'Antarctique, par exemple, je pesais 39 kilos, c'était vraiment très faible.
2: Ah, oui, oui.
3: Et j'étais vraiment carencée en oligo-éléments, en B9, en B12, en zinc, en sélénium, un stress oxydatif très élevé. Et en fait, on s'est rendu compte que mes fluctuations d'humeur que j'avais à l'issue de cette expédition étaient liées à ces carences.
2: Ah, d'accord.
3: Et j'ai beaucoup appris. Et c'est vrai qu'aujourd'hui, quand je suis dans une ville, la première chose que je fais, que ce soit en France ou à l'étranger, c'est trouver un commerce ou un marché où je vais pouvoir sourcer mes aliments, trouver l'aliment que je recherche en particulier. J'accorde beaucoup d'importance à faire ces courses.
2: Ben, rassurez-moi, est-ce que vous avez une cartographie culinaire ? On se balade en France, est-ce qu'il y a une région qui vous guide vers un plat que vous aimez bien ?
3: Alors, je n'ai pas de plat en particulier, mais par exemple, là, j'étais à Millau. Donc pour le 100 km de Millau,
2: ouais.
3: Et donc c'est la région du Roquefort et j'aime énormément le fromage, donc tout ça pour dire que je me fais plaisir parce que ouais. Le fromage est très qualitatif. On a souvent tendance à dire que le fromage il faut
2: vous
3: l'éviter. J'aime énormément le fromage, j'en mange beaucoup et ça n'apporte aucun désagrément à mon corps, tout simplement parce qu'il faut savoir sourcer le produit.
2: Ouais.
3: C'est-à-dire qu'il y a des bons fromages et puis il y a des fromages qui le sont un peu moins. Voilà. Après les galettes évidemment, chaque fois que je vais en Bretagne,
2: oui.
3: On en mange jamais hein, en dehors, c'est mon mari qui cuisine, moi je source les produits, lui cuisine. Il n'en fait jamais en dehors de la Bretagne, mais par contre en Bretagne, oui, on essaye d'avoir à chaque fois notre petite galette.
2: Bon, attendez, vous parlez de fromage, vous me dites que vous adorez le fromage, je vous donne une région, vous me citez un fromage, l'Auvergne. Et il y en a plein, hein.
3: À l'Auvergne,
2: c'est ma région.
3: Ouais, il y en a pas mal. Ah, vous venez de là-bas. Alors, c'est quel fromage que vous aimez bien ?
2: Il y en a plein, le Cantal, il y a le bleu d'Auvergne, il y a le Saint-Nectaire.
3: Ouais. Alors, je préfère le bleu d'Auvergne.
2: Fond d'Ambert. Ok,
3: ouais.
2: Le bleu d'Auvergne. Dans le Nord, dans les Hauts-de-France, c'est ce fromage qui sent très très fort, là, qu'on voit dans Bienvenue chez les Ch'tis.
3: Ah, le maroilles.
2: Mais ouais, maroilles. Vous êtes fan de fromage, vous connaissez le maroilles. Et en Alsace.
3: Après, j'aime bien plutôt la pâte dure. C'est-à-dire que tout ce qui est comté, notamment les comtés 40 mois, j'aime beaucoup ça.
2: Pas de Munster, quoi.
3: Un peu moins tout ce qui est pâte molle ou. J'aime moins le chèvre aussi, plus les pâtes dures.
2: Bon, mais qu'est-ce qu'il y a comme spécialité du côté de Carcassonne où vous êtes né ?
3: Alors,
2: pas forcément en fromage, hein, d'ailleurs, il y a des bonnes choses.
3: Après, vers Castelnaudary, on parle beaucoup
2: du cassoulet.
3: Du cassoulet. Et ça, pour le coup, c'est pas trop mon truc.
2: Les petits pâtés de Narbonne.
3: Non, j'aime pas trop le pâté, ni le cassoulet, ni la charcuterie. Et c'est un peu moins intéressant d'un point de vue micronutritionnel. Mais après, ça reste intéressant pour se faire plaisir, mais j'aime moins le goût. Voilà.
2: La blanquette de Limoux. Oh, je vais pas réussir à vous convaincre. Il est bientôt 21h, la fin de cette famille. Bon, d'accord. J'ai compris. C'est parfait. Bon, vous venez de remporter, fin juin, un petit peu parlé, le grand raid de 175 km de l'ultramarin. 5e victoire record. Vous avez enchaîné fin septembre et le 3 octobre dernier deux épreuves de 100 km au niveau international. 3 octobre, vous avez terminé le 100 km de la Somme en 7h49. Niveau également complètement fou. Vous êtes membre de la Royal Geographical Society. C'est quoi ça, hein?
3: C'est un groupement, une association à Londres qui regroupe les explorateurs, les scientifiques, les chercheurs, les voyageurs, les géographes aussi. Donc je suis membre de cette association depuis de très nombreuses années, une quinzaine d'années. On a des conférences, on a des

0: aussi en lien parfois avec une surmédiatisation à l'issue de certaines compétitions. Il y a aussi tout l'aspect financement qui n'est pas évident pour certains sportifs. Et puis on a une vie qui est disruptive, c'est-à-dire que c'est une vie qui est très différente et bien souvent on ressent une très très grande solitude.
1: Comment être plus en forme à 40 ans? Vous l'avez dit tout à l'heure, vous avez 44 ans, je le répète parce que vous l'avez dit, parce que c'est pas courtois de citer l'âge d'une femme, mais vous l'avez dit. Donc vous en parlez aussi, voilà, comment on est en forme à 20 ans, comment on peut l'être à 30, comment on peut l'être à 40, vous pouvez parler de sport business, de sport connecté, parce que l'IA, bah, ça fait aussi partie de notre vie, et vous êtes marraine d'un nouveau programme de sport business, je crois, récemment en école de commerce.
0: Oui, l'Académie Insight à HEC, c'est très intéressant parce que le sport business, c'est un monde économique comme n'importe quel autre monde économique, l'univers du sport. Et c'est vrai que ça manquait en particulier à HEC, donc ça a été créé cette année. Et j'ai accepté avec plaisir d'être marraine de ce programme et d'intervenir sur des sujets en lien avec le sport business, la professionnalisation, l'impact des réseaux sociaux aussi, parce qu'on n'en parle pas souvent, mais oui, c'est vrai que c'est très impactant, même d'un point de vue charge mentale pour les sportifs de haut niveau. Tout l'aspect financement et puis tout ce que cela génère en termes de droits TV et puis pour le grand public.
1: Vous êtes marraine du Stade Français Campus?
0: Oui, c'est une association qui regroupe 50, les 50 sportifs de haut niveau du Stade Français, donc toutes disciplines confondues. Le Stade Français, c'est mon club, donc à Paris. Et notamment, je m'entraîne avec le groupe de sprint du Stade Français. Alors, ça peut être un peu étonnant pour une ultra-fondeuse, une spécialiste d'ultra-endurance, de s'entraîner avec le groupe de sprint. Mais j'apprends beaucoup à leur côté, parce que je pense qu'on apprend en allant voir ce qui se passe ailleurs. Et c'est très intéressant. Et puis le préparateur physique Alain Elie aussi est extraordinaire.
1: Bon, définitivement, on n'ira pas manger un cassoulet ensemble après, puisque j'ai bien compris que vous aviez un emploi du temps encore bien chargé. Vous êtes auteur de nombreux livres, je vais en citer quelques-uns. En mouvement, chez Ramsey, en 2021. On est tous aventuriers, du verbe naître, qui est sorti en 2018. Il y a également Expédition Across Antarctica, qui a été préfacé d'ailleurs par Nicolas Vanier, qui est sorti il n'y a pas longtemps, qui a eu un prix, hein, également, d'ailleurs, ce livre.
0: Le prix René Caillé, ouais, des livres d'aventure, il y a 10 ans, tout juste 10 ans, ouais.
1: 2016. Puis il y a des films, il y a des docus, il y a des choses, hein, sur France 2, on a pu voir des choses avec vous.
0: Oui, hein. Le goût de l'effort, la coureuse hors norme aussi, donc ça c'est sur France 2, sur mon parcours à la fois à l'ultramarin et puis sur le 100 km de Millau. Il y a aussi Open Brain dans le cerveau des athlètes qui a été diffusé sur Canal+, pour comprendre comment le cerveau d'un athlète permet de mieux comprendre le fonctionnement de la vie humaine, parce que finalement on pousse l'entraînement, on pousse l'adaptation assez loin. Mmh. Et quand on étudie le sportif de haut niveau, ben on comprend mieux la vie humaine. Donc en étudiant ces sportifs qui font de l'ultra-endurance, on peut aussi soigner des maladies ou mieux comprendre comment fonctionne le corps.
1: Stéphanie Gic, elle est votre invitée. Parmi toutes les régions qu'on a évoquées, il y en a une qui retient plus votre attention, à laquelle vous allez plus souvent. Vous pourriez peut-être pas y vivre, mais en tous les cas, vous dites qu'au-delà de tout ce que vous y faites au niveau sportif, bah, c'est une région qui est très intéressante.
0: Aujourd'hui, je suis attirée par la différence, c'est-à-dire parce que je ne connais pas encore. Donc, j'aimerais beaucoup découvrir le Sud-Est et découvrir la Corse.
1: Ouais.
0: Après, j'aime beaucoup Paris parce que je me suis battue pour vivre un jour à Paris. Et aujourd'hui, c'est le cas, même si j'y suis que temporairement, parce que le sport de haut niveau m'amène ailleurs. Après, chaque région correspond à un moment de vie, c'est-à-dire que j'ai adoré les Alpes pour préparer mes expéditions, à la fois le ski de fond à Autran, comme le ski alpinisme à Courchevel. Aujourd'hui, j'aime tout particulièrement les Pyrénées parce que je m'y entraîne, mais j'aime aussi beaucoup beaucoup le Morbihan, et je trouve que d'ailleurs que c'est une région qui est sous-cotée, très clairement elle est sous-cotée, mais en même temps peut-être heureusement, c'est ce qui permet aussi d'avoir ce calme et cet isolement quand on y va.
1: J'ai rien contre Paris, et d'ailleurs il n'y a pas que Paris dans la ville, n'est pas là pour opposer Paris à la province, mais vous avez dit moi j'ai tout fait pour vivre à Paris. Je rappelle que vous venez de Carcassonne. Pourquoi vous vouliez vivre absolument à Paris?
0: Parce que je rêvais de voyager, de découvrir le monde, et je partais du principe que Paris était la porte vers le monde.
1: Il y a des aéroports, hein, vers Carcassonne.
0: Alors, bien sûr. Mais j'avais cette impression qu'il fallait d'abord passer cette étape-là. Ouais. Puis je pense que j'étais impactée aussi par les livres que j'ai lus, qui présentaient un peu un Paris un peu idéal. Et je pense que j'étais un peu impactée par cela. Et je pensais aussi que j'aurais des clés, des codes, que je m'émanciperais, que je m'ouvrirais à autre chose. C'était la différence, je pense,
1: c'est
0: qui
1: réussi.
0: M'attirait. J'aime beaucoup cette vie à Paris, même si aujourd'hui je ne la vis pas au quotidien, je suis souvent ailleurs. Mais les années que j'ai passées à Paris, oui, je les ai vraiment beaucoup appréciées.
1: C'est quoi le message avec tout ce que vous faites, que vous voulez faire passer?
0: Que l'activité physique est essentielle pour se sentir mieux, pour retarder les effets du vieillissement, pour retrouver parfois le goût de la vie, la joie, avoir du sens, pour avoir moins de fluctuations d'humeur, qu'il faut vraiment reprendre conscience de cette capacité extraordinaire.

0: du corps, il peut s'adapter à beaucoup beaucoup de choses, mais que parfois la société de confort nous endort et on a tendance à oublier cette capacité extraordinaire du corps.
1: Vous qui avez parcouru la France entière, qui avez rencontré des tonnes de Français, qu'est-ce que vous retenez des visages que vous croisez quand vous faites des conférences, de ce qu'on vous dit, de ce pays que vous découvrez en permanence ?
0: Alors c'est des régions qui sont très différentes, c'est-à-dire qu'à chaque endroit il y a ses spécificités. Je rencontre beaucoup de gens qui sont passionnés, des gens qui aiment leur région, des gens qui beaucoup de gens qui pratiquent de l'activité physique en réalité. Je pense qu'il faut inciter les jeunes à le faire aussi, mais il y en a beaucoup qui sont déjà dans ce cheminement.
1: Merci pour ce parcours admirable, inspirant, qui nous pousse en tous les cas au-delà de nos limites et qui nous encourage peut-être à faire un petit peu plus de sport. Moi, c'est ce que je retiens pour moi personnellement, ce serait pas mal. Bravo pour tout ce que vous faites, pour tous ces exploits. On vous retrouve, on l'a dit, à la télévision, dans les documentaires, dans les conférences et dans les records. Merci Stéphanie Jiquet, vous êtes heureuse de ce voyage ?
0: Merci, oui, c'était très intéressant.
1: C'est votre propre histoire. Hein,
0: c'est ma propre histoire, oui.
1: À retrouver sur ici.fr. On se retrouve demain avec grand plaisir, avec Marie Robert, professeure de lettres et de philosophie, qui elle aussi a un parcours assez impressionnant. C'est dès 20h sur ICI. Salut.
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1: Merci d'écouter ici, passez une excellente soirée. Il est 21h. Petit Guillaume pour 100% 80 demain, ciao.
2: Bonsoir à tous. Ce qui est bien avec les tubes des années 80, c'est qu'on n'a pas besoin d'être nostalgique. Ils sont toujours aussi efficaces et actuels, puisqu'aujourd'hui, les nouveaux venus dans la musique imitent le son des années 80. Allez, ce soir, ça commence comme ça.

0: Laura Branigan, c'était Self Control.
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0: Laura Branigan est américaine. Elle connaît son premier succès grâce à une reprise de la chanson Gloria de Umberto Tozzi en 83. Du coup, l'année d'après, elle réitère, et cette fois en reprenant un tube d'un autre artiste italien, Raf, le fameux Self Control, qu'elle réarrange à sa façon New Wave. Résultat, sa version fait d'elle une star, c'est numéro 1. Dans toute l'Europe, durant l'été 84, elle sera même numéro 4 aux États-Unis. Elle est plus doux et surtout plus français. Tout de suite, Francis Cabrel, c'est écrit.

A avec Take On Me. En 1984, quand ce jeune groupe norvégien sort ce titre, il passe relativement inaperçu. Il est ensuite réenregistré un an plus tard pour figurer sur leur premier album. Et c'est cette version qui va débarquer très rapidement dans tous les top 50 européens, puis mondiaux. Le clip très innovant, réalisé à partir d'images réelles et de dessins d'animation, va même leur permettre de décrocher un prix lors des fameux MTV Video Music Awards. En 1980, elle, Diana Ross, s'offre un tube mondial, elle aussi, avec I'm Coming Out, et c'est tout de suite dans 100% années 80.

0: Robin XS avec Need You Tonight. Un des plus beaux cadeaux que l'Australie nous ait offert au rayon musique, bien sûr. Ce groupe In Excess qu'on a adoré dans les années 80, puissant, énergique, le charisme de son leader Michael Hutchence y était pour beaucoup. Need You Tonight est un de leurs grands succès, ça c'était en 1987. Dans un instant, lui on l'aime encore et toujours et pour longtemps, Alain Souchon arrive avec Somerset Maugham. C'est juste après ça.
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0: évidemment, c'était Céline Dion, d'amour et d'amitié.
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0: Au Canada, tout le monde connaissait déjà Céline Dion en 1983. Mais c'est grâce à ce titre que la France tombe sous son charme. Enregistrée à Paris, produite par un grand nom de la chanson française, Eddy Marnay, D'amour et d'amitié va d'abord être multidiffusée par une radio importante. Mais c'est surtout grâce à son passage dans l'émission Champs-Élysées de Michel Drucker qui va lui permettre de signer son premier grand tube chez nous. Un an plus tard, en 1984, George Michael, lui, s'impose avec son Careless Whisper.

Nick Kershaw avec Wouldn't It Be Good. Encore un titre qui est devenu un tube, notamment en France, grâce à l'émergence des radios libres. Ben oui, on est en 1984, la bande FM est libre et veut capter un jeune auditoire. Donc la musique est à l'image de la jeunesse, qui se cherche de nouvelles idoles. Alors pourquoi pas ce jeune anglais au look du moment, hein, franchement. Idem pour beaucoup de jeunes groupes français, comme Raft par exemple, le duo qui nous invite en 88 à... Ben, y a qu'à danser.

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1: 100% des 80, c'est aussi une web radio sur le site ici.fr et sur l'application ici, faut pas l'oublier. Mais on peut aussi se retrouver demain soir dès 21h. Dans un instant, c'est 100% chansons françaises. Vous écoutez ici votre radio. Il est 22h.
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4: Amour censure de Oshi est sans doute le titre le plus nécessaire de sa carrière. Je vous explique.
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4: Le 6 octobre 2019, un déclic brutal s'opère pour Oshi. Ce jour-là, des milliers de personnes défilent dans Paris pour la Manif pour tous, criant leur opposition à la PMA. Choquée, meurtrie par ces images, la chanteuse refuse de se taire. Pour elle, l'amour universel que l'on croit acquis est en réalité menacé. Elle écrit alors un cri du cœur pour dénoncer ouvertement l'homophobie, c'est amour-censure.

0: Ce titre fait aussi tristement écho à son propre vécu. Oshi a elle-même été victime d'une agression devant chez elle. C'est donc ici un titre comme un exutoire.
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4: En 1985, Alain Souchon sort la ballade de Jim. Et c'est le texte qu'il a eu le plus de mal à écrire.
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4: C'est une chanson à fleur de peau qui mêle rupture amoureuse et idées noires. À travers l'accident de Jim, Souchon exorcise un traumatisme personnel. La perte de son père dans un accident de voiture alors qu'il n'avait que 13 ans. Mais la magie de ce titre, c'est qu'il finit dans la lumière. Jim se réveille à l'hôpital et retrouve l'envie de plaire.

0: Ce message d'espoir lui vaudra sa première victoire de la musique. Même son clip entrera dans la légende en battant ceux de Johnny Hallyday et de Mylène Farmer.
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3: Oui, avec un agriculteur exploitant qui a 39 ans à Angluzel et Courcelles, on est à 10 km de Cézanne. Bonjour Alexis Leherle.
4: Bonjour.
3: Quel est votre parcours pour arriver jusqu'ici en tant qu'exploitant agricole?
4: Alors moi, je suis agriculteur, donc installé à Angluzel depuis 4 ans. Donc avant, j'étais double actif pendant 2 ans. Avant de m'installer, j'étais 10 ans conseiller agricole, donc notamment sur l'installation en agriculture.
3: C'est 10 ans d'expérience en tant que personne spécialisée pour l'installation de nouveaux agriculteurs, agricultrices. Ça consistait en quoi? Combien de personnes vous avez accompagnées et comment?
4: Je recevais toutes les personnes qui souhaitaient s'installer en agriculture, viticulture, maraîchage, élevage, tout projet agricole. J'étais là pour les accompagner, pour les renseigner sur les démarches à faire pour devenir agriculteur. Donc j'en rencontrais à peu près 200 personnes par an sur tout le département de la Marne.
3: Et c'était quoi l'étude de faisabilité, la reprise d'exploitation, la création d'exploitation?
4: Alors j'étais vraiment là sur la partie renseignement dans les démarches, notamment les formations, tout ce qui était réglementation à respecter lors de l'installation, et puis quelle aide on pourrait bénéficier pour s'installer en tant que jeune agriculteur.
3: Quel est le profil des personnes que vous avez accompagnées pour l'installation? C'est plus des jeunes, des personnes en reconversion professionnelle qui décident de se lancer dans l'agriculture?
4: Alors, en 10 ans d'expérience, j'ai vu le profil légèrement évoluer. Alors, on voit que l'âge moyen d'installation a progressé. Donc, les gens s'installent de plus en plus tard. Et donc, en termes de profil, on avait beaucoup de profils donc sur des exploitations, on va dire, assez classiques de la région. Donc, grande culture, céréales, viticulture. Mais on voit de plus en plus de projets avec de la diversification, production de maraîchage, développement de nouveaux élevages sur les exploitations.
3: Quand on entend parler des agriculteurs, souvent, c'est la reprise d'une exploitation familiale, c'était essentiellement le cas ou pas?
4: Alors dans la Marne, oui, on est essentiellement sur des reprises d'exploitation familiale, donc des enfants, filles ou neveux de neveux nièces d'exploitants agricoles qui reprennent la suite dans l'exploitation familiale. Mais de plus en plus, on a des personnes donc extérieures au milieu agricole qui reviennent, qui ont un projet de revenir sur l'exploitation. Donc dans ces cas-là, la difficulté, c'est aussi l'accès au foncier. Donc c'est pas facile de trouver des surfaces agricoles pour exploiter dans la Marne.
3: Alexis Leherle, pendant 10 ans, 200 agriculteurs et agricultrices par an reçus pour l'aide à l'installation. Quelles étaient les principales sources de motivation et les freins de ces personnes que vous avez rencontrées et aidées à s'installer?
4: La première motivation, c'est continuer l'entreprise familiale, donc poursuivre cette activité avec souvent des projets de diversification, de nouvelles activités sur cette exploitation avec de nouvelles cultures ou création ou développement de certains élevages. Après niveau frein, les freins, c'est aussi souvent le financement de ces projets d'exploitation, car une reprise d'exploitation, c'est quand même relativement onéreux à reprendre avec des emprunts sur une durée assez longue. Donc faut avoir les capacités financières de pouvoir assumer ces reprises.
3: Voilà Alexis Leherle qui a aidé des agriculteurs à s'installer pendant près de 10 ans en Champagne-Ardenne. Merci Alexis.
4: Merci.
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5: Bonjour, je m'appelle Thomas Félix, j'ai 55 ans. Donc moi j'arrive le matin, je pose mon vélo dans le garage, je traverse la cuisine, je prends un café, je monte à l'étage et j'arrive ici dans ce grand open space. 12 personnes à peu près partagent l'espace. Bonjour les gars.
6: Bonjour. Ce Bordelais est un designer, il habite et travaille dans le quartier du Grand Parc, un secteur qu'il affectionne particulièrement. L'équipe de Thomas Félix a travaillé sur plusieurs projets, on lui doit les fameuses devantures bleues avec un sourire blanc des magasins Cultura.
5: Je suis assez fier, effectivement, quand on regarde en arrière, sur 25 ans d'activité, les façades Cultura, la déclinaison de ces façades sur les différentes natures de magasins de la marque. Et il a fallu créer une charte, quelque chose qui allait unifier toutes ces façades, qui fasse que on les reconnaisse d'un premier abord. Ce grand sourire qui est apposé au nom, à 50 ou 60 mètres du magasin, il fallait qu'on reconnaisse et le magasin et les services qu'on allait y trouver. C'est toujours un processus un peu long.
6: Franchement, vous êtes comment dans le travail, vous ? Exigeant, forcément ?
5: Oui, c'est une maladie, parce que effectivement, on a du mal à se contenter de ce qu'on fait. On va toujours chercher au-delà et plus loin. Oui.
6: Sur Résine Le Bousca, vous avez imaginé tout le mobilier urbain.
5: Des chaises longues, des tabourets, des choses de différentes natures pour équiper l'espace public.
6: Alors, il paraît qu'un matin, vous êtes retrouvé sous le trottoir en train de discuter, de faire connaissance avec Jean-Luc Joie, qui est quand même très connu.
5: Un bordelais pure souche. Bah, ça s'est fait effectivement dans le quartier où j'habitais, et je voyais ce grand bonhomme là faire des choses extraordinaires avec ses gros doigts. Il m'en voudra pas. Et il m'a accueilli très gentiment. Et puis on a fait connaissance, on a lié une très belle amitié qui dure encore aujourd'hui. On se voit régulièrement pour refaire le monde.
6: Et dans le quartier où nous sommes aujourd'hui, le quartier du Grand Parc, qu'est-ce qui vous plaît aussi ? C'est un quartier en pleine mutation, qui a beaucoup changé ces 10 dernières années.
5: Enfin, c'est très hétéroclite comme quartier. Il y a toutes sortes de populations. Il y a une mixité qui me plaît beaucoup. Je m'y suis installé. Maintenant, j'ai ma maison aussi dans ce quartier. Je vais faire mon marché au Grand Parc. Je vais faire mes petites courses de proximité dans le quartier. J'aime atteindre les quais. J'aime faire mon petit footing sur les quais de temps en temps. C'est des coins que j'affectionne particulièrement.
6: Allez, on va vous écouter un petit peu sur une anecdote, quelque chose qui vous vient en mémoire, qui représente votre vie finalement.
5: On a été les premiers à fabriquer des espaces de travail un peu atypiques chez Thalès. On a installé un jour un canapé de nous-mêmes chez Ikea. On a installé un canapé Ikea chez Thalès. Et c'était peu avant que le directeur de Thalès reçoive le nouveau directeur de Rockopter, d'Airbus Hélicoptère. Et la discussion s'est terminée dans le canapé, qui avait tant fait parler de lui en interne, etc. On ne travaille pas dans un canapé. Finalement, il a fait l'unanimité. Le directeur de chez Thalès est sorti en disant « Vous m'en mettrez dans tous les locaux », parce qu'en fait j'ai eu la meilleure discussion possible avec le directeur de chez Rockopter, et cette discussion n'aurait pas pu avoir lieu ailleurs que dans un canapé, et certainement pas dans une salle de réunion.
6: Thomas Félix est donc designer dans le quartier du Grand Parc à Bordeaux. S'il a grandi dans le Béarn, Bordeaux est devenu sa ville de cœur.
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7: Ah, le matin, on fait la toilette, et faut nous prendre pour des gobettes.
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7: La gobette, c'est la truie, ou la métreux, qu'elle est de ses petits gouris. Ah, par chez nous, c'est pas comme chez les Bertans, j'en pas de gros élevages de cochons. Dans le temps, dans les fermes, on engraissait un verra, en que des truches et puis les yeux grasses. Puis, on y faisait sa fête. C'était la Saint-Cochon. Tout le monde venait aider la famille, les voisins, pour éplucher les oignons, faire le boudin puis les saucisses, saler la viande, et puis casser la croûte. On buvait une goutte, puis bien souvent une deuxième. Celle-là, on l'appelle le rince-cochon. Même si on l'élève pour le manger, ça l'empêche pas de l'avoir de la tendresse pour le cochon. Écoutez donc ce qu'en dit Jules Gilbert.
1: En périchon dans le texte.
7: Ah, oh, je l'avais acheté sur le champ de foire, le 1er de septembre à Saint-Martin. Oh, il était vif, c'est à pas croire. Deux grandes oreilles, le museau mutin. Le soir, un coup formé dans les tables, il a ben dû trouver le temps long. Il a regretté ses bains manchables, tous ses petits frères, les autres laitons. Oh, doucement, il s'est fait à son auge, ou qui avait dû boire à gogo, à la paille fraîche qui fait sa bauge, ou qui ronflait comme un sous-l'eau. Oh, pour le pousser, je peine à un gère. Toute la journée, il dévorait. Puis un soir, j'ai dit à ma vieille, c'est temps, faut qu'on tue notre bestiau. Eh ben, ça nous a fait quelque chose, à la Mélie puis à moi. Ça l'a pas empêché de faire la fête. Ce chagrin-là, c'est vite passé. J'en fais des pâtés en clatette, des grands boudins que j'en épicés. J'en ai mangé de la couchouna et que j'en arrosé en que du vin gris. Des andouillettes et des tripoilles, des saucisses et du boudin frit. 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
1: Aujourd'hui, on s'offre une balade à Cap-Breton où histoire, nature et patrimoine se rejoignent, la maison de l'oralité. Notre guide, Véronique Gabaud, responsable du pôle culture de la ville de Cap-Breton.
2: Cette maison, en fait, c'est une des rares traces de l'époque du Moyen-Âge à Cap-Breton, avec la maison du Rey, la maison du Roi. On a voulu préserver ce bâtiment en 2013. La ville a choisi de dédier ce lieu à l'histoire de la ville. Et puis, il y a une autre spécificité à Cap-Breton, c'est que depuis 35 ans, on organise un festival du conte. Et puis, surtout, à Cap-Breton, il y a plein de légendes, certainement dues au fait que Cap-Breton soit un port et qu'il y a eu beaucoup d'histoires maritimes. À Cap-Breton, on aime parler. Et du coup, on a un pôle dédié aux arts de la parole et du récit. Et cette maison de l'oralité, on y propose des accueils en résidence d'artistes qui viennent à Cap-Breton pour créer des spectacles. Et on a aussi pas mal d'actions culturelles, de médiation, pour faire découvrir l'art du récit, l'art du conte à tout public.
1: Est-ce que quand on visite la maison de l'oralité, on a accès à des histoires, des contes ?
2: On découvre l'histoire de Cap-Breton, mais au fil de la visite, il y a parfois des podcasts qu'on peut écouter, issus notamment de ces fameux projets de médiation. On a eu un projet avec des scolaires qui s'appelle Bestiaire du Gouffre. Donc c'est un bestiaire imaginaire autour de ce fabuleux canyon sous-marin. On a aussi un podcast sur la légende de la Tourelle. La Tourelle, c'est une tradition à Cap-Breton. On se retrouve le soir du 24 décembre autour d'un grand feu. Mais quelle est l'origine de cette tradition ? Ben justement, on est allé à la rencontre des habitants. On a essayé de comprendre d'où ça venait et puis surtout comment ils la vivent. Donc, on peut écouter tous ces témoignages. Et au mois de mai, à la période du festival, on a toujours une exposition temporaire qui fait le lien avec le Festival du Conte. Et cette année, ça s'appellera Radio Estacade. Parce que ici, on aime bien les rumeurs dans la ville et les légendes, comme je le disais. Donc, on aura une installation qui nous raconte justement ce patrimoine maritime, la vie des pêcheurs, la vie des habitants et leur attachement au port. Mais c'est élargi aussi au patrimoine naturel et immatériel. Donc, immatériel, vous l'avez compris, c'est un peu l'oralité et les légendes. Et puis, naturel, ben, bien sûr, on parle des traditions de Cap-Breton, de la forêt landaise, du gouffre. C'est un lieu, en fait, qui permet de comprendre l'évolution de la ville, comment elle s'est construite et ce qui est important aussi pour ses habitants.
1: La maison de l'oralité est ouverte gratuitement toute l'année. Des audioguides en différentes langues, y compris en gascon, recommandé par Ici Gascogne.
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3: Il vit moto, il mange moto, il boit moto, il respire moto. C'est notre Lorrain du jour, il s'appelle Alexandre Croze. Bonjour à vous.
4: Bonjour à tous.
3: Alors, vous êtes le créateur de la boutique Seeds Motorsport à Voustvillers, hein, commerce, entretien, réparation, préparation de moto. Et cette passion, elle vous a mené très loin parce que vous avez participé à plusieurs grands prix de moto auprès de grands champions comme Jack Miller ou Brad Binder, par exemple.
4: Alors, moi, voilà, tout à fait, en tant que mécanicien, donc c'était un rêve d'enfant quand je suivais Valentino Rossi puis les autres à la télé. Donc, j'ai voulu être mécanicien en grand prix. Donc, j'ai travaillé dur pour y arriver. Puis, j'ai travaillé 15 ans en grand prix, oui. Donc, j'étais responsable de la moto. Je faisais toute la mécanique sur la moto.
3: Comment on fait pour devenir mécanicien auprès d'un très grand champion de moto ? On le contacte ? Ça se passe comment ?
4: Alors en fait, j'ai fait l'école de la performance à Nogaro dans le Gers. Et dans l'école, on était une trentaine à vouloir aller en Grand Prix. Il y avait une seule place et j'avais été retenu. Et j'ai travaillé dur pour y rester.
3: Et comment vous avez fait pour être retenu, puisque vous aviez tellement de compétiteurs ? Qu'est-ce qui a fait la différence ?
4: Alors en fait, on est testé. Ça va du physique, le mental est testé. Ensuite, les compétences, mécano, soudure, usinage, électronique, l'anglais. Donc c'est un tout. La compétition demande une extrême polyvalence pour pouvoir se sortir de toutes les situations.
3: Quand vous dites le mental est testé, ça se passe comment ? Comment est-ce qu'on fait pour tester le mental d'un mécanicien moto ?
4: Un psychologue qui suivait le temps de toutes les épreuves physiques à la montagne nous poussait à bout en fatigue. Il décide si on est apte ou pas à aller en Grand Prix.
3: Le moment le plus compliqué en Grand Prix moto, voilà, où il y a eu la plus grosse pression, la plus grosse montée d'adrénaline, ça serait quoi ?
4: Ben, ça serait un crash avant la course, où il faut réparer la moto pour être prêt sur la grille de départ. Il y a aussi des nuits blanches qui peuvent arriver où il faut reconstruire la moto, il faut refabriquer des pièces. Humainement, c'est une aventure incroyable.
3: Attendez, c'est-à-dire ça vous est déjà arrivé, par exemple, que la veille d'un moment important du Grand Prix, vous deviez refaire la moto, quoi?
4: Oui, bien sûr. C'est très souvent qu'un gros crash, on doit reconstruire une moto. Donc on ouvre chaque tiroir, on va au camion, on reprend des pièces, on en refabrique une.
3: Et on arrive à le faire à temps ?
4: Oui, on fait toujours le nécessaire pour y arriver.
3: Votre dernier Grand Prix moto, c'était quand ?
4: C'était le Grand Prix de Silverstone il y a 3 ans, pour Pedro Acosta, qui a fait champion du monde Moto 2 l'année-là, donc c'était plutôt sympa.
3: Eh ben c'est ça, hein, c'était grâce à vous.
4: Non, c'est grâce à tout le monde.
3: Oui.
4: C'est vraiment un travail d'équipe.
3: Quand vous ne le faites pas, ça fait 3 ans que vous ne l'avez plus fait, que ben voilà, vous avez votre routine dans votre boutique, qu'est-ce que vous ressentez ? Il y a un petit manque d'adrénaline ou il y a le fait de se dire bon ben j'ai une routine plus tranquille, ça me va bien ?
4: Maintenant, je prends plus de plaisir avec ma petite équipe ici à développer l'entreprise et à avancer, faire mon petit bout de chemin. Et puis il y a une vie de famille qui s'installe, voilà, un mariage, et puis après ben on a envie un petit peu de se poser quand on prend un peu plus d'âge, oui, en effet.
3: Merci beaucoup Alexandre Kraus, voilà. L'entreprise SIDS Motorsport, vous êtes basé à Voustvillers. À bientôt.
4: À bientôt, merci, bonne journée à vous, au revoir.
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5: 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J'espère que vous allez bien. Aujourd'hui, on va parler d'amour ou alors de célibat. Enfin, je sais pas, parce que on voit tellement de choses sur les réseaux sociaux. Oui, les hommes ceci, les femmes ceci. Il y a une femme, elle m'a fait du mal au cœur. Mon mec m'a fait du mal au cœur. Il m'a trompé. Il est parti. Mais en fait, pourquoi vous vous mettez en couple? Vous savez qui vous mettez en couple? Vous vous mettez en couple avec un être humain. Alors un être humain, je vous rappelle quand même ce qu'il est capable de faire. Un être humain, ils ont créé la guerre, l'esclavage, la torture, le viol, le génocide et la télé-réalité. Et après, vous êtes surpris quand votre partenaire, qui est un être humain, il vous a mal parlé ou alors il vous a trompé, machin et tout. C'est vous qui choisissez de sortir. Pourquoi vous sortez avec un être humain ? Et après, vous êtes surpris quand ça se passe mal. Vous avez l'arrogance de croire qu'un être humain, il va bien vous traiter pendant 30 ans. Il y a des êtres humains, ils trichent au Scrabble. C'est quoi l'intérêt de tricher au Scrabble ? Et vous, vous leur confiez vos émotions, vous leur confiez votre cœur à un être humain, et vous êtes surpris quand l'être humain il vous fait un coup de Trafalgar, mais vous n'êtes pas bien. Arrêtez de vous mettre en couple. Mettez-vous en couple avec un esprit, voilà. Tu mets en couple avec un esprit, voilà, l'esprit, au moins, il va pas t'emmerder. Enfin, en même temps, un esprit, c'est un ancien être humain, donc si, ça peut être emmerdant. Non, mais pas les esprits. Arrêtez de faire confiance aux êtres humains. T'as cru que ton partenaire, c'était qui ? C'était Jésus. D'ailleurs, même Jésus, ils l'ont tué, les êtres humains. Même lui, il s'est fait avoir. Et vous, vous exigez une loyauté pendant 30 ans. Arrêtez ça. Arrêtez de vous mettre en couple avec des humains. Mettez-vous avec un arbre, voilà. L'arbre, c'est solide, calme, silencieux, stable. Et en plus, il est enraciné, il peut pas partir. Voilà. Ton ex, il aurait dû essayer. L'arbre, tu peux lui faire des câlins. Il parle pas, il t'engueule pas. Tu peux oublier les sacs poubelles, il dit rien. Tu peux lui raconter ta journée, il te juge pas. Et c'est mieux qu'un mec, c'est mieux qu'une meuf, c'est mieux qu'un psy. Alors après, niveau sexe, bah écoute, c'est du bois. Il est toujours dur. Alors après ça dépend de ce qu'on aime, hein, ça dépend de ce que t'aimes, tu vois. En même temps, si c'est pas très fun, au moins il te ghoste pas, l'arbre, tu vois. Il a pas d'insta, il poste pas de story ambigu en mode je suis dans une forêt chelou. Et le pire, c'est que des fois tu parles à un arbre dans la vie, tu vois. T'as plus de réponses que quand tu parles à une copine, parce qu'un arbre, lui, il te fait pas rien, non rien, non c'est pas ça, mais laisse tomber. Alors moralité, si vous vous mettez en couple avec un être humain, n'oubliez jamais qu'en face de vous, bah vous avez un être humain. 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
1: Pour moi, c'est important, c'est d'aider les gens. Moi, j'aimerais bien faire dans les restaurants parce qu'on peut gagner beaucoup d'argent et ça aide les gens à manger.
2: Moi, je voudrais être maquilleuse et coiffeuse parce que j'aime bien maquiller et coiffer.
3: Moi, j'aimerais bien être militaire pour sauver mon pays quand il est en guerre.
4: Moi, j'aimerais
5: bien faire majorette, pompier.
6: Tu serais en tenue de majorette pour être pompier, c'est quoi l'idée?
5: Bah, il faut pas être majorette alors, parce que si on les garde quand on fait les majorettes, bah après, ça va être trop tard, je vais louper. Oh. Et aussi, c'est beaucoup de travail être pompier, parce que mon père est pompier, c'est-à-dire que c'est beaucoup de travail quand on se le voit garder le travail.
6: Donc tu préfères être quoi? Plutôt majorette ou plutôt pompier alors?
5: Pompier.
7: La maison de retraite, c'est aider les personnes âgées à faire des activités, les aider à aller quelque part.
8: Moi, quand je serai grand, je voudrais faire des vidéos, un peu de tout.
9: Antoine. Ça tourne, la moteur? Enfin, pas le bruit. Ça tourne, oui.
10: Ça tourne?
9: Ça tourne ici, c'est ça, j'attends. Bon.
11: Si moi ce que pour moi c'est important, c'est d'aider les gens, à les nourrir, à les soigner, à faire tout ce qui est bien pour la santé.
12: Moi j'ai deux choses que je pense que j'aimerais bien faire, c'est être joueur de foot à Paris ou France ou Caen ou autre chose, et être maçon.
6: Ça n'a rien à voir.
12: Mon tonton, il fait maçon. Du coup, t'as des idées pour construire des cabanes à tes enfants après.
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13: Bonjour et bienvenue à Prades, Virginie.
14: Merci Vincent. Vous êtes guide accompagnateur.
13: Surtout sur la destination Conflans-Canigou. Donc avec la chance d'habiter à côté du massif du Canigou et de pouvoir emmener les groupes et les gens à la découverte du Canigou et surtout faire l'ascension du pic du Canigou.
14: Et pas que, parce qu'il y a aussi des randonnées, des excursions que vous proposez.
13: Tout à fait, il y a un vaste choix de randonnée dans le Conflans. Et puis aujourd'hui, je vous propose de faire une petite excursion et puis d'aller sur les balcons nord du Canigou pour prendre un petit peu de la hauteur et avoir une belle vue sur le massif du Canigou.
14: Eh bien, on embarque. Allez, c'est parti. Et là, nous allons prendre quelle direction, Vincent?
13: On va aller en direction de Kaya.
14: Vincent, vous venez de vous arrêter. Qu'est-ce qu'il y a dans le ciel?
13: Eh bien, il y a un circaète là qui vient de passer, qui est assez bas parce qu'il est en train de chasser. Donc le circaète Jean Leblanc, c'est un oiseau qui est reconnaissable parce qu'il est très clair, dessous, tout blanc. Son régime alimentaire est spécialisé sur les reptiles.
14: Donc. Alors là, il vole au-dessus de nous.
13: Ah, il est passé tout proche, donc là on s'est arrêté au bord de la route pour l'apercevoir, parce que c'est pas aussi fréquent de le voir d'aussi près.
14: Donc là, on est sur la route de Sournia.
13: La route pour aller dans les Fenouillades, puis on va donc aller jusqu'à la chapelle de Saint-Jacques de Calaron.
14: Déjà là, Vincent, c'est Prades là que nous voyons.
13: Oui. Alors on a pris un peu de hauteur, donc on va faire un petit bout de cette route qui va nous procurer un belvédère remarquable sur tout le massif du Canigou et le pic du Canigou.
14: Voilà, on est sorti du 4x4 et ça y est, on prend le départ de la petite marche.
13: Oui, on récupère la piste et puis donc on va faire la petite marche pour se rendre jusqu'à la chapelle.
14: Là, on a un panorama incroyable déjà. Hein.
13: Très beau panorama sur une bonne partie du Conflans. Et puis on est dans une végétation qui est là pour le coup. On a pris un petit peu d'altitude. On est toujours dans une végétation qui est marquée par le climat méditerranéen. Alors là, on a plein de genévriers. Vous voyez tous ces arbustes, il y en a certains qui montent un petit peu plus. Le genévrier qui fait la baie de Genièvre. On fait notamment, on s'en sert dans la cuisine, et ça participe aussi à la confection, peut-être vous connaissez cet alcool, du gin.
14: Et Vincent, nous sommes arrivés au pied de la chapelle.
13: de la chapelle Saint-Jacques. Et donc, on peut voir, en étant là devant, le panneau qui explique un petit peu l'histoire et les dates importantes de la chapelle, de la vie de la chapelle, les fameuses coquilles pour matérialiser Saint-Jacques. Et donc, on va faire un petit tour.
14: Vincent, on est ici sur ce qu'on appelle les balcons du Canigou.
13: Oui, sur la partie qu'on dénomme ainsi, les balcons nord du Canigou.
14: Au pied de la chapelle qui surplombe ce très très beau panorama avec plein de petits chemins autour.
13: Dans la forêt, là, on a une petite forêt de chênes, puis c'est très joli parce que c'est varié, c'est bien entretenu. Il y a de la lavande, du romarin. Voilà, comme on avait une petite paire d'heures devant nous et qu'on était sur l'heure du repas, j'ai pensé que c'était un lieu sympathique à vous faire découvrir. On sort le panier repas donc, qui a été préparé par le Rasteil, avec donc des produits locaux. On a le jus de pomme d'Adama, le pain de Jérémy.
14: Ça, c'est le fromage d'Escouloubre.
13: Un petit peu de jambon, le jambon d'Alex, du camp de Mathilde. On a le saucisson à l'ail. On va se régaler.
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1: 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Wikizef, petit guide à l'usage des étrangers du sud du péage d'Arras en vacances dans notre belle région.
2: Dimanche matin, levé avant le soleil, vers 9h, vous descendez prendre un café que vous pensez amplement mérité. 8 heures de sommeil, franchement, on mérite une pause café. Et devant la cafetière, votre cousin regarde attentivement le café couler. Ça s'appelle une sentinelle de cafetière. Et là, il se retourne et dit « Bon, t'es déjà debout ? Il fait corps noir, t'as qu'est ta lit ou quoi ?» Ne paniquez pas, Wikizef est là pour vous aider. Taquet ta lit. C'est une réflexion semi-désagréable, parce qu'il y a plusieurs niveaux de réflexion désagréable. Ça dépend de l'heure qu'il est, du temps qu'il fait. Admettons, il fait 27 degrés à l'ombre, et ben c'est l'heure de « fais pas chier ». Ou alors, il y a 3 grammes à quart. Et ben c'est pas la peine de se demander pourquoi il est désagréable d'un seul coup, c'est parce qu'il n'y a plus de canette.
3: Exemple.
2: Vous avez la réflexion désagréable qui serait « t'es déjà debout ? Ah, retourne te coucher, c'est pas le jour à me faire quiller du côté de la cafetière, hein ». La réflexion pas désagréable, t'es déjà debout. Oh bah alors, j'ai fait du café pour un régiment de soldats, t'inquiète, assis-toi, je te ramène un jatte. Réflexion semi-désagréable, bah t'inquiète, t'as lit ou quoi ? Petite phrase qui présuppose que pour que vous parvinciez à vous lever tôt, il faille forcément que vous fûtes tombé du lit. Vu que vous n'êtes pas totalement du nord et que forcément tout ce qui est au sud du péage d'Arras possède un degré de fainéantise qui augmente au fur et à mesure qu'on s'approche de la Côte d'Azur. Ou là-bas, pour se lever tôt, bah faut pas qu'ils quittent leur lit, hein, mais qu'ils descendent en rappel. Allez, au revoir, hein, et un baisse à marraine.

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1: Bonjour Serge.
2: Bonjour Mathieu.
3: Fais de l'Isère si tu sais que...
2: Mon cher Mathieu, on ne le répétera jamais assez, le pâté chavant n'est pas du tout un plat typique de la région.
1: Ah ben non.
2: Ah ben oui, vous le savez,
1: ben oui.
2: Il y a des gens qui ne savent pas, vous avez l'instruction, vous.
1: Eh, merci.
2: Ça n'a rien à voir avec le pâté croûte, le pâté de foie, la caillette ou la terrine au bleu de Sassenage. Non. Le pâté chavant est un complexe. Comme nous en avons tous, ça peut être...
1: Ne regardez pas quand vous dites ça.
2: Vous êtes le seul dans la pièce,
1: ah,
2: je regarde.
1: C'est pour ça.
2: Bref, celui-ci n'a rien à voir, bien sûr, avec celui d'Oedipe. Mm. Les Grenoblois n'ont aucun problème avec leur père ou leur mère. Ça dépend comment ils ont voté, bien évidemment.
1: Oui, bien sûr, voilà, c'est ça.
2: Le pâté chavant est un temple, écoutez-moi bien, dans lequel nous allons faire notre cinéma, tout en mangeant du maïs préalablement soufflé, bien sûr, hein, et sucé des esquimaux préalablement gelés, selon une vieille tradition iséroise et montagnarde. Et vous savez quoi? Comme disait mon grand-père, suce le glaçon, t'auras le bâton. Il est bon de connaître les us et coutumes de notre région. Alors, nous, bien sûr, on y sait, parce que nous sommes d'ici,
1: mais
2: ici,
1: oui.
2: Isère, bien sûr. Mais, de toute façon, tout bon Isérois, c'est ça.
1: C'est bien, connaître les us et pas les sus, ce n'est pas du tout pareil.
2: Hein. Oh, c'est vous qui dites, oui. Moi, ça n'engage que vous.
1: Exactement. En tout cas, merci Serge, à demain.
2: Mais je vous en prie.
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3: Bonjour à toutes et tous, bienvenue dans Affaires classées, le podcast. Nous sommes en 1875, au cœur de la Bigorre, dans le petit village de Montousset, pas loin de Bagnères. Un fermier du village est assassiné avec sa fille. La veille, trois inconnus leur avaient rendu visite. Question, qui sont ces étranges visiteurs? La suite, dans un instant.
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3: Nous sommes en l'an 1877. Les gazettes judiciaires de l'époque regorgent de faits divers, de vols, de meurtres. Pour quelques sous, certains n'hésitent guère à frapper, à tuer. Souvent, hélas, ces drames sordides impliquent des ressortissants espagnols sans ressources. Des sans domicile fixe, errant de ville en ville, profitant de la quiétude des campagnes pour commettre leurs méfaits. En cette fin de 19e siècle, la France accueille nombre d'immigrés fuyant leur patrie après l'invasion de Napoléon, comme en atteste le procès qui va suivre. Ce matin du 12 mars, une imposante foule de curieux s'est amassée des deux côtés de la petite rue qui conduit de la prison au palais de justice de Tarbes. Tous guettent le passage, dans un instant, du convoi à cheval qui transportera les accusés du crime de Montousset. Voilà plusieurs jours que la presse régionale annonce ce qui sera le procès criminel de l'année dans le coin. Il est 11h. Le président de la cour d'assises, M. Léniel, vêtu de son imposante robe rouge et noire, ordonne aux gardes qu'on introduise les accusés, deux hommes et une femme, dans le box. Ils sont jeunes, une trentaine d'années, de taille moyenne. Les deux hommes sont originaires de la province voisine de l'Aragon, tandis que leur voisine de galère est certes née à Tarbes, mais de parents espagnols. L'affaire a débuté 2 ans plus tôt. Dans la soirée du 25 novembre 1875, le trio arrive d'Auch en diligence à la gare de Lannemezan. Ils vont marcher, à pied, toute la nuit, en direction du petit village de Montousset, dans le canton de Bagnères-de-Bigorre, qu'ils atteignent enfin au matin suivant.
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3: Leur traversée ne passe pas inaperçue. Des paysans, déjà au champ, scrutent ces inconnus. Qui sait s'ils ne sont pas là pour voler? Un petit garçon les voit, aiguisant leur couteau au bord d'un sentier. C'est à lui que le trio réclame son chemin. La ferme des Campistrous, tu sais où c'est ? Arrivé à destination, il toque à la porte et tombe sur Philippe, le chef de famille. C'est Louise, sa fille, que la dame du trio demande à voir. Elle dit être une ancienne amie. Direction un champ proche où Louise est à pied d'œuvre. Quand elle aperçoit sa visiteuse, elle se jette dans ses bras, l'embrasse avec effusion et propose au trio de passer la nuit à la maison. Dimanche 27 novembre, Rosalie, une voisine des Campistrous, s'étonne de voir les volets fermés. Elle frappe à la porte. Personne. Louise. Silence. Un sombre pressentiment envahit Rosalie, qui part alerter Monsieur le maire, lequel se transporte sur place, accompagné de quelques hommes. Un épouvantable spectacle les attend. Philippe, le chef de famille, gît inanimé dans son lit. Une mare de sang s'écoule à travers le matelas. Un double bâillon noué derrière la tête et fortement serré a été posé sur sa bouche pour l'étouffer ou l'empêcher de crier. Des plaies béantes sur sa poitrine, son cou, sa tête lui ont été infligées par une arme blanche. Et Louise, elle, c'est dans l'écurie que son cadavre mutilé sera découvert, lardé de coups de couteau. Pour les gendarmes de Bagnères, il n'y a pas à chercher bien loin. Le vol est le mobile de ce double meurtre. Les meubles ont été fouillés, le linge des armoires jeté au sol. Un objet va pourtant retenir leur attention.
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3: C'est un cache-nez noir et blanc. Rosalie, la voisine, est formelle. Il appartient à l'un des deux hommes arrivés la veille. Elle a croisé le trio quand il se dirigeait vers la ferme en début de soirée. Et bizarrement, tout ce beau monde a disparu. Nul ne sait à ce stade qui sont les deux hommes à l'accent espagnol qui accompagnaient la visiteuse qui se disait amie de Louise Campistrous. Elle, en revanche, est très vite identifiée. Elle se nomme Marie Viaud. Née à Tarbes, elle s'adonne depuis longtemps à la prostitution dans les rues du chef-lieu de la Bigorre. Selon les policiers, Marie s'est mise en ménage avec un certain Francis Badel, un homme fort dangereux, condamné par 3 fois et fraîchement sorti de prison après avoir failli assassiner un compatriote. Sa spécialité, c'est le vol d'argent et malheur à la victime qui lui résiste. Un voleur patenté, capable de tuer sa proie, voilà qui dessine le portrait idéal du suspect numéro 1 dans l'enquête ouverte sur le crime survenu le 26 novembre à la ferme de Montoussé. Reste une question. Comment Marie Viaud a-t-elle fait connaissance avec Louise ? La réponse ne tarde pas. Quelques mois avant son assassinat, la jeune paysanne avait fait un petit séjour derrière les barreaux à la prison de Tarbes à cause d'un menu larcin. Et c'est là que Louise et Marie s'étaient liées d'amitié, à tel point que Louise lui fit promettre qu'il faudrait passer la visiter une fois dehors à la ferme familiale. Immature, Louise avait glissé une imprudente confidence. Philippe, son père, avait longtemps vécu aux Amériques. Il en était revenu riche, très riche, et pour preuve, il cachait sous son matelas des lingots d'or et 30 000 francs en espèces.
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3: Une confidence qui ne tomba pas dans l'oreille d'une sourde. Marie en parla aussitôt à son amant, lui aussi en prison. C'est pour s'emparer de ce joli magot que Marie Viaud conçut le projet de rendre visite à son ex-voisine de cellule, aidée des deux hommes que les policiers ne tardent pas à identifier comme étant les deux frères Badel, Francis et Valentin. Mais où sont-ils passés ? Le lendemain du crime, le trio sanguinaire a déjà traversé la frontière afin de se planquer en Espagne. Grâce à l'entraide entre les deux pays, les trois suspects seront malgré tout interpellés vite après. Face au juge, Marie Viaud se met à table et elle raconte. Profitant de l'hospitalité du vieux Campistrous, le trio assassin entamait la soirée en savourant les spécialités culinaires de la ferme de Montoussé avant de tuer le père et sa fille. Selon ses deux compères, c'est Marie Viau qui a décidé d'achever le vieil homme.
5: « Il faut en finir, et vite, sinon les gendarmes vont arriver !»
3: Joignant le geste à la parole, elle s'empare d'un couteau de cuisine posé sur la table et elle le tend à son compagnon.
5: « Vas-y, achève-le !»
3: Détail sordide, une fois les deux meurtres commis, la jeune femme s'est mise à danser, ivre de joie, à l'idée du magot qu'elle imaginait découvrir dans les armoires de la ferme. Mais sa joie sera de courte durée. Malgré une fouille approfondie, les trois compères ne trouvent pas une seule trace du butin dont Louise avait parlé à sa copine de cellule en prison. Ni lingot d'or, ni billets, ni pièces de monnaie. Le butin se résumera à quelques vêtements. Deux robes, un parapluie, des boucles d'oreilles, des chemises, des draps et une montre.
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3: Un butin bien dérisoire face à la guillotine que les trois assassins encourent à présent. Inculpés du crime de vol suivi de meurtre, commis avec préméditation, ils retournent à la prison de Tarbes, et pour longtemps. La même où naquit leur sanglant projet criminel. Le procès aux assises s'ouvre au printemps 1877. La presse locale et nationale est là. L'affaire passionne l'opinion publique car, aux yeux de tous, les frères Badel ne sont que des exécutants. Le cerveau du drame, l'instigatrice, c'est Marie, la diabolique. Dans l'inconscient populaire, la femme donne la vie, pas la mort. Et comme chaque fois lorsqu'une femme est accusée d'un crime horrible, la foule accourt. Face aux magistrats et aux jurés, les frères Badel semblent résignés, convaincus que leur sort est déjà scellé et qu'ils finiront coupés en deux par la lame du bourreau. Mais Marie, jeune et belle, joue la comédie jusqu'au bout. En pleine audience, elle tombe à terre, en proie à des attaques nerveuses. Simule-t-elle la folie pour échapper à la peine capitale ? Un médecin court, il lui fait respirer des sels. Marie se calme, repose sa tête sur l'épaule d'un gendarme et l'audience reprend. Au nom de la société, l'avocat général, M. Dumoulin, requiert la peine de mort contre les trois accusés. Unis dans le crime, unis dans le châtiment. Une heure suffira à la cour pour rendre son verdict. Peine de mort pour Marie Viau, peine de mort pour Francis Badel et prison à vie pour le jeune frère Valentin. C'est le 12 mai suivant que Francis sera guillotiné. Marie aura plus de chance. Elle est graciée par le chef de l'État. Devenue une détenue modèle, elle sera libérée 25 ans plus tard, en 1902.
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3: D'or et de sang, c'était ce nouvel épisode du podcast. Je vous propose de nous retrouver dans un prochain rendez-vous avec cette fois-ci un petit voyage dans le temps en juillet 1992. Un curé d'origine basque est découvert dans les toilettes d'une aire d'autoroute en Charente-Maritime. Que s'est-il passé ? Réponse dans un prochain numéro. À bientôt.
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1: Avant d'accueillir le centre des congrès, l'Encan, c'était une atmosphère à part. Un lieu avec du bruit, des odeurs aussi, et de l'effervescence. Ici, on criait les enchères, on vidait les caisses de poissons, et toute une ville vivait au rythme de la mer. Entre 1956 et 1994, la criée de l'Encan est l'épicentre du port de pêche Rochelet. Chaque jour, les bateaux rentrent au bassin des chalutiers, chargés de merlus, de barres, de dorades. Les caisses sont déchargées directement sur les tables de tri et les mareyeurs enchérissent à la voie. On imagine facilement une ambiance intense, rythmée, quasi théâtrale.
2: Il est tout frais, mon poisson! Il frétille! Il est tout frais!
3: Ça sent le poisson d'en face!
1: À son apogée, au milieu des années 1960, jusqu'à 25 000 tonnes de poissons transitent ici chaque année. La Rochelle figure alors parmi les ports de pêche les plus actifs de France. Et si on s'attarde sur le bâtiment en tant que tel de l'Encan, eh bien, nous sommes face à une construction longue de près de 300 mètres là, après son agrandissement. C'est un véritable outil moderne. Quai de déchargement, atelier de mareyage, liaison ferroviaire, chambre froide. En fait, tout est pensé pour rationaliser et accélérer le commerce du poisson.
4: Bah, qu'est-ce que ça ?
2: Un bon poissonné, c'est tout frais et bien goulu !
4: Ça pue, puis ça bouffe maintenant que tu l'as posé sur le capot !
1: Dès le XIIIe siècle, le marché aux poissons occupe différents sites dans La Rochelle. Il s'installe dans le centre-ville, rue du Port, puis rue Amelot, avant de migrer dans l'ancien couvent des Carmes. C'est la Coursive, aujourd'hui. Pour finalement se fixer au bord du bassin des Chalutiers. À la fin du XIXe siècle, l'arrivée des bateaux à vapeur transforme profondément la pêche. Les sociétés d'armement se multiplient à partir du début du XXe siècle, puis vient l'âge d'or des Trente Glorieuses, avant le déclin, lié au choc pétrolier notamment, mais aussi à l'éloignement des zones de pêche et aux crises successives. En 1994, la criée quitte l'Encan pour rejoindre le chef de baie. Une page se tourne alors. Mais le bâtiment, lui, eh bien, il reste debout. Transformé en centre des congrès, il a réussi à conserver son esprit d'origine, avec ses grandes baies ouvertes sur le bassin, ses quais, et puis ses volumes impressionnants. Et avec la seconde édition de l'événement, la criée de l'Encan, eh bien, le lieu renoue avec son histoire et reprend le temps d'une journée son accent maritime.

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2: Christian Rock, musicien.
3: Les Limousins sont formidables. Stéphane Pigateau.
2: Depuis tout petit, je voulais faire de la musique. C'était une passion, j'écoutais la musique, ça me travaillait. J'étais très amoureux de la musique dès le départ, depuis tout petit. À 7 ans, j'ai commencé à prendre des cours de solfège. J'ai commencé par la clarinette dans une fanfare. Et donc, j'ai pris des cours de solfège avec un prof d'accordéon. Et je voulais pas faire d'accordéon, mais bon, j'ai craqué quand même et je suis devenu accordéoniste.
4: Vous intégrez du coup très jeune, hein, finalement, un groupe avec notamment d'autres accordéonistes de renom. On peut citer Jean Segurel. Comment ça se passe, ça, quand si jeune, à 15 ans, on intègre ce genre de groupe?
2: 12, 13 ans, 14 ans, je jouais comme ça pour les petits papis mamies dans les EHPAD. Et il y a quelqu'un qui m'avait repéré et il s'avère que c'était un musicien de Robert Monédière. Et je suis rentré, donc j'avais 15 ans à peu près. J'ai donc travaillé avec Robert Monédière et Segurel qui venait aussi jouer avec nous.
4: Et alors, comme à l'époque, il y a un moment, faut partir à l'armée. Donc vous allez faire votre armée.
2: Et à la sortie de l'armée, j'ai refait un an de plus avec l'orchestre d'Alain Kleiner. Et ensuite, je suis rentré dans un orchestre à Toulouse qui s'appelait Sentimental Trompette.
4: C'est un des gros orchestres de l'époque.
2: Oui, tout à fait.
4: Et vous commencez là une carrière nationale.
2: C'est ça. C'est-à-dire qu'au départ, avec cet orchestre, on faisait toutes les grosses soirées de prestige. Et un jour, on a été remarqué par Daniel Guichard qui a enregistré 2 albums. Et il nous a proposé de partir en tournée avec lui pour la promotion de ses albums, qui était à l'époque Le Gitan, et voilà. Et on a accompagné Annie Cordy, on a accompagné Hervé Villard, Herbert Léonard.
4: À cette époque-là, vous habitez Paris, si on peut le dire, parce que vous tournez beaucoup. Comment arrive ce moment où vous allez intégrer la garde républicaine? Parce que ça aussi, c'est pas commun, de sortir de cette carrière pour intégrer la garde républicaine. En deux mots, comment ça arrive, ça?
2: Comme on dit chez nous, j'étais en pleine bourre, quoi. Comme on dit, ça tournait plein pot, quoi. On était souvent en studio, on faisait des télés avec Guy Lux. Quand Manuela, mon épouse, attendait notre fils, il a fallu trouver une solution pour vivre un peu et vivre à peu près normalement, quoi. J'ai passé le concours pour la garde républicaine et je suis rentré donc comme trompettiste à la garde républicaine, oui, effectivement, pour l'accueil des chefs d'État et les concerts avec le président, voilà.
4: Et quand vous regardez dans le rétroviseur comme ça sur cette vie qu'on vient de parcourir assez rapidement,
2: oui,
4: c'est quoi votre plus grande fierté dans tout ça?
2: Ma plus grande fierté, c'est d'avoir pu faire passer le goût de la musique à des élèves. J'étais prof de trompette et d'accordéon et j'ai des élèves maintenant. J'en ai un qui est prof à Toulouse. Je suis fier d'avoir donné envie à des enfants de faire de la musique. J'ai 66 ans, j'ai eu la chance de vivre de ma passion et ça, c'est pas rien.
4: Il arrive le moment où on pense s'arrêter peut-être?
2: Moi, mon pays, c'est la Corrèze. Je voulais revenir en Corrèze et travailler en Corrèze. Donc j'ai monté mon orchestre, ce qui a très bien fonctionné pendant 20 ans. Parallèlement, j'ai monté un chœur d'hommes, voilà, qui continue à tourner. Ça s'appelle le chœur de loup de l'Ubersac, avec lequel on tourne pas mal. Et, on va... voilà.
4: Et là, vous qui vouliez rester un petit peu tranquille en Corrèze, avec ce chœur-là, vous faites le tour de France et finalement, c'est reparti pour un tour,
2: c'est reparti pour un tour, effectivement.
4: Et pour paraphraser la chanson de Dalida, alors le plus tard possible, là on est d'accord, Christian, vous mourrez sur scène?
2: Sur scène peut-être pas, mais dans la musique, oui. C'est quand même très fatigant faire de la scène. Quand on part en tournée et tout, c'est quand on part sur plusieurs jours, ou même des fois plusieurs semaines, c'est quand même dur. Ça, je ferai plus. Voilà, donc, mais je serai toujours dans la musique, c'est sûr.
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5: Bonjour Médéric Esquisserus.
6: Bonjour Philippe, bonjour à tous.
5: Notre linguiste marseillais. Vous m'inquiétez, Médé, vous avez un drôle de regard inquisiteur ce matin là.
6: Inquisiteur?
5: Ouais, un petit non. Peu, oui.
6: Mais confesseur peut-être.
5: Ah.
6: Je vais commencer par une question. Êtes-vous capable de résister à la tentation? Est-ce que vous êtes capable de résister à, je sais pas moi, un bon aioli provençal?
5: Ah, c'est difficile.
6: L'aioli complet, hein.
5: Ouais, ouais.
6: Avec tous les légumes, la morue, et gras d'ail dans la sauce. Ah. Moi non, j'avoue. Est-ce que vous êtes capable de résister à une daube qui a mijoté pendant des heures et qui embaume la maison?
5: Ah, c'est compliqué.
6: À un morceau de gâteau des rois au frit confit bien pégueux.
5: Ouais.
6: Êtes-vous capable de résister, ça je sais que non, à un chichi fraîchi, tout chaud et bien sucré? Et voilà. Alors, je parle que des désirs gustatifs, que du plaisir de la chair, car je pourrais aussi vous poser des questions sur les plaisirs de la chair et vous interroger sur votre capacité à résister à la tentation. Mais ce n'est pas mon rôle. Je ne suis ni confiseur, ni confesseur. En revanche, certains en entendent de belles.
7: La semaine dernière, plusieurs temps forts religieux ont commencé, le ramadan pour les musulmans, mais aussi le carême pour les chrétiens. C'est dans ce cadre que l'on m'a envoyé un lien vers le podcast Carême dans la ville, réalisé par des dominicains, avec l'épisode du 22 février, au titre forcément alléchant, Confession marseillaise. Et je n'ai pas résisté à la tentation, j'ai écouté. Et vous aussi, vous allez écouter. C'est le frère Clément Binachon, du couvent de Saint-Lazare à Marseille, qui parle. Et voilà cette drôle de confession marseillaise, avec l'accent, ou pas.
8: Confession marseillaise. Après avoir jeûné 40 jours et 40 nuits, Jésus eut faim. Matthieu, chapitre 1, verset 2. Marseille, il y a quelques années, dans un confessionnal. Bénissez-moi mon père parce que j'ai péché. Je dois vous confesser, mon père, que j'ai peur que d'avoir été infidèle. C'était la semaine passée. Je prenais mon café tranquille à mon poste habituel en terrasse au-dessus de la plage des Catalans. Et là, il y a une petite que le bon Dieu avait drôlement bien proportionné, qui a eu la mauvaise idée que d'aller piquer une tête là, sous mes yeux. Eh bien, je ne vous cache pas que ce spectacle m'a un peu émotionné. Et c'est ça que je voudrais confesser. Vous me pardonnerez cet exemple pagnolesque, mais il me semble éclairer une confusion courante.
7: Ah, la petite des Catalans. Alors voilà, oui, je vous résume l'essentiel de cet épisode. Ce n'est pas un péché que d'éprouver la tentation, le désir, l'envie, et tant que vous n'y succombez pas. Bon, on en parle de l'accent. On sent que frère Binachon essaie d'imiter l'accent marseillais, mais sans se lâcher totalement. Ça donne l'accent, avouons-le, très bizarre, hein, une imitation pas trop réussie, mais il faut savoir faire preuve de clémence, et donc on pardonne volontiers à frère Clément Binachon. Vous remarquerez qu'il est resté sobre. Hein. Il aurait pu se laisser aller à répéter ce que l'on peut entendre, hein. Souvent de très mauvais goût, voire très sexiste. Hein. Ça peut aller de « Oh, vé la petite comme elle est charmante, Fada !»« Ah, tiens comme elle est bonasse !» en passant par « Oh, elle est bien tankée, celle-là hein. !» Voire, en mode chanson, hein, « Il y a une petite, la belle de mai, coquin de sort, qu'elle me plaît !» Ou il y a une petite au catalan, hein, vous pouvez faire ça aussi. Et ça peut marcher dans plein de sens. Hein. Des filles qui parlent de mecs, des mecs qui parlent de mecs, des filles qui parlent de filles, chacun s'y retrouvera. Mm-hmm. Merci à Sophie pour l'envoi de ce podcast. Et le bonjour à toutes les femmes folles à la messe, comme le disait Rabelais. Bon carême à toutes et tous. Ramadan Mabrouk si c'est le cas. Et méfie à la tentation. Ouais. Espenché. Oui, pécho, c'est péché.
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10: Bonjour, vous ferez attention, il y a une peluche qui vous suit.
11: Oui,
10: vous avez vu, elle est magnifique ma peluche. Hein.
11: Mais elle est vivante surtout.
10: Oui, oui, oui.
11: Elle
10: oui.
11: bouge.
10: Elle bouge et elle fait plein de câlins, c'est super.
11: Ça doit être bien, des câlins de chouchou.
10: C'est ça.
11: Et c'est un chouchou.
10: Oui, c'est ça, ouais, exact.
11: Comment ça s'appelle?
10: Boubouille.
11: Oh là et là, en plus il s'appelle Boubouille.
10: Ouais, ma boubouillette, elle est trop mignonne. Elle est
11: ah, c'est une fille?
10: Non, c'est un garçon, mais j'ai le droit de dire ce que je veux. C'est comme ça.
11: Ouais. Ça pourrait le perturber quand même dans son...
10: Non, parce qu'il est bien dans ses pompes. Il est bien dans ses pompes et il sait que il est ce qu'il veut. Voilà, et c'est ce qui compte dans la vie, d'être ce qu'on veut.
11: Moi, je pense souvent, quand je vois des chochos comme ça ou des chiens qui ont vraiment beaucoup de poils,
10: ouais.
11: Je me dis souvent, l'été, par contre, ils doivent un petit peu souffrir.
10: Ouais, c'est vrai qu'on a acheté une petite clim juste pour lui, pour pouvoir le mettre au frais, ouais, parce qu'on habite en centre-ville. Et c'est vrai qu'il a eu très, très chaud, quoi. Après, voilà, on essaye de le sortir au moment de fraîcheur. Et cet été, ça s'est bien canalisé. J'espère que l'été prochain, s'il ne fera pas trop, trop chaud. Sinon, on l'emmènera au pôle Nord et puis c'est tout. Je ne sais pas mais comment.
11: C'est l'occasion d'un voyage.
10: Exactement. Je ne sais pas comment on peut faire voyager un chouchou jusqu'au pôle Nord, mais ça doit se trouver.
11: Bon, oui,
10: tout est possible.
11: Ça se réfléchit, ça s'organise.
10: Exactement, ça s'organise.
11: Mais alors, je note hein, qu'au niveau de...
10: Oui. Notez pas, les gens n'ont pas besoin de le savoir. Non, ne notons pas, un chien blanc n'est pas toujours blanc partout. On essaye de le laver.
11: Surtout quand il a des poils longs.
10: Exactement,
11: tout s'accroche. Figurez-vous que j'ai le cas avec mon chat.
10: C'est vrai? Ouais, ouais, ouais.
11: Il y a bien par moments où le cucu n'est pas très, très propre.
10: Et pas nénette. C'est ça, exactement.
11: Mais sur un chien blanc, ça se voit encore un peu plus.
10: Et bah, c'est ça, on n'a pas trouvé la crotte magique blanche qui ne fâchera pas l'arrière-train. C'est bien dommage. Hein.
11: Alors, d'où l'histoire du pôle Nord, parce que justement là, c'est en jamais.
10: Eh oui, exactement. Tout est lié, tout fait sens, hein, c'est vrai.
11: Merci pour cette rencontre.
10: Je vous en prie, merci à vous. Très belle journée.
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1: Salut, Brésil.
2: Au fait, c'est quoi ton prénom?
1: Je m'appelle Geoffrey, j'ai 40 ans, malheureusement.
3: C'est dingue ce que le temps passe vite.
1: Et je suis animateur en centre aéré.
4: Un jeune animateur un peu cinglé.
1: Et je suis dans les petits bonheurs, même les gros bonheurs.
5: Mais il est complètement fou, ce mec.
6: Mais moi, les dingues, je les soigne.
7: Et quelle est votre adresse actuelle?
1: Je suis de Plomodierne. Et je dirais que ma ville, c'est un petit village, mais très actif. Il y a beaucoup de vie. Il y a peu de bars, mais le peu qu'il y a comme bar, on s'y amuse bien. Donc, c'est une ville très accueillante au bord de mer. L'hiver, ça dort, mais l'été, ça se réveille, on va dire.
2: Je vais vous apprendre quelque chose. Ce n'est pas du tout la saison.
8: On se baladera dans la région.
1: Mon coin préféré quand je me balade, ça serait la plage de Pentraise.
3: Mais elle est comment? Raconte.
1: C'est une grande plage qui fait 4 km de long. On peut partir du début jusqu'à la fin. Et on s'y sent bien. Il y a un côté solitaire, surtout quand on y va en hiver, quand il n'y a personne et qu'il pleut. C'est là que c'est le meilleur.
9: Comme il pleut tout le temps, hein. De l'eau, il n'en manque pas, hein.
10: Souvenons-nous de notre première rencontre avec elle.
1: Mon premier flirt, premier bisou, c'était en Normandie, en CM2. On faisait les classes de mer avec mon école, donc on partait en Normandie. Et on avait fait une boum pour la fin, et on a eu le droit à un petit feu d'artifice.
11: Pour un feu d'artifice, il va y avoir un beau feu d'artifice.
1: Et au moment du feu d'artifice, j'ai fait mon premier bisou.
2: Ah oh, c'est le bouquet.
1: Je me souviens même de son prénom, Maud Varzignac. Je sais pas si tu m'écoutes, hein, mais voilà, c'était avec toi. Que des souvenirs.
12: Regarde donc, est-ce que c'est moi ou est-ce que ça balance? Hein?
13: Ça balance.
12: Ça balance.
2: Et attends, t'as pas tout vu?
14: Un méga tube?
1: Mais ça serait. Ça vient de mes parents, mais ça serait Claude François, Alexandrie Alexandra.
14: Tiens, mais c'est vraiment trop pourri la Bretagne, hein.
1: Je me revois quand j'avais 7 ans à danser sur Alexandrie Alexandra et de voir mes parents danser sur cette musique avec un engouement. Maintenant je fais des imitations de Claude François.
15: Non, ce matin j'ai pas envie.
14: Non mais c'est bon, allez-y, je me concentre. Ouvrez bien vos oreilles.
16: Je suis dans ta vie. Je suis dans tes bras.
17: Ah oui, c'est étonnant.
16: Camaracuda.
14: Mais ça va bien, non? Vous avez vu l'heure qu'il est? Ça fait une demi-heure que je cavale dans les couloirs pour localiser le boucan. Vous croyez que j'ai que ça à foutre?
1: Allez, salut.
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18: Le vin, ça prend du temps. 18 mois en général en Bourgogne avant d'être mis en bouteille. En ce moment, le millésime 2024 finit son élevage en fût comme à Beaune chez Philippe Pacalé. C'est dans le calme de ses caves qu'il nous raconte les notes aromatiques de son Geoffrey 2024.
19: Donc là, on a changé de cave. On est plutôt sur du 2024, c'est ça?
20: On est sur des 2024 rouges.
19: Attendez, vous voulez que je prenne votre micro? C'est peut-être plus pratique. Hop, voilà. Donc là, vous avez ouvert le tonneau. Vous plongez la
20: pipette. Et on se retrouve avec un misime classique, c'est pour ça qu'on voit une belle robe rubis. Geoffrey Village, c'est quatre parcelles différentes. Geoffrey, c'est toujours beaucoup de fruits. Hein. Ça fait un vin assez gourmand et toujours beaucoup de structure. Il y a les deux. Si on prend 10 personnes, toujours 7 qui l'apprécient. On va les soutirer pour les mettre en bouteille l'année prochaine.
19: Quand vous dites préparer, ça veut dire que...
20: On a mis un bouchon.
19: Ça, ouais. Donc là, c'est le bouchon qui est à l'intérieur du...
20: Voilà, après on met le robinet.
19: D'accord.
20: Parce qu'on n'utilise pas de pompe, on fait par gravité. Ça évite d'aspirer le vin, c'est moins stressant.
19: C'est plus doux.
20: Voilà.
19: Ah, on peut stresser des vins.
20: Ouais, c'est de la matière vivante. Ouais. C'est comme nous, ça évolue. C'est un peu à l'image de l'homme, le vin. C'est un produit culturel. Il y a beaucoup de points communs.
19: Donc il faut lui apporter beaucoup de douceur. Ouais.
20: Même si la forme du vin, là, c'est le tonneau après la bouteille. Nous, on a un squelette, c'est différent. Mais c'est une construction différente.
19: Oui, mais nous, on se trimballe avec le même squelette toute la vie.
20: Voilà.
19: Et eux, ils changent de squelette quand même.
20: Mais on ne grandit plus à partir de 21 ans, normalement.
19: Non.
20: Et les vins, dès qu'on les a mis en bouteille, ils grandissent, mais différemment, parce qu'ils sont aussi coincés dans cette bouteille.
19: C'est pour ça qu'on a cette forme de tonneau, finalement, parce qu'on aurait pu mettre ça dans des cubes, finalement.
20: C'est un œuf coupé au debout. L'œuf sous la terre, la gestation, enfin, il y a toujours une jolie philosophie avec tout ça, mais c'est, hein, il y a un sédiment qui se forme au fond du tonneau, qui s'appelle la lie, donc quand vous remuez le tonneau, ça remélange, ça dynamise, quoi. C'est un peu comme un bébé avec son placenta, quoi. C'est... Il y a une naissance. et ça protège le vin, donc ça dure un certain temps, c'est pour ça qu'on doit soutirer. J'ai un rôle protecteur et nourricier, c'est bien fait quand même.
18: Philippe Pacalé à Beaune est le papa de 50 000 bébés quand même, bouteilles par an, c'est pas rien, et ça fait partie de la fierté de notre région.
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13: Il y a un truc qui nous rassemble tous, nous les Mayennais, c'est bien sûr le bon Mayennais. La vache broute dans les champs, puis ce lait précieusement pasteurisé pour fabriquer du fromage. Et ce fromage délicatement conservé dans cette boîte, oui, celle-ci, avec le couple si mystérieux dont personne ne connaît l'histoire, mais où tout le monde se raconte une histoire. Une recette qui marche depuis 1912. Audrey Gaillot, chargée de communication pour la société Vaubernier, implantée à Martigné-sur-Mayenne.
17: On est habituellement quatrième marque nationale la plus vendue en France, mais sur le mois de décembre, on a eu la bonne surprise de voir qu'on était passé troisième.
13: Et si au départ il n'y avait que le bon Mayennais, désormais la marque est une référence en France. Catherine Drezen, présidente de Vaubernier.
21: Aujourd'hui, ce sont 130 collaborateurs qui travaillent. Nous fabriquons une large gamme de fromages et de produits laitiers bon Mayennais. Camembert, brie, coulommiers, lingots, carrés.
13: Ah, mon camembert est prêt. Ça, avec du pain alors. L'entreprise Vaubernier fait travailler plus de 170 producteurs de lait autour de la fromagerie.
17: On met un point d'orgue à faire que nos fromages soient de qualité. Et puis, on a des consommateurs qui nous sont fidèles.
13: Oui, et d'ailleurs, pas plus fidèles que moi, parce que moi, j'ai le bic, quatre couleurs, bon Mayennais, grâce à ça, pardi, au point. Ils existent depuis le début. Vous les échangez pour avoir un cadeau. Et forcément, ça fait un succès fou, comme le souligne Catherine Drezen.
21: Sur l'année 2025, on a à peu près échangé par point ou vendu 45 000 objets à l'effigie de bon Mayennais.
13: Et comme le dit Audrey, les objets sont variés.
17: On a quand même une trentaine d'articles qui sont disponibles sur la boutique, donc on y retrouve des tabliers, des torchons, des sacs isothermes. Quand on passe dans différentes maisons, on voit toujours des petits coins qui sont dans les petits pots et les gens ont l'habitude de les conserver, et donc je pense que ça se passe de génération en génération.
13: C'est vrai, ça finalement, tout le monde a une histoire avec le bon Mayennais.
17: L'habitude de voir le camembert sur la table le dimanche avec ses grands-parents, et finalement c'est des choses qu'on reproduit nous aussi avec nos enfants. Et donc pour nous, c'est vraiment une fierté de voir que ça, la marque se transmet.
13: Et même si la recette du camembert, le bon Mayennais, n'a jamais changé, la tradition n'empêche pas l'innovation.
17: Donc la finie 1912 au mois de septembre, qui a un peu plus de caractère par rapport à notre camembert historique. Autre exemple, sur le fromage le léger, on a revu le pack là récemment pour pouvoir faire émerger la notion de riche en protéines, qui est aujourd'hui sur le marché un point qui est important, notamment pour les sportifs.
13: Ça y est, j'ai fini mon camembert au four. Bah du coup, je vais courir.

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1: Clac, ça va rerouler.
2: Le jour où je suis monté sur un skate, pour moi, c'est le jour de ma naissance. Donc j'avais 6 ans. Je me suis dit très rapidement, ouais, vers 15-16 ans, je veux faire ça toute ma vie, quoi, en fait.
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2: Je suis Thierry Mondamer, j'ai 53 ans, j'habite à Chambray-les-Tours et je skate depuis plus de 47 ans.
4: Cheveux longs, t-shirt ample et le skate, bien sûr. Thierry est d'ailleurs assis dessus quand on se rencontre dans son terrain de jeu.
2: Ça m'a même servi d'oreiller. Quand j'avais 20 ans, j'ai fait un road trip dans toute l'Europe en fait pendant 3 mois. Pas déjà pour être sûr de ne pas se le faire voler.
4: À 6 ans, qui est-ce qui vous a mis sur cette planche?
2: Je m'en rappelle comme c'était hier, c'était le 1er juillet 1978. Aujourd'hui, dans les cours d'école, il y a des draisiennes, des trottinettes. À l'époque, il y avait des skates. Il y avait la descente du collège qui donnait sur l'école primaire avec un grand virage et un espèce de talus en herbe. Mais 9 fois sur 10, on tombait dans le talus, quoi. En fait, c'est un sentiment de liberté qui est très, très important avec le skate. Alors, bien sûr, il y a le côté glisse et puis l'air, voilà, qui passe dans les cheveux. En fait, dans le skate, ce qui est intéressant, c'est que c'est un des rares sports qui offre ça. Il y a tellement de disciplines, même sans être bon techniquement, etc., vous pouvez trouver du plaisir.
4: Le plaisir avec la sensation et tous les à côté, les copains, la liberté, la musique.
2: Plutôt hardcore, fusion, par exemple des groupes comme Nirvana, des choses comme ça, quoi. Il y a tout ce qui est rock californien, il va y avoir de la fusion comme les Red Hot Chili Peppers, voilà, il y a plein de choses comme ça. J'ai une vraie culture dans le skate, hein. Le chanteur des Red Hot, donc Anthony Kiedis, il a skaté, moi j'ai eu la chance de skater avec lui.
4: C'est vrai?
2: Oui, c'est vrai. Bah oui, moi j'ai commencé en 78, donc j'ai évolué avec mon temps, quoi.
4: S'évader sur quatre roues, ici ou à l'autre bout du monde, c'est aussi une histoire de spot. Et ça, c'est la chasse au trésor de Thierry, trouver à chaque fois les meilleurs spots.
2: On en découvre tout le temps, là je viens d'en découvrir un dimanche, qui reprend exactement ce qui se fait dans un skatepark aujourd'hui en partie. Ça c'est rare de trouver ça dans la région, voilà. Ça fait 2 jours que j'y pense.
4: C'est comme les champignons, il ne nous dira pas où c'est, que ce soit ici en Touraine ou à l'étranger.
2: Beaucoup, puisqu'il y a quelques années, je partais le vendredi et j'allais un week-end en Espagne. Je revenais dans la nuit du dimanche au lundi, voire des fois je dormais devant le parking où je travaillais. Et la même chose le week-end d'après, mais ce coup-ci c'était pas en Espagne, c'était en Allemagne par exemple.
4: Complètement mordu, le skater, vous l'avez compris. Toutes ces activités, c'est à retrouver sur skateboard.bitterworld.fr. Peu importe votre âge, vous pouvez essayer cette discipline. Avec lui, ça se passera comme sur des roulettes.
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5: Itinéraire bis cette semaine, nous sommes à Villeneuve-sur-Yonne et aujourd'hui, pause gourmande et sucrée. Je suis à la maison d'Onon, François de Charon, bonjour.
6: Bonjour.
5: Merci de nous accueillir dans cette maison qui a toute une histoire ici à Villeneuve-sur-Yonne.
6: Oui, effectivement, c'est un passage obligatoire, la maison d'Onon à Villeneuve-sur-Yonne. Elle a été créée en 1920 par la famille d'Onon. Et aujourd'hui, au 1er janvier 2023, j'ai repris l'entreprise et j'essaie de perpétuer cette tradition du pain d'épices et du miel. Moi, je suis arrivé dans Lyon, enfin ma famille est arrivée dans Lyon il y a une quarantaine d'années et on était déjà clients en fait depuis toujours à la maison de Nom. Et c'est comme ça qu'en fait j'ai été complètement séduit et conquis à la fois par les produits, par l'équipe et par le cadre idéal dans lequel on exerce notre métier.
5: Cette maison, vous avez voulu lui donner une autre image. Quelle est la pâte François de Charon ici?
6: Alors, la pâte François de Charon, c'est d'abord, en fait, perpétuer la tradition et le savoir-faire de la maison d'Onon au travers de nos produits intemporels qui sont le pain d'épices, la biscuiterie et également le miel, bien entendu. L'idée, c'était d'avoir une image qui corresponde un peu plus à ce qu'attendent aujourd'hui nos clients, une image peut-être un petit peu plus premium et qui se démarque et qui montre en même temps la qualité des produits qu'on fait à la maison d'Onon.
5: Et puis, ici aussi, on est au cœur de la maison, à côté de l'atelier de fabrication. Ici aussi, vous avez voulu redonner une autre image à cette maison.
6: Oui, en fait, quand je suis arrivé, je me suis aperçu qu'il y avait beaucoup de clients qui aimaient passer du temps chez nous, qui aimaient regarder ce qu'on faisait, regarder la fabrication. Et donc, j'ai installé effectivement une cour, je l'ai végétalisée, j'ai installé des tables, j'ai mis tout un tas de visuels où on voit le processus de fabrication pour que nos clients, quand ils viennent, ils aient envie de rester et qu'ils soient bien quand ils restent, qu'ils puissent déguster nos produits, boire un café ou une boisson fraîche.
5: Là, on est dans ce salon de thé, votre création, et puis juste à côté, une boutique qui, elle aussi, est nouvelle.
6: Alors, elle existait déjà, mais effectivement, on a fait quelques petits changements. On a remis en avant nos produits d'exception, qui sont vraiment le pain d'épices et le miel. Et puis, on a aussi développé toute une gamme de biscuits, qui maintenant deviennent de plus en plus recherchés par nos clients. On essaye d'amener de la nouveauté chaque année, notamment au moment de Pâques et au moment de Noël, où on prépare des créations spécifiques pour ces périodes festives.
5: Les produits de la Maison d'Onon, on les retrouve ici au cœur de Villeneuve-sur-Yonne, dans cette très très belle boutique, mais sur d'autres points de vente.
6: Oui, effectivement, on a un point de vente le vendredi à Villeneuve-sur-Yonne également, mais sous le marché couvert, et à Sens, le lundi, vendredi et samedi, sous le marché couvert. Et nos produits, on les retrouve bien sûr sur notre site e-commerce, où vous pouvez retrouver l'ensemble de notre gamme, les acheter et vous les faire expédier.
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1: Sur la route de la Guinguette à Anzem, en venant de Guéret, vous verrez sur votre gauche une maison avec des fenêtres blanches. C'est l'atelier du sculpteur Scal. Mais c'était quoi avant ?
2: Je suis Scal, sculpteur. Avec joie de vous accueillir.
1: Donc votre maison, c'était la boucherie du bourg.
2: Une des boucheries du bourg, oui. Alors je crois que c'était la famille Fell qui aurait fermé, d'après les anciens qui habitent le village, dans les années 50. Mais il y a encore les traces.
1: Et donc là, le carrelage...
2: C'est ce qu'on appelle, je crois, du casson. Alors, je ne sais pas si c'est l'expression qui est employée en Creuse, mais en général, on appelle ça du casson, parce que ce sont des bouts de carrelage de toutes les couleurs, qui ont servi à faire le sol de l'atelier de boucherie. Et puis, il reste encore au plafond, encore quelques des suspentes pour les bouchers, où ils accrochaient les morceaux de viande. Atelier. Apparemment, c'était dans cet endroit qu'on accueillait les clients qui venaient. Donc ici, pareil, le même carrelage que dans l'autre partie. Et là, maintenant, j'ai transformé ça dans mon atelier de sculpture. Sur les matériaux, principalement des métaux, mais aussi du bois. Moi, ce qui m'importe, c'est le rendu dans les formes. J'apporte beaucoup d'importance à la lumière posée sur les pièces, les reflets, enfin, et puis surtout, j'aime pas les lignes droites. Les gens qui aiment ce que je fais, c'est Jules Verne, Tim Burton, par exemple, me définit mieux comme recréateur.
1: Et là, par exemple, qu'est-ce qu'on a devant nous ?
2: Je dirais un manège, mais qui est issu de plein de pièces différentes. Une montre, des engrenages. Alors évidemment, c'est un petit moteur de jeu d'enfant. Et il y a un plateau qui tourne dessus avec comme un manège pour enfants. Mais là, au lieu que ça soit des chevaux, des voitures, ben là, c'est des symboles du temps.
1: Et est-ce que, comme les anciens clients de la boucherie, on pourra passer la porte et venir voir le manège du temps ?
2: Dès cet été, j'accueillerai les visiteurs. Notre partie qui est sans carrelage, peut-être leur bureau, peut-être pas leur comptage, j'en sais rien. En tout cas, là, il y a une grande partie qui est carrelée en casson, comme je disais tout à l'heure, qui est très pratique à entretenir quand on a un atelier de sculpteur.
1: Donc il y a un pont entre le passé et le présent quand même, ça reste de la boucherie à l'atelier.
2: Ah oui, tout à fait, j'ai choisi cette maison pour ça aussi, hein, parce qu'il y avait vraiment un passé, une architecture un peu curieuse, un peu décalée, et ça a fait beaucoup dans le choix, ouais, tout à fait.
1: Comment vous avez mené votre enquête ?
2: Principalement, je fréquente la bibliothèque de la COP, donc dans Zem. On est quelques-uns, et j'ai rencontré Brigitte, par exemple, à qui j'ai posé des questions. En tout cas, c'est grâce aux anciens du village que j'ai pu avoir quelques infos, quoi. J'ai une belle rencontre, je suis bien ici.
1: Dans cette maison, on ne découpe plus de la viande, mais des matériaux recyclés pour fabriquer des œuvres.
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2: Allez, on passe la frontière, que ce soit au niveau du col du Loc, le de Valorbe, pas de souci. On va en Suisse et on regarde un petit peu ce qu'il se passe chez nos voisins avec David Aubry. Bonjour David.
3: Bonjour Louise, bonjour à tous.
2: Alors je le disais, un conflit de voisinage tourne au vinaigre, mais pour la plaignante.
3: Oui, ah, vous voyez, j'aime bien aller dans la rubrique justice, hein, ça en dit long sur une société. Alors, sur le ring ce matin, la momone, une solide bernoise, la soixantaine bien tapée. Alors c'est le genre de femme, il ne faut pas la chercher, ou alors on la trouve, hein. Vous allez voir, face à elle, une voisine lambda que la momone ne peut pas blairer. Mmh. Et vous allez voir aussi que notre amie du jour, eh ben, elle n'est pas là pour obtenir le prix Nobel, hein. La diplomatie, c'est pas son truc. Elle, quand elle est contrariée, elle envoie du lourd. C'est le genre grande gueule, sans gêne, c'est un peu la mère Trump du quartier. Alors je vous rassure, elle n'a pas sorti la machine à baf, mais elle a décidé d'afficher sa voisine juste parce qu'elle ne peut pas l'encadrer.
2: Alors elle l'a en effet affiché au sens propre, hein, pour le coup.
3: Eh ben absolument. Les faits se sont déroulés dans la buanderie de la Copro, le lieu idéal, là où tout le monde passe et a le temps de jeter un œil sur les murs. Attention, jeu de mots piqué à la presse suisse, la momone, elle a décidé de laver son linge sale en public et sans adoucissant. Sur une affiche en face de la machine, elle traite la voisine de rebut antisocial de l'humanité. Bref, c'est ce qu'on appelle de la diffamation et des injures. Alors forcément, la dame visée s'est pas laissée faire et elle a porté plainte.
2: Et le ministère public lui a donné raison.
3: Évidemment, la momone n'est pas ressortie blanchie de la buanderie. Selon les juges, elle a sali la réputation de sa voisine en portant atteinte à sa dignité et à son droit à la considération. Rien que ça. Et tout ça, eh ben, ça se paye. 620 balles d'amende, frais de justice et un avertissement. En cas de récidive, ce sera 80 balles de plus par jour d'affichage.
2: Eh ben.
3: Pour pas risquer de perdre à nouveau ses nerfs, on lui conseille donc de ne s'acheter une machine à laver pour faire ses lessives dans son appart et pas à la buanderie. Et accessoirement, Loïs, on va aussi lui conseiller de prendre une petite verveine, ça détend.
2: Oui, ça peut faire du bien, surtout de grand matin comme ça. Merci beaucoup, David. Et puis voilà, vos conseils, on les retrouve parce que là, on trouve un super conseil. Achetez votre machine à laver. Voilà, n'allez pas la faire dans un lieu public, on a toujours des risques comme ça. Merci. Les conseils à retrouver sur l'application ici et sur ici.fr Besançon. Et puis nous, on se dit à demain, tout simplement. Voilà, David.
3: À demain.
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4: Bonjour, je m'appelle Jean, je suis né en 1935. J'ai fait du vélo depuis très jeune. J'ai côtoyé après des gens de qualité et j'ai eu la chance de participer à beaucoup d'épreuves et d'en tirer de grands souvenirs et des profits.
5: Bonjour Jean. Alors c'est pas exagéré hein, de dire que vous êtes un mordu, un grand passionné de vélo et de cyclisme. Ça se voit quand on regarde vos albums photos chez vous, vos nombreux trophées. Et ça se voit un peu dans vos yeux aussi quand on parle de vélo, ça vous émeut ?
4: Mais c'est vrai qu'à vélo j'ai été heureux. Ah oui, j'étais mordu. Et alors dans mes rêves, je rêvais que le Tour de France passait dans le coin, que je me planquais derrière une haie et que je m'emmanchais dans le peloton. Je roulais comme les autres sans fatigue. Et ça, c'était un rêve qui m'est resté longtemps. Et j'ai même rêvé une nuit, il n'y a pas si longtemps, que sur le guidon, j'avais mis mon nom.
5: Jean, vous-même, vous avez participé à certaines courses, notamment le Paris-Brest-Paris.
4: Ah, Paris-Brest-Paris avait existé la première fois en 1891. Et c'est Charles Théron qui avait gagné. Il avait eu un peu de chance parce que il avait déjà un frère qui avait une voiture. Et il avait bénéficié de ravitaillement, d'assistance. Et à un moment, il a voulu abandonner. Et son frère a sorti un pétard. Il a dit, si tu t'arrêtes, je te tue. C'était sympa au possible. Il n'y a pas de dérailleur, il n'y a pas de frein, il y a un pignon fixe, et puis tu pédales. T'en chies comme un russe au Congo, alors c'est quand même assez baroque. Moi, après, j'ai fait Paris-Brest-Paris, en 1991, 100 ans après Charles Théron. Je suis quelquefois un peu farfelu. J'ai eu beaucoup de plaisir à faire Paris-Brest-Paris, parce que je l'ai fini pas abîmé.
5: Qui sont les cyclistes qui vous ont marqué ?
4: Bernard Hinault. J'ai adoré ce garçon. Et puis, à un moment, on a familiarisé. Je me suis occupé, entre autres, de lui et de son vélo. Il était attaché à ce que je faisais. Et je savais que pour un contre-la-montre, il fallait lui mettre de la guidoline neuve, le chatterton des guidons. Je l'ai accompagné au championnat du monde et il était champion du monde, à Salange. Et là, les larmes sont sorties et on s'est embrassés. Et après, j'en ai eu un autre, Luc Leblanc. Luc Leblanc était champion du monde. Luc Leblanc était maillot jaune du Tour. Luc Leblanc a eu le malheur de perdre un frère lors d'une soirée de 14 juillet à Nieul en Haute-Vienne. Un gars bourré rentre dans la foule, tue le frère à Luc et casse une jambe à Luc. Ça n'a pas empêché Luc d'être champion du monde. Enfin, pour moi, c'est grandiose. Et il y a 2 ans, le Tour de France passe à La Roche et Luc Leblanc conduit une voiture. Tout le monde pose des questions, tout ça. Et je dis à Luc Leblanc, comment va ta sœur? Les gens me prennent pour un timbré, quoi. Ah, il me dit, elle va bien, elle habite à Toulouse, elle fait telle et telle chose. Ces périodes-là, pour moi, sont formidables.
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2: Et non, crèche, ça désigne pas une garderie en breton. Je vais vous l'expliquer. Avant cela, un petit dicton.
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2: Je sais pas pour vous, mais moi j'adore la sagesse populaire, le bon sens des anciens dictons. Et celui que j'ai choisi pour vous, bah, tombe sous le sens. Mais c'est mignon. Écoutez bien. Gant ni tra, nerer tra. Alors, ceux qui comprennent ont sûrement déjà un petit sourire. Parce que, bah oui, c'est bête comme chou, mais ça marche. Gant ni tra, nerer tra, littéralement, avec rien, on ne fait rien. Gant ni tra, nerer tra. C'était utilisé dans le sens de on n'a rien sans rien. Si on ne fait pas d'efforts, on ne peut pas avoir de résultats. Que ce soit au travail ou dans la vie de tous les jours, ça fonctionne pour tout ce qui demande un minimum d'efforts physiques ou intellectuels. Gant ni tra, nerer tra. Ça sera notre phrase philosophique du jour ou votre mantra breton du jour, si vous voulez. Une dernière pour bien mémoriser. Gant ni tra, nerer tra.
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2: Et du coup, créar, créache. Aïe, aïe, aïe, aïe, aïe. Encore un mot breton bien malmené, comme Queen Amon. Souvent mal écrit et surtout très souvent mal prononcé. Le mot breton, c'est créar. Et ce mot, on le retrouve dans des hameaux ou des quartiers, même pour un phare. Et la bonne production est créer ou créar. Créar, c'est une prononciation plus du Nord Finistère, mais on la trouve parfois ailleurs. Et créer ou créar, dans la langue bretonne parlée, c'est le haut. Créer en ti, c'est l'étage de la maison. Et dans les non-lieux, c'est un point haut, donc un lieu habité en hauteur. Créar, créer. Et c'est aussi une colline ou une montagne, comme l'une des plus célèbres, hein, le Ménéum, dans le Finistère, qui est surnommé Acher, c'est-à-dire la colline. Donc voilà, si vous souhaitez vous approprier ce mot, n'hésitez pas à surtout bien le prononcer, ça fera du bien aux oreilles. Créer, créar et Acher. Si vous mettez l'article devant. Je vous laisse vous entraîner. Je vous dis à demain, même heure, pour d'autres petites surprises. Canoir Croisse.
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1: Les petits bonheurs, généralement, ce sont des sourires qui se récoltent tous les jours au hasard des rencontres. Il suffit d'un micro ici, de ne surtout pas prendre de rendez-vous et de ne pas se présenter. Ça marche très bien à Megève, par exemple. Nous sommes donc en Haute-Savoie, sur les hauteurs de Megève, au Mont d'Arbois, pendant que des chevaux sont en train de monter dans une bétaillère.
2: Bonjour.
1: Matin de bonheur, venez vous occuper des bêtes.
2: C'est ça, on vient les mettre au chaud, ouais.
1: Ah, c'est-à-dire que là, ils quittent la montagne?
2: Ouais, ce coup-ci, ouais, c'est bon. Ce coup-ci, on va les ramener, on va les mettre en pension pour cet hiver, ouais. Ils ont passé tout l'été en montagne, donc ce coup-ci, ça y est. Ils vont aller se mettre au chaud pour l'hiver.
1: Ah oui, ils font toute la saison,
2: là,
1: ici?
2: Ouais, ceux-là, ils font toute la saison ici. Il y en a qui sont là pour la monte, il y en a qui sont là pour l'attelage, et puis vu que nous, on élevage, il y en a, ils sont juste là pour grandir.
1: Vous, c'est pas juste un loisir, c'est votre métier?
2: Ouais, moi, c'est mon métier, ouais. Je suis cocher palefrenier. Ouais.
1: Quand vous dites pour l'attelage, c'est les calèches qu'on peut voir à Megève, par exemple?
2: Exactement, c'est ça.
1: Donc, les chevaux, quand ils sont pas attelés, on les voit ici, sur les hauteurs de Megève?
2: Ouais, c'est ça. Nous, on en a à l'Alpette, comme là en face, en haut de la côte 2000. On en a aussi au Mont d'Arbois, là, juste derrière. Et puis, après, au fur et à mesure de la saison, on les fait descendre petit à petit. Puis là, ils atteignent leur point le plus bas sur Megève. Puis après, on les change de département et puis voilà.
1: Donc là, ils montent dans le bus?
2: C'est ça, ouais. Ils montent dans le bus, là, je vais en mettre 4. Là, après, j'ai mon patron qui va arriver. Il va prendre le reste et puis après, on va prendre un camion, une remorque. Puis on y charge tout dedans. Puis lui, il part cet après-midi.
1: Et là, ils partent où, hein, en résidence d'hiver?
2: Ils partent dans l'Allier, ceux-là. Ils partent dans l'Allier. Ils ont des gros champs de plusieurs hectares où c'est qu'ils ont du foin, des abris pour eux, de l'eau à volonté. Puis voilà.
1: L'Allier, donc en Auvergne, si je ne m'abuse, il fait pas beaucoup plus chaud qu'ici l'hiver.
2: Non, il fait pas beaucoup plus chaud, mais par contre ils auront plus d'herbe qu'ici, on va dire. Ils auront moins de neige, ils auront un peu plus de foin, un peu plus d'eau, parce que nous ici, c'est qu'on est tout de suite dans la neige, et puis nous on n'a pas assez de foin pour tous les nourrir l'hiver, donc on préfère les mettre en pension. C'est beaucoup plus agréable pour eux. Puis pour nous l'hiver, on a déjà bien assez de boulot comme ça, donc au moins ils sont un peu tranquilles aussi de leur côté.
1: Alors justement, vous faites quoi l'hiver si vous avez plus de chevaux?
2: Alors c'est pas qu'on en a plus, c'est qu'on en a moins. Toute la partie élevage en fait partout en pension, et en fait l'hiver nous on fait énormément de calèches sur Megève. On a des grosses calèches qui montent jusqu'à 12 personnes. C'est qu'on fait les fondus en calèche en soirée ou midi, et on fait juste des balades en calèche.
1: Bon, vous, j'imagine que le cheval, c'est une passion, on fait pas ce métier là par hasard.
2: Mon grand-père était déjà éleveur de chevaux, là maintenant je bosse chez un ami de mon grand-père. Puis voilà, après, on fait ça par passion, de toute façon, c'est pas par l'argent qu'on va le faire, hein, comme dans tout métier agricole.
1: Même à Megève.
2: Même à Megève, l'agricole, ça reste l'agricole, à Megève ou pas.
1: Je peux vous demander votre prénom?
2: Moi, c'est Mathieu, moi.
1: Et c'est quoi le dernier petit bonheur de Mathieu, s'il vous plaît?
2: Mon dernier petit bonheur, c'est d'avoir fait un galop sur les crêtes de la côte 2000 en plein été avec le soleil couchant. Et ça, je pense que je m'en souviendrai jusqu'à ma mort.
0: 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Lucas Vanitou, bonjour.
3: Bonjour.
0: Vous êtes le fondateur de l'association Belfortaine Objectif Égalité, qui existe depuis combien de temps?
3: Nous entrons dans notre 7e année. J'ai créé l'association avec mon ancien animateur jeunesse à la ville de Belfort en 2019. Nous avons deux pôles au sein de l'association. Un pôle famille avec lequel nous réalisons des animations socio-éducatives, socio-culturelles, directement au pied des immeubles, et des projets collectifs avec elle. Et puis un pôle jeunes solidaires dans lequel nous réalisons des animations plutôt sur la thématique qu'on appelle l'éducation à la citoyenneté, à la solidarité internationale.
0: Quand j'entends international, ça veut dire que vous allez parfois très très loin pour réaliser ces projets?
3: Alors ça nous arrive, oui. Tous les deux ans, on porte un projet fort qui s'appelle les périples solidaires et culturels. Et nous avons déjà financé à distance, pour raison Covid, on n'avait pas pu s'y rendre, au Cambodge, trois puits, aux Philippines. Nous sommes en relation avec une école. Et puis, dernière.

0: Aider au local ne nous empêche pas d'aider à l'international. Donc on a à cœur eh bien, de privilégier notre territoire également.
1: Quand on se rend compte qu'à Belfort, par exemple, c'est près de 30% de la population qui est en situation de précarité, forcément, ça fait réfléchir et ça donne des idées.
0: Nous, notre enjeu, c'est de travailler avec ces familles-là qui ne se referment pas sur elles-mêmes et donc de continuer à favoriser ce lien qu'il existe entre les publics, précaires ou non d'ailleurs, et de réaliser des interventions.
1: Quel genre d'intervention ?
0: Une rencontre au pied des immeubles avec des ateliers, surtout sur la période estivale, le mardi et le jeudi, sur le quartier des Glacis. On va réaliser des animations de rue et aussi des animations nocturnes le jeudi soir. Et ça, c'est conclu en fin d'été par un grand festival qui s'appelle Clôture de l'été, avec des concerts, de la nourriture, des jeux pour les familles, des rencontres et des conférences sur des thématiques, parce qu'on a toujours cette volonté d'avoir un apport éducatif important de façon à essayer d'émanciper le public. Le but, c'est pas de faire à leur place, mais qu'ils apprennent à le faire, plus tard le répliquer.
1: L'association ne manque pas de projets, du grain à moudre donc pour toutes celles et ceux qui veulent continuer à défendre la solidarité et l'inclusion.
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3: Bonjour Julie, bonjour tout le monde.
4: Il y a un débat, Lucie, sur l'origine de la Loire. Je ne sais pas si vous qui nous écoutez, vous êtes au courant, mais c'est ce que vous nous racontez en tout cas aujourd'hui.
3: Oui, alors je parle bien du fleuve, le plus long fleuve qui s'écoule entièrement en France. 1020 km de long, fleuve légendaire, royal, qui a vu naître ses fameux châteaux. Fleuve sauvage aussi, puisque c'est l'un de ses surnoms. Est-ce que vous savez où la Loire prend sa source, Julie ?
4: Mais oui, carrément, je le sais, Lucie mieux sait qu'elle prend sa source au Mont Gerbier de Jonc.
3: Excellente réponse, bravo, c'est en Ardèche, dans le Massif central. Plus précisément, c'est une montagne, le Mont Gerbier de Jonc, très reconnaissable avec sa forme arrondie. C'est un ancien volcan qui semble avoir été posé là, comme ça, par un géant. La Loire prend apparemment sa source à environ 1400 mètres d'altitude. Et je dis environ parce que, encore une fois, il y a débat. Sur place, il y a trois sources différentes qui sont indiquées comme étant la source de la Loire. Il y a l'authentique source de la Loire, la géographique source de la Loire et la véritable source de la Loire. Les trois sont des filets d'eau ou au mieux des ruisseaux. Et là, c'est le moment de se souvenir de vos cours de primaire. Pour former un fleuve, il faut qu'il y ait une source, rejointe par d'autres sources affluentes, puis par des rivières affluentes, etc., etc., pour finalement que tout ça aille se jeter dans la mer. Mais alors, comment il peut y avoir une source géographique, une source véritable et une source authentique de la Loire ? Eh bien, parce que les propriétaires des terrains sur lesquels sont situées ces sources se sont chamaillés pendant longtemps pour savoir lequel était le propriétaire de la source de la Loire, question certainement d'argent et de tourisme.
4: Bien sûr, aujourd'hui, Lucie, c'est fini quand même les chamailleries, tout le monde s'est mis d'accord.
3: Bien sûr que oui, tout ça c'est terminé. Aujourd'hui, on parle des sources de la Loire. En fait, la Loire prendrait sa source dans la nappe phréatique sous le mont Gerbier de Jonc. Nappe phréatique qui fait jaillir non pas trois sources, mais une trentaine au pied du mont. Alors, il n'y a pas de source officielle en fait. Et cerise sur le gâteau, certains bénévoles se sont mis à chercher quelle était la vraie source de la Loire. Et ils se sont rendus compte que le premier affluent du fleuve prenait sa source plus haut et plus loin que ces fameuses sources dont je vous parlais tout à l'heure. Même si on n'est pas sûr de sa source principale, on est sûr qu'elle se jette à Saint-Nazaire. Et là, il n'y a pas besoin d'investigation.

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2: Bonsoir à tous et bienvenue une fois encore ce soir sur ICI. Je voudrais saluer les 44 stations du réseau ICI qui nous permettent chaque soir, d'ailleurs à travers des reportages, de mettre en avant vos initiatives positives. Ce soir, encore un tour de France, on ira du côté de Nantes, face au château de Clisson, pour découvrir un jardin extraordinaire. Nous irons aussi à La Rochelle pour découvrir cette fois une entreprise qui nous aide à nous protéger des virus et des bactéries. Alors que l'automne vient juste d'arriver, c'est plutôt pas mal. Enfin, nous irons faire du sport pour ceux qui aiment en Nouvelle-Aquitaine. Ce tour de France est aussi des paysages, des villes, des régions et un ancrage lié à nos territoires. Et ce, grâce au parcours singulier d'un invité. Ce soir, je reçois un journaliste, un écrivain, une figure incontournable du paysage médiatique français. Depuis près de 40 ans, il a travaillé au Nouvel Observateur, Marianne, Le Point, rédacteur en chef, éditorialiste, notamment au Journal du Dimanche. C'est aussi une voix, vous l'avez entendu sur Europe 1, sur RTL. Il a présenté durant 8 ans la revue de presse de la matinale de France Inter. Il est aussi auteur de plusieurs livres, passionné de sport, journaliste. Sportive d'ailleurs, à l'origine. Aujourd'hui, il poursuit son travail d'écrivain avec son nouveau livre « Mes mains pleines de sang » publié chez Grasset, paru fin septembre, dont nous parlerons à la fin de l'émission. Je reçois Claude Askolovitch. Bonsoir Claude.
3: Bonsoir.
2: Vous avez l'air surpris de ce que je dis.
3: Je regardais, le temps a passé vite. À l'intérieur de chaque homme de bientôt 64 ans, c'est moi, il y a un type de 30 ans qui se demande ce qui lui est arrivé. Je crois que c'est de Groucho Marx en réalité.
2: C'est vrai que vous
3: toujours
2: avez...
3: sur Inter, allez, vendredi matin.
2: Ouais, mais bien sûr, oui, je parlais de la revue de presse évidemment que vous avez fait pendant 8 ans, effectivement tous les jours, ça c'était dans la matinale. Alors on va parler de tout ça, on parlera de ce livre, vous intéressez à l'identité juive, à votre attachement à Israël face à la guerre de Gaza, on en parlera avant 21h. Mais ce soir, on va retracer ce parcours à travers les lieux qui vous ont façonné. Il n'y a pas que Paris dans la vie, sauf que Paris, c'est votre premier point d'ancrage, puis c'est un point d'ancrage très important parce que vous y êtes né, hein, Claude, très clairement.
3: Absolument, dans une petite clinique du 17e arrondissement. La clinique n'existe plus.
2: Oui, ça n'existe plus.
3: Pas loin du square des Batignolles, où Barbara s'est promenée, pas loin de l'église Sainte-Marie des Batignolles, où plein de copains à moi faisaient leur première communion, pas loin de l'école de la rue Le Mercier. Je suis un gosse du 17e qui, en grandissant, est devenu un jeune homme, puis un vieux monsieur du 18e.
2: Vous avez des souvenirs précis de l'endroit où vous viviez? Je crois que c'était, alors en termes d'étage, je ne sais plus si c'était 4e étage, porte droite ou 2e étage. Vous vous souvenez exactement de l'endroit où vous avez passé cette
3: 99 rue Legendre, 4e étage droite. Trois pièces. On a bougé après dans le quartier des Batignolles où ma maman vit toujours. Mais oui, c'est l'endroit, c'est le premier endroit qui a énormément changé. Qui était un quartier populaire, qui est un quartier boboisé, comme on dit. Tu le vois, la texture des restaurants, au parfum. Ça bouge. Paris coûte plus cher, Paris a changé. Paris s'améliore parfois.
2: Heureusement.
3: Ce qu'ils ont fabriqué avec ce qui aurait dû être le village olympique des Jeux de 2012, si Paris les avait eus, c'est absolument magnifique. Ouais. Hein. Le cinéma, les